0: de refuge ou d'autre chose, je leur dis, j'ai un excellent ami préfet qui a eu coutume de dire, quand je conduis le char de l'État, je ne regarde pas dans le rétroviseur. Donc moi, sans prétention, je ne conduis pas de char, mais je conduis l'autobus de la SPA, et c'est vrai que j'ai tendance à regarder plutôt devant que derrière.
1: Votre parcours, il démarre à Alès, alors un peu par hasard, c'est la région Occitanie, je dis par hasard parce que je crois que c'était votre papa qui travaillait là-bas à ce moment-là, pharmaciens.
0: Alors mon père a ouvert sa première pharmacie à Saint-Lindre, un petit village à côté d'Alès, et donc c'est totalement par hasard que je suis né dans le Gard.
1: Mais vous y vivez ou vous n'allez pas y rester très longtemps?
0: Alors j'y reste, je pense, un an et demi.
1: Donc vous n'avez pas de souvenir.
0: Aucun.
1: C'est un lieu, vous y retournez aujourd'hui, c'est un lieu qui a une importance, c'est malgré tout un ancrage, c'est là où vous êtes né.
0: J'aime bien ce département. Il y a de magnifiques paysages. J'aime bien quand je me déplace et que je retourne dans le sud-est, où on verra après que j'ai quand même pas mal œuvré. J'aime bien ne pas prendre les grands axes, et j'aime bien descendre par la route des Gorges de la Visse, qui est un endroit absolument magnifique.
1: Bon, Alès et le Fort Vauban, c'est la cathédrale Saint-Jean-Baptiste, c'est la région Occitanie, on va pas non plus s'y arrêter pour l'instant, même si ça reste l'ancrage puisque vous y êtes né. Mais très vite, vous allez grandir à Paris. Votre école primaire, votre collège, votre lycée, j'imagine, tout se fait sur Paris même.
0: Alors tout se fait à Paris, d'abord l'école communale de la rue de l'avenue de Bouvines, près de la Nation, parce que l'appartement familial était là, et ensuite on déménage, on va à rue Belgrand, et en fait, écoutez-moi, je n'ai pas connu le collège, puisque j'étais tout de suite de la 6e à terminale au lycée Voltaire.
1: Alors, certes Paris, mais vous savez qu'on essaye de s'éloigner de Paris. Il y a un lieu qui vous a particulièrement marqué, qui vous marque encore aujourd'hui, on va le comprendre, puisque vous allez aussi grandir là-bas, c'est dans l'Aveyron. Voilà, c'est une région qui va énormément compter, parce que je crois que vous aviez des grands-parents, tout simplement, qui étaient là-bas à ce moment-là.
0: Alors, du côté de mon père, mon grand-père est d'Ajac, ma grand-mère d'une commune du Tarn-et-Garonne qui jouxte Najac, qui s'appelle Ginals.
1: Ok.
0: Et j'ai passé toutes mes vacances scolaires à Najac.
1: Alors Najac, parlons de Najac. On est non loin de Villefranche-sur-Ouergue. J'ai regardé selon le dernier recensement 770 habitants en 2023. C'est tout petit.
0: C'est petit. C'est une petite commune peu peuplée, mais très grande en superficie, puisqu'il y a eu dans les années 60 de mémoire une jonction entre la commune de Villers et celle de Najac. Donc le territoire est très grand.
1: Quelle carte postale tout de suite? Vous parlez de Najac, vous m'envoyez une carte postale. Quelles sont les images que l'on voit?
0: Alors l'essentiel de Najac, et c'est ce qui ressort régulièrement, c'est le château féodal, qui je crois figurait sur un des livres d'histoire géo de la classe de 3e ou de 4e il y a quelques années. La page de garde, carrément.
1: D'accord. Alors, il y a ce château, il y a la porte de la ville, qui est la porte de la Pique, si je ne me trompe pas. Le pont Saint-Blaise et la maison des gouverneurs.
0: Oui.
1: Du gouverneur ou des gouverneurs, ce sont peut-être plusieurs.
0: C'est du gouverneur.
1: Du gouverneur. Ça, ce sont quelques endroits comme ça, marquant un Najac. Mais côté saveur, est-ce que c'est le gâteau à la broche qui remonte là?
0: Pas du tout. Non, pas du tout. Le gâteau emblématique de Najac, c'est ce qu'on appelle la fouasse.
1: Et la fouasse, oui.
0: Qui est fréquente dans d'autres communes de l'Aveyron. Mais la fouasse de Najac est particulière. Elle est levée. Elle a le goût de la fleur d'oranger. Et il y a dedans des fruits confits.
1: Et puis, il y a cet asthète najacois qui est une longe de porc farcie. Vous connaissez bien sûr, d'un filet mignon persillé roulé dans une crépine rôtie.
0: Exactement.
1: Waouh.
0: Vous savez, je pense qu'il y a très peu de villages qui ont un plat.
1: Mais oui.
0: Un plat. En général, c'est une région, c'est une micro-région, une plus grande région. Et c'est vrai que Najac, on ne sait pas pourquoi, mais c'est que à Najac que l'on fait l'asthète.
1: Ouais. Un imperfide qui est né à Najac.
0: Oui. Ses parents étaient instituteurs laïcs à Najac.
1: D'accord.
0: Il y est né, il est resté jusqu'à l'âge de 6 ou 7 ans, peut-être un peu plus. Et je me souviens de ma voisine, Paulette Tourette, je pense que ce sera un plaisir à la famille
1: Tourette. Bien sûr, c'est toujours bien de citer les gens.
0: Que je la cite, qui se souvenait avoir promené Alain Perfitte sur un âne dans le village pour s'occuper de lui.
1: Bon, alors c'est un environnement particulier, avec la nature, les forêts. Et alors ça, vous adorez, puisque effectivement, Jacques Auchy, vous y passez toutes vos vacances scolaires. Il paraît que vous êtes un inconditionnel, et on va découvrir plus tard que l'univers forestier fera partie de votre vie. les champignons, d'être capable de faire une omelette avec des champignons de toutes les couleurs.
0: Exactement, exactement. Et, oui, parce qu'en fait, vous savez, les pharmaciens sont censés connaître très bien les champignons. Et en fait, c'est une légende, parce que dans les études de pharmacie qui durent 5 ans, la mycologie, c'est environ, même pas un trimestre. Donc le pharmacien apprend par cœur. Mais certains pharmaciens, comme mon père, se passionnaient pour la mycologie. Il faisait partie du club des mycologues pharmaciens. Et donc, je l'ai accompagné donc dans les problèmes mycologiques, et puis bien sûr à Najac. Et il m'a appris à reconnaître des champignons de toutes les couleurs. Par exemple, me disant que voilà, les champignons violets sont tous bons. Il n'y a pas un seul qui est mauvais. Donc, et puis, il y a les russules charbonnières, les verdâtres, voilà.
1: Vous y construisez des cabanes, vous grimpez dans les châtaigniers. Vous avez de la chance parce que vous construisez des cabanes grâce à votre grande-tante qui tenait une quincaillerie, quoi. Et qui vous filait des clous, des marteaux, je sais pas, pour fabriquer vos cabanes dans les arbres.
0: Tout à fait. C'était la sœur de mon grand-père, qui avait une quincaillerie, donc, en face du kiosque, donc, de Najac. Et qui, bien sûr, parmi tout ce qu'elle vendait, il y avait des clous. Et c'était pratique d'avoir à disposition des clous charpentes pour construire une cabane avec des planches. C'est en hauteur, surtout.
1: Alors, Jacques Gauchier, président de la SPA, merci d'être encore une fois notre invité. On est dans l'environnement. Bah, on va y rester avec Benoît Prospero dans la Revue des Merveilles. On va s'intéresser aujourd'hui à une révélation étonnante, figurez-vous, sur la cigale.
2: Et vous savez, on a toutes et tous appris que...
3: La cigale ayant chanté tout l'été...
2: se trouva fort dépourvue quand la bise fut venue, nous dit la fable de La Fontaine. Mais est-ce que c'est vrai ? Que devient la cigale après l'été ? Ici Garlozer avec Pascal Dardy de l'association La Cicindelle va tout nous expliquer. Alors d'abord, à quoi ressemble la première partie de la vie de la cigale, qui à ce moment-là s'appelle une nymphe ?
4: Donc la cigale, en fait, ce qu'il faut savoir, c'est qu'elle passe 4 ans sous terre et elle se nourrit de la sève des racines des arbres. Elle pompe avec leur trompe et elle vit pendant 4 ans sous terre.
2: Donc ça, c'est la première partie de sa vie, généralement 4 ans sous terre. Donc, et qu'est-ce qui se passe pour cette nymphe, appelons-la comme ça, ensuite ?
4: Et au bout de 4 ans, à partir du début de l'été, elle commence à remonter en surface. Elle grimpe sur les troncs d'arbres et elle mue et elle se transforme en cigale.
2: Et donc, voilà les cigales sur les arbres. À ce propos, est-ce que vous savez à partir de quelle température une cigale chante ? Bon, ben on vous le dit, dès que la température dépasse les 20 degrés. Et donc, à ce moment-là, il se passe quoi ?
4: Les mâles vont chanter pour attirer les femelles.
2: Ah oui, parce que petite précision, chez les cigales, il n'y a que la cigale mâle qui chante, ou plus exactement, qui symbolise. C'est comme ça qu'on dit. Pourquoi ? Eh ben, pour attirer les femelles, donc. Et ainsi, les cigales mâles et femelles vont s'accoupler. Et que vont faire les femelles quelques jours, semaines après l'accouplement ?
4: Les femelles vont faire une incision avec un genre de petite tarière qu'elles ont au bout de l'abdomen. Elles pondent leurs œufs dans des tiges de plantes sèches et après, elles vont mourir.
2: Ah ben oui, pardon, on ne vous avait pas prévenu. Ah ben oui, après 4 ans sous terre plus un été à chanter, les cigales disparaissent. Donc non, les cigales ne se trouvent pas fort dépourvues quand la bise fut venue, tout simplement parce qu'elles ne sont plus de ce monde. Mais elles ont quand même alors pris le temps de s'accoupler et de pondre leurs œufs.
4: Et ces œufs qui vont éclore et il y a des petites larves qui vont sortir de ces tiges sèches, qui vont tomber sur le sol et qui vont creuser le sol et qui vont mener leur vie larvaire souterraine.
2: Et nous voici de retour sous terre, donc, pendant plusieurs années, et la boucle est bouclée. Et ça, c'est une merveille. Ah, et comme il nous reste une seconde, sachez que la cigale est l'insecte le plus bruyant du monde. Comme ça, vous savez. Merci Pascal Nardi de l'association La Cicindelle et merci ici Garlozer.
1: Merci Benoît Prospero. C'est pas à vous, Jacques Gauchy, que je vais apprendre que les cigales font du bruit. Vous, qui, on le découvrira, connaissez bien le Mont Ventoux, le Vaucluse, le Sud. Et voilà, c'est un bruit qui vous parle, ça, les cigales, qui tout de suite vous envoie vers quelque chose, vers un ailleurs.
0: Tout à fait. Mon passage assez long dans le Vaucluse m'a effectivement me revient pour ce bruit qui est caractéristique, ouais. Où ce sont, je crois, leurs écailles qu'elles frottent, qu'elles secouent, qui font que ça fait ce son tellement agréable et tellement reposant, en fait.
1: Évidemment, c'est vrai. Jacques Gauchy est votre invité ce soir. Jusqu'à 21h, il est président de la SPA. Il retrace les mécanismes, finalement, de son parcours, de sa construction. Il est avec vous jusqu'à 21h. Donc, il n'y a pas que Paris dans la vie.

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2: Et ce soir, je reçois Jacques Gauchin, notre invité. Votre invité, engagé de longue date dans la cause animale. Il est secrétaire de l'association Les Chats Libres de Najac, dans l'Aveyron, dont on parle depuis 20 ans. On va en reparler d'ailleurs. Membre du conseil d'administration de la SPA en 2023. Il en est aujourd'hui le président, docteur en géographie. On voyage donc avec lui ce soir. Vous êtes laissé dans les arbres de Najac, suspendu aux cabanes de votre enfance, grâce à cette tente, cette grande tente quincaillère, un environnement forestier important pour vous. Vous avez aussi une enfance dans le Doubs, à un moment donné. Vous allez du côté de Besançon, vous y passez du temps là-bas?
3: Un petit peu. En fait, mon père est d'origine, par ses parents, aveyronnais et dernier garonnais, mais ma mère est du Doubs. Donc c'est vrai que ça fait un peu une diagonale, hein. Ça fait très très loin. Et donc c'est vrai que j'ai eu passé de temps en temps des vacances donc sur le plateau au-dessus du Doubs, entre Besançon et Baume-les-Dames.
2: C'est les grands sapins.
3: Alors ce sont des grands sapins. Ce sont des territoires qui sont magnifiques, et puis où il peut faire très froid, et où il peut aussi tomber beaucoup de neige. Et bon, ce sont de beaux endroits, avec aussi des spécialités culinaires qui sont particulièrement agréables.
2: Ça, on en parle. Plus on avance dans le temps et plus on s'approche de 21h pour passer à table, on parlera de votre carte culinaire. Alors, vous avez eu des chats et deux chiens dans votre jeunesse. Voilà, les chats vous fascinent. Et c'est vrai qu'à Najac, dont nous avons parlé, gamin, vous aimiez soigner les chats, vous les ramassiez, vous les apportiez chez des gens pour les faire soigner?
3: Bien sûr. Quand on est enfant, quand on voit ces chatons qui sont souvent livrés eux-mêmes, voilà pourquoi la mère n'est plus là, elle est disparue. Et c'est vrai que on se dit, il faut faire quelque chose, il faut trouver des gens qui pourraient les prendre en charge et les amener un peu plus loin.
2: Alors, on va reparler de ces chats, parce que ça compte évidemment pour vous. Vous poursuivez vos études à l'adolescence à Paris, puisque vous vivez à Paris. On parle beaucoup de Najac. Je rappelle que c'est votre maison familiale, en tous les cas, que ce sont vos vacances scolaires. Je ne sais pas si vous avez une idée de ce que vous voulez faire au moment de l'adolescence. En tous les cas, vous pensez à faire la fête, et vous avez bien raison. C'est aussi là-bas que vous découvrez, dans le Tarn-et-Garonne, à une quarantaine de kilomètres de Najac, les popées des boîtes de nuit, quoi, hein, des discothèques, comme on dit.
3: Alors, tout à fait, mais avec des amis que j'avais à l'époque, on fréquentait à la fois les bals musettes des villages, mais également les boîtes. Et c'est vrai que souvent, il y avait une en particulier, quand on en partait, il était les 3-4 heures du matin, et on connaissait donc une sorte de guinguette qui était au bord de l'Aveyron, sur la commune de Saint-Antonin-le-Bleuval, et on avait l'habitude d'y aller, et donc la patronne nous faisait une soupe à l'oignon.
2: Et comment elle s'appelait cette boîte? C'est le Galaxy
3: ou c'est encore une autre? C'était le Galaxy à cette fin.
2: Et ça n'existe plus aujourd'hui?
3: Alors, quand on passe devant, on voit encore le bâtiment, mais il ne s'y passe plus rien.
2: Mais vous alliez aussi à la limite du Quercy, du Rouergue à la Poutre?
3: Oui, tout à fait.
2: Ça, c'est une autre discothèque.
3: C'était une discothèque, oui.
2: Ben oui, j'ai identifié tout ça, voilà, avec ces bornes de guinguette, vous l'avez évoqué. Les premiers boulots, il y a le castrage de maïs, assez logique, hein, quand on vit dans un milieu rural comme ça, à la ferme. Vous avez fait ça un été, ou peut-être plusieurs, je sais pas.
3: Plusieurs. Ben, j'avais un ami qui était donc fermier, hein. Il était donc pas propriétaire, mais il était fermier. C'était sur la commune de Najac, dans le hameau de Salt. Et il fallait, à une certaine période, pendant 3-4 jours, ce qu'on appelle castrer les maïs, à savoir, il fallait, donc on avait tous les bras en l'air, il fallait enlever donc les pointes des maïs pour pas qu'ils s'auto-fécondent entre eux, c'est pas une maïs de contrat, il fallait que ça soit effectivement des maïs d'une graine particulière.
2: Quoi. Jacques Gauchy, vous intéressez à la géographie, vous allez entreprendre des études et vous allez devenir un docteur en géographie. Quand on est docteur en géographie, ça veut dire qu'on connaît le monde par cœur, la France par cœur, les régions par cœur? Pas du tout.
3: Alors, c'est vrai que je pense que j'ai une bonne connaissance des départements français.
2: J'imagine.
3: Mais pas du tout. On commence toujours par la géographie physique et puis on s'oriente vers la géographie humaine qui moi m'a plus intéressé. Mais dans la géographie physique, on fait aussi de la géologie. Donc voilà, c'est assez varié. Et mon intérêt pour la géologie et la minéralogie s'explique aussi parce que Najac est ce qu'on appelle sur la faille de Villefranche de Rouergue, qui est une faille géologique très importante, où d'un côté nous avons des terrains primaires, à côté des terrains secondaires.
2: Mais c'est aussi cet environnement familial gamin qui quelque part vous a façonné, vous a construit pour arriver peut-être à ce type d'études, je ne sais pas.
3: Sans doute.
2: Il y a forcément une résonance, une correspondance.
3: Sans doute.
2: C'est évident. Vous allez faire votre carrière à l'université Paris 7, puis vous avez une belle opportunité, vous allez rejoindre le secrétariat d'État au département et territoire d'outre-mer. Ça, c'est encore une belle aventure et une autre carte postale pour vous.
3: Oui, parce que j'avais donc 28 ans, et quand à 28 ans, on vous dit tu es responsable de la sphère anti-Guyane et les affaires économiques, et qu'on vous envoie donc deux fois par an en mission, c'est une belle opportunité pour découvrir l'outre-mer.
2: La Guadeloupe.
3: Guadeloupe, Martinique, Guyane.
2: Alors parlez-moi peut-être quelques cartes postales de ces lieux. Quel est celui qui vous a le plus marqué ?
3: Alors, je ne vais pas dire ce que j'ai préféré, parce que ça va vexer, ça va déplaire, marquer. c'est peut-être la Martinique, parce que il y a ce volcan qui est assez impressionnant, qui a fait des ravages, qui a fait des dégâts considérables, qui occupe une grosse partie donc de l'île. Et en tant que géologue, c'est vrai que moi ça m'a marqué, et je me souviens d'avoir eu du temps libre et de partir à pied, de remonter carrément jusqu'en haut, et en montant des ruisseaux, des sources chaudes, on ramasse une mangue mûre, on la mange avec un plaisir incommensurable.
2: Jacques Gauchy, votre parcours se poursuit dans la fonction publique territoriale, notamment en Île-de-France. Vous avez découvert les Îles-de-France, vous revenez cette fois en Île-de-France, sans faire de jeu de mots, et vous allez travailler pour les services de la ville de Sénart. C'est en Essonne. Pour ceux qui ne connaissent pas l'Essonne, c'est le 91. Sénart est une ville marquante, intéressante, vous avez apprécié passer quelques années, en tous les cas y travailler.
3: Oui, tout à fait. Au départ, c'est ce qu'on appelait les villes nouvelles. Donc l'idée de Gaulle et de l'ouvrier, donc c'est pas récent, c'était déconcentrer donc Paris, et de Gaulle, de l'ouvrier prennent l'hélicoptère, survolent l'Île-de-France et disent voilà, là on va mettre une ville nouvelle, et c'était associé à ce qu'on appelait une opération d'intérêt national. L'État achète les terres, met à disposition des collectivités qui ensuite bâtissent dessus des villes nouvelles, des lycées, des collèges, etc. Donc
2: Jacques Gauchy, on voit à quel point vous entreprenez petit à petit, comment vous progressez dans votre carrière. Et nous aussi, on entreprend chaque soir avec la complicité des locales du réseau ici. Et pour acheter un couteau de qualité, vous pouvez, figurez-vous, aller dans la capitale de la coutellerie à Thiers, dans le Puy-de-Dôme. On s'est dit que l'Aveyron, c'était pas loin d'ailleurs de la région Auvergne. Mais on n'est pas obligé d'aller à Thiers. Partout en France, il y a aussi des couteliers qui entreprennent. Reportage avec Catherine Quicandon.
4: À Angers, dans le Maine-et-Loire, on a le couteau le plus aiguisé du tiroir.
5: Brutus, cesse de jouer avec ce couteau, tu finiras par blesser quelqu'un.
4: Bienvenue à la coutellerie du Maine-Anjou. Depuis 2012, Antoine Faucheux et son équipe perpétuent un savoir-faire artisanal.
6: Un couteau de qualité fabriqué par un artisan. On propose un service, nous nos couteaux, on les affûte gratuitement à vie.
4: Ah oui, quand même. 5 gammes de couteaux vous sont proposées, les manches sont en bois naturel récupéré, pas d'abattage d'arbres pour la production, ça c'est bien. Vous avez le choix entre 70 essences qui proviennent à 98% de la région à moins de 50 km, c'est bien, ça aussi. Et pour la lame, différents aciers également, acier carbone, acier inoxydable et acier damas. Dans certains cas, Antoine crée des couteaux ultra personnalisés avec un modèle unique.
6: Pour un chef 2 étoiles qui s'appelle Christophe Heck et à Blois, il a dessiné et créé une gamme de couteaux. Son poisson, il est pêché par un pêcheur dans la Loire. Et le manche qu'on utilise sur le couteau, c'est des morceaux d'anciens bateaux.
4: Pour Antoine, un couteau, ce n'est pas juste un couteau. C'est aussi un peu d'histoire et de souvenirs familiaux.
6: Mon grand-père avait toujours son couteau sur lui, dans sa poche. Il mangeait toujours avec son couteau. Et puis quand il fermait son couteau, ça veut dire que le repas était terminé. Il fallait se lever de table, retourner travailler. Enfin voilà, on entend plein d'histoires comme ça. Aujourd'hui, tout le monde a chez soi, quand on ouvre son tiroir, des dizaines de couteaux dans les tiroirs pour manger, pour cuisiner, pour machin. Des couteaux qui coupent pas. Et en fait, on en rachète.
4: Et oui, parce que comme dirait ma mère, ça peut toujours servir. Cet ancien infirmier ne fait pas que des couteaux, environ 2500 par an. Il propose aussi des stages pour fabriquer soi-même son couteau.
6: Ils vont de 1 heure à 2 jours. Plus c'est court, plus nous on a préparé le couteau, et plus sur 2 jours on n'a absolument rien préparé. C'est vraiment, là c'est la création pure.
4: Et des visites pour découvrir le métier de coutelier.
6: C'est atypique, ça fait rêver. La coutellerie, c'est un métier un peu fantasmagorique. On s'imagine toujours plein de choses, le feu, l'acier, le tablier en cuir, le charbon sur la tête.
4: Plus d'infos pour acheter un couteau, dont un kit de fabrication de couteau à la maison, sur coutellerie-du-maine-anjou.com et dans les 2 boutiques, une à Angers et l'autre à Château-Gontier. Merci à ICI Mayenne pour cette idée qui a du tranchant. Ici, ça entreprend dans le Maine-et-Loire avec la coutellerie du Maine-Anjou pour des couteaux de fou.
2: J'adore l'idée que ce soit un reportage tranchant. Merci Catherine Picandon, Jacques Gauchy. Vous avez envie de réagir sur les couteaux. Couteau de l'Aïeul ?
3: Bien sûr. Le couteau de l'Aïeul qui est emblématique du département, qui a une forme très particulière. Il y a eu donc pas mal de bouquins qui ont été écrits là-dessus. Et moi, quand on va aux champignons, c'est bien agréable de pouvoir couper le bas du champignon, le nettoyer un petit peu avec son couteau de l'aïeul. Et ce que je fais, c'est qu'en fait, j'achète souvent des couteaux en pièces détachées et je les fais moi-même. Et j'ai commencé par faire avec une manche en bois et après j'ai continué avec des manches en pierre. En polissant la pierre, j'en ai fait en serpentine, j'en ai fait en schiste, j'en ai fait en calcaire. Wow.
2: Restez avec nous et qu'on a encore plein de choses à se dire. On va parler de votre investissement qui vous emmène à devenir conseiller adjoint au maire de votre commune de l'Aveyron, de Najac. Vous aimez les gens et le territoire. Jacques Gauchy, vous êtes président de SPR aujourd'hui. On ira dans le sud aussi. Vous avez joué une fonction importante au niveau des territoires. Vous êtes notre invité jusqu'à 21h ce soir sur ICI.

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16: Avec mon invité Jacques Gauchy, docteur en géographie, né à Alès un peu par hasard, il va grandir à Paris, passer ses vacances dans l'Aveyron, à Najac. Après une carrière dans la fonction publique, il est aujourd'hui pleinement investi depuis juin dernier dans ses activités de président de la SPA dont nous allons parler avant 21h. Bon, j'oublie pas que votre parcours nous permet aussi de découvrir votre ascension, vos motivations. Vous avez durant plusieurs années, je crois que c'est 8 ans, dirigé l'action économique en région méditerranéenne.
17: Alors tout à fait, c'était au Conseil Général du Vaucluse, un département avec, comme on l'évoquait, entre le Mont Ventoux, le Luberon et les Monts de Vaucluse.
16: Alors je m'arrête 2 secondes, vous devenez amoureux du Mont Ventoux, vous êtes fasciné en tous les cas par ces 1800 mètres de hauteur sur la vallée du Rhône.
17: 1812 mètres.
16: Vous m'avez eu, mais en même temps vous êtes docteur en géographie, vous ne pouvez pas lutter. J'ai l'impression que vous avez envie de m'en parler, ce Mont Ventoux.
17: Oui, c'est vrai qu'il est assez fascinant, on l'appelle le géant de Provence, il domine largement donc, la plaine du Comtat. Et c'est vrai que, comme on dit toujours en géographie, l'altitude compense la latitude. C'est une région méditerranéenne, chaude et sèche. Eh bien, le Ventoux dit le contraire, parce que la face nord, c'est une face avec une vision alpine, où le temps peut changer très très vite. Je me souviens être monté au Ventoux pour des raisons professionnelles.
16: Je crois que c'est 1812 mètres.
17: 812 mètres. Voilà. Et en vendre descendre, dans une tempête de neige, ouais. Et c'était au mois d'avril.
16: Ah oui, quand même, effectivement. Ouais. Le Comtat Venessin, je crois, hein, c'est ça,
17: c'est ça.
16: Qui est là-bas. Alors vous découvrez peut-être également les Bouches-du-Rhône, j'imagine, puisqu'on parle de Méditerranée, les Alpes de Haute-Provence, enfin plusieurs de départements, plusieurs coins de France.
17: Oui, parce que dans les fonctions que j'occupe à ce moment-là, ça s'appelait un secrétaire général, c'est pas un directeur général, d'un syndicat mixte, c'est une collectivité qui regroupe départements, communes, syndicats de communes, et éventuellement dans les parcs du Luberon également.
16: On avait 130, hein.
17: 135.
16: Ah, vous me piégez sur tous les chiffres. Ah, c'est votre côté professeur. Je vais pas avoir une bonne note 100, à la fin.
17: 135.
16: Et le
17: sujet forêt méditerranéenne m'amenait à avoir des contacts, bien sûr, avec des départements méditerranéens voisins, comme le Var, les Bouches-du-Rhône, les Alpes-Maritimes, bien sûr.
16: Oui, et alors vous faisiez, je crois que vous travailliez à ce moment-là dans le but était la défense de Fray contre les incendies.
17: Tout à fait.
16: Je vous imagine sensible à ce qui s'est passé cet été aussi.
17: Évidemment, quand on voit que les feux partent du bord de la route bêtement par une cigarette et les conséquences que ça peut avoir, ça brûle des dizaines de milliers d'hectares, c'est impressionnant. Donc le but c'était ça, c'était de faire en sorte que y ait une bande de débroussaillement le long de chaque côté des routes, ou alors du pôle léopard, on appelle des taches de végétation et puis des taches nues, ouais. Pour éviter cette propagation du feu.
16: Il y avait une fédération nationale des communes forestières. On retourne dans la forêt.
17: Tout à fait.
16: Vous avez fait des choses avec eux aussi.
17: Oui, j'en ai fait beaucoup de choses avec eux. C'est une fédération nationale dont le siège est à Paris et regroupe tous les maires forestiers de France. C'est une belle fédération et c'était l'occasion de connaître des régions françaises forestières que je connaissais pas forcément, comme l'Alsace par exemple.
16: Ouais.
17: Un jour, je suis avec donc l'ancien maire adjoint de Tannes qui me dit chez toi, il y a du chipier, il y a du chipier. Alors je lui dis, mais c'est une manière. Ah, du gibier. L'accent, l'accent très prononcé des gens adorent amener.
16: Alors, vous découvrez aussi le Pays Basque, là, à cette occasion. Je crois les Ardennes, ce sont des régions que vous allez visiter, ou en tous les cas, que vous avez croisé par rapport à
17: vos fonctions. Je croise des élus avec qui je sympathisais beaucoup. Et on peut le dire, parce qu'il y a prescription, c'était une fois une réunion qui était donc au moment du Beaujolais Nouveau, et que l'on ne pouvait boire qu'à partir de minuit, le troisième jeudi de novembre, et donc je retrouve les maires forestiers donc de Pays Basque en face de la Drouot, la Cap Drouot. Rendez-vous était pris, et puis je dis à la patronne, mais où est-ce qu'ils sont? Il me dit, ils sont, tenez, descendez la cave, vous trouverez. Je descends à la cave, il y a un long couloir, des petites lumières, j'entends du bruit vaguement au fond, et je les trouve avec une pipette devant un tonneau de nouveau en train de le boire avant la date fatidique de minuit.
16: Ah oui, effectivement. Consommez tout ça avec modération. Jacques Gauchy, président de la SPA aujourd'hui. Le point de bascule, ou je dirais peut-être plus le point de jonction entre votre parcours institutionnel, que l'on découvre, que l'on évoque ce soir, et votre engagement animalier, c'est la Jacques. C'est les chats, qu'on a déjà évoqués durant votre enfance, mais c'est là, plus récemment, une implication dans une association.
17: Alors, depuis 2000, avec mon épouse, nous avons créé une association, ce qu'on appelle de chats libres, à savoir qu'il y a malheureusement une prolifération trop importante donc de chats, qui sont souvent des chats domestiques. Les gens, par négligence ou par manque de moyens, ne les stérilisent pas, et on se retrouve avec des petits chats, des chatons qui arrivent de partout. Et donc, nous avons monté l'association en partenariat avec la mairie de Najac, que je remercie parce que tous les maires successifs nous ont beaucoup de soutenu à ce sujet-là.
16: Chat libre de Najac.
17: Tout à fait, et avec l'équipe vétérinaire. Et nous en sommes actuellement une centaine de chats qui ont été stérilisés. Et on les relâche bien sûr sur le site où ils ont été capturés. Et bien sûr, l'association s'occupe de les nourrir.
16: Alors, stérilisation, vous insistez là-dessus, l'identification, le suivi des chats. Je trouve ça dingue quand même, vous qui sauviez des chats lorsque vous étiez môme à Najac. C'est une espèce de voyage à rebours. Mais c'est vrai.
17: On peut voir comme ça.
16: Bah, très clairement, je trouve. Qu'est-ce qui vous emmène à la SPA, Jacques Gauchy?
17: Alors en fait, je rencontre, dans le cadre de relations avec des militaires, je rencontre donc Jacques-Charles Frombonne, qui est donc l'ancien président de la SPA. On lit l'amitié, et puis il sait que j'ai créé donc cette association, et il me dit, écoute, voilà, je monte une liste pour le conseil d'administration de la SPA, veux-tu en faire partie? Ben, je lui dis oui. Donc je suis élu donc en 2023
16: conseil d'administration
17: de la SPA, et puis là voilà, pour un système de tirage au sort un peu cruel pour renouveler les membres, Jacques-Charles Frombonne n'est pas tiré au sort, et il me dit, écoute, tu vas prendre la suite. Voilà.
16: Et vous étiez papabilé, comme on dit, vous étiez intéressé par le poste?
17: Oui, bien sûr, ça m'intéressait.
16: Un job bénévole, je rappelle.
17: Ah ben complètement bénévole, bien sûr. Non, bien sûr, mais bon, il m'avait identifié comme étant celui qui préférait pour la succession, voilà.
16: C'est donc ça qui motive votre décision. Vous auriez pu en rester là, Najac, avec cette association des chats libres, mais vous recevez cette responsabilité de suivi du Grand Ouest d'abord, dans un premier temps. Hein. C'est ce que vous avez fait auprès de l'ESPA, ce qui vous a peut-être permis aussi de découvrir d'autres régions, d'ailleurs, encore une fois, jusqu'à cette présidence de l'ESPA en juin 2026. En 4 mois, on a le temps de faire des choses?
17: Alors, on a le temps de se rapprocher donc du terrain, parce que il faut impérativement être proche du terrain. Nous avons quand même 64 refuges sur le territoire, sur l'Hexagone, et puis Outre-mer, et nous avons 12 dispensaires, donc voilà, il faut être présent. Et puis, en fait, moi, je reprends, je marche dans les pas du prédécesseur, donc voilà, je vais pas...
16: On va évidemment rentrer dans le détail, parler de l'importance des bénévoles, des missions aussi de la SPA, parce qu'elles sont multiples, c'est pas juste parfois un peu réducteur, on s'imagine bon voilà, ils s'occupent des animaux, on peut peut-être les adopter, mais non, il y a bien plus que ça. On va en parler avec vous, Jacques Gauchy. Ça marche ici, qu'en pensez-vous? Chaque jour, on cherche pour vous, ici et là, dans nos régions, les initiatives qui peuvent vraiment changer votre quotidien. Puis surtout, vous permettre aussi de faire des économies, surtout en cette rentrée. Alors, des idées simples, concrètes et parfois surprenantes. Aujourd'hui, on vous emmène faire des économies sur vos prochains gratins frites et tartiflettes. Robin Bernot avec Alexandre Alves dans le sud-ouest.
9: 50 centimes le kilo de pommes de terre, à condition d'aller vous-même les ramasser.
14: Franchement, moi je tire mon chapeau à un producteur qui peut faire ça. Merci à lui.
9: Ça se passe en Dordogne. L'association Caisse de Solidarité Drone et Belle a organisé une grande récolte de pommes de terre solidaires à un prix défiant toute concurrence. 50 centimes le kilo de patates. Au total, une tonne de pommes de terre a été récoltée et vendue, mais c'est un peu moins que certaines années, car la sécheresse a abîmé les cultures, comme l'explique Sébastien Régnier, agriculteur et président de l'association, à notre reporter Alexandre Alves.
15: Trois périodes à plus de 40 degrés, ça chauffe trop la terre et du coup nos pommes de terre elles sont comme le reste, et bien, elles en subissent de plein fouet cette grande chaleur. On savait qu'on n'en aurait pas assez. Du coup, exceptionnellement cette année, mais après peut-être qu'on refera, on verra pour les autres années, on a essayé de trouver d'autres pommes de terre déjà enfilées, déjà ramassées en fait, de la région de la pomme de terre qui est sur la Bourgogne, Marne, Bourgogne, Côte d'Or, voilà.
9: Ici, en Dordogne, cette récolte solidaire, ça marche, mais vous, qu'en pensez-vous? Je suis allé en discuter avec Chantal, qui adore l'idée.
18: Je trouve ça super, mais vraiment, c'est super, parce que quand vous voyez le prix en ce moment, très élevé.
19: Vous seriez prête à aller, vous, dans le champ, récupérer vous-même les patates?
18: Ah oui, on est bien obligé maintenant. Il faut donner de son corps, on va dire, pour avoir quelque chose de pas trop cher.
19: Comment on fait pour faire des économies aujourd'hui?
18: On se prive. Malheureusement, on se prive. Ou alors, moi, ce que je fais personnellement, je vais dans les discounts pour m'alimenter, parce que j'ai une petite retraite et c'est comme ça que je fais. Je prends des sous-marques, je prends des choses comme ça. Hein. Je suis obligé, de toute façon. Sinon, je ne peux pas finir fin de le mois. Hein, c'est pas possible.
9: Alors, avec Chantal, je me suis posé cette question. Comment pourrions-nous faire pour développer ce type d'initiative? Et surtout, est-ce que c'est possible?
18: Je ne sais pas comment faire pour justement trouver ça partout. Je ne sais pas comment on pourrait faire, mais ça doit être faisable. Il faut simplement que les gens restent correct dans les prix, quoi.
9: Autre bonne nouvelle, sachez que tous les bénéfices de la vente en Dordogne, ainsi que ceux de la buvette, ont été reversés à la cagnotte pour aider les agriculteurs du coin, membres de l'association.
16: Merci beaucoup, Robin Bernot, pour ce reportage en région. Chaque jour, dans Yac, Pâques, Paris, dans la vie, on s'intéresse à vos bonnes initiatives avec grand plaisir. Jacques Gauchy est notre invité. Il est président de SPA depuis juin 2026. Et c'est avec lui que nous allons continuer ce voyage. Depuis 20 heures, on s'est pas mal baladé, même si on a offert un joli coup de projecteur au Najaquois et au Najaquoise, bien comme ça qu'on prononce.
17: Tout à fait.
16: Les habitants de Najac dans l'Aveyron, on les salue, puisque vous en êtes quand même l'ambassadeur ce soir. Mais vous êtes aussi président de la SPA et on va en parler dans les prochaines minutes sur ICI.

0: jusqu'à 21h.
1: Éric Bastien sur Ici.
2: Avec le parcours de notre invité Jacques Gauchy, très inspirant, après une longue carrière, un engagement territorial et dans la fonction publique. Eh bien, il est aujourd'hui président de la SPA. Il a traversé la France. Il continue de le faire justement en visitant entre autres des refuges. Il est avec vous jusqu'à 21h. Quel constat vous faites alors aujourd'hui, en 2026, sur tout ce que vous avez pu observer tout au long de votre vie dans les régions en termes d'environnement, de nature et particulièrement autour de la protection animale? Vous avez quel avis sur tout ça aujourd'hui?
3: Alors, avec un petit peu de recul, on va dire que c'était peut-être pas forcément mieux avant. Mais ce qu'il y a, c'est que nous avons eu cet été un record donc de prise en charge et d'abandon dans nos refuges. Plus de 1%. On ne sait pas si ça continue comme ça, comment on va pouvoir suivre, parce que, comme on l'évoquait, la SPA ne vit que grâce à la générosité donc du public.

0: important parce que dans ces dispensaires, on soigne gratuitement les personnes qui amènent des animaux et qui sont des personnes qui ont des minimums vitaux et qui n'ont pas les moyens d'aller chez le vétérinaire.
1: Première mission, suite à un abandon, à une maltraitance, les animaux sont identifiés, stérilisés, vous avez parlé de l'importance de la stérilisation, notamment au niveau des chats, vaccinés, éduqués, parfois sociabilisés. C'est
0: tout
1: aussi
0: fait,
1: important.
0: Tout à fait, tout à fait. On a des éducateurs canins, nos personnels sont très impliqués et je les remercie parce qu'ils font un travail considérable au quotidien. Cet été, par exemple, avec la canicule, ils ont trouvé des solutions. Ils sortaient les animaux plus tôt le matin ou plus tard le soir, mettaient des petites bassines pour rafraîchir les chiens, des brumisateurs, des gourmandises glacées. Donc il y a tout ça qui procède du bien-être animal.
1: Vous les proposez ensuite à l'adoption, avec des journées spéciales d'ailleurs que vous mettez en place.
0: Tout à fait. Là, c'est le week-end prochain. Ce sont les journées portes ouvertes où on espère avoir donc du monde pour placer donc nos animaux. Le constat donc de cet été, il est négatif en matière d'augmentation de 20%, mais positif en matière d'adoption. Nous avons eu plus 14% d'adoption pendant la période.
1: Les dispensaires, vous les avez évoqués, il y en a 12 qui aident aussi les propriétaires plus démunis. Vous avez des délégués enquêteurs bénévoles, et ça c'est important qu'on s'en parle, qui détectent aussi les mauvais traitements. Et vous avez même une cellule anti-trafic. C'est pas tout ça. C'est génial d'avoir mis ça en place.
0: C'est ça. Alors moi je les remercie. Hein, c'est des délégués enquêteurs. Ils sont sur le territoire national. Ils nous font remonter et on leur fait remonter localement les cas de maltraitance. Je voudrais préciser que dans maltraitance, il y a peut-être aussi de la négligence de la part des propriétaires parce que des animaux, il n'y a pas que de la vraie maltraitance, mais la négligence. Ils sont mal nourris, pas assez d'eau, par exemple. Et donc c'est vrai que c'est des Les nous font remonter l'information. Nous avons un partenariat donc avec les gendarmes et la police nationale. Dans chaque commissariat et dans chaque gendarmerie, il y a un délégué qui est en charge de ce sujet-là. Et donc ensuite, ce sont des réquisitions. Le procureur fait les réquisitions et nos agents viennent chercher donc les animaux dans nos véhicules. Des fois, des saisies, c'est une centaine d'animaux.
1: Ah ouais. Jacques Gauchy, on insiste sur la générosité des donateurs. C'est plus de 800 salariés, la SPA, plus de 6000 bénévoles, dont vous, 20 000 adhérents. Et on ne peut que lancer encore le message aujourd'hui et à tout moment pour qu'on vous rejoigne.
0: Ah, tout à fait, absolument, absolument, on a besoin, nos besoins sont importants, nos bénévoles, il faut des fois les renouveler parce que il y en a qui malheureusement disparaissent, on a un besoin, on a un besoin de gens qui viennent s'impliquer.
1: Alors vous faites le tour des refuges, vous avez été où dernièrement, vous allez où demain?
0: Alors, écoutez, c'est très récent. La semaine dernière, j'étais à Aix-en-Provence, où nous avons un refuge très particulier, où il y a des meutes de chiens. C'est-à-dire qu'en fait, dans les refuges classiques, vous avez donc des boxes dans lesquelles il y a un chien, voire deux chiens. Et là, c'est des parcs où les chiens sont en liberté. Ces chiens qui s'entendent bien entre eux. Et donc, c'est assez joli à voir, de voir tous ces chiens qui se promènent. C'était Aix-en-Provence. Et ensuite, j'ai poursuivi sur le dispensaire de Marseille et celui de Toulon.
1: Ah oui, donc vous restez dans le sud là beaucoup là en ce moment.
0: Ah ben j'ai profité du voyage de faire donc Aix-en-Provence, Toulon-Marseille.
1: Ben vous avez eu raison. Vous voulez dire un mot sur Marseille, sur Toulon? Ce sont des villes qui, à titre personnel, vous marquent. Vous y avez des souvenirs, vous y avez vécu des choses.
0: Oui, tout à fait. Marseille, c'est une ville que j'aime beaucoup. Lorsque j'étais donc en poste à Avignon, j'avais souvent des réunions qui m'amenaient à aller à Marseille ou à la région ou au département ou à la tribunal administratif. Et je profitais souvent de ma journée pour prendre mon maillot de bain et ma serviette et faire un petit plongeon sur les corniches.
1: Sur la Côte Bleue.
0: Sur la corniche. Donc c'est vrai que c'est une ville que j'aime bien.
1: Toulon aussi, qui n'est pas très loin, effectivement, avec son port, avec sa rade,
0: ses bateaux. Tout, fait, tout ça. Et ses militaires.
1: Oui, bien sûr. La Seine-sur-Mer, qui est juste en face. Voilà, c'est une région où là, vous appréciez. Mais vous avez habité, quand vous parlez du Mont Ventoux, vous y avez passé 10 ans, vous habitiez là-bas? Vous étiez dans le Vaucluse,
0: tout à fait. Oh ben, j'habitais à Avignon, tout simplement.
1: Vous pouvez me parler un peu d'Avignon, parce qu'on parle toujours du festival, mais en dehors du festival, ça ressemble à quoi, Avignon?
0: Mais oui, c'est vrai. C'est souvent l'image qui est donnée, et qui dure que 3 semaines. Sinon, c'est une belle ville. Il y a le Palais des Papes où j'ai des bons souvenirs. Nous avions avec les communes forestières accueilli une année tous les maires forestiers de France au Palais des Papes dans le cadre d'une belle manifestation avec un repas

0: sous les belles arcades donc de la salle voûtée du bas.
1: Et puis c'est les allées de Loul, c'est le pont Saint-Bénézé, enfin voilà, c'est tout ce que, ça, tout ce que l'on aime aussi, la rue des Teinturiers, enfin voilà, cette ville qui est tout aussi belle pour l'avoir connue, notamment à Noël, avec ses marchés de Provence, ses santons. Il faut, vous avez raison de ne pas la résumer à 3 semaines de festival. Parmi ces belles régions, à titre personnel, bon, vous êtes baladé tout au long de votre vie, professionnellement. Aujourd'hui, vous êtes arrêté où ? Vous vivez à Paris pour des raisons professionnelles, pour l'SPA ?
0: Alors je me partage, heureusement, entre Paris et ma province, et ma campagne aveyronnaise.
1: Oui.
0: Depuis que je suis président, je suis un peu plus parisien, mais je ne l'oublie pas, et j'y descends dès que je peux, je redescends.
1: Bon, je ne demande pas le lien que vous avez aujourd'hui avec Najac, ça on l'a parfaitement compris. Est-ce qu'il y a d'autres régions qui vous plaisent, où vous avez été particulièrement sensible ? Vous avez pu découvrir, vous avez décidé d'y passer des vacances dans votre vie, vous y avez peut-être même posé votre serviette chaque été.
0: Alors, peut-être la Normandie, notamment le Tréport. Mon père était assez fan de fruits de mer et des fois on allait passer le week-end au Tréport à côté de Dieppe et c'est vrai que les plateaux de fruits de mer nous tentaient et me tentaient et me tentent encore beaucoup.
1: Bon, il y a la Bretagne aussi. Alors vous connaissez beaucoup moins, c'est une région que vous aimeriez bien découvrir par exemple. Vous connaissez, mais bon, pas...
0: C'est vrai que j'ai pas eu l'occasion d'y aller souvent, mais oui, pourquoi pas, que ce soit le Bretagne Nord, le Bretagne Sud, la côte du Granit Rose, je l'avais faite, et puis peut-être une île comme l'île aux Moines, quelque chose comme ça.
1: Ouais. Alors tout à l'heure, vous m'avez dit, hors antenne, à un moment donné, il va bien falloir qu'on se parle de l'estofilade.
0: L'estofilade,
1: tout ça. On se parle un petit peu de votre carte, vous voyez, votre carte géographique culinaire. Alors, j'ai noté, c'est une sorte, vous allez me dire, c'est une branlade, c'est ça, avec de la morue sèche.
0: Hein. Alors, on peut le résumer comme ça, mais c'est vraiment, là encore, un plat emblématique. Il n'est pas que d'un village, il est d'une micro-région qui est la Vallée du Lot. En fait, c'est l'origine vient de ce qu'on appelait ces gabarres, c'était des péniches qui étaient donc tirées par les chevaux, qui remontaient de Bordeaux, et ils remontaient jusque le Lot, jusqu'à Port-d'Agresse, et donc ils descendaient donc du charbon, parce qu'il y avait la région de Carmaux, le Carmaux de Casseville, et puis ils remontaient donc des poissons qui étaient donc des morues, qui étaient donc des mais qui étaient donc durs, qui étaient séchés, et donc on les faisait tremper et on mélangeait ça avec de la pomme de terre, des œufs, de l'huile, de l'ail, du persil, et ça fait le fameux estofinade.
1: Ça me donne faim tout ça. Jacques Gauchy, vous avez rencontré quand même tout au long de votre vie une grande partie des Français. Qu'est-ce que vous retenez d'eux ? Quelle carte postale, quelle photo vous avez de la France aujourd'hui ? Celle qu'on a traversée avec vous depuis 20 heures ou celle liée peut-être au refuge ? Comment vous l'imaginez, l'identifier aujourd'hui cette France ?
0: Alors, il faudrait pas opposer les métropoles à la province. On a tous tendance à le faire. Il y a des mentalités, des comportements très différents. En plus, il faut pas oublier que la plupart des gens des métropoles viennent de la province, de leur province. J'espère qu'ils ne l'oublient pas et qu'il y a quelque part chez eux toujours un souvenir nostalgique de là où viennent leurs parents.
1: Est-ce que ce voyage vous a fait plaisir ?
0: Absolument.
1: Il touche à sa fin.
0: Tout à fait.
1: On était très heureux, bien en sûr. Tous les cas, de découvrir aussi tout l'aspect humain et de comprendre comment vous en êtes arrivé aujourd'hui à être, je le rappelle, bénévole, président de la SPA. On salue tous les bénévoles de la SPA. Je rappelle que c'est ce week-end, les journées portes ouvertes. N'hésitez pas à vous rapprocher des refuges, des maisons de la SPA, à être bénévole, à donner, si vous pouvez, de votre temps et puis à adopter, pourquoi pas, ce week-end, mais c'est toute l'année, rappelons-le, pour se rapprocher de la SPA. Merci beaucoup, Jacques Gauchy, d'avoir été notre invité. L'émission se retrouve dès à présent sur ici.fr en podcast. On se retrouve avec plaisir dès lundi avec de nouveaux invités, mais ce week-end aussi, demain samedi et dimanche de 20h à 21h avec les meilleurs moments aux côtés de Benoît Prospero. Portez-vous bien d'ici là. Salut.

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2: Salut à toutes, salut à tous et bienvenue sur votre radio. Ici, c'est Décibel et c'est parti pour une petite heure en direct autour de l'actualité musicale. L'anniversaire de Sting, un petit blind test autour des chansons qui parlent de fleurs et puis un coup de cœur. Aujourd'hui, un groupe de rock qu'on aime beaucoup qui s'appelle Métro Verlaine. L'actu musicale de ce vendredi 2 octobre, c'est aussi le jour de la sortie du premier album de Marguerite.
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2: Un an après son premier EP, Grandir, 2 ans après la Starac, quasiment jour pour jour, Marguerite nous enchante avec un premier album qui s'appelle Guérir. Et elle vient fêter la sortie de ce disque ce soir dans Décibel. L'album de Marguerite qui sera à gagner au Blind Test. Donc n'hésitez pas à vous inscrire dès maintenant pour jouer avec nous tout à l'heure. Le thème du Blind Test, donc les chansons fleuries, comme Marguerite évidemment. Le numéro du standard 0810 055 056 0810 055 056. Alexandra est au standard ce soir. Venez jouer, on va s'amuser. Mais pour le moment, on va vous parler de ce qui se passe en Angleterre. Ça va très mal. Ce pays est nul à l'Eurovision. Ils sont bons dans plein de choses, ils sont nuls à l'Eurovision, à tel point que le Parlement anglais a décidé d'ouvrir une enquête. Voilà, la commission parlementaire qui déclare « Nous voulons déterminer si nos piètres résultats sont dus à un mauvais choix de chanson, à une prestation médiocre ou à toute autre chose. » Alors bon, on a l'air de rigoler comme ça, mais il se trouve que les Anglais s'affolent un petit peu parce que la dernière fois qu'ils ont gagné l'Eurovision, c'était il y a 50 ans. Non, 30 ans. Nous, ça va faire 50. On bouge pas un sourcil, ça va, nous on gère. Mais eux, voilà, ça fait 30 ans, ils commencent à paniquer. Alors je me suis dit, regardons dans les archives. Effectivement, la dernière fois que les Anglais ont gagné, c'était en 1997, mais ils avaient envoyé un vrai groupe aussi. C'est peut-être ça, juste la clé du truc, c'est prendre des vrais gens qui chantent des vraies chansons, un vrai groupe, quoi. Le groupe en question, c'était Katrina and the Waves. En 97, ils avaient gagné l'Eurovision pour l'Angleterre avec une chanson qui s'appelle Love Shine a Light. Mais c'est pas celle-là qu'on va écouter ce soir. Parce qu'ils ont un tube bien plus gros. Normalement, vous connaissez par cœur. On teste. Bah oui, dans la BO, maman ici bébé. Ne serait-ce que ça. Walking on Sunshine.

0: Katrina and the Waves, Walking on Sunshine, ça c'est leur gros tube de 85, Katrina and the Waves, donc le dernier groupe gagnant de l'Eurovision pour l'Angleterre, qui lance donc une commission parlementaire pour comprendre pourquoi ils ont été 6 fois derniers depuis 2003. C'est vrai que c'est la loose hein, quand même, l'Angleterre à l'Eurovision. Ils ont eu 2 fois 0 point. Bisous l'Angleterre, bisous.
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0: Avant d'accueillir Marguerite pour fêter ensemble la sortie de son nouvel album, il est temps, les amis, de vous livrer notre coup de cœur. Il s'agit d'un groupe de rock français qui s'appelle Métro Verlaine. Ils sortent eux aussi aujourd'hui leur album qui s'appelle Rodéorama. Métro Verlaine, c'est un duo. Il y a Axel à la guitare et Raphaël au chant. Et la chanson Rodéo, comme son nom l'indique, va vous emmener en voyage, loin, au pays des cow-boys, où parfois les Indiens gagnent, et ça, ça fait plaisir. Métro Verlaine, ils ont joué partout en France, vous les avez peut-être croisés. Les Anglais aussi les aiment bien. Purée, ils vont peut-être finir à l'Eurovision pour l'Angleterre, allez savoir. Non, on se les garde pour nous. Métro Verlaine, la tournée est en cours, en première partie de Temples. Ils seront dimanche soir.

Métro Verlaine, la chanson Rodéo et l'album Rodéorama. La tournée donc en première partie de Temples, c'est dimanche prochain, le 11 octobre à Strasbourg, et puis Reims, Lille, Paris, ça sera le Trianon le 17 octobre. Rendez-vous aussi à Lyon le 19 octobre, et puis à nouveau à Paris, mais cette fois-ci pas en première partie, c'est leur concert à eux, au festival Les Femmes s'en mêlent, samedi 14 novembre, pour retrouver Métro Verlaine. Restez dans le coin les amis, il est 19h15 et Marguerite arrive.

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1: 2 ans après la Starac, quasiment jour pour jour, 1 an après le premier EP, Grandir, Marguerite sort aujourd'hui son premier album, Guérir. Bonsoir Marguerite.
2: Bonsoir Émilie, ça
1: félicitations.
2: Va
1: bah oui, ça va, parce que qu'est-ce qu'il est beau cet album.
2: Merci.
1: Oh là là, Grandir et 1 an après, Guérir. Alors c'est drôle, ça m'a fait penser aux 2 premiers albums de Miossec. Ça s'appelait Boire et Baiser. C'est pas le même genre de diptyque.
2: 2 salles, 2 ambiances.
1: Ouais, mais c'est intéressant parce qu'on se dit, ça veut dire que quand même les deux, ils sont un petit peu liés.
2: Oui, c'est comme un diptyque, un petit peu, je crois. C'est le constat que j'ai fait assez rapidement. Je pense que le verbe d'action, il permet vraiment plein de choses. Et c'est cette liberté-là que j'aime bien avec les verbes d'action en titre du disque.
1: Alors, la chanson qui a porté le premier EP, donc on la chante depuis 1 an, elle est devenue un hymne.
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1: Un hymne que vous avez pu, Marguerite, tester en festival cet été. Petite archive du Festival des Solidarités à Namur en Belgique.
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1: Je n'ai pas entendu ça depuis Balance ton quoi d'Angèle. Donc en 2018, ça commence à dater. Ça fait quoi ça?
2: Ça donne vraiment des frissons. C'est épidermique pour moi. Ouais. Vraiment, ces moments-là, ils sont fous. Ça me réveille. C'est vivifiant. Ouais. Et c'est bouleversant en fait, d'autant que quand on a l'image aussi, moi je vois dans mes concerts, c'est beaucoup de jeunes femmes, beaucoup aussi de jeunes hommes et de jeunes enfants qui crient ces paroles-là avec leurs parents. C'est intergénérationnel au final, beaucoup plus qu'on ne le croit ce morceau, et ça me donne beaucoup d'espoir.
1: Oui,
2: de voir tant de générations chanter ces paroles-là, célébrer la pensée féministe, la pensée queer, c'est vraiment très très touchant pour moi.
1: C'est beau et à la fois, je m'imagine, et en écoutant votre album, j'ai un peu l'impression que j'ai raison, mais vous allez me dire, qu'il y a chez vous un sens de la responsabilité de ce que vous racontez. Alors, c'est pas pour dire que les autres artistes sont des gros inconscients, c'est pas ça que je dis. Je dis que chez vous, par exemple, une chanson comme Cartable, vous pensez à une frange de votre public qui a peut-être besoin d'entendre ce genre d'expérience.
2: Pas tout de suite, en fait. Non. Très souvent, ça part vraiment de l'intimité et de choses qui sont comme des petit truc que j'ai en moi où je sens que y a plein de choses à dire, que c'est comme un petit socle duquel je peux partir pour déployer vraiment quelque chose et raconter un bout de moi avec de la profondeur. Mais c'est vrai que je fais toujours attention à chaque mot parce que j'ai besoin que tout ce que je dis soit très juste et dans le mille de exactement. J'ai pile poil toujours en tête la sensation exacte, la place du frisson de chaque phrase que j'ai besoin d'avoir. Et très souvent, enfin là, je me rends compte que ce travail-là, il permet vraiment de tirer l'intime vers l'universel et de, parce que si moi, je frissonne quand je dis que je suis pile poil dans l'alignement des mots que je chante, forcément, ça tape dans le mille des gens qui se reconnaissent aussi. Ouais. Et en fait, c'est ça un peu qui se passe. Et par exemple, Cartable, j'avais pas réalisé la portée que ce titre il pouvait avoir. Je reçois beaucoup de messages encore avant d'entrer dans le studio. Je recevais un message de quelqu'un qui me disait qu'il intervenait dans des écoles pour faire de la prévention contre le harcèlement, etc. Et qu'il y avait des élèves qui fredonnaient le titre quoi pendant ces interventions. Voilà. Et c'est assez bouleversant. Moi, je pensais pas que ça irait jusque là.
1: Cartable, qui est évidemment en bonne place dans Guérir, l'album de Marguerite.

0: est-ce qu'on se défait de ce qui pèse sur le dos? Est-ce qu'on guérit un jour de son enfance, de son adolescence?
1: Je pense que c'est jamais fini. J'ai l'impression qu'on porte, tous nos chagrins d'enfant un peu toute notre vie. Mais par contre, il y a, je crois, plein de micro ou maxi moments de lumière qui permettent de les apaiser un peu ou de leur donner une autre perspective.
0: Vous êtes connectée à votre enfant intérieur, à votre ado intérieur?
1: Oui, je l'étais pas tant que ça avant, mais c'est vrai que faire mon premier EP grandir, ça m'a vraiment permis de plonger là-dedans. J'ai rouvert beaucoup de carnets et je pensais jamais les relire un jour. Enfin, voilà, donc et puis je me suis rendu compte qu'il y avait beaucoup de matière là-dedans. Et puis de m'y reconnecter, je me suis rendu compte que ça permettait vraiment, enfin, poser son regard d'adulte sur ça, c'est dans une démarche en tout cas de bienveillance envers soi-même et de création aussi. Enfin, c'est ça la guérison. Enfin, en tout cas, je trouve que donner une forme matérielle, artistique, un truc qu'on considère comme une forme qu'on considère comme belle, à des certaines douleurs, certaines questions, ben ça les soigne un petit peu, ou en tout cas ça permet de vivre avec un petit peu mieux, de se sentir moins seul.
0: Et vous, les amis, visiblement, vous avez très envie de guérir avec Marguerite, puisque la chanson qu'on va écouter maintenant, un peu, beaucoup, est première de tous les top nouveautés là en ce moment. C'est un

0: aujourd'hui. Il y a l'album de Marguerite, Guérir, ça y est, il est sorti. Alors guérir, oui, mais jusqu'à un certain point, parce que quand tout va trop bien, quand on est guéri de tout, Marguerite, on écrit sur quoi ?
1: Bonne question. Je suis dans la mouise, je n'ai plus de... J'ai tout mis dans l'album.
0: Mais non, il y en a toujours.
1: Bien sûr, et puis surtout, on n'est vraiment jamais complètement guéri. Je crois que c'est vraiment un chemin qui dure toute la vie. Et j'ai l'impression que justement, moi là, le fait d'avoir sorti l'album, ça a ouvert plein de portes. Ouais. Je suis en mode, bon alors ça c'est déposé, maintenant on va prendre ces dossiers-là. Hop. Là, c'est vraiment une manière de faire. Donc c'est un diptyque pour l'instant, peut-être qu'il faudra faire un triptyque pour...
0: C'est ça. Alors, je suis contente que vous employiez le mot chemin, parce que je trouve que le disque en lui-même, les 11 chansons, c'est un chemin et c'est plutôt bien vu, si vous avez le temps, les amis à la maison, de l'écouter dans l'ordre. Parce qu'il y a des chansons qui se parlent entre elles. Il y a par exemple, alors Moleskine, alors là on est sur un gros dossier.

0: le doute.
1: La chanson vraiment du doute, c'est dingue que vous arriviez à partager ça et à le rendre un peu dansant. En fait, là, vous êtes dans le mal à ce moment-là.
0: Dans le mal de ouf. En fait, cette chanson, elle arrive vraiment au moment où je suis en résidence pour créer l'album et que je suis dans une espèce de c'est le soir et je suis en mode, mais j'ai rien, je suis vide, j'ai rien, je suis stressée.
1: Vous avez douté de vous ?
0: J'ai douté de moi, j'ai douté de tout, j'étais dans un... Et moi, ça m'arrive très souvent, cette espèce de vertige profond, je me sens au-dessus d'un gouffre et je suis en mode, tout se dérobe sous mes pieds. Je flotte dans un univers de néant, vraiment, le truc hyper deep. Et c'était dur et j'étais avec Vinci et François-Henri, avec qui on a fait l'album. Et Vinci, il me dit, mais meuf, genre... vas-y, on fait la chanson sur ça, du coup, c'est ok, genre on y va, on fonce. Et il avait raison, mais du coup, enfin, je me suis dit, du coup, il faut la faire un peu badass, genre comme si c'était stylé même d'être un peu dans cette espèce d'angoisse. Ouais. Et en fait, je trouve ça cool parce que du coup, maintenant, quand j'angoisse, je me dis, c'est pas grave, c'est un peu badass en fait, peut-être. Mais
1: ouais. Et puis juste après, dans le disque, il y a la chanson qui répond, parce qu'en vrai, Marguerite, c'est la bosse.

0: un mantra. Est-ce qu'il y a des moments où vous y croyez vraiment? Peut-être quand vous montez sur scène ou des moments comme ça?
1: Mais totalement, totalement. Il y a des moments où je m'y crois. C'est même peut-être fake it till you make it un peu cette chanson. C'est-à-dire que j'aime bien me dire que les chansons, c'est des petits talismans aussi. Ouais. Et que bah, c'est un talisman qu'on peut invoquer dès que besoin. Voilà. Et la bosse, bah, je pense que moi, j'en ai souvent besoin. Je pense que quand on est une femme, on a plus besoin probablement que quand on est un homme. Et il y a plein de situations où j'ai envie de dire voilà, là, c'est mon corps, c'est mes choix, je fonce, c'est moi qui décide en fait. Et je trouve ça cool. Et c'est ça qui est important aussi, je crois, pour moi de raconter, c'est qu'on peut être complètement Moleskine et complètement la bosse à des moments hyper différents de sa vie. Que tout ça, c'est hyper fluide, hyper mouvant. Et c'est un album que j'ai voulu vraiment en mouvement aussi parce que il y a un jour où on croit qu'on a tout gagné sur son histoire et puis le lendemain, on a l'impression que c'est pas du tout le cas. Et c'est d'accepter ça aussi, de célébrer ses forces, d'accepter ses failles. Et c'est vraiment cette dualité que je trouve hyper intéressante.
2: Et c'est ça, guérir aussi. Marguerite est l'invitée ce soir de Décibel. Son premier album est dispo et la tournée commence au mois de novembre. Je vous dis tout dans quelques secondes, à tout de suite.

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3: Quasiment jour pour jour, un an après la sortie de son premier EP, Grandir, Marguerite sort aujourd'hui son premier album, Guérir. Félicitations, Marguerite. Et nous, on chante.
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3: Cette année, elle a été, j'imagine, évidemment beaucoup consacrée à la création de cet album-là. Vous en retirez quoi de cette expérience? Alors déjà, vous en tirez un album, donc voilà, quoi qu'il arrive, vous avez bien fait. Mais est-ce que, pour plagier le nom de votre premier EP aussi, ça vous a fait grandir de faire un premier album?
5: Mais totalement, et j'ai même l'impression, moi, que je l'entends dans ma voix, par exemple, dans l'album.
3: Ah ouais.
5: J'ai l'impression qu'elle a mûri, que ma manière de poser ma voix, d'aller chercher des endroits de ma voix, d'en assumer certains aussi, dans cet album, ça va vraiment plus loin que dans l'EP. Et je pense que...
3: Il y a aussi une tournée qui vous a poussé à ça.
5: Complètement,
3: hein.
5: Ah ouais. C'est certain. Et je pense que d'être dans le moment où aussi ben, je suis en train de défendre, grandir, mais en même temps, je crée, guérir, et tout ça se répond. Tout ça ouais, se s'entremêle. Et oui, je me sens vraiment plus grande et avec beaucoup plus d'expérience qu'avant.
3: Formidable.

0: La tournée, je le disais, qui commence au mois de novembre. Et alors, il y a quand même un phénomène pour les dates parisiennes. Hein. Le 4 décembre, Paris, l'Olympia, c'est complet. On rajoute le 5 décembre, Paris, l'Olympia, hein, c'est complet.
1: Oupsi.
0: Donc, 28 mai 2027, Paris, Zénith.
1: Ouais.
0: Premier Zénith l'année prochaine. C'est trop bien.
1: Ouais, c'est trop bien. J'essaie de pas y penser parce que je suis déjà tellement stressée pour les Olympiades. Je me dis si en plus je commence à me mettre le. Donc pour le moment, le Zénith, c'est comme s'il n'existait pas.
0: D'accord. Bon. Il existe et grouillez-vous parce que si ça se remplit aussi vite que les Olympiades, il n'y en aura pas pour tout le monde. Donc voilà, je le dis, mais Marguerite n'entend pas. Mais grouillez-vous aussi pour le Zénith, donc le 28 mai 2027 à Paris. Et sinon, donc au mois de novembre, Saint-Lô, Lorient, Saint-Malo, Angers, Nantes, Reims, Lille, Grenoble, Lyon et Clermont-Ferrand. Ça, c'est au mois de décembre. Et puis après, ça, c'est reparti au mois de janvier. Porto Vecchio, Bastia, Strasbourg, Bordeaux, Toulouse, Nancy, Dijon. Toujours un petit tour aussi en Belgique, en Suisse. Enfin, voilà, toute
1: et au Luxembourg, cette fois.
0: Oui, Luxembourg, dites donc, le 14 janvier.
1: Dingue.
0: Ouais, fou. Février, ça sera Brest, Rennes et La Roche-sur-Yon. Mois de mars, à Olivet, Marseille, Nîmes, Le Mans, La Rochelle. Et donc, attention, Marguerite, bouchez vos oreilles. 28 mai 2027, Paris, le Zénith. Mais on n'en parle pas. Passons plutôt au questionnaire des choix cornéliens. Marguerite, attention, si vous deviez changer de fleur pour une journée, préférez vous appeler Rose, comme dans Titanic, ou Iris, comme la réalisatrice de l'émission ?
1: Iris !
0: Ah, elle a gagné.
2: Elle est contente.
0: Pour le même nombre de spectateurs, Marguerite, vous préférez faire 40 Olympias ou un Stade de France ?
1: 40 Olympias, à 1000%. En plus, moi, je viens du théâtre, donc faire 40 dates, quoi, c'est un rêve.
0: Travailler en famille ou compartimenter ?
1: Ben, travailler en famille et compartimenter. Moi, je travaille en famille, je travaille avec mon frère, mais on compartimente, on fait attention.
0: On parlait pas boulot tout le temps.
1: Voilà, c'est ça. On
0: à Noël. Voilà, faut faire gaffe.
1: La première année, c'était compliqué de faire autrement, mais là, on essaie de mettre en place des rituels qui séparent bien les deux.
0: Le date parfait. Plutôt classique, resto ciné, ou alors un truc d'aventure, saut en parachute, rando escalade.
1: Rando escalade, pardon, c'est grave pas mon truc. Moi, j'adore être dans un lit avec de la nourriture.
0: Ah, c'est bien ça.
1: Et regarder quelque chose, par exemple. Ça, je trouve ça super.
0: Pas voilà. Mal. Est-ce que, comme Ariel, la petite sirène, vous donneriez votre voix à Ursula par amour?
1: Ma voix, c'est dur à donner quand même.
0: Ah ouais, hein.
1: Non, je garde ma voix. Après, du coup, je peux plus dire je t'aime si j'ai plus ma voix.
0: Non, c'est le problème de la petite sirène.
1: Bah ouais, c'est ça.
0: La peau.
1: Je la garde.
0: Vous préférez que la personne qui partage votre vie vous appelle ma femme, ma meuf ou ma compagne ?
1: Ma femme, ma meuf, ouais. Compagne, c'est un peu...
0: C'est hyper angoissant.
1: Ouais, un peu.
0: Oui, j'avoue.
1: Concubine, tout ça.
0: Concubine. Ouais. Ça, c'est compliqué. Enfin, attention, dans le club du monosourcil, vous invitez qui tout de suite ? Attention, dans le club du monosourcil, vous invitez qui tout de suite ? Noël Gallagher, Eric Cantona, Emmanuel Chin ou Frida Kahlo ?
1: Ma Frida Kahlo, direct.
0: Elle est dans l'album, on l'écoute.
1: Oui.
0: Frida, c'est sûr. Guérir, le premier album de Marguerite.

0: Frida sur le nouvel album de Margaret, le premier album qui s'appelle Guérir. Alors on pourrait parler effectivement d'épilation sourcils, mais moi j'aimerais qu'on parle surtout des guitares sur cette chanson. Non mais pardon, mais en fait vous êtes une rockeuse.
1: Je suis une rockstar.
0: Mais c'est trop bien, ça vous va très très bien.
1: Merci.
0: Comment vous avez choisi là ces guitares? Racontez-moi, parce que alors évidemment vous n'avez pas l'âge, mais je vous le dis, ça me rappelle beaucoup plein de trucs très cool que j'écoutais dans les années 90.
1: Ça me fait plaisir.
0: Voilà.
1: Et ben je pense que déjà sur cet album les guitares elles j'ai voulu qu'elles soient plus présentes parce que pour moi elles ramènent une chaleur, ouais. Elles ramènent un truc et qui est je pense primordial avec la thématique que j'ai choisie. Il fallait pas un album trop froid non plus. Donc ça pour moi c'était important et puis de ramener des influences anglo-saxonnes qui avaient beaucoup moins dans l'EP et que moi bah voilà, j'adore, j'ai grandi avec les Arctic Monkeys et les Strokes et tout, et donc voilà, donc j'en avais vraiment besoin. Et puis cette chanson on l'a composée avec Pra, qui est aussi guitariste sur ma tournée, directrice musicale, et elle ben voilà, elle est guitariste, donc forcément on a composé les accords à la guitare. Et puis en fait très vite on s'est dit il faut en faire un truc complètement un peu californien surf.
0: Ouais, ça vous va super bien. Vraiment là on est sur quelque chose. Maintenant, pour revenir sur la thématique, donc de l'apparence physique de ces fameux sourcils, je les aime, je les aime pas, les gens donnent leur avis, trouvent que, etc. Il y a un rapport au corps qui est quand même hyper intéressant dans l'album, plus qu'une remarque qu'on peut vous faire sur vos sourcils ou pas. C'est la chanson « Mon ventre ».

0: ventre, c'est une lettre que vous écrivez à votre ventre. Mmh. On dit que c'est le deuxième cerveau, le ventre. Vous confirmez ?
1: Je confirme. Je crois que c'est vraiment une partie du corps qui est le réceptacle de tellement de choses et qui nous envoie aussi beaucoup de messages.
0: Surtout quand on est une femme.
1: Surtout quand on est une femme, et c'est une partie du corps. Quand on est une femme, on subit aussi le fait que la société a tendance à se l'approprier et à décider ce qu'on devrait en faire à notre place. Et cette partie du corps qui m'envoie tellement de messages depuis toujours et qui est le réceptacle aussi de pas mal de souffrances, notamment je pense genre aux douleurs de règles, des trucs comme ça. Enfin voilà, c'est quelque chose qui est tellement présent et qui est présent en fait toute l'année pour nous, toute la vie, on a ce parcours et ce dialogue permanent avec notre corps et notre ventre en tant que femme. Et j'avais envie de lui envoyer un message en retour. Et je crois que c'est ça la guérison aussi, c'est se réapproprier aussi ces parties-là de notre corps. Et moi, j'avais envie de reprendre en main le discours que je pouvais tenir à propos de mon corps et puis de lui parler, de choisir ce que je pouvais lui dire et aussi de renouer un lien de soin avec lui. Enfin, cette chanson, elle me procure aussi vraiment cette sensation-là.
0: Oui, il y a une grande douceur.
1: Ouais, totalement. Et un espèce de lui parler comme on dirait un enfant, t'inquiète pas, tout va aller. Je t'aime, même si parfois c'est dur, etc. Et voilà, ça m'a fait beaucoup de bien d'écrire cette chanson.
0: Alors, et d'autant plus que vous êtes une chanteuse, et on vous dit parfois, il faut chanter avec son ventre. C'est vrai, ça aussi.
1: Ouais, donc, bien sûr.
0: C'est votre partenaire de carrière, quoi.
1: C'est une caisse de résonance, ouais, évidemment. Oui. C'est un outil très, très important et c'est vraiment un endroit qu'on doit vraiment travailler en tant que chanteuse, en tant qu'artiste. Et voilà, donc et en plus, c'est le morceau le plus difficile à chanter. Vraiment, j'ai fait, et c'est quand je parlais tout à l'heure d'emmener ma voix dans des endroits.
0: Oui.
1: Différent et une voix de tête qui est en studio, je suis comme ça. Mais non, mais c'était vraiment un trop beau challenge et au final j'ai adoré enregistrer cette chanson et j'ai hâte de la chanter en live.
0: Un très beau moment de l'album Guérir. Vous allez l'aimer. Si vous voulez me faire plaisir, écoutez-le dans l'ordre parce qu'il y a un chemin quand même dans cet album de Marguerite. Félicitations. Il me reste 30 secondes, mais quand même, je vais essayer de gratter l'info. On vous voit au cinéma bientôt ou pas? Parce qu'il y a parfois des rumeurs, des trucs qu'on ne sait pas. On sait que vous êtes comédienne.
1: Pas,
0: vous savez
1: sûr.
0: Le faire, mais est-ce que vous allez le faire?
1: Alors, je compte bien le faire et j'espère que ça va arriver le plus vite possible. En tout cas, j'ai tourné un petit peu dans un film. Vraiment, c'est une scène et demie, mais vraiment, c'était trop fun.
0: Ouais.
1: Je ne sais pas quand il sort le film encore.
0: Ah, bon.
1: Voilà. Et en plus, ça se trouve, je vais être coupée au montage, je ne sais pas.
0: On ne sait pas.
1: Moi, je suis contente de ce que j'ai fait, donc on verra. Mais non, mais voilà. En tout cas, j'ai pas plus d'infos que ça, mais c'est évidemment un projet en cours.
0: Et je vous annonce, réalisateur et réalisatrice qui écoutez l'émission, que de toute façon, le carnet de balles de Marguerite est bien rempli, au moins jusqu'au. N'écoutez pas Marguerite. Jusqu'au 28 mai 2027, Marguerite. Paris, le Zénith, son premier Zénith. Merci beaucoup d'être venu nous voir.
1: Merci beaucoup.
0: À très bientôt. Guérir est disponible.

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1: Et c'est l'heure de jouer au Blind Test, puisque une marguerite vient de quitter le studio. Nous jouons avec des chansons qui parlent de fleurs. Et c'est Guérir, l'album de Marguerite, qui est à gagner.

0: Double Test de Décibel, l'album de Marguerite. On vous en envoie à chacun un exemplaire immédiatement. Donc, quoi qu'il arrive, Romain, tout va bien se passer.
1: Super.
0: Bon, maintenant, c'est vrai que une fois qu'on a gagné, c'est bien quand même de jouer un petit peu. Les chansons donc parlent de fleurs et nous, on cherche les interprètes de ces chansons. Il y a un peu toutes les époques, un peu tous les styles. Et Romain ou Katharina, dès que vous avez la réponse, il faut donner votre prénom pour prendre la main. C'est l'équivalent du buzzer, mais voilà, on n'a pas de buzzer à distance. Et ensuite, vous proposez une réponse et on vérifie ensemble si c'est la bonne. D'accord ?
2: Ok.
0: Très bien. Aucun suspense, donc, puisque tout le monde a gagné. Juste le plaisir de jouer ensemble avec des chansons fleuries. Et c'est parti, première chanson. Dites-moi, qui chante ça ? Pour le moment, elle ne chante pas. Eh bien, dans 5 secondes, vous entendrez sa voix et son cœur brisé de chez brisé. Crac.
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1: Romain.
0: Romain.
1: Vita.
0: Vita!

0: fleur de toi. On est obligé de. On a les points serrés. Mais oui, fleur.
1: Bien joué.
0: Romain vient de piger le concept. J'adore. Bonsoir, Romain. Comment ça va? Bienvenue. Bienvenue.
1: Non, c'est juste que je ne comprenais pas justement d'où venait la fleur dans l'histoire, voyez-vous.
0: Elle est là, à fleur de toi. Mais c'est vrai que c'est pas. Oui, c'est pas une chanson où on s'offre des bouquets de fleurs. Voilà. Là, on est d'accord. Oui, oui, c'est vrai. C'est vrai. Mais ça s'appelle à fleur de toi. Katharina et Romain, êtes-vous prêts pour la deuxième chanson fleurie?
2: Prête.
0: On y va.
2: Oh, ah, ça me dit quelque chose.
0: Oui, Katharina. Ah. Elle était grande, blonde. Oui.
1: Ah, bah Romain, Belinda.
0: Eh bah oui.

0: Beauté 1968, Dalida qui chantait Le temps des fleurs. Romain l'a trouvé en premier, mais Katharina l'a trouvé aussi. Et donc, puisque c'est moi l'arbitre,
1: mais oui, je suis arbitre, tout à fait, juge arbitre.
0: Je vais me donner un diplôme dans 2 secondes. Je mets aussi un point à Katharina. Voilà.
2: Ah, merci, c'est gentil. J'avais pas entendu Romain, c'est pour ça, désolé.
0: Mais oui, un point pour Katharina, 2 pour Romain. Et une dernière chanson de fleurs, attention, in English.
3: Romain, Miley Cyrus.
0: Oh là là.

0: Romain, bravo.
1: Oui, là, j'avoue. La génération Miley Cyrus, Anna Montana, quoi.
0: Ah, bah oui, évidemment.
1: Bah oui.
0: Évidemment. Bah oui. Bon, bah, Romain, c'était parfait. Les trois à la suite. Si on était dans Question pour un champion, j'offrirais à Romain une encyclopédie sur les chamois. Heureusement, bah oui, les trois à la suite.
1: L'album de Marguerite.
0: Et ben voilà, ça sera l'album de Marguerite. Romain et Katharina ont bien choisi leur endroit pour jouer. Merci à tous les deux, je vous embrasse.
2: Merci beaucoup, merci. Avec plaisir. Bonne soirée. À
0: la prochaine. Bye bye. Merci beaucoup. Et puis, forcément, quand on parle de fleurs et de chansons, on a notre petit Laurent Voulzy qui débarque avec Le pouvoir des fleurs, une chanson qui donne de l'élan et qui nous fait croire à des lendemains meilleurs. C'est ce que je vous souhaite, les amis. Voici Voulzy.

0: 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Qu'est-ce qu'elle est belle cette chanson. Laurent Voulzy est en tournée, une trentaine de dates à venir. Il sera dimanche soir à Vittel. Rendez-vous ensuite la semaine prochaine au Zénith de Caen. Et puis Strasbourg, Châlons-Champagne, Troyes, Lille, Rennes. Rendez-vous aussi à Montpellier au mois de novembre. Ou encore à Marseille, à Béziers, à Périgueux, Agen, Bayonne au mois de décembre. Arcachon aussi et Toulouse. Bref, si vous le pouvez, ne ratez pas les concerts de Laurent Voulzy, c'est du bonheur.
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0: Et on termine comme d'hab avec l'anniversaire du jour. C'est l'anniversaire de Sting. Aujourd'hui, il a 75 ans. Sting a donc le même âge que Jean-Jacques Goldman, Phil Collins, Gilbert Montagnier, Gérard Jugnot et Jean-Luc Mélenchon. Chacun sa route, chacun son chemin, chacun sa routine beauté.

0: The Police, le groupe de Sting en 1978. Sting, 75 ans aujourd'hui. Allez, Décibel, c'est terminé pour ce soir. Je remercie l'équipe de l'émission. Il y avait Kinane Lageli, Alexandra Sackberg, Iris Guitoni, Thierry Beaufat, Thomas de Moll, Mélodie Chaïb. Et pour la dernière fois en studio avec nous ce soir, Emma Quenardel qui part rejoindre les Vénards de Ici Champagne à Reims. Merci pour tout, Emma. Et merci à vous, les amis, d'avoir écouté l'émission.
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2: Bonjour à tous, il est midi 5 sur ICI, bienvenue dans votre nouveau rendez-vous quotidien, ça s'appelle On vous doit bien ça, parce qu'on est là pour vous rendre service, on sait à quel point la rentrée, l'année sera difficile, alors on essaye modestement de vous aider, c'est votre émission, et d'ailleurs appelez-nous hein, tout au long de l'émission au 0810 055 056, aujourd'hui on va aborder entre autres un gros sujet sur l'or, bijoux en or, comment vendre sans se faire arnaquer, entre autres, on va aussi parler avec Nordinata. Bonjour Nordine.
3: Bonjour Enora.
2: On va parler des sports méconnus qui sont bons pour vous, dis donc. On va aussi parler avec notre cher Aude Razo. Comment ça va Aude Razo?
4: Ça va et vous?
2: Comment éviter les arnaques? Je vais très bien, c'est un vendredi, je ne vous cache pas que la veille de week-end, maman est en joie. Et on va aussi parler avec notre cher Valère des pompes à chaleur, c'est ça? Parce qu'apparemment il y a du leasing, on peut en bénéficier, vous allez nous raconter ça tout à l'heure.
5: Absolument, bonjour à toutes et tous.
2: Bonjour cher Valère, et puis, vous pouvez aussi nous laisser des messages vocaux hein, sur ce WhatsApp qui est gratuit, je le répète, 0810 055 056, comme l'a fait d'ailleurs aujourd'hui Jordan de Picardie.
6: Bonjour Nordine, j'ai pu voir que vous étiez assez musclé et j'aimerais avoir ce genre de carrure. Qu'est-ce que vous me conseillez de faire comme sport?
2: Oh là, vous avez bien fait de venir, Nordine.
3: Oh Jordan,
2: vous savez, c'est vrai qu'il a fière allure, notre Nordine à table.
3: Oui, mais on est tous le balèze de quelqu'un, donc je vais répondre à à Jordan tout à l'heure.
5: Ça commence.
2: Alors,
5: fort.
2: Si vous découvrez l'émission, chers auditrices, chers auditeurs, c'est un numéro duettiste que nous avons entre Nordine et Valère. Vous allez voir, c'est très réjouissant. Nordine, on va répondre à cela dans une trentaine de minutes. Votre secret pour avoir ce corps de dieu grec, vraiment, quasiment. Mais pour l'heure, je vous l'ai dit, on va parler or. En tout cas, bienvenue, c'est votre nouveau rendez-vous. Ça s'appelle On vous doit bien ça sur ICI. Il est midi 7, on est en direct ensemble jusqu'à 13h. Nous allons parler or. Est-ce que c'est un bon plan d'acheter de l'or en ce moment? On a mille questions et on a un expert avec nous hein, qui va nous aiguiller dans ce vaste sujet. Il s'appelle Alexis Monceau. C'est le DG de Godot et Fils. On va l'accueillir tout de suite. Hein. Bonjour Alexis.
7: Oui, bonjour Madame Malagré, comment allez-vous?
2: Madame Malagré, excusez-moi, j'aime tellement, pardon. On me respecte si peu, vous savez. Non, merci beaucoup. On est ravis de vous accueillir, on va parler de tout ça avec vous dans un instant, mais notre cher Aude Razo va nous faire un petit topo.
4: Oui, petit topo. Pourquoi on parle de revendre de l'or pour vendre ses bijoux, etc.? Parce que les temps sont difficiles, parce qu'on a parfois des bijoux, des bagues, des bracelets, des colliers, Nora qui dorment au fond d'un tiroir et que ça fait partie des solutions peut-être pour trouver un peu de liquidité rapidement. Absolument. Quand on en a besoin. Deuxième raison, le cours de l'or, il a un petit peu baissé. Mais ça reste intéressant parce qu'il crève les plafonds ces dernières années. Alexis Monceau pourra nous le confirmer, je pense. Il a atteint même un sommet là en début d'année. Donc qu'est-ce que ça veut dire très concrètement? Le gramme d'or actuellement, vous pouvez en tirer entre 30 euros et 110, 120 euros. Évidemment, ça dépend de beaucoup de critères. Ça dépend notamment du nombre de carats. Donc l'or pur, 24 carats, c'est 119 euros le gramme. C'est la dernière donnée que j'ai trouvée. Okay. Donc ça veut dire que vous pouvez sur un très bon bijou, là pour le coup on parle d'or pur, c'est plutôt rare, on en a forcément. Mais là vous pouvez en tirer plusieurs centaines d'euros, peut-être parfois plusieurs milliers, toujours, j'insiste, en fonction du poids et de la pureté de l'or. Sinon vous avez aussi l'or 18 carats, donc là c'est 75% d'or pur, donc vous allez un peu moins en tirer, mais vous êtes autour de 70-80 euros le gramme. Donc évidemment vous multipliez ça par plusieurs grammes et ça fait quand même des sacrées sommes.
2: Je vais aller faire les fonds de tiroir, moi je vais aller chez ma grand-mère, je vais tout faire. Alors Alexis Monceau,
4: Oui, Alexis Monceau, bonjour à vous. Une fois qu'on a dit ça, je suppose que vous avez beaucoup plus de clients ces derniers temps.
7: C'est vrai qu'aujourd'hui, on voit énormément de clients qui sont finalement... En fait, aujourd'hui, ce qui est hyper intéressant dans le marché de l'or, c'est qu'il y a différents types de profils et il y en a de plus en plus qui commencent à se dire « j'ai de l'or dans mes tiroirs » parce que de ces derniers mois, comme vous l'avez dit, l'or a explosé. C'est incroyable. Et du coup, les gens, ils se posent des questions. Ils disent « combien vaut mes bijoux ?» Et en plus, en début d'année, il faut comprendre que l'or, malgré le fait qu'il ait quand même baissé, comme vous l'avez dit, énormément de personnes se disent « voilà, ça peut être une super aide ». Et aujourd'hui, il y a beaucoup de grands-parents, de parents qui souhaitent aider aussi leurs enfants, leurs petits-enfants, en leur transmettant de l'or. Et à ce moment-là, on peut voir que ça permet énormément de choses. Ça permet de financer des études, ça permet également de financer les premières voitures, des apports immobiliers, parce que c'est de plus en plus tendu ces dernières années.
2: Bien sûr. Alors, attendez.
7: Dites-moi.
2: Avant que d'ailleurs que Valère nous dise à quoi il faut faire attention d'ailleurs quand on veut vendre son or. Moi, je voulais vous poser une question un peu basique, mais si on n'a pas d'or à la maison et qu'apparemment c'est une valeur un peu chouette en ce moment, on en achète où de l'or?
7: On peut en acheter dans des comptoirs spécialisés comme Godoy Fils. Du coup, nous,
2: il se fait un peu de pub au passage. Il a bien raison.
7: Bien sûr. On est un peu partout en France.
2: Oui.
7: Et c'est vrai qu'il faut se tourner vers des acteurs qui sont quand même de confiance, parce que l'or, c'est un secteur qui est relativement simple. Il faut se tourner vers les bons partenaires parce qu'il faut expliquer comment ça fonctionne, que ça soit à l'achat comme à la revente. Mais c'est pour ça qu'on conseille énormément.
2: Mais admettons, moi j'ai pas beaucoup de sous, j'achète quoi? J'achète quoi qui veut prendre de la valeur? Combien j'achète d'or? Si par exemple, admettons, je sais pas, j'ai 100 euros, ça vaut le coup d'acheter 100 euros d'or? 100 euros, c'est déjà une grosse somme, hein, mais...
7: 100 euros d'or, vous savez, les cours de l'or ont quand même pas mal explosé ces dernières années, donc aujourd'hui on est plus sur des entrées de panier moyen aux alentours des 400 euros sur la 10 francs Napoléon qu'on connaît très bien. Ou alors sur les 20 francs Napoléon, pièce iconique en France, mais on est plus aux alentours des 700 euros la pièce. Mais ce qu'il faut comprendre, c'est que aujourd'hui, c'est possible quand même de faire du DCA, mais plus sur des petits volumes.
2: C'est quoi du DCA?
7: Du DCA, c'est acheter de manière régulière des petits produits aux alentours des 400 euros. Aujourd'hui, c'est un peu les produits.
2: Il faut pouvoir les sortir, les 400 euros.
7: Et tout à fait. Et c'est pour ça que beaucoup de personnes. Je suis entièrement d'accord. Mais c'est là où aujourd'hui, l'accès à l'or, c'est quand même quelque chose qui est un peu plus compliqué que ces dernières années. Mais ça reste quand même quelque chose de tangible, contrairement à d'autres actions.
8: Pardon, je mets un petit bémol sur tout ça. Hein. On fait pas de conseils en investissement. Les sujets d'acheter de l'or ou d'autres produits financiers, c'est complexe. Nous, notre boulot, c'est pas de dire ce qu'il faut acheter ou pas, parce que on peut acheter aujourd'hui de l'or et monsieur, vous le savez parfaitement, on peut perdre 20 ou 30% de ce qu'on a misé demain.
7: Hein.
8: Donc voilà, restons prudents aussi sur notre responsabilité là-dessus. Par ailleurs, quand on veut vendre ce métal précieux, alors c'est normal, c'est votre métier. Hein. Vous dites que c'est formidable, etc. Mais on est aussi face à des situations. Les gens vendent des bijoux de famille, ça fait mal au cœur, c'est pas facile. Donc, moi, je voulais quand même rappeler quelques bons réflexes. Et tout à l'heure, on parlera du prêt sur gage, qui peut être une alternative d'ailleurs.
2: Absolument,
8: à la vente.
2: Tout à fait,
8: c'est encore autre chose. Mais très rapidement, d'abord, il faut faire estimer plusieurs fois. C'est extrêmement important. On ne va pas chez un seul professionnel, mais on en fait deux, voire trois. On compare, on revient à ce fameux sujet de la comparaison pour bien voir si on nous dit à chaque fois la même chose. On fait peser aussi l'objet devant nous. Ça, c'est obligatoire. On doit constater le poids de l'objet. Et quand on l'a fait deux, trois fois, on est tranquille. On vend pas forcément au poids, parce que parfois un bijou signé vaut beaucoup plus cher que son pesant d'or. Donc il faut aussi bien vérifier ce point-là. Et si vous avez un doute, allez chez un bijoutier. Et puis enfin, un contrat écrit, c'est obligatoire et on se fait jamais payer en espèces. Ça, c'est aussi obligatoire.
2: Oh là là. Interdit.
8: Oui, oui, oui. Ça, c'est absolument interdit. Mais voilà quelques règles de base
2: j'ai plongé un jour,
8: à connaître.
2: Voilà. On va continuer à parler de ça. C'est passionnant. Alexis Monceau, le DG de Godoy Fils, reste avec nous. Si vous avez de l'or, si vous avez envie d'en vendre, d'en acheter, appelez-nous 0810 055 056. Pour l'heure, on s'écoute Stéphane Echer, Déjeuner en paix. On est ensemble jusqu'à 13h. Ça s'appelle On vous doit bien ça. Sur

0: Déjeuner en paix, Stéphane Echer. On en parlait d'ailleurs entre nous en antenne. En plus, il est très sympathique, Stéphane Echer, c'est un ange. On est ensemble jusqu'à 13h.
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0: Midi 16, bon appétit d'ailleurs pour ceux qui sont, celles et ceux qui sont à table. Alors on est au cœur d'un gros dossier sur l'or. Tout à l'heure on parlera pompe à chaleur puisqu'il y a des leasings possibles avec Valère Correa. On parlera aussi sport, des sports méconnus et qui fonctionnent avec notre coach sportif Nordine à table. Mais pour l'heure, Alexis Monceau, le DG de Godot et Fils, est avec nous, cher Alexis. Et nous avons déjà une auditrice qui nous a appelé. Vous êtes très très nombreuses hein, et nombreux au 0810 055 056, c'est votre antenne, on vous doit bien ça. Cécile qui appelle de Villefontaine dans le 38. Bonjour Cécile. Alors vous, histoire incroyable. Vous avez récupéré les chicots, si je puis me dire ainsi, en or de votre grand-père. Qu'est-ce que c'est que cette histoire?
3: Oui, j'ai fait une drôle de tête hein, quand j'ai reçu ça. Je trouvais ça un petit peu glauque. J'avais un peu de mal à comprendre le sens.
0: Mais attendez, vous les avez reçus comment, ces dents de votre papy en or?
3: À son décès, j'avais une boîte avec, il y avait des choses dedans, différentes choses, et il y avait les dents. Voilà. Il y avait des dents, des grosses molaires en or. Je les ai gardées un petit moment. Puis un jour, on m'a dit, mais non, mais va voir, va faire estimer. Puis effectivement, j'ai eu une surprise.
0: Combien?
3: Voilà. Donc, j'ai rendu les dents de pépé, quand même. Les photos, je les ai gardées.
0: Non, mais c'est extraordinaire.
3: Les dents, je trouvais ça un peu...
0: Est-ce que je peux me permettre de vous demander combien vous a rapporté les dents de pépé?
3: Alors, je crois que j'avais 4 dents et j'étais pas loin des 500 ou 600 euros, un truc comme ça, parce qu'il y avait des petits bijoux. Et puis du coup, j'ai fait les tiroirs, les fonds de tiroirs.
0: Vous pensez
3: un peu. J'ai trouvé tous les petits, vous savez, les petits bouts de bijoux cassés.
0: Bien sûr.
3: Des choses comme ça.
0: Je me suis
3: un petit pécule.
0: Pardon, mais vérifiez les dents de pépé, peut-être. Je ne sais pas, pardon. Hein, je me permets de plaisanter, chère Cécile. Alexis, notre invité Alexis Monceau, ça vous arrive, vous, de récupérer des dents comme ça en or et de les estimer?
4: On récupère souvent les dents de pépé. Il y a beaucoup de clients qui viennent. Il y a beaucoup de clients qui viennent avec, du coup, comme le disait madame, des fonds de tiroir.
0: Ouais.
4: Ils viennent, du coup, tester. Et ce qui est hyper intéressant, c'est que même de plus en plus de clients commencent à venir pour savoir quel titrage d'or c'est, parce qu'il y a beaucoup de plaqués qui sont en circulation. Et c'est là où c'est intéressant, le nombre de personnes qui viennent en pensant que ce sont des bijoux qui sont plaqués or, et au final ça se révèle par être des bijoux en or 18 carats. Et
0: là, vous nous direz d'ailleurs dans un instant comment reconnaître le vrai or du plaqué, etc. Ça, on en parlera dans un instant. Mais enfin, c'est quand même fou. Audrazo.
5: Oui, en fait, je voulais aussi faire une petite recommandation parce que Valère a dit ce à quoi il fallait faire attention quand on vend ses bijoux, quand on vend son or. Il y a aussi des sociétés qui sont pas recommandables. Voilà, je vous le dis, il faut faire très attention à ça et je pense que Alexis Monceau sera d'accord avec moi. Des sociétés qui vous contactent par courrier, par mail, par téléphone, qui vous contactent spontanément. Là, c'est un peu limite et qui vous disent vous pouvez vous rendre tel jour à tel endroit, souvent dans un hall d'hôtel, un hôtel particulier, une salle des fêtes, et elles vont vous faire un prix canon. Je vous conseille de pas y aller. J'ai Claire, une auditrice qui m'avait contactée il y a quelques mois. Elle vendait des bijoux 18 carats et en fait la société qu'elle a trouvée là-bas lui en a donné pour moins de 4 euros le gramme.
0: Oh là là.
5: C'est un scandale total.
0: Ça, Alexis, on est d'accord que c'est n'importe quoi. Ça, c'est pas possible.
4: On est tout à fait d'accord et en plus certaines de ces sociétés payent même encore en espèces et c'est vraiment purement illégal comme vous l'aviez dit tout à l'heure. Et même moi, j'ai beaucoup de clients qui me disent voilà Monsieur Monceau, j'ai fait venir quelqu'un chez moi pour faire des estimations. Nous on dit toujours faire très attention, déplacez-vous en agence, contactez des personnes de confiance et si vous pouvez pas vous déplacer, on se déplace, on vous transmet notre pièce d'identité, on se présente et il faut vraiment faire très très attention. Surtout en ce moment.
5: Voilà, donc à retenir, c'est qu'il faut se méfier des obscurs rendez-vous qu'on vous fixe par courrier, par téléphone. Allez en boutique et faites plusieurs boutiques, hein, c'est ce que vous aviez dit aussi Valère, parce qu'en fait vous pouvez très bien tomber sur des escrocs qui se mettent votre bijou dans la poche pour pas grand-chose et qui eux vont le revendre, mais alors beaucoup plus cher.
0: Valère Correa.
6: J'aimerais savoir comment c'est fiscalisé quand on vend de l'or, donc si je décide de revendre, alors moi les dents de pépé non c'est trop tard, mais enfin un bijou qui a son peu d'or, comment est-ce que je dois le déclarer ensuite au fisc, monsieur?
4: Alors, comment est-ce que ça fonctionne? Je vais donner 3 exemples concrets. Déjà, les dents de pépé, faire très attention parce que c'est un produit qui est industriel. Donc, nous, profession, on se doit de vous collecter une taxe, 11,5%. Et il faut aussi faire attention, tout bijou au-dessus de 5 000 euros, de manière unitaire, il faut collecter une taxe de 6,5%. Chez Godoy Fils, on collecte toute cette fiscalité et on la déclare pour vous au Trésor public.
6: Ok.
0: Oui, Nordine, vous avez une question ?
2: Oui, est-ce qu'il y a un registre qui existe sur les boutiques, justement, sur lesquelles on peut, avec lesquelles on peut se être fié, parce qu'au final...
0: Une sorte d'annuaire,
2: quoi. C'est ça, c'est moi, ça, je ne sais pas aujourd'hui si je vends de l'or, je ne sais pas où aller.
0: Moi, pareil, je l'ai fait une fois, je vous l'avoue, j'ai fait absolument n'importe quoi, j'ai revendu une vieille montre, j'avais besoin d'argent, j'ai été chez le premier venu à Paris, et ça a été une catastrophe, je me suis fait avoir. Donc je suis d'accord, très bonne question, Nordine. Est-ce qu'il y a un annuaire, monsieur Monceau ?
4: Alors, il y en a, mais nous, ce qu'on on dit beaucoup à nos clients, il faut souvent s'interroger sur les avis Google, il faut regarder déjà les grands acteurs historiques, il faut toujours, comme vous l'avez dit tout à l'heure, comparer avec plein d'acteurs différents, mais surtout regarder les avis Google, parce que des acteurs qui auront plus de 100 avis de manière organique et non payée, les gens vont beaucoup plus se retourner vers eux. Il faut vraiment aller sur vraiment des sociétés qui sont de là depuis très longtemps, et souvent les grands groupes, parce que les grands groupes sont quand même beaucoup plus contrôlés que les petites structures.
0: Donc il faut vraiment. Oui, c'est vrai que ça sert à ça, au moins les avis Google. On va continuer de parler de ça avec vous, cher Alexis Monceau. On va continuer à parler or. Si vous avez des questions à nous poser, ça tombe bien, on a les réponses. Ça se passe au 0810 055 0 56. C'est une nouveauté qu'on va écouter. Tame Impala et Jenny s'appelle Dracula. Sur ICI. On est ensemble jusqu'à 13h.

0: cette nouveauté, Tame Impala et Jenny Dracula, sur ici, dans On vous doit bien ça.
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0: On vous doit bien ça. Il est midi 26, chers amis, c'est votre nouveau rendez-vous quotidien. On est avec toute la bande, Valère, Nordine, Audrazo. On est en train de parler d'or. Il est l'or, monseigneur, j'avais envie de la faire depuis une demi-heure, donc pardonnez-moi.
2: C'était tentant,
0: ça. Ouais, oui, c'était tentant, ce magnifique film avec Louis de Funès. Bref, nous avons une auditrice qui nous a appelé au 0810 055 056. On est toujours aussi avec Alexis Monceau, le directeur général de Godot et Fils. Bonjour à vous, chère Marie. Vous appelez de Molière-sur-Cèze. Bonjour Marie, bienvenue. Bonjour. Vous achetez un petit peu d'or alors, Marie?
3: Ben oui, j'ai eu l'idée il y a quelques années pour mes petites filles, parce que je ne savais plus quoi leur acheter. Et puis un jour, je me suis dit, ben, l'or est en train de monter. Donc, j'ai commencé à leur acheter des petits bracelets, des boucles d'oreilles, des trucs comme ça, tout en 18 carats.
0: Ça, alors, je peux me permettre de vous demander, Marie, un petit bracelet 18 carats, ça coûte combien? Vous savez, du coup.
3: Il faut compter plus de 100 euros. Ouais,
0: plus de 100 euros, d'accord.
3: Mais,
0: donc vous avez acheté plein de petits bijoux comme ça, en vous disant, ça va prendre de de la valeur.
3: Voilà, et puis un jour, j'en ai discuté avec elles, je leur ai dit de les garder, même si elles ne les portaient pas, parce que peut-être un jour, elles auraient besoin d'argent, mais elles pourraient les revendre.
0: Une mamie bien prévenante et bien maligne, si je puis me permettre. Cher Alexis Monceau, du coup, 18 carats, un petit bracelet comme ça, ça peut monter, ça peut, je sais pas, quelques années après, ça peut coûter combien cette affaire? Parce que du coup, je vais aller acheter ça, moi, après, même si ça, dites-nous.
4: Alors, pour vraiment conseiller, il faut toujours faire aussi un petit peu attention, parce que il existe, pour quand on achète des bijoux en or 18 carats, il y a le produit neuf, du coup, qui coûte très cher, le produit d'occasion qui coûte déjà deux fois moins cher, et quand nous, on rachète de l'or, on est plus aux alentours des 80 euros du gramme. Et aujourd'hui, dans le marché de l'occasion, on est plus aux alentours des 120. Toutes les personnes qui ont acheté il y a quelques années, aujourd'hui, tout est rentabilisé avec la hausse de l'or.
0: Donc,
4: il y a quelques...
2: Après, ça peut baisser, quoi. Ça peut baisser
0: c'est
2: un
0: ça,
2: jour.
0: Le risque, c'est ça.
4: Ça peut également baisser. On a ça, comme vous l'avez dit précédemment, en janvier, on a eu un pic historique à 150 000. Aujourd'hui, on a pas mal perdu. On est aux alentours des 120 000. Cependant, par rapport aux deux dernières années, on est sur des pics extrêmement hauts encore.
5: D'accord. Mais qu'est-ce que vous faites de tout cet or, vous?
4: Nous, on achète du coup énormément de bijoux en or 18 carats, en 9 carats, 14 carats. Nous, ce sont des produits qu'on achète et qu'on va faire retransformer en produits finis comme des lingots. Mais après, comme il y a aussi des produits qui méritent d'être revalorisés, comme des bijoux art déco, de belles pièces, des bijoux de marque. À ce moment-là, on va les acheter en tant que produits collection et les reproposer à notre clientèle. On essaie quand même de préserver le patrimoine français.
0: Et son petit lingot, on le met à la banque ou on le laisse sous le matelas?
4: Non. Nous, ce qu'on conseille souvent, c'est qu'il vaut mieux louer des coffres de banque. Il peut y avoir beaucoup de problèmes. Nous, on préfère toujours protéger nos clients.
0: Évidemment.
4: On propose aussi les services internes, mais on dit toujours, allez voir votre conseiller et mettez tout dans un coffre en banque, on ne sait jamais.
0: Évidemment. Valère Correr, vous allez nous parler du prêt sur gage aussi. Hein. Ça,
5: oui,
0: c'est
5: rapidement,
0: très
5: parce
0: important.
5: Que si vous n'avez notamment pas d'or ou pas d'argent, pensez aussi qu'un objet de valeur, ça peut vous dépanner finalement si vous avez un besoin de trésorerie à court terme, mais sans vous en séparer définitivement. Et ça, c'est le crédit municipal qui le propose plutôt. En fait, votre objet va servir de garantie. Vous l'amenez au crédit municipal avec une pièce d'identité, si possible une facture, et ils vont vous valoriser à 50 ou 80% du prix, vous mettre à disposition l'argent et vous récupérerez l'argent quand vous irez rembourser. Mmh. Il y a un site, c'est prêtsurgage.fr.
0: Merci beaucoup Valère Coréard. Merci cher Alexis Monceau, le DG de Godot et Fils. On vous embrasse très fort.

0: Merci. 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
3: Midi 32, chers amis, sur votre radio Ici, on est ensemble jusqu'à 13h dans ce nouveau rendez-vous quotidien qui s'appelle On vous doit bien ça. Moi, je m'appelle Enora Malagré et la bande qui est autour de moi est constituée de Aude Razo, Madame Anti-Arnac, Valère Coréard, Monsieur Bonplan et notre éminent coach sportif Nordine Attab qui est là tous les vendredis. On est là pour vous rendre service parce qu'on estime qu'on vous doit bien ça. Les amis, on sait à quel point l'année est compliquée. On a parlé or, la première demi-heure de l'émission. Continuez, hein, si vous avez des questions, ça se passe au 0810 055 056. C'est un numéro WhatsApp, il est gratuit. Et vous pouvez aussi laisser des messages vocaux, comme l'a fait un certain Jordan aujourd'hui.
4: Bonjour Nordine, j'ai pu voir que vous étiez assez musclé et j'aimerais avoir ce genre de carrure. Qu'est-ce que vous me conseillez de faire comme
1: il
4: sport,
1: est fier.
4: Du tennis, de la course, autre chose peut-être. Merci beaucoup.
3: On a les auditeurs qu'on mérite qui sont tous plus adorables les uns que les autres. Et on a constaté que Nordine, les femmes se pâment et les hommes l'envient. Il s'est carrément levé, chères auditrices, chers auditeurs, pour répondre à Jordan. Alors, le secret de ce corps d'Alba.
5: Jordan, déjà, merci de donner du sens à ma vie. Je pense que j'ai réussi à ma carrière. Voilà, alors je vais vous donner cinq astuces, oh, les cinq doigts de la main. Première, la régularité. Constamment, c'est-à-dire deux à trois fois par semaine, soyez réguliers. N'essayez pas de faire cinq séances dans la semaine et après plus rien la semaine d'après. Ça, c'est la première chose.
6: Séance de muscu, vous voulez dire?
5: Séance de musculation, d'accord. Voilà. La deuxième, la patience. Soyez patient. Valère est en train de le découvrir depuis des années. Ça fait des années qu'il essaie d'être musclé et ça ne vient pas comme ça. Parce qu'en fonction de votre morphotype, vous allez avoir plus ou moins des résultats. Donc soyez très patient. La deuxième, l'alimentation. Le muscle, il a besoin d'essence. Et la meilleure essence pour le muscle, c'est la protéine. Donc vous avez dans les poissons maigres, les viandes maigres, les œufs, les légumineuses.
3: Premier degré.
5: La prochaine, c'est le sommeil et la récupération. Là aussi, votre muscle a besoin de récupérer. Et d'une séquence, si vous travaillez par exemple les pectoraux, laissez au moins 48 heures de récupération entre la même sollicitation du groupe musculaire. Et la dernière, le sens que vous donnez à l'entraînement. Forcément, vous allez voir ce qu'on appelle les muscles miroirs. Et ce qui est essentiel pour avoir un corps joli, j'ai envie de dire, et pour être balèze, c'est justement de travailler un ensemble de muscles. Et ça serait intéressant. Jordan, vous allez être balèze, je suis sûr. Je vous embrasse.
3: Vous voulez le corps de Zeus? Vous écoutez Nordine Attab. Tout au long de l'année, je booste votre pouvoir d'achat. Ces 200 euros qui partent là, comme ça, immédiatement, à dépenser dans une grande enseigne. Et nous avons une gagnante. Elle s'appelle Liliane. Elle s'est inscrite sur le site ici.fr. Il y a une page dédiée. Bonjour, chère Liliane.
7: Bonjour. Comment allez-vous?
3: Ah, très bien. Vous avez une voix tellement pleine de vie, en plus. Ça va, Liliane?
7: Et bonjour à toute la bande.
5: Bonjour.
6: Bonjour.
3: Vous nous appelez via Ici Isère, qu'on embrasse très chaleureusement. Vous êtes retraité. Vous avez trois enfants et 10 petits-enfants. J'adore.
7: C'est exact.
3: Vous avez bien bossé. C'est gagné, Liliane. Extraordinaire. On est ravis de vous offrir ce petit complément, ma chère Liliane. On vous embrasse très fort.
7: Contente.
3: Et c'est, écoutez, my pleasure. Oh, j'ai envie d'être bilingue aujourd'hui, c'est vendredi. Prenez grand soin de vous, chère Liliane. On vous embrasse très fort. Oh là là, mais qui vois-je venir? 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On est ensemble jusqu'à 13h, les amis.

0: Demain, on est ensemble jusqu'à 13h. Valère Correr, qui n'arrêtait pas de chantonner, qui a dit donc un petit beau brin de voix, dis donc.
1: J'adore cette chanson.
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0: Dis donc,
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0: Monsieur Bonplan, qui est chanteur à ses heures perdues en cette veille de week-end. On espère vous faire un peu sourire et vous donner surtout des bons plans. Évitez les arnaques. Sculptez votre corps grâce à Nordinata, notre coach sportif. Pardon, je ris seul. Mais pour l'heure, nous allons répondre. Pas du tout. Enfin, oui, il y a une problématique. On va vous dire. Enfin, une problématique. On a lu ça. On va vous dire si vous pouvez bénéficier du leasing sur les pompes à chaleur. Vous avez vu, c'est une émission très variée. Et si oui, comment qu'on fait, dis donc, monsieur Valère Correard, le chanteur?
1: Ah, alors, le gouvernement a lancé une offre intégrée pour aider les ménages modestes à remplacer leur chaudière au gaz ou au fioul par une pompe à chaleur. Alors, quand on dit leasing social, qui est souvent utilisé, en fait, c'est pas une location, évidemment, comme une voiture. On va pas vous installer une chaudière et puis la reprendre, Ce serait quand même, non. On va vous permettre d'acheter l'équipement et vous allez rembourser le reste à charge par mensualité. Qu'est-ce que vous devez retenir? D'abord, l'offre concerne les propriétaires d'une maison individuelle et c'est sous condition de revenus. Premier point, d'accord? Ah bah oui. Enfin, le saucisson pousse pas sur les arbres non plus, l'ordinateur. Faut pas rigoler, là. Non, mais enfin.
0: Cette expression.
1: C'est normal. Vous vous rendez compte ce que ça va coûter? Bon. Elle comprend quoi? L'installation d'une pompe à chaleur RO. Donc pas RR. Vous avez deux systèmes. RO, c'est vraiment le meilleur système, le plus résilient et le plus efficient. Et puis, c'est sur celui-là que vous pouvez avoir de l'aide. L'aide moyenne annoncée est de 9 800 €. Donc c'est quand même pas mal, voilà. Alors attention, dans la majorité des cas, le remboursement est prévu sur 3 ans et 5 ans maximum.
0: D'accord.
1: La mensualité totale, c'est-à-dire le remboursement, l'électricité et la maintenance, doit rester au plus égal à l'ancienne dépense de chauffage. En gros, vous aviez 200 ou 300 € par mois de chauffage. Il faut que pour passer à la pompe à chaleur, vous continuez de payer 200 ou 300 €, incluant le remboursement de la pompe à chaleur et l'aide de l'État et l'électricité que ça coûte. J'ai été clair ou pas?
0: Très clair.
1: Bon, très génial.
0: Moi, si j'ai compris, c'est que normalement, les gens ont compris.
1: Alors, tout ça pour dire que l'aide, pour terminer, l'aide au total, enfin, l'aide qu'on va vous faire sur cette pompe à chaleur, elle n'est pas cumulable avec ma prime rénov. Je vais m'en sortir, voilà. Et puis surtout, vous avez un site pour faire votre demande, parce que c'est quand même ça l'idée.
0: Bien sûr, évidemment.
1: Il n'y a que 55 000 possibilités. Il faudrait 2 millions, je crois, de pompes à chaleur pour équiper toute la France. Donc, ça se passe sur électrifionlafrance.gouv.fr. Électrifionlafrance.gouv.fr. Qu'est-ce que vous voulez? C'est pas moi qui ai décidé, c'est un nom de domaine bizarre.
0: Pourquoi pas?
4: .gouv.fr, moi ça me va.
1: Voilà, c'est ça.
0: Ah, Aude, elle est contente.
1: Non, mais parce que côté pompe à chaleur, Aude, je pense qu'il faut faire gaffe.
4: Oui, effectivement, il faut faire gaffe. Quelque chose que vous devez absolument avoir en tête pour ne pas tomber éventuellement dans une arnaque, parce que les escrocs ont de la suite dans les idées, c'est que les services publics ne démarchent pas pour vendre des travaux. Voilà. Les services publics ne démarchent jamais pour vendre des travaux. Ça, il faut toujours l'avoir en tête, parce que là, évidemment, on parle d'aide de l'État, on parle de leasing, etc. Donc, il y a les petits malins qui vont se mobiliser, qui vont dire « Je vais me faire passer pour l'État, pour la mairie, ou en tout cas, je vais dire que je suis mandaté par l'État, par la mairie, par l'ADEME, vous savez, l'Agence de Transition Écologique, et je vais aller toquer aux portes, ou je vais passer des petits coups de fil, et je vais parler aux gens de bilan énergétique, je vais parler aux gens de pompe à chaleur. » Si vous tombez sur quelqu'un qui fait ça, il vous ment. Voilà. Il est mandaté par personne, en fait. Il ne représente que lui-même, puisque les services publics ne démarchent pas. La technique des escrocs, souvent, c'est de vous dire « ce sera bientôt obligatoire » ou « vous allez avoir des aides énormes, ça ne va rien vous coûter du tout, signez vite, regardez, ça va vite, ça va être génial, etc. » Ils vous embrouillent complètement, vous n'y comprenez pas grand-chose. On ne signe pas, et plus le vendeur est insistant, plus il vous noie avec des chiffres et des dispositifs, plus vous reculez.
0: D'accord.
4: C'est hyper important, la grande prudence. Donc, renseignez-vous, et je dis toujours, quand vous devez faire appel à un artiste, artisan ou autre, faites la démarche vous-même. Méfiez-vous de l'artisan qui vient vers vous. Allez vers l'artisan.
0: C'est toujours un peu louche. Merci Aude Razo. Dans un court instant, Nordi nous parlera des sports méconnus, mais qui sont bons pour la santé. Mais pour l'heure, ça va nous faire beaucoup de bien en ces temps incertains. John Lennon, Imagine sur ICI.

0: John Lennon, Imagine sur ici. On est ensemble jusqu'à 13h.
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0: Et jusqu'à 13h, on essaie de vous rendre service parce qu'on vous doit bien ça. C'est votre antenne. Vous avez beaucoup de questions à nous poser. Ça tombe bien, on a beaucoup de réponses à vous apporter. Ça se passe au 0810 055 056. Marie nous a appelé. Bonjour, chère Marie, bienvenue.
3: Oui, bonjour.
0: Comment allez-vous, Marie?
3: Fort bien. Je m'appelle l'Ardèche.
0: Vous appelez d'Ardèche.
3: Avec grand soleil.
0: Ah là là, quelle belle région. Alors, vous souhaitez vous savoir, quelle est votre question d'ailleurs? Pardonnez-moi, j'ai oublié, Marie.
3: Eh bien, écoutez, moi, c'est bien bon de se faire payer par chèque, mais bon, je crains aussi, moi, par chèque.
0: Alors, c'est-à-dire qu'au moment de la vente, en fait, est-ce qu'il faut demander un chèque certifié? C'est ça la question, Marie.
3: Voilà, exactement.
0: Oui, très bonne question. Très bonne question, Marie.
4: Marie, vous écoutez trop Drazo, vous avez peur de vous faire arnaquer dans tous les coins de rue.
0: Mais elle a bien raison, voilà.
5: Marie.
4: Non, vous n'allez pas avoir un chèque certifié, vous allez avoir un chèque barré, c'est-à-dire c'est un chèque ordinaire. C'est pour ça que ce qu'on expliquait tout à l'heure, c'est important d'aller dans une enseigne qui a pignon sur rue, c'est-à-dire un magasin qui va acheter de l'or, qui ne vient pas d'arriver. Où le local est très très vide avec juste un petit comptoir, allez dans un endroit qui est un peu une institution et il n'y a aucun risque, enfin a priori vous êtes vraiment tranquille. Ils peuvent aussi vous faire un virement, ça c'est possible, donc dans ce cas-là, vous pouvez avoir la preuve imprimée comme quoi le virement a été fait, peut-être un virement instantané.
5: C'est peut-être plus sûr. Hein,
4: exactement, un virement instantané, vous regardez sur votre compte directement si vous avez bien reçu l'argent, ma chère Marie.
0: Bah voilà, vous avez votre réponse, ma chère Marie.
3: Ben oui, mais vous savez, les Ardéchois, ils sont craintifs. Hein.
0: Ben attendez, ils ont bien raison, les Ardéchoises et les Ardéchois, ils ont vraiment raison. On vous embrasse très fort, Marie. Passez une très belle après-midi.
3: Merci beaucoup. Bonne journée.
0: Bonne journée. Passez un bon week-end. On a beaucoup de questions au Drazo. On a une question, je me permets, aussi sur l'argent.
5: Oui, on a.
0: Évidemment, on a parlé or. Il n'y a pas de raison qu'on ne parle pas d'argent.
5: Oui, Antoinette qui dit qu'elle a des pièces de monnaie en argent. Elle voulait connaître le cours de l'argent. Est-ce que c'est intéressant ou pas,
0: Valère? Voilà. La réponse à tout. J'adore.
4: Alors, le cours de l'argent aujourd'hui, il tourne autour de 61 $ l'once. L'once, c'est 31,1 grammes. On était à 48 $ début octobre 2025. Donc, vous voyez, ça fait 27%.
0: 30% d'augmentation.
4: Vous êtes bonne en maths, c'est pas mal.
0: Alors, c'est le vendredi, je suis très maths.
4: Ouais, mais on peut faire plein de calculs. Donc, oui, l'argent, mais encore une fois, il y a des questions de pureté de l'argent, il y a des questions de type d'argent. Donc, comparer deux. Trois institutions qui achètent de l'argent et vous pourrez vous forger un avis.
0: Mes chers amis, si vous avez de l'argent, je parle du métal, hein, et aussi de l'argent tout court, allez-y, hein, ça sent bon. Nordine, vous aviez une question, Nordine Atab.
6: Bah oui, les Loiretains aussi sont suspicieux. et je me demandais au final, parce qu'on ramène pas des kilos, on ramène des grammes, et des fois ça peut être infime, ça peut être une petite
0: bague.
6: Alors si c'est une bague, pourquoi pas, mais une petite pierre, j'avais peur justement que, quelle garantie on a lorsqu'on laisse justement ces grammes d'or, que ce soit bien le nôtre, lorsqu'on le récupère,
5: sur le prêt sur gage, vous voulez dire?
6: Exactement, l'estimation.
0: Oui, on a un peu peur de laisser son petit bijou, quoi.
6: Exactement.
4: Oui, alors c'est vrai que le prêt sur gage, c'est très réglementé, c'est très rodé aussi. Hein. Il y a beaucoup de gens qui utilisent le prêt sur gage, ça pourrait même faire l'objet d'une émission complète. Vous y allez avec votre pièce d'identité, vous y allez avec un justificatif de domicile, on va vous remettre une attestation, on va vraiment consigner votre bien. Et pendant ce temps-là, ça va vous coûter un petit peu d'argent, parce que si on vous donne, admettons, 1000 euros, vous allez payer des intérêts sur ces 1000 euros. C'est-à-dire que quand vous voudrez aller récupérer votre bien, vous allez devoir donner un petit peu plus. Mais par contre, c'est parfaitement rodé et c'est vraiment un bon plan, entre guillemets, si c'est pour quelques mois et que vous êtes complètement coincé et que vous ne voulez pas perdre l'objet qui a de la valeur dans l'absolu, puis peut-être pour vous personnellement.
0: D'accord, merci Valère Coréard, merci Nordine. D'ailleurs, Nordine, dans un court instant, nous parlera des sports méconnus mais bons pour la santé. A tout de suite sur votre radio ici.
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0: Je n'ai tout bonnement rien vu passer de cette émission. Il est midi 51. On est ensemble encore pour quelques minutes. C'est votre nouveau rendez-vous quotidien. Ça s'appelle On vous doit bien ça, vous l'avez compris. On est ensemble jusqu'à 13h. Mon cher Nordine, notre coach sportif, il me tarde les sports méconnus qui sont bons pour la santé. Alors ça, tendez bien l'oreille.
6: Alors, je vais essayer de vous en proposer plusieurs, parce que ça touche tout le monde. Le premier... On n'en a pas trop parlé, le longe-côte.
0: Le longe-côte,
6: voilà, L-O-N-G-E.
0: Parce que là, j'ai compris le longe-côte, je me suis dit, qu'est-ce que c'est que ce truc? Longe un bébé, c'est le longe-côte.
6: Voilà, on va longer les côtes, et que ce soit les côtes ou dans les lacs, en fait, vous faites des promenades avec de l'eau à mi-hauteur, au niveau des cuisses. Et vous allez vous promener...
0: Ah, je vois ça chez moi en Bretagne.
6: Alors, notamment, mais maintenant, ça rentre pas mal dans les lacs. Et ce qui est intéressant, c'est que d'une part, vous allez créer du lien social, mais au-delà de ça, en fonction de la hauteur où vous aurez de l'eau, par exemple, mi-cuisse ou taille, la résistance sera plus ou moins importante. Et ce qui est intéressant pour les personnes en situation, par exemple, d'obésité ou ceux qui auraient de l'arthrose, le fait d'avoir de l'eau, ça va permettre de démultiplier

0: Et en plus, on peut le faire aussi à Paris, par exemple, dans les piscines. Vous achetez.
1: J'ai cru dans la Seine, pas
0: non,
1: tellement.
0: Non. Et vous faites des allers-retours comme ça à partir du moment où il y a de l'eau jusqu'à la taille. C'est hyper efficace. Ensuite, bisous à Fabien. Le canimarche. Le canimarche, le canicross, le canirando.
1: Vous ne comprenez pas. Bisous à notre vétérinaire Pierre Fabin.
0: Pierre, qu'est-ce que je dis, Fabien, bon, décidément.
2: Non, mais vous savez, Pierre, Jordan Valère,
1: Fabien. Ça y est, il a pris la grosse tête. Alors, du coup, qu'est-ce que. Alors, cani quoi?
0: Canicross, canirando, canimarche. En fait, l'idée, c'est de pouvoir sortir avec son chien. Alors, au final, le chien devient un peu le coach sportif. C'est-à-dire, alors que des fois, on pourrait ne pas être motivé, ben là, grâce à cette dynamique, au final, de couple, on va pouvoir créer ou recréer du mouvement. Et c'est intéressant parce que lorsqu'on habite sur du plat ou avec du dénivelé, et ben c'est quelque chose qu'on va faire en régulier. Et surtout, il n'y a pas nécessité d'avoir une spécificité de chien ou d'être en forme ou en méforme. L'idée, c'est d'y aller progressivement. Il y a des clubs qui sont ouverts. D'ailleurs, il y a des si vous allez sur je sais plus la Fédération française des sports et loisirs canins, vous allez retrouver justement plein de clubs qui vont vous permettre justement d'intégrer ces sollicitations pour plus rester seul avec votre chien.
1: Audrazo, elle est à fond.
3: J'en vois. Ouais, mais j'adore.
1: J'adore, c'est trop mignon.
3: En forêt, il y en a effectivement qui courent, qui font du vélo avec leurs chiens. Moi, j'ai toujours un peu de peine.
1: Oui, et ils traînent un peu le vélo, les chiens. Ouais, mais ils adorent ça, ma chérie.
3: Non, mais est-ce qu'ils ne sont pas en difficulté? J'ai peur de faire mal aux chiens, moi.
0: Je vais vous dire quelque chose. C'est surtout les propriétaires qui sont souvent en difficulté. Parce qu'on ne se rend pas compte. Mais derrière, le chien, lui, il est heureux de courir. Et plus vous allez le sortir, plus ça va l'entretenir. Parce qu'il y a de l'obésité aussi chez les chiens qui s'installent. Mmh. Et que ce soit dans la rando et dans la marche, il y a juste besoin d'investir quelques euros. Vous allez dans les grandes surfaces de sport. Alors, ce n'est pas une laisse classique. C'est une laisse spécifique
1: avec un harnais.
0: Et grâce à ça, tout de suite, après l'émission là, vous pouvez y aller et avec 10-20 euros, tout de suite, vous mettez...
1: Elle va partir avec son petit teckel, Audrazo, elle va faire Boulonge-Côte avec son teckel. Vous allez voir, franchement, ça va être magnifique.
0: Voilà, et après, un petit coup de cœur qui est lié aux salles et la mise à disposition pour toutes les personnes en situation de handicap. N'hésitez pas à pousser les portes sur toutes les salles de remise en forme qui vous permettent d'avoir un accompagnement activité physique adaptée. Pourquoi je dis ça? Parce qu'aujourd'hui, il y a des structures qui sont liées, qui sont faites, en fait, qui sont créés sur du plat, et vous avez la possibilité de vous entretenir. N'ayez pas peur, n'ayez plus peur. En adaptant les exercices, que ce soit avec des poulies spécifiques, avec des ergomètres qui vous permettent, par exemple, de pédaler avec les bras, ou s'il y a un coach adapté à pas qui vous permet d'avoir des exercices avec des élastiques, vous allez pouvoir vous entretenir. Et peu importe la pathologie ou le handicap que vous avez, normalement, et là j'encourage tous mes collègues à pouvoir se mettre à disposition de toutes les personnes de situation de handicap, ouvrez vos portes parce qu'au final, il y a un vivre ensemble et que le sport, c'est pas juste pour telle ou telle personne. Et aujourd'hui, les salles de musculation, je vais mettre ça au conditionnel, devraient s'ouvrir davantage pour faire en sorte que les personnes, peu importe l'horizon, on puisse s'entretenir. Donc,
1: je sais que vous aimez beaucoup le cécifoot aussi, vous connaissez bien ça, c'est le foot aussi pour les personnes qui sont malvoyantes ou non-voyantes. Et d'ailleurs, si vous ne souffrez pas aussi de ce handicap, vous pouvez accompagner vos amis, Nordine.
0: Et c'est ça que j'aime, c'est qu'au final, c'est plus la personne qui s'adapte au sport, c'est le sport qui s'adapte aux personnes. Et aujourd'hui, il y a des sports comme le cécifoot où au final, on va pouvoir jouer tous ensemble et on va adapter pour qu'on puisse avoir un handicap ensemble, même si face à l'obésité et la sédentarité, c'est la société qui est en situation d'handicap.
1: Je suis complètement d'accord avec vous. Le cécifoot, moi je l'ai fait une fois parce que j'ai une de mes meilleures amies qui est malvoyante. On vous met un bandeau, vous savez, comme les bandeaux pour faire dodo là, sur les yeux. Et je peux vous dire que ça vous remet aussi l'église au milieu du village. Ça vous permet de conscientiser aussi le handicap que traverse votre amie. C'est pas mal comme expérience. Je vous le recommande pour voir aussi ce que vivent nos amis ou un membre de notre famille qui souffre de ce handicap, parce qu'on est dans une société, dans un pays qui n'est pas très adapté, je trouve, au handicap. On en parlera, on consacrera une large émission sur ce sujet. Je sais que c'est un sujet qui est très sensible pour vous, cher Nordine Atap. Donc, n'hésitez pas aussi à vivre l'expérience, si je puis dire, pardon si c'est maladroit. Pour conscientiser encore une fois ce que nos amis traversent.
0: Et c'est surtout que le sport doit rassembler et pas dissocier.
1: Absolument. Merci beaucoup, Nordine.
0: Avec grand plaisir.
1: On va accueillir le deuxième gagnant du jeu. C'est une femme. Elle s'appelle Muriel. Elle habite où, Muriel? Parce que je n'ai pas mes lunettes, je ne vois pas.
3: C'était dans l'Hérault.
1: Dans l'Hérault. Oh là là, il faut vraiment. Sachez-le, je suis presbyte. Voilà, je vous le dis. Muriel, bonjour, Muriel.
4: Bonjour Enora, bonjour toute l'équipe.
0: Bonjour.
1: Bienvenue Muriel. Alors vous êtes aide à domicile. Vous recherchez un emploi, donc on le dit quand même. Voilà. Un fils et deux petits-enfants. D'ailleurs, aide à domicile, nous allons consacrer au Drazo une émission mardi aux aidants.
3: On a pas mal parlé des aides à domicile déjà. Exactement. Hier, en parlant des personnes âgées. Et mardi, journée consacrée aux aidants. Exactement. Donc appelez-nous si vous êtes aidant. On a très envie aussi de vous entendre.
1: 0810 055 056.

0: Ma chère Muriel, je vous le savez, je booste votre pouvoir d'achat. Vous êtes inscrite sur ici.fr, c'est gagné. Ah, ça va faire du bien, ça.
1: Oui, longtemps.
0: Exactement. On vous embrasse très très fort, Muriel. Prenez soin de vous. On est avec vous. On vous souhaite un très bon week-end, chers amis. Lundi, de quoi va-t-on parler lundi, Audrazo?
2: J'ai oublié. Démarchage téléphonique.
0: Mais oui,
2: ça, ça fâche.
0: Ça nous enquiquine la vie. C'est insupportable. J'ai carrément levé un peu le ton. Merci, ma chère équipe adorée, pour cette merveilleuse semaine. Vous l'avez compris, c'est votre nouveau rendez-vous sur ici. Merci à toute l'équipe, à la régie. On se retrouve lundi, chers amis.

0: Renaud avec Miss Maggie sur ICI. Bienvenue et bon réveil. On est déjà vendredi. Ouh, c'est passé vite. Vendredi.
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0: Oh, mais qui voilà ? Valentine, vous êtes de retour.
2: Oui, oui, faut bien revenir un jour.
0: Bah oui, vous avez passé une belle semaine ?
2: Oui, c'était formidable.
0: Vous voulez pas savoir si j'ai passé une bonne semaine ? On s'est pas vu de la semaine. Hein.
2: Vous avez passé une bonne semaine, Louis.
0: Oui, on a passé une bonne semaine. Très content de vous retrouver, très content, bien entendu, d'être avec vous aussi ce matin. Vendredi 9 octobre, c'est la journée mondiale de la poste. Aujourd'hui, l'occasion parfaite de mettre à l'honneur les amoureux des lettres manuscrites ce matin. Puisque chaque matin, vous le savez, juste avant 6h, avec Valentine, nous recherchons un auditeur. Et aujourd'hui, on recherche un auditeur qui ?
2: Eh bien, ce matin, on recherche un auditeur qui envoie toujours des cartes postales pendant ses vacances et qui adore aussi en recevoir.
0: Je suis sûr que vous avez une anecdote à nous partager ce matin. Alors, vous nous appelez tout de suite 0810 055 0056. C'est Saveria qui attend vos appels ce matin. Et à la une de l'actualité aujourd'hui, Valentine.
2: Une question, Édouard Geffray a-t-il convaincu ? Dès 5h, on vous détaille ses annonces, notamment le déploiement de 3000 profs remplaçants dans les lycées. La réaction des jeunes mobilisés, c'est l'info du jour dans une demi-heure.
0: Et avec vous, jusqu'à 6h aujourd'hui, nous avons Saveria au standard, nous avons Alix à la technique et nous avons Clément, la rédaction en chef, ici dès 5h. C'est parti.
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0: Vendredi 9 octobre, excellent réveil, il est 5h. C'est parti pour le tour de l'actu. À vos côtés, Valentine, l'info ce matin, c'est la réponse du ministre de l'Éducation à la colère des lycéens.
2: À commencer par cette annonce d'Édouard Geffray aux 20h de TF1, un peu plus de 3000 professeurs remplaçants déployés à partir d'aujourd'hui dans les établissements. Et beaucoup se demandent depuis, Anne-Livia Tolinqui, eh bien, d'où viennent ces enseignants ?
3: Ces 3000 professeurs attendent depuis la rentrée de septembre d'avoir des élèves, mais le ministère ne savait pas où les répartir. Édouard Geffray a donc commandé un logiciel pour détecter les établissements où il manque le plus d'enseignants et il en retient environ 500.
4: Cette liste, elle est déjà dressée, les recteurs l'ont et on peut agir très directement. Moi, ce qui m'intéresse, c'est que des élèves qui n'ont pas cours aujourd'hui aient cours demain. On met les milliers de postes en face. C'est très clair, les milliers de professeurs remplaçants en face seront présents dans les heures et les jours qui viennent.
3: L'organisation va se faire au sein des académies. Un professeur de Toulouse ne sera pas envoyé à Lille, par exemple. Et au sein des établissements. Là, le ministre tire le fil du pacte enseignant, un dispositif créé en 2023. Il permet aux professeurs d'un même lycée de remplacer un collègue sur une courte durée. Le professeur d'anglais est absent, un autre prend sa classe pendant 2 heures. Ces heures supplémentaires sont payées.
4: Sauf qu'actuellement, toutes ces heures quasiment sont consommées et qu'on nous en redemande. Et donc l'idée, c'est qu'on puisse justement en donner plusieurs centaines de milliers en complément des milliers de postes qu'on va donc libérer.
3: En effet, le budget de ce pacte enseignant a fondu en 3 ans. Le gouvernement promet de le renflouer après les vacances de la Toussaint. Dernier levier, les rectorats vont pouvoir embaucher davantage de professeurs, quelques centaines de contractuels en plus.
2: Et ces mesures, selon le ministre de l'Éducation, elles coûteront des dizaines de millions d'euros d'ici la fin de l'année. Mais seront-elles suffisantes pour calmer la colère des jeunes ? Gabin du collectif lycéen Les Lascars à Strasbourg est surtout méfiant.
5: On nous présente ça comme étant une mesure exceptionnelle, comme le Graal, alors que ça devrait juste être la norme. Je suis dans un lycée qui est quand même plutôt privilégié. Mais même ici, en fait, on remarque quand même une certaine manque de professeurs. C'est sûr que c'est déjà une avancée. Ça montre que le mouvement commence à faire bouger les choses. Mais il faut que d'autres mesures continuent derrière. Des classements chargés, de meilleurs locaux pour travailler, des emplois du temps qui soient moins chargés. J'ai l'impression que le gouvernement essaie surtout d'apaiser les choses avant les vacances, pour pouvoir mieux s'organiser pendant les vacances si le mouvement reprend. Non, on continuera jusqu'à ce qu'on ait des vraies avancées de la part du gouvernement.
2: Un nouvel appel à manifester d'ores et déjà lancé pour mardi. Après une nouvelle journée d'action hier, 71 500 jeunes parents ou encore professeurs mobilisés hier en France, selon le gouvernement, dont près de 25 000 à Paris, réunis place de la Bastille et évacués dans la soirée par les forces de l'ordre dans un nuage de gaz lacrymogène. Un incendiaire de Gironde derrière les barreaux. Un homme de 30 ans interpellé cette semaine sur le lieu de 2 départs de feu. Face aux gendarmes, il a reconnu avoir déclenché 13 incendies différents près de Bordeaux depuis le 25 juin.
0: Un risque de pénurie à la pompe.
2: Les expéditions de carburant sont ralenties chez Total Énergie par un mouvement de grève dans ses raffineries. À Donges, en Loire-Atlantique, et à La Mède, dans les Bouches-du-Rhône, aucune citerne n'a quitté le site hier, selon la CGT. Les prix du carburant, eux, sont toujours largement au-dessus des 2 euros le litre. Et désormais, ce sont les prix des pièces et des produits pour voitures qui flambent dans les garages, comme dans Lyon, Camille Salcedo-Ruiz. Tout le monde a les yeux rivés sur les compteurs.
6: Charlène Arquis, gérante du garage Autostar à Moneto, s'inquiète pour son activité. Elle voit grimper le prix des produits et des pièces.
7: Ça impacte l'huile, le lave-glace, le liquide de refroidissement. On voit une hausse de 5 à 10%, ça dépend des produits.
6: Pour l'instant, elle évite de répercuter ces hausses sur ses clients.
7: Mais bon, si ça continue comme ça, ça peut être compliqué.
6: Surtout qu'en face, les automobilistes font déjà leur compte.
7: Les travaux qu'il faut faire. D'habitude, les clients font plutôt ça rapidement. Sauf que là, on voit bien que la conjoncture actuelle fait que ils repoussent leur rendez-vous ou ils font pas tout d'un coup comme d'habitude.
6: Les clients demandent aussi des devis pour comparer davantage en recherchant à économiser le plus possible, comme le constate Romain Pro, directeur d'un garage à Moneto.
8: Le porte-monnaie est la première raison de toutes les discussions qu'on peut avoir avec tout le monde en ce moment, quoi, malheureusement.
6: Et pour son activité de dépannage, la situation est encore plus tendue. Sa facture mensuelle de gasoil a bondi de 40%, mais les tarifs des dépannages, eux, sont fixés pour l'année.
8: Donc on se retrouve à faire le job au même prix, mais avec un coût de revient qui est beaucoup plus important pour nous. On perd une vingtaine de pourcents en rentabilité facilement, quoi. C'est très très lourd à supporter, ouais.
6: Une association de garagistes dépanneurs dont il fait partie essaye de demander une renégociation des tarifs pour mieux tenir compte de la flambée du prix du pétrole.
2: Concernant les prix du carburant, les distributeurs seront reçus lundi par le Premier ministre pour organiser au plus vite la libération des stocks de réserve de gazole de la France. Le gouvernement espère ainsi une baisse de prix début novembre. Pour soutenir les plus modestes, les Restos du Cœur lancent un nouveau spectacle. Après Les Enfoirés, voici Les Enflures, un spectacle d'humour au Casino de Paris. L'intégralité des bénéfices sera reversée à l'association. Pour avoir une place, rendez-vous ce matin sur le site internet des Restos ou tentez votre chance en participant à la tombola pour 2 euros. La météo, Louis.
0: C'est nuageux encore ce vendredi matin, dans le nord notamment, avec des averses de la Bretagne à la région Grand Est. Plus au sud, encore du soleil. Attention tout de même, puisque les nuages et les averses, elles, vont gagner du terrain ce vendredi tout au long de la journée. Pour les températures au petit matin, 5h06, nous avons 14 degrés dans la Manche, nous dit Yves 10 à Arcachon, nous dit Marie-Christine sur notre page Facebook. En milieu de matinée, on a des températures qui stagnent autour des 10 degrés à Metz et Strasbourg, par exemple, 9 degrés ce matin. Pour Saint-Étienne, une dizaine de degrés. Idem du côté de Toulouse. Cet après-midi, des nuages de plus en plus nombreux avec quelques averses et même des averses orageuses attendues cet après-midi en Corse. Et puis pour les maximales, ce vendredi, on est en dessous des 20 degrés. Dans le nord, on a 17 degrés à Brest et dans le sud, 19 attendus aujourd'hui à Nice.
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0: On fête les Denis aujourd'hui. Bonne fête à tous les Denis qui se réveillent avec nous ce matin. Puis petit souvenir pour les anciens lecteurs de Pif Gadget, puisqu'il y a 37 ans aujourd'hui, Pif et Hercule arrivaient en dessin animé sur TF1.
10: Pif et Hercule, ont la formule pour être des copains.
2: La série française raconte les aventures de Pif le chien et d'Hercule le chat à travers 130 épisodes.
0: On peut dire qu'ils se chamaillaient comme chien et chat.
2: Oui, on peut le dire au sens littéral pour le coup.
0: Exactement, il est à 5h07, je souhaite un bon réveil avec nous. Avec vos chansons préférées ici à dès 5h pour vous réveiller avec Sinsemila. Voici tout de suite Tout le bonheur du monde.

0: vendredi matin. Excellent réveil. C'était Sinse Mila avec Tout le bonheur du monde, 5h11.
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0: Aujourd'hui, nous sommes le 9 octobre et cela fait 48 ans, jour pour jour, que Jacques Brel nous a quittés. Ce matin, Stéphane Bern nous emmène à Vesoul à 5h25, une ville que le chanteur a rendue célèbre presque malgré lui, j'ai envie de dire, Valentine.
2: Oui, avec cette chanson.
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2: Sa chanson Vesoul permettra de faire connaître la ville de Haute-Saône bien au-delà des frontières françaises. Stéphane Bern nous raconte comment cette chanson est née sur ici. C'est dans 10 minutes.
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0: Et dans Ici, ça entreprend, on découvre chaque matin des idées pour nous simplifier la vie. Et ce vendredi, on parle d'hygiène, Valentine.
2: Pour se protéger des virus et bactéries, il y a le lavage des mains à l'eau et au savon, le gel hydroalcoolique. Mais en Charente-Maritime, Catherine Quicandon, il y a aussi une toute nouvelle façon de garder ses mains propres.
5: À La Rochelle, on a trouvé le moyen de se débarrasser des bactéries en quelques minutes.
6: You put on the water, you wash it, you rinse, you rinse.
5: Alors oui, pourquoi pas, mais on peut aussi utiliser Copri, une matière innovante inventée par Théo et Nathan Pasquier. Comment ça marche ? Explication de Nathan.
7: Alors nous, on est un fabricant de matières premières, donc faut avoir en tête que c'est une matière qui est souple, qui est biosourcée et recyclée, et qui élimine les bactéries en moins de 3 minutes. Donc on vient travailler directement en fait avec les concepteurs. Aujourd'hui, l'hygiène, même s'il y a eu une prise de conscience, aujourd'hui c'est pas assez. On a encore un trop grand nombre de transmissions de maladies, notamment dans les entreprises, à travers les objets qu'on se passe et sur des produits notamment stratégiques qui sont des facteurs de transmission de bactéries et de virus.
5: Pour info, votre téléphone est plus sale que votre cuvette des toilettes. Les bactéries peuvent survivre 15 jours et seulement 5% des gens se lavent les mains correctement. Sachant cela, déjà, vous allez immédiatement vous relaver les mains.
8: Allez, symphonie-vous de bon cœur.
5: Mais surtout, on se dit que les enseignements sanitaires du Covid n'ont pas tenu très longtemps. Maintenant que l'on connaît Copri, comment l'intégrer à son quotidien ? Actuellement, il existe des coques de téléphone que chacun peut se procurer sur le site copri-technologie.com, C-O-P-R-Y. Mais cette technologie brevetée et issue de matières biosourcées et recyclées peut aussi se décliner sous d'autres formes.
7: Aujourd'hui, on s'adapte à des poignées de porte, barres de maintien. On vient directement travailler avec les concepteurs dans différents domaines, notamment 4 domaines de prédilection. C'est vraiment le transport, la santé, la restauration et au niveau du bâtiment. Nous, on travaille avec donc vraiment sur mesure. On s'adapte vraiment au projet des entreprises.
5: Cette idée remonte à 2020. Théo veut créer une matière qui élimine les bactéries et les virus. Il pense au cuir, qui est naturellement antimicrobien. Mais la réalité a été plus compliquée. Il a fallu 4 ans de recherche et développement avant que Théo et Nathan puissent ouvrir leur entreprise en 2024 et commencer à développer des applications concrètes pour cette nouvelle matière. Matière fabriquée en France, bien sûr.
0: Merci beaucoup Catherine, 5h14.
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0: À vos côtés, tous les jours, ici, dès 5h, tout de suite, le reportage du jour. Près de 100 000 Français sont privés d'eau du robinet.
2: On manque de mots pour parler de cette sécheresse catastrophique. Chaque jour, de nouveaux records, de nouveaux territoires à sec, comme dans les Vosges, où désormais l'eau est coupée toutes les nuits dans 2 communes, Thierry Collin, de 21h30 à 6h du matin à Vagney et à Sapois.
8: dans les coffres de voiture, des stocks de bouteilles d'eau en plastique.
9: De quoi faire le café le matin, de se débarbouiller, nourrir mes animaux des gamelles d'eau.
8: Une coupure d'eau qui fait parler toutes les générations.
10: C'est la première fois.
11: Ils n'ont pas le choix, les nappes sont presque vides.
12: C'est dur pour les personnes qui travaillent, qui rentrent tard. Ils ne pourront pas prendre de douche.
13: C'est tôt parce que les douches sont faites à 22h. En fait, on rentre du boulot presque, il faut déjà prendre sa douche. Bonjour.
14: La douche, c'est très rapide. Je ne chante pas sous la douche. Je pense que les gens font plus attention. Pas normal qu'on utilise de l'eau potable pour les toilettes.
15: Manquer d'eau dans les Vosges, c'est quand même assez inédit.
16: Alors, ça craint un peu.
17: Le lave-vaisselle, il faut le lancer avant.
18: J'économise pas, j'ai pas tout ça, je m'en fous, mais ça devient désolant tout ça.
19: On fait plus attention, on pense à la planète.
20: J'ai pour le chauffe-eau, je ne sais pas comment que ça va faire. Il ne faut pas attirer l'eau chaude la nuit.
21: Je fais très attention depuis le début de l'été, depuis la sécheresse, la continuité, je comprends tout à fait.
8: Avec des commerçants touchés, comme la boulangerie qui consomme 200 litres d'eau chaque nuit, mais aussi les cafés et restaurants.
22: Tout le monde en parle. Tout le monde va devoir s'organiser aussi, quoi. De toute façon, c'est que le début, je pense, hein. Vu comment le climat évolue, va falloir s'organiser autrement. Les toilettes, la vaisselle, on fait des stocks pour l'instant. La machine à café, c'est pas possible.
23: Ça va revoir un peu notre façon de fonctionner le soir, notre ménage, notre façon de nettoyer en fin de service. Parce qu'on va pas non plus collectionner des seaux un peu partout pour les toilettes et tout ça.
8: Une restriction pour limiter les fuites d'eau la nuit, mais aussi pour faire de la pédagogie pour Didier Houot, maire sans étiquette de Vanier et président de la communauté de communes des Hauts-de-Vosges.
24: On constate très clairement qu'il ne pleut pas ou très très peu. Ça ne suffit pas pour pouvoir réabonder la nappe phréatique. Et donc, il y a de la pédagogie derrière. C'est aussi pour accompagner la demande qu'on formule depuis plusieurs mois en disant à la population qu'il faut restreindre sa consommation. Mais tant que le robinet coule à la maison, on ne s'en rend pas forcément compte de cette restriction nécessaire. Il y a l'apprentissage du geste. Et donc, c'est pour accompagner ce geste.
8: Une coupure d'eau nocturne pour une durée indéterminée qui pourrait durer plusieurs semaines.
2: Puisque les puits annoncés ne suffiront pas à recharger les nappes phréatiques, les deux tiers de France ont un niveau sous les normales, indique le service géologique national.
0: Et dans 3 minutes, c'est la télé avec Patrice Gascoigne qui nous emmène dans les coulisses de la série Simon Coleman avec une saison 4 ce soir sur France 2. Eux aussi, figurez-vous, ils étaient deux pour former les Rita Mitsouko avec Catherine Ringer et Fred Chichin ce vendredi. Voici Andy, bon réveil avec nous sur ICI dès 5h.

0: Lerita Mitsuko. Sur ici, c'est déjà vendredi, excellent réveil, vous qui nous écoutez, peut-être fraîchement réveillé encore sous la couette avec le premier café dans la main ou déjà en route pour aller au boulot, c'est le moment de faire une petite pause de quelques secondes pour composer tout de suite le 0810 055 056, c'est le numéro d'ici, vous nous appelez tout de suite pour participer au duel des auditeurs. C'est une question autour de l'actu avec un chiffre à trouver et le plus proche d'entre vous remportera sa radio ici, Valentine.
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0: Alors allez-y, foncez, cette radio elle est pour vous. C'est Saveria qui attend vos appels ce matin, 0810 055 056. On se retrouve tout à l'heure, bonne chance à tous.
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0: Avec les coulisses TV de Patrice Gascoigne qui ce matin nous fait un gros plan sur la série Simon Coleman avec Jean-Michel Tignivelli que vous êtes allé voir, Patrice, les créateurs de cette série très populaire de France 2.
3: Devant le succès d'audience de la dernière saison, si Simon Coleman pouvait vous parler, je suis sûr qu'il vous dirait ça.
4: Merci de m'avoir intégré aussi rapidement.
5: C'est bien ce que vous faites.
4: Je vous demande juste une petite faveur, c'est de garder ça pour vous.
6: Je ne sens pas ce Coleman.
3: Vous étiez quand même 4 millions de téléspectateurs en moyenne à bien le sentir et à le regarder, le Simon Coleman, l'an dernier. Alors, pour ceux qui ne le connaissent pas, Simon Coleman a été imaginé par un duo de créateurs et scénaristes, Alexandra Ashkenazi et Thomas Perrier. Simon Coleman est joué par Jean-Michel Tignivelli. Coleman était un flic parisien un peu casse-cou jusqu'au jour où sa sœur et son mari meurent dans un accident de voiture, laissant 3 orphelins dont il va devoir s'occuper à Aix-en-Provence. Le voilà flic et s'improvisant papa de substitution après le boulot. Et c'est ce côté-là, un flic efficace, mais un peu à côté de la plaque à la maison, qui différencie cette série policière des autres. Ce soir débutent donc les inédits de la saison 4, et j'ai demandé à l'un des deux créateurs, Alexandra Ashkenazi, si la personnalité de Jean-Michel Tignivelli commençait à déteindre sur son personnage, Simon Coleman. Alexandra Ashkenazi.
7: Oui, forcément, il y a le personnage qu'on imagine au départ, et puis il y a ce que le comédien lui apporte. Jean-Michel a amené énormément de fantaisie à Simon Coleman, mais aussi beaucoup de tendresse et de sensibilité. Et ça correspond parfaitement à ce qu'on voulait faire avec Simon. Un personnage masculin qui n'a pas besoin d'être dans une espèce de virilité caricaturale. Il peut être un excellent flic et en même temps être tendre et vulnérable à la fois. D'ailleurs, plus on avance dans l'écriture et dans les saisons, et plus on s'amuse avec ça. Donc oui, aujourd'hui, il y a forcément quelque chose de Jean-Michel dans Simon Coleman. Et on écrit avec Thomas aussi en sachant tout ce qu'il est capable d'apporter au personnage.
3: Alexandra Ashkenazi, qui avec Thomas Perrier a créé cette série Simon Coleman, de retour pour une saison 4 inédite à partir de ce soir sur France 2. Sachez que vous aurez en tout 6 enquêtes inédites et que nos auteurs et scénaristes ont décidé de lui laisser le temps de tomber quoi ? De tomber amoureux. Je ne vous en dis pas plus, direction Aix-en-Provence, dans les pas de Simon Coleman, ce soir sur France 2.
0: Et ce soir, sur ICI à 19h, Émilie Mazoyer reçoit l'auteur, compositeur, interprète français Dominique A pour la sortie de son 15e album studio intitulé Spirale, qui sort ce vendredi. 5h25, les nouveautés tout de suite musicales pour commencer cette journée et clôturer cette semaine avec Bruno Mars, voici On My Soul. Je vous souhaite à tous un excellent réveil.

0: On My Soul, c'était Bruno Mars à l'écoute d'ici ce matin. Bonjour à vous si vous nous rejoignez à l'instant, vendredi 9 octobre. Comme d'habitude, avant les infos de 5h30, un petit peu d'histoire avec Stéphane Bern qui ce matin nous fait voyager au temps où la préfecture de Hudson devenait soudainement une ville mondialement connue.
1: À Vesoul, l'office du tourisme a peut-être trouvé son meilleur ambassadeur sans jamais l'avoir recruté. Au début des années 60, Jacques Brel fait escale à Vesoul, préfecture de Haute-Saône. À la bonne auberge où il séjourne, il signe dans le livre d'or un petit mot. Avec ma plus gentille chanson, très sincèrement, Jacques Brel. Encore mieux qu'un client qui mettrait un avis 5 étoiles sur Google. À l'époque, personne ne se doute que promesse sera tenue.
2: Chose promise, chose due.
1: 8 ans plus tard, le chanteur enregistre Vesoul. Il y raconte l'histoire d'un homme qui suit la femme qu'il aime partout où elle le souhaite. Personne n'est foutu de situer Vesoul sur une carte, mais tout le monde connaît la chanson. Elle a donné un coup de projecteur à la ville, se réjouit Denis Roll, ancien adjoint à la culture de Vesoul. Il faut dire que pour nombre de gens, Vesoul est bien plus facile à trouver sur les plateformes de streaming que sur une carte. Et pas qu'en France, car Vesoul devient vite un succès mondial. La chanson est reprise plus de 150 fois en France et à l'étranger, en allemand, en suédois, en néerlandais, en finnois ou en hébreu. Bref, une chanson disponible en plus de langues qu'un mode d'emploi IKEA. Depuis, impossible ou presque d'entendre le nom de cette ville sans aussitôt penser à la chanson « T'as voulu voir Vesoul et on a vu Vesoul ». Durant toute la chanson, Brel passe son temps à râler. C'est le premier touriste mécontent qui donne quand même envie de découvrir la destination.
0: Merci Stéphane. Juste après l'actu, tiens, je vous parlerai d'un repas canin assez particulier. Restez avec nous puisque tout de suite, il est 5h30. Voici l'actualité en France et dans le monde en 90 secondes. C'est avec vous, Valentine Letès.
3: 504 interpellations encore hier dans les mobilisations lycéennes à travers la France. Et à Belfort, 3 ados supplémentaires sont mis en examen pour l'agression d'un policier. 2 jeunes le sont déjà depuis le week-end dernier dans cette affaire. Des lycéens jusqu'ici sans aucun antécédent judiciaire. Aucune citerne ne sort. Les expéditions d'essence et de gazole bloquées hier par des salariés de Total Energy en grève dans les raffineries du groupe en Loire-Atlantique et dans les Bouches-du-Rhône pour réclamer des hausses de salaire. Selon Total, l'approvisionnement des stations est malgré tout assuré. Le groupe SEB, mis en demeure par 3 associations, elle demande au propriétaire de la marque Tefal de planifier la sortie des polluants éternels de son activité. Ses poêles et ses casseroles en sont recouvertes, sans quoi les ONG saisiront la justice sous 3 mois. Un ado de 16 ans retrouvé mort. Son corps a été découvert hier sur les bords de la Garonne, en Gironde, à Saint-Louis-de-Montferrand. Selon les premiers éléments de l'enquête, le jeune homme a été tué par arme à feu. Une enquête pour meurtre est ouverte. Dans un monde déchiré par les conflits et les crises, le prix Nobel de la paix est décerné en fin de matinée. Et si l'on ne connaît pas encore son nom, le président des États-Unis, Donald Trump, lui, se voit déjà comme le lauréat tout désigné. La première phase de la Ligue des Nations de foot terminée, c'est la reprise du championnat de France ce soir. En ouverture de cette 6e journée de Ligue 1, Lens reçoit Lyon. Le coup d'envoi, c'est à 20h45.
0: L'info du jour, c'est la réponse du ministre de l'Éducation aux lycéens.
3: 3000 professeurs remplaçants déployés entre aujourd'hui et mardi dans 500 lycées du pays. Des recrutements supplémentaires et des heures sup pour les enseignants volontaires pour remplacer les collègues de leur établissement. Ces annonces d'Edouard Geffray aux 20h de TF1 hier, vous les avez suivies, Sarah Ders, avec des lycéens mobilisés place de la Bastille à Paris.
4: À la terrasse d'un café autour de la table, 3 lycéens regardent attentivement la prise de parole du ministre de l'Éducation nationale sur un portable.
5: Dans les prochaines heures, on a 3000 professeurs qui vont rejoindre ces établissements.
6: Eh bien, c'était bien courant.
4: Noah, en terminale au lycée Henri IV.
6: Donc concrètement, on augmente de 1 milliard le budget de l'Éducation nationale. On trouve des profs qui, pourquoi est-ce qu'ils n'étaient pas là déjà, par-ci, par-là, on ne sait pas s'ils seront qualifiés. C'est 3000, je crois, il a évoqué le chiffre de 3000.
4: À ses côtés, Oscar, en première au lycée Pablo Picasso dans le Val-de-Marne.
7: Mais en même temps, s'il y a 3000 professeurs qui sont là, c'est aussi positif, mais on ne sait pas en fait, on ne sait pas qui c'est, quoi, tout ça.
6: On s'attendait un peu plus quand même pour...
7: tout ce qui se passe, nos mobilisations, on a des amis à nous qui ont été blessés. un peu de soutien au moins.
4: Nelly acquiesce, elle est en première dans le même lycée.
8: Et c'est aussi ça qui nous fait la sensation qu'il essaie de gagner du temps pour un peu apaiser les tensions.
4: L'Union syndicale lycéenne demande 10 milliards d'euros au gouvernement. Oscar.
7: Même si on sait que dans un an, c'est la fin de leur mandat et tout ça, et qu'ils ne peuvent pas avoir beaucoup de budget, que la dette de la France elle est élevée. Non, on ne sent pas du tout entendu. Ils parlent d'un seul problème parmi 5 autres ou 10 autres même. Enfin,
9: ça nous incite juste à continuer et plus fort.
4: Ces lycéens donnent rendez-vous mardi prochain, mais surtout le 17 octobre.
3: Et déjà aujourd'hui, les blocages d'établissements se poursuivent.
0: 5h33, tout de suite, la météo de ce vendredi 9 octobre. Avec des nuages encore ce matin, notamment dans le nord, avec des averses qui vont s'étendre de la Bretagne à la région Grand Est. Plus au sud, en revanche, ce matin, c'est du soleil. Profitez-en, puisque les nuages, eux, vont gagner du terrain tout au long de la journée, ainsi que les averses. Pour les températures, de bonne heure à 5h34, nous avons 14 degrés dans la Manche, nous dit Yves sur notre page Facebook. On a 10 degrés du côté d'Arcachon, nous écrit Marie-Christine. En milieu de matinée, on a des températures qui stagnent. Hein, Metz et Strasbourg, 9 degrés. Pour Saint-Étienne, 10 degrés, à Toulouse 11 degrés, et puis pour les maximales ce vendredi dans le nord, à Brest 17 degrés attendus et 19 dans le sud à Nice.
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0: Excellent réveil avec nous. Dans 3 minutes, c'est le duel des auditeurs autour de l'actu, avec à gagner aujourd'hui votre radio ici. Je vous partage un petit indice. Tout à l'heure, la réponse à la question que je vous pose, c'est un chiffre à trouver et on sera en dessous de 60. J'en dis pas plus. Inscription tout de suite au 0810 055 056. Et puis, en cette journée un petit peu particulière, vendredi 9 octobre, petit clin d'œil amical à France Gall qui aurait dû fêter ses 79 ans aujourd'hui, Valentine.
3: Oui, on l'écoute ce matin avec une chanson écrite et composée par Michel Berger en 1976. L'un de ses premiers succès, comment lui dire, sur ICI.

0: France Gall sur Ici. Excellent réveil avec nous, avec Comment lui dire, 5h38.
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0: Avec une question autour de l'actualité, un chiffre pour vous à trouver et repartir avec votre radio, Valentine.
3: Un poste radio multifonction, vraiment multifonction. Il est même équipé d'une lampe torche pour vous suivre le soir dans vos insomnies.
0: On dit bonjour à Marilyn qui est avec nous ce matin.
3: Bonjour Marilyn.
4: Bonjour à vous.
0: Marilyn, du doux petit coup de fil matinal, vous allez bientôt partir au boulot, vous êtes infirmière.
4: Je suis déjà en route, oui. Je viens de me garer là, voilà, je suis déjà en route.
0: Eh bien, restez avec nous Marilyn, puisqu'on va dire bonjour à Alain aussi qui est là.
3: Bonjour Alain.
5: Oui, bonjour tout le monde.
0: Alain, bien réveillé ce matin?
5: Impeccable.
0: À la maison, ouais, tranquillement.
5: Tout frais, comme un gardon.
0: Eh bien tiens, en parlant de gardon, on va voir s'il y en a dans l'assiette aujourd'hui. C'est un lien avec ma question du jour. On va parler d'un dîner gastronomique. Tenez-vous bien, signé Thierry Marx, un dîner gastronomique pour des chiens. Ça s'est passé au musée Carnavalet à Paris. Le chef, et ce n'est pas une blague, a imaginé un menu pour des invités à quatre pattes réunis autour d'une marque tarnaise. Au menu, on avait de la volaille, du riz, des carottes. Mais selon vous, c'est la question que je vous pose ce matin, le chiffre, c'est moins de 60. Combien de chiens étaient conviés à cet événement et ont pu déguster donc ce joli plat signé Thierry Marx? Il me faut un chiffre, Marilyn.
4: Je dirais 15.
0: 15 pour Marilyn. Alain, vous en pensez quoi?
5: Moi, je suis plutôt 30.
0: Allez, 30 pour Alain, c'est noté. Et on n'est pas si mal dans les pronostics, j'ai envie de vous dire. La réponse à vos côtés, Valentine.
3: 40 chiens, selon l'organisateur, ont dégusté le petit plat de Thierry Marx.
0: C'est donc Alain qui gagne ce matin.
4: Voilà, bravo Alain.
5: Merci.
3: Alors, petite explication quand même derrière ce banquet, un geste solidaire, hein, c'était pas juste pour le fun. L'équivalent de 10 000 repas a été offert à l'association Solidarité Peuple Animal qui lutte contre l'abandon et la maltraitance des animaux de compagnie.
0: Une très belle initiative. Marilyn, un petit mot, tiens, sur votre journée, comment ça se profile là aujourd'hui?
4: Comment ça se profile? Eh bien, je vais arriver au cabinet dans 10 minutes et puis chez mon patient dans 20 minutes et puis c'est comme ça jusqu'à 20h ce soir.
0: Eh bien, écoutez, on vous embrasse, Marilyn, et on embrasse également toutes les infirmières qui se réveillent de bonne heure et qui nous écoutent ce vendredi. Alain, un petit mot.
4: Merci.
0: Je vous en prie, Marilyn. Alain, un petit mot. Je vois retraité de l'éducation nationale. Vous enseignez dans quelle matière? Un petit peu tout?
5: Non, je suis opérateur en salle blanche.
0: Ah, pardonnez-moi, j'ai une petite erreur.
3: Alors ça, c'est atypique comme travail. Hein. Vous travaillez dans un environnement stérile, hein, on est bien d'accord, sans microbes, sans poussière, tout ça, c'est de la haute technologie.
5: Tout à fait.
3: Formidable, et vous travaillez dans quelle branche alors?
5: Ben, je suis, opérateur en salle blanche, dans la qualité.
0: Ah, ça n'a rien à voir avec ma chambre, du coup.
3: Rien du tout.
0: Alain, je vous souhaite une belle journée, merci d'avoir joué avec nous, et encore une fois, félicitations.
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0: Avant les infos de 6h, c'est notre initiative du jour avec Romain Bernot. Ce matin, on parle du resto basket. Alors, le principe du resto basket, c'est de partir d'un restaurant sans payer. Pourtant, c'est totalement interdit, Valentine.
3: Oui, mais sur la Côte d'Azur, on peut le faire en toute légalité. Alors, comment ça marche? Réponse avec Romain Bernot à 6h05 sur ICI.
0: Suivi de votre rendez-vous quotidien, je recherche un auditeur qui sait juste avant les infos de 6h. Les lettres et les cartes postales sont à l'honneur aujourd'hui.
3: Pour la journée mondiale de la Poste. On recherche un auditeur qui envoie toujours des cartes postales pendant ses vacances, comme ma maman, et qui adore aussi en recevoir, comme
0: c'est
3: moi.
0: C'est vrai, vous en recevez régulièrement ?
3: De ma maman.
0: Ah ben je vous en enverrai une.
3: J'espère.
0: À Noël, tiens, pour que vous c'était mes vœux.
3: Une carte de vœux, ça n'a rien à voir, mais je prends.
0: Oui, voilà, une carte. Quoi. Faites-nous voyager ce matin au 0810 055 056, comme Manu Chao. Tiens, un petit air espagnol sur ICI pour clôturer cette semaine. On vous souhaite un excellent vendredi sur ICI.

0: Excellent réveil avec Manu Chao sur ICI. Dans quelques secondes, c'est votre rendez-vous anti-arnaque. On va parler d'une nouvelle arnaque qui est en lien avec vos cartes bancaires.
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0: Aude Razo, bonjour. Les forces de l'ordre tirent la sonnette d'alarme ce vendredi. Des escrocs volent les données de nos cartes bancaires à la station-service.
3: Et oui, comme si les prix à la pompe n'étaient pas déjà assez douloureux. Voilà qu'on risque aussi de se faire siphonner nos comptes en banque après avoir fait le plein. Bon, pas de panique, hein, ce n'est pas partout évidemment. Et puis je vais vous donner des petits gestes de précaution tout simples pour éviter ça. Déjà l'arnaque. En fait, l'escroc piège le distributeur, la pompe à carburant. Il installe un petit appareil, ça ne se voit quasiment pas. Vous insérez votre carte bleue et l'engin va recopier, cloner les données qu'il y trouve. Donc le numéro de la carte, la date d'expiration, les trois chiffres du cryptogramme et même le code. Le voleur ajoute parfois une caméra miniature au-dessus de l'écran, là où vous saisissez votre code. Il voit tout et vous ne vous rendez compte de rien.
0: Et Aude, comment fait-on pour s'en protéger ?
3: Un petit geste tout bête et qu'on ne fait pas assez, cachez le code avec l'autre main quand vous le tapez. Même moi qui parle d'arnaque à longueur de journée, je ne le fais jamais, j'avoue, mais je devrais. Et ça vaut pour la pompe à carburant, ça vaut aussi quand vous retirez de l'argent. Parce que oui, on trouve aussi ces petits dispositifs très piégeux sur les distributeurs de billets. Deuxième conseil, changez de distributeur ou de terminal de paiement quand vous voyez qu'il est un peu abîmé ou que vous voyez des traces de colle ou autre. Ça veut dire que quelqu'un l'a un peu bricolé. Dans le cas des stations-service, ce sont surtout les aires d'autoroute, attention, qui sont visées. Souvent aussi les pompes destinées aux camions, donc grande vigilance pour les chauffeurs de poids lourds. Dans le cas des distributeurs de billets,

0: Un jour, c'est promis, je vais mettre un enregistreur dans ce studio, mais juste quelques petites secondes pour que vous puissiez tout de même entendre Valentine Letesse chanter.
1: Elle est magnifique, cette chanson. Comment ne pas la chanter?
0: Et j'ai vu qu'elle vous a énormément plu. C'était qui?
1: C'était Amel Bent.
0: Pourquoi tu restes? Dans Ça marche ici, on découvre ce matin une initiative plutôt étonnante. Vous connaissez le resto basket, c'est quand on quitte un resto sans payer. Sauf que sur la Côte d'Azur, eh bien c'est autorisé.
1: Et oui, alors dans certaines situations, et pour comprendre comment c'est possible, direction les Alpes-Maritimes avec Robin Bernot.
2: À Nice, il y a un restaurant dans lequel vous pouvez partir sans payer à une seule condition, vous devez faire un 6 avec un D.
3: Bah c'est sympa, c'est une chance sur 6 de pas payer.
2: Ça se passe précisément sur le port de Nice, dans l'établissement La Barque Bleue, une véritable institution locale. Mais alors comment ça fonctionne? Quentin Lacrome a posé la question à Lorena Coupé, directrice marketing et communication de l'établissement.
4: En fait, à la fin du repas, les serveurs n'apportent pas l'addition, ils apportent un dé. Et le client lance le dé et s'il fait 6, l'addition lui est offerte. Quel que soit le montant, il n'y a pas de plafond.
2: Alors, il y a une question qu'on peut assez vite se poser. Est-ce que cette opération reste rentable pour Christian Torrenteux, le patron du restaurant?
4: Au final, si Christian avait mis en place une happy hour, ce qui est très fréquent dans les restaurants ou dans les bars, il aurait mis en place une remise sur les boissons ou sur les planches à partager. Et là, au lieu de faire une remise à proprement parler sur certaines boissons, certains plats, il offre aux gens la possibilité de repartir sans payer, mais du coup, c'est seulement une chance sur 6.
2: Ce Happy Day, dé comme un dé à jouer, est proposé tous les jours de 10h à midi et de 17h à 19h. Et ici, à Nice, ça marche. Mais vous, qu'en pensez-vous? Je suis allé demander à Sébastien. Il trouve ça plutôt rigolo, mais...
3: Mais il y a une façon de payer ou pas le restaurant qui me plaît plus, c'est de le consommateur détermine le prix lui-même. Les restaurateurs ont remarqué que finalement les gens payaient plus cher que ce que le restaurateur faisait payer lui-même. Donc je trouvais ça intéressant, encore plus drôle.
2: C'est vrai que ça a notamment existé dans le Tarn à Albi, où le propriétaire du Memphis proposait chaque mercredi midi de déterminer soi-même le montant de sa propre addition. Je m'étais rendu sur place et c'est vrai qu'en général les gens qui le pouvaient donnaient toujours un petit peu plus.

0: Mais revenons à notre histoire de dés chanceux. J'ai voulu savoir si Sébastien pourrait se laisser tenter.
1: Non, parce que je suis pas très joueur, mais c'est rigolo. C'est rigolo, ouais. Pour les gens joueurs, ouais, ça peut être marrant. Mais ça peut aussi pousser à la conso en disant « J'ai une chance sur 6 de ne pas payer, donc c'est un bon coup commercial, quoi. »
0: Une chance sur 6 de décrocher l'addition gratuite. Mais vous, tiens, est-ce que vous pensez que vous auriez suffisamment de chance pour pouvoir partir sans payer?
2: Eh bien alors là, je vous l'accorde, pas si sûr. Robin Bernot à l'instant avec Quentin Lacrome. Journée mondiale de la poste ce vendredi. Alors si vous êtes un amoureux des lettres manuscrites, appelez-nous tout de suite 0810 055 056. C'est à vous, juste après le sifflement de Vivien Savage. Voici la petite lady. C'est à l'écoute d'ici. Excellent réveil.

0: Vivian Savage avec la petite lady à l'écoute d'ici 5h58, 9 octobre, journée mondiale de la poste, et on recherchait un auditeur qui
1: envoie toujours des cartes postales.
0: Et c'est Michel qui est avec nous ce matin. Bonjour Michel.
2: Bonjour Valentine, bonjour Louis.
0: Petit coup de fil des Landes ce matin. Michel, vous êtes un ancien postier.
2: Exactement.
0: Et vous avez conservé cet amour pour les cartes postales.
2: Bah oui, en tant que ancien postier, hein, c'est l'amour du métier, et puis voilà, le plaisir.
1: Vous en envoyez quand vous êtes en vacances, Michel, ou même toute l'année?
2: Oui, j'en envoie pratiquement toute l'année, oui.
1: Ah, mais à qui?
2: Mais aux amis.
1: Et de chez vous, du coup, des Landes?
2: Du côté Landes, oui, pour leur faire découvrir la région, magnifique.
1: C'est vrai que c'est une bonne idée.
0: Faites-nous découvrir, tiens, les Landes avec une petite carte que vous avez envoyée récemment. Quel lieu vous a marqué, là?
2: Écoutez, la côte landaise, hein, avec les différentes stations, avec les plages.
1: Les Molliettes, tout ça.
2: Voilà, Molliettes, Mimizan, Biscarrosse, enfin, les plages très connues, hein.
0: Eh bien oui, bien entendu, de toute façon, là, vous pourrez envoyer une flopée, j'ai envie de dire, de cartes postales. La région est magnifique. Merci beaucoup, Michel, de nous avoir passé un petit coup de fil ce matin. Ancien postier, merci à tous d'avoir été là à 6h. Rendez-vous avec l'actu de vos régions à 6h30. Vous retrouvez Valentine Lottès.
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0: Et voici toutes les équipes d'ICI Matin qui sont là ce vendredi. Belle journée sur ICI.
3: Et oui, nous sommes en place, effectivement. Bonjour à tous et à toutes. Pour les infos, Delphine Marion Boule, bonjour.
4: Bonjour Philippe, bonjour à tous.
3: Pour le sourire à l'accueil du matin, c'est celui de Sophie Agrin. Et la réalisation de cette émission, c'est Céline Bonhomme-Monge.
5: Bonjour Philippe, bonjour tout le monde.
3: Oh, quelle voix extraordinaire, j'adore. Toute l'équipe est en place, et bien c'est parti.
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3: Passez une très très belle journée à l'écoute d'ICI Pays d'Auvergne, il est 6h. Premier journal.
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3: Ah oui, c'est vrai, c'est moi. Premier journal de la matinée, c'est avec Delphine Marion Boule. Elle n'est pas venue, les mains vides au sommet.
4: Mais a-t-elle su apaiser la colère et l'inquiétude des agriculteurs? Annie Genevard, la ministre de l'Agriculture, a fait de nouvelles annonces hier au sommet. Toujours pour aider les agriculteurs à faire face aux conséquences de cet été. Sécheresse, manque de récolte, de fourrage. Elle a notamment annoncé des prêts à taux zéro à hauteur de 2 milliards d'euros pour remettre à flot les trésoreries. De quoi satisfaire la FNSEA, c'était l'une des demandes de son président sur notre antenne en début de semaine. Mais pas de quoi convaincre l'autre syndicat, la coordination rurale, qui a carrément fermé son stand hier en signe de protestation à la venue de la ministre. Pierre-Étienne Vargeniac est président de la coordination rurale de l'Allier.
8: La ministre se sert des agriculteurs comme de faire valoir. Les annonces qu'on a aujourd'hui, on est au courant depuis plus de 10 jours.
9: Ça ne répond pas du tout à vos demandes, à vos inquiétudes?
8: Ça répond partiellement aux demandes. Les inquiétudes, non, ça ne va pas répondre aux inquiétudes. Elle a déblatéré un plan qui était établi à l'avance, en facilitant les projets, mais sans donner de rentabilité. Avoir la possibilité de construire un bâtiment beaucoup plus vite que dans le passé, c'est bien. Mais s'il n'est pas rentable, il n'a aucun intérêt.
4: Concernant ces prêts à taux zéro, il faut encore que la mesure soit adoptée avec le budget de l'année prochaine. Et parmi les autres annonces de la ministre, une augmentation du quota de prélèvement sur le loup. Parmi les autres personnalités politiques dans les allées du sommet, hier, il y avait encore et toujours des candidats à l'élection présidentielle, notamment Fabien Roussel, le secrétaire national du Parti communiste, alors qu'aujourd'hui, c'est le candidat déclaré d'horizon, l'ancien Premier ministre Édouard Philippe, qui est attendu dans les allées du sommet.
3: Entre 500 et 1000 manifestants pour l'acte 4 de la mobilisation lycéenne à Clermont.
4: 500 selon le décompte de notre journaliste sur place, 1 000 selon les organisateurs, les lycéens accompagnés par des étudiants et syndicats. Ils ont défilé au départ de la place de Lille hier matin jusqu'à la préfecture. Et parmi les messages vus sur les banderoles, on pouvait lire « Pour une école qui donne les moyens de réussir », des revendications qui ont pu s'exprimer aussi à travers le temps d'échange annoncé et réclamé par le Premier ministre en début de semaine. Temps qui s'est tenu par exemple hier après-midi au lycée Ambroise Brugière à Clermont. Les cours ont été suspendus pour permettre aux élèves qui le souhaitaient de s'exprimer via leurs délégués à travers le conseil de vie lycéenne. Des échanges très constructifs avec les élèves, estime David Demulder, directeur délégué aux formations au lycée Ambroise Brugière à Clermont.
5: C'est plutôt riche et plutôt intéressant. On ressent bien que ici les élèves ont plutôt les conditions de vie qui leur sont favorables, mais ils sont solidaires avec la cause nationale. Et ça, on est assez fiers de nos élèves de savoir qu'ils ont cette solidarité en eux, quoi. Ceux qui sont là, c'est ceux qui avaient envie d'apporter leur contribution à ce débat cet après-midi. Donc, ce qui a rendu les échanges plutôt riches. Comme je fais partie de la direction, j'ai pu déjà leur apporter un certain nombre de réponses et un certain nombre de pistes. Donc, c'était très riche. Savoir comment maintenant on va communiquer auprès des élèves, nous, direction, sur les points qu'on va aborder, et eux aussi sur les points qu'ils vont entendre, c'est-à-dire notamment sur la gestion des dégradations de l'établissement ou la gestion un petit peu des flux dans les couloirs ou des flux à la cantine. Ils ont aussi une part de responsabilité à prendre pour que les choses rentrent dans l'ordre le plus vite possible.
4: Mais alors qu'une nouvelle mobilisation est annoncée au niveau national pour mardi prochain, le ministre de l'Éducation a fait une annonce hier soir, l'envoi de 3000 professeurs remplaçants en urgence d'ici mardi dans quelques 500 établissements en difficulté partout en France.
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4: Au cœur d'ici, c'est l'ASM, votre podcast sur les jaunes et bleus, puisque cette semaine, on rencontre l'ancien clermontois Rémi Labra, champion de France 2017 avec l'ASM. Il est désormais viticulteur en Gironde. Il y a racheté un domaine. Il faut quand même préciser que la passion du vin, c'est dans sa famille depuis 4 générations. Passion qu'il a aussi cultivée quand il était rugbyman pro chez nous, notamment aux côtés de Benoît Montel, vigneron des Côtes d'Auvergne, un vignoble qu'il ne connaissait pas et qu'il a beaucoup aimé.
7: Je le dis souvent aux gens que je rencontre en salon, il y a le vin qui nous plaît et celui qui nous plaît moins. Et donc, je suis curieux de découvrir, d'apprendre d'autres techniques, de voir comment réagissent certaines régions avec certains climats. C'est ça qui me plaisait. Et les Côtes d'Auvergne, ce qui me plaisait encore plus, c'est que je suis tombé comme Gaillac un petit peu, dans une région viticole qui, contrairement à Bordeaux, n'était pas du tout portée par son nom et qui finalement était obligée de se sortir les doigts, comme on dit, par le produit et par leur façon de travailler, quoi. Et ça, c'est ce que j'aime et c'est ce que je peux éventuellement reprocher un peu à ma région, c'est que parfois le nom de Bordeaux a été un peu trop marketé. On a peut-être oublié un peu l'essentiel et que dans ces régions-là, c'était une vision totalement inverse. Et c'est ce qui m'a plu quand j'ai découvert ce joli vignoble. Et
4: l'entretien complet avec Rémi Labra, c'est dans ici, c'est l'ASM, votre podcast sur l'actualité du club. C'est à retrouver sur notre site, sur l'appli et sur les plateformes d'écoute. Le sport, c'est aussi du basket. Ce soir, Vichy, 11e au classement d'élite 2, reçoit Évreux, 2e, c'est à 20h30, ça compte pour la 3e journée de championnat. Et puis en Pro D2, en rugby, Aurillac, 12e au classement, reçoit Biarritz, gros morceau. Biarritz est 4e actuellement, ça compte pour la 6e journée. Le coup d'envoi sera à 21h. La météo, il y a eu, comme qui dira, un petit coup de froid.
3: Vous l'avez ressenti, vous aussi?
4: Ah, ça picote un peu.
3: Ce sentiment de ressortir une veste, un pull, un truc qui tienne chaud. Ben oui, vous avez un pull, voilà, c'est reparti. Alors, pas mal d'éclaircies ce matin sur l'ensemble de la région avant l'arrivée des nuages, puisque la pluie est attendue pour demain et des températures qui continuent de baisser un peu pour aujourd'hui. Clermont-Thiers-Vichy, on passera de 7 à 15 degrés. Histoire-Saint-Flour-Aurillac-Ambert de 5 à 13 et en montagne de 0 à 7. Demain, des averses sont attendues une bonne partie de la journée. 11 à 17 en pleine, 7 à 9 en montagne. Pour dimanche, par contre, retour d'un soleil voilé, 7 à 15 en pleine, 3 à 10 en montagne, avec par la suite un retour des températures vers 18 degrés pour la semaine prochaine. Attention, accident signalé sur la 71. Si vous êtes à hauteur de Sabonnet-de-Four, dans le sens Clermont-Ferrand-Orléans, cela vous concerne. Soyez prudents. Et si vous avez plus d'infos, 04 73 34 2000.
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3: 6h07, excellent réveil à tous et à toutes avec ici Pays d'Auvergne dans les oreilles. Nous sommes vendredi, ce soir c'est la quille. C'est le week-end qui commence et pour vous donner le maximum d'énergie pour affronter cette journée, eh bien on commence notre playlist musicale de cette fin de semaine avec ce titre. Mais oui, mesdames et messieurs, Dixies, Midnight Runners.

0: Une pêche incroyable, une ambiance de folie à l'instant sur les ondes d'ici Pays d'Auvergne avec les Dixies Midnight Runners. C'était Come On Eileen, 6h10.
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0: Des percus dans la nature, c'est le titre de la balade H2O de cette semaine, une balade artistique naturaliste dont nous allons découvrir un petit bout de la lorgnette d'ici une petite minute. Aujourd'hui, vendredi 9 octobre, nous fêtons les Denis. En 1978, Brel nous quittait un 9 octobre. Le dicton du jour, à la Saint-Denis, ramasse tes fruits et mets tes bêtes à l'abri. Ben oui, vu le temps qu'il va faire aujourd'hui et demain, vu les températures qui baissent, on a bien raison d'écouter ce dicton. Ramasse tes fruits et mets tes bêtes à l'abri. C'est vrai.
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0: Pour les échos d'H2O ce matin, Christophe Noiseux nous invite à découvrir le fait que la nature peut être source d'inspiration pour des artistes et compositeurs musicaux.
4: Nous sommes en Haute-Loire, à Chambezon, où Martial Semonsu a fondé avec sa compagne Delphine le groupe Argile, un groupe musical qui s'inspire des ambiances de la nature pour de nombreuses créations musicales. Martial part souvent dans la nature muni d'un enregistreur afin de récolter ici le chant d'un oiseau, là le vent dans les feuilles d'un arbre. Il a d'ailleurs un arbre totem à proximité de son studio d'enregistrement, un arbre isolé au milieu d'une prairie, un chêne sur le plateau de Chambezon, en Haute-Loire.
5: Pour moi, quand je vois un arbre isolé, on dit que c'est un arbre fort. Et je peux vous confirmer qu'il est fort parce qu'il m'envoie beaucoup d'énergie. Je reste parfois 20-30 minutes allongé sur cette grosse branche. Et quand je redescends, je repars et j'ai l'impression que ma fatigue, elle est complètement partie. Je me suis complètement rechargé en batterie. Vraiment.
4: Il faut dire qu'il en impose. Il a un port absolument extraordinaire avec d'énormes branches qui partent à l'horizontale. Mmh. Un tronc qui est monumental, n'ayons pas peur des mots. Mmh. D'ailleurs, les vaches qui sont autour de nous ne s'y sont pas trompées. Hein, elles étaient couchées au pied de cet arbre qui, effectivement, a un côté arbre remarquable. Vous vous souvenez de la première fois que vous l'avez rencontré, cet arbre ?
5: Oui, je me souviens. Et bizarrement, j'ai vu un renard ce jour-là. Il y avait de la neige. Ah oui, il y avait une lumière magnifique. C'était très tôt le matin. Il y avait une bonne couche de neige. Et j'ai vu ce renard qui a tourné la tête 3 secondes. Et tout de suite, il est parti, mais en fait, c'était magique. Et là, bizarrement, j'ai vu le renard avant l'arbre. Et après, je me suis dit, ouais, quel bon moment. Et j'ai vu cet arbre-là qui avait pas de feuilles, hein, mais déjà, il était imposant par ses branches. Il est énorme, en fait.
4: Oui, on imagine prendre des photos aux 4 saisons. Là, il se révèle différemment à chaque fois, mais il restera monumental. Hein.
5: Ouais, je pense qu'il est là pour un moment, en tout cas, j'espère.
4: Au printemps 2027, le groupe Argile éditera un nouvel album dans lequel les créations musicales et les textes des chansons seront agrémentés de nombreuses ambiances naturelles collectées dans l'environnement proche de la commune de Chambezon, en Haute-Loire.
0: Des percus dans la nature, c'est le titre de la balade H2O de cette semaine, une balade artistique et naturaliste à écouter demain de 10h à 11h et à retrouver sur ici.fr. Petite musique, oui, 6h14, il est temps de vous offrir un cadeau. Allez, c'est parti. 4 entrées pour le salon du véhicule de loisirs de Clermont-Ferrand. Il se déroule du 15 au 18 octobre. À la Grande Halle d'Auvergne. Camping-car, van, véhicules, accessoires, nouveautés, occasions. Vous rêvez d'une vie de bohème, ben ça tombe bien. Ce salon du camping-car est fait pour vous. Et tiens, ça tombe bien. On vous offre 4 entrées et on va jouer avec la chanson de Charles Aznavour, La Bohème. Ben oui, c'est la vie de bohème que vous. Tout le monde a compris. Il va manquer quelques mots. 2 mots. Il manque 2 mots dans cet extrait de la chanson. C'est à vous de les trouver. Attention, c'est parti.

Nous avions tous du shabada-bada. Ben non, c'est pas le bon mot. Allez, trouvez ce mot. 04 73 34 2000. Sophie vous attend. On réécoute cet extrait de La Bohème de Charles Aznavour et vous trouvez les mots qui manquent.

Bada, ce n'est pas du Shabada Bada, pas du tout, pas du tout. 04 73 34 2000, donnez la bonne réponse tout de suite à Sophie. Vous remportez 4 entrées pour le salon du véhicule de loisirs de Clermont-Ferrand du 15 au 18 octobre prochain à la Grande Halle d'Auvergne. Le temps d'écouter cette chanson du groupe Image Corps à Corps, et nous aurons le plaisir, en tout cas je le souhaite, de bavarder avec vous, auditeur, auditrice, qui sera le gagnant ou la gagnante ce matin.

0: Le corps à corps version image à l'instant sur ICI Pays d'Auvergne, quasiment 6h20. Il est temps de saluer Pierre de Soctilange. Bonjour Pierre.
1: Bonjour.
0: Comment allez-vous ce matin?
1: Oh ben très bien.
0: Bon ben j'en suis ravi. On joue ensemble le jeu du Shabada Bada avec Charles Aznavour. On réécoute, on va écouter en tout cas la bonne réponse puisque vous avez justement les mots qu'il manque. C'était quoi qui manquait?
1: Du génie.
0: Du génie, on vérifie ensemble. Vous aimez bien Charles Aznavour?
1: Oh ben oui, oui, oui.
0: Ah ben oui. Tous du génie. C'est une bonne réponse. On vous offre 4 entrées pour le salon du véhicule de loisirs. Camping-car, van, véhicule. Vous êtes déjà camping-cariste ou pas du tout, Pierre?
1: Pas du tout, pas du tout. Non, c'est la chanson qui m'a fait répondre.
0: Qui vous a incité à jouer avec nous. Voilà, vous irez vous balader du coup, il y a des belles choses à voir. Hein.
1: Bien sûr, bien sûr.
0: Et puis vous avez 4 entrées, vous pouvez emmener les voisins, la famille, les petits-enfants. Ah oui, c'est super. Bon, il fait beau à Soctilange ce matin?
1: J'ai pas de volets sont pas ouverts encore.
0: Et bien quand ce sera ouvert, vous nous appelez, d'accord?
1: D'accord.
0: Allez, bonne journée à vous. Merci Pierre.
1: Merci pareillement.
0: Et bonne journée.
1: Merci Pays d'Auvergne.
0: On est ravis d'être avec vous. Bon week-end, au revoir. Ici et là se trouve Patricia Farah. Et aujourd'hui, nous allons nous pencher avec Patricia sur un acarien, plutôt des milliers d'acariens, parce que c'est bon pour la santé. Et oui, il faut les manger. Rencontre avec des familles d'or.
2: Nous allons prendre la Clé des Champs. Je suis au-dessus de Blêle, au GAEC de la Clé des Champs. Nous avons rendez-vous avec Lorraine. Et Lorraine, elle fabrique du fromage aux artisous. Bonjour Lorraine.
3: Bonjour.
2: Qu'est-ce qu'on fait ici, Lorraine?
3: C'est un élevage de vaches laitières, donc des Montbéliardes. On fait donc bien sûr on laiterait pour faire du lait et aussi en bio et aussi du fromage aux artisous.
2: Vous travaillez vous ici avec votre cousin?
3: Oui, c'est ça, mon cousin qui a le même âge que moi. Moi je me suis installée en 2014 et lui il a pris la place de ma mère en 2021.
2: Ah donc j'en déduis que fille d'agriculteur.
3: Oui, tout à fait. Ouais. La ferme, elle était à mes parents, ma grand-mère et après...
2: Ah oui, donc vous êtes née dedans, quoi.
3: Ah oui, je suis depuis toute petite.
2: Et donc en bio, hein.
3: Oui, alors en bio depuis 2016. La ferme avant n'était pas en bio, elle avait les pratiques déjà, mais elle ne s'était pas labellisée. Et nous, on a voulu faire la démarche pour que ça soit dit, quoi.
2: Votre journée, à vous, Lorraine, elle est au rythme...
3: Des vaches.
2: Des vaches, des saisons.
3: Oui, c'est rythmé que par les vaches. Le matin, j'attaque par les vaches, par traire. Après, je m'occupe des petits veaux, des petites génisses.
2: C'est quoi comme vache, là?
3: C'est des Montbéliardes. C'est une des races que j'aime le mieux, qui est mixte. Elle a un côté un peu cabochard, mais bon, moi, ça me va.
2: C'est quoi ce sourire? Ça veut dire que vous leur ressemblez?
3: Un petit peu, oui.
2: Donc là, on va aller dans la fromagerie.
4: Enchanté.
2: Bonjour Florian. C'est vous qui mettez des petites bébêtes sur les fromages?
4: C'est un acarien, l'artisou, c'est un acarien. Sur tous les fromages, on va dire que sur tous les fromages vieux, ils peuvent venir. Après, nous, on les cherche. Voilà, nous, on les cherche. On veut qu'ils... C'est pour ça que dans la cave, c'est rempli d'artisous, parce qu'on cherche les artisous. Mais,
2: qu'est-ce qu'ils amènent donc tant, ces artisous?
4: Un goût de noisette. Un petit goût de noisette.
2: Oh,
4: voilà.
2: Oh la vache. Ouf.
4: Alors, ce que vous sentez, c'est l'ammoniac.
5: Tout l'oxygène, le dioxyde de carbone, tout ce qui ressort. Après, on s'habitue, comme tout.
2: À tout?
4: Non, pas à tout. Au bout d'un moment, ça
2: tourne. Ah oui, donc c'est sur les planches qu'il y a de la bête, c'est
4: exact,
2: ça?
4: Exactement. Voilà. Là, pour l'instant, je ne les ai pas frottés, mais...
2: Ça ressemble à de la poussière, en fait.
4: Exact. Mais c'est vivant. On va dire que si je fais ça, je fais un petit tas. Si je fais un petit tas et que je vais le laisser même pas une heure, il va être tout plat. Parce que c'est vivant, ça bouge dans tous les sens.
2: Et c'est très bon pour le microbiote. Ces fromages-là, on peut les trouver donc sur le marché de Massiac le mardi matin.
4: Le mercredi, quartier Saint-Jacques, le mercredi matin.
2: Clermont.
4: Et le vendredi matin,
2: Saint-Joseph-Clermont.
4: Clermont aussi. Brioude, le samedi matin. Voilà.
2: Donc 4 fois par semaine, vous prenez l'auto avec les fromages et allez.
4: Voilà, c'est ça. J'aime faire plaisir aux gens. C'est quelque chose qui fait plaisir quand on fait goûter notre fromage et qu'on me dit qu'il est bon. Celui qui dit qu'il aime pas ça, je le croirais pas, je vais pas le croire. Ça me fait toujours plaisir.
0: Ben oui, tout le monde aime ça, bien sûr. Puis à cette heure-ci, 6h23, on mangera bien une petite tranches de fromage avec des artisans. Toutes les infos sur la page Facebook du GAEC. La clé des champs, et on le sait très bien, en écoutant ici Pays d'Auvergne, puisqu'on vient de parler de vaches, et bien les vaches de nos prairies aiment danser en écoutant ici Pays d'Auvergne. Belle barre.
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0: Benabar, elle danse et vous danserez avec lui le 12 novembre prochain à la Maison de la Culture de Clermont-Ferrand puisqu'il sera là en concert. Gémeaux, vous êtes insatisfait, mais la question qui se pose, c'est pourquoi? Et les réponses arrivent avec l'horoscope du jour dans moins de 2 minutes.
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0: 6h28, petite musique d'accueil pour recevoir notre astrologue maison, Catherine Viguier, pour l'horoscope du jour. Alors Catherine, les natifs de la balance ne sont pas tranquilles, mais pourquoi betoyent ?
11: À cause ou grâce à quelqu'un.
12: Bélier, une relation vous pose problème avec partenaire de cœur ou de travail.
13: Taureau, pour éviter les idées noires, sublimez votre vie intérieure.
14: Gémeaux, vous êtes insatisfait, mais ce n'est pas de la faute des autres.
15: Cancer, vous réussissez quelque chose de bien en famille ou au sujet de votre habitation.
16: Lion, vous allez cultiver les contacts utiles et agréables à la fois, tout va bien.
17: Vierge, mieux que quiconque, vous-même savez ce qui compte pour vous, alors écoutez-vous.
18: Balance, grâce ou à cause de quelqu'un, vous vous remettez vraiment en question.
19: Scorpion, côté sentiment, vous pourriez ne plus savoir où vous en êtes, alors soyez patient.
20: Sagittaire, journée idéale pour progresser dans vos projets de vie et dans tout le reste.
21: Capricorne, vous êtes exigeant avec vous-même, essayez de l'être moins avec les autres.
22: Verseau, vos idées souvent géniales seront reconnues au grand jour, mais pas tout de suite.
23: Poisson, vous devez faire preuve d'adaptation et ça vous coûte un peu.
24: Et pour nous tous, on se décide une fois pour toutes.
0: Ah, on se décide une fois pour toutes. Mais oui, c'est important de prendre des décisions, évidemment, évidemment. Tiens, décision que je prends tout de suite. Bim, j'envoie ça.
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0: Et il est déjà... Ah mince, c'est vrai, c'est moi. Il est déjà 6h30 à l'écoute d'Ici Pays d'Auvergne, toute l'info, avec Défi de Marion Boule.
25: Après, à taux zéro, quota de prélèvement du loup revu à la hausse. Voilà quelques-unes des mesures annoncées hier par la ministre de l'Agriculture au sommet d'élevage. Annie Genevard qui tente de calmer la colère et l'inquiétude du monde agricole. On va y revenir dans le journal de 7h. À 7h, c'est l'autre colère, celle des lycéens appelés à se mobiliser de nouveau mardi prochain à Clermont-Ferrand. Stop ou encore notamment pour les blocus, parole aux lycéens dans le prochain journal. Et puis, dans l'Auvergne, ramène sa science. On se penche sur les PFAS. On vous en a parlé cette semaine avec cette grande enquête de vos radios ici et de la cellule d'investigation de Radio France. On trouve ces polluants éternels jusque dans nos œufs. À Clermont, justement, une chercheuse essaie de trouver des matériaux pour venir à bout de cette pollution. C'est assez incroyable. On l'a rencontrée. On en parle dans 2 minutes dans votre chronique scientifique du vendredi.
0: Eh bien oui, puisqu'il est déjà temps à 6h31 de retrouver toute l'actu en France et dans le monde et tout cela en 90 secondes. Et en ce vendredi matin, eh bien, nous avons le plaisir de retrouver toutes ces informations avec Valentine Lottès.
26: 3000 professeurs remplaçants déployés à partir d'aujourd'hui dans les lycées. C'est la principale annonce du ministre de l'Éducation hier soir sur TF1. Une réponse d'Edouard Geffray à la colère lycéenne. Plus de 70 000 manifestants hier encore en France et plus de 500 interpellations. Dans l'affaire du policier agressé par des jeunes à Belfort, 3 ados supplémentaires sont mis en examen pour un total de 5, dont le lycéen interpellé au départ par ce policier, contre qui il a porté plainte pour tentative de meurtre. Le jeune accuse le fonctionnaire de lui avoir maintenu la tête sous l'eau. Célèbre pour ses poêles et ses casseroles Tefal, le groupe Seb est mis en demeure par 3 associations. Elles lui demandent de planifier l'arrêt des polluants éternels dans sa production. Faute de réponse d'ici 3 mois, les ONG saisiront la justice. Premier tour de la primaire de gauche pour désigner un candidat à la présidentielle. Sur les 5 en lice, 140 000 adhérents, militants et sympathisants de gauche sont appelés à voter en ligne à partir de 8h ce matin. Qui sera désigné prix Nobel de la paix? Près de 300 lauréats potentiels ont été proposés cette année. Mais pour le président des États-Unis, Donald Trump, le plus méritant, c'est lui. Réponse depuis les murs de l'Institut Nobel en Norvège en fin de matinée. Et puis reprise du championnat de France de football ce soir. La première phase de la Ligue des Nations terminée. La 6e journée de Ligue 1 commence avec la réception de Lyon à Lens. Coup d'envoi 20h45.
1: Et c'est l'heure de l'Auvergne ramène sa science, votre chronique scientifique comme chaque vendredi. On revient ce matin sur les PFAS, on vous en a parlé en début de semaine. Cette grande enquête menée par vos radios ici et par la cellule d'investigation de Radio France. Enquête qui révèle la présence de ces polluants éternels jusque dans nos œufs. 57% des échantillons testés, des œufs d'élevage mais aussi des œufs de particuliers, sont revenus positifs. Eh bien ces PFAS, ils intéressent l'Institut de chimie de Clermont-Ferrand. Vanessa Prévost est chercheuse au CNRS. Elle travaille sur des matériaux qui pourraient piéger et détruire ces polluants qui pour l'instant ne se dégradent pas, Juliette Michenot.
3: Donc là on est dans le laboratoire de synthèse, c'est-à-dire qu'on prépare nos matériaux. Donc c'est des matériaux synthétiques qui existent à l'état naturel mais de façon peu abondante, hein, qui sont assez proches des argiles finalement. Et donc nous on va les préparer, on va les caractériser finement pour savoir leur composition. Selon l'application qu'on souhaite, donc là c'est pour la dépollution, on va pouvoir avoir des poudres par exemple.
1: Elle m'ouvre justement un tiroir rempli de petites boîtes de différentes couleurs.
3: Ah bah lui ça commence à devenir intéressant.
4: Ah oui là c'est un tiroir vraiment rempli
3: de poudre. La couleur de la poudre va dépendre des éléments chimiques qui constituent, donc on peut avoir des poudres blanches. Puis là vous avez une jolie poudre bleue, voilà je peux vous dire que ça doit être du cuivre aluminium.
4: Donc tout ça c'est des essais de matériaux.
3: Ouais.
4: Et donc ça potentiellement on peut le verser ensuite dans une eau dont on sait qu'elle contient des PFAS.
3: Oui, c'est typiquement ce qu'on fait à la fête de la science quand on reçoit les jeunes. On prend une solution. Alors souvent, c'est des colorants, puisque les colorants posent des problèmes importants hein, au niveau de tous les pays qui produisent du textile. Beaucoup les pays émergents, ça reste une source importante de pollution. Et donc, c'est assez visuel. On prépare une solution, on met un colorant, donc souvent qui va colorer en orange ou en bleu. Et puis, on met notre poudre qui est blanche. On agite une minute ou deux et puis on laisse décanter la poudre et on se rend compte que la solution liquide est devenue transparente.
4: Donc la poudre a réussi à fixer la couleur et à enlever justement ce polluant.
3: On a fait un transfert.
4: Donc c'est le même principe pour les PFAS, sauf que ça ne se voit pas, évidemment.
3: Voilà, évidemment. Et puis les PFAS sont en quantité beaucoup plus faible.
1: Et alors, est-ce que ça marche?
3: Pour l'instant, on a montré qu'on arrivait à piéger les PFAS. On peut piéger 100% des PFAS. On essaye de comprendre qu'est-ce qui, dans la composition, l'organisation du matériau, améliore le piégeage. Et ce qui nous stimule le plus tout de suite, c'est de pouvoir justement utiliser nos matériaux dont on contrôle la composition pour en faire à la fois un piège, mais surtout un catalyseur qui va permettre de dégrader ensuite, entre autres par des procédés photocatalytiques, le PFAS.
4: Donc avec l'effet de la lumière, c'est ça?
3: Voilà, c'est ça, avec l'effet de la lumière, et puis en ajoutant des espèces qui vont induire une réaction avec notre matériau qui va contenir des éléments qui vont permettre de catalyser la réaction, on va pouvoir dégrader. Donc là, les enjeux sont forts.
1: Arriver à détruire ces polluants qui s'accumulent dans l'environnement avec un process qui ne soit pas trop coûteux en énergie, c'est le défi, même si pour Vanessa Prévost, la priorité reste de réguler leur production et trouver des alternatives, par exemple aux mousses anti-incendie, aujourd'hui une énorme source de pollution au PFAS.
26: 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La météo pour ce vendredi et puis ce week-end qui arrive.
0: Effectivement, avec pas mal d'éclaircies ce matin sur l'ensemble de la région, mais les nuages vont arriver d'ici cet après-midi, puisque demain il pleut. Il pleut sur l'ensemble de la région, donc les nuages vont s'installer aujourd'hui. Température en baisse, hein, Clermont, Thiers-Vichy de 7 à 15 degrés pour aujourd'hui. Soir, Saint-Flour, Aurillac, Ambert de 5 à 13. En montagne de 0 à 7 degrés, voilà comment ça se présente pour aujourd'hui. Demain, des averses, donc 11 à 17 en plaine, 7 à 9 en montagne. Pour dimanche, retour sur d'un soleil voilé, 7 à 15 en pleine, 3 à 10 en montagne. Et en début de semaine, normalement, les températures vont remonter aux alentours des 18 degrés. Sur la route, toujours cet accident signalé sur la 71 à hauteur de Saint-Bonnet-de-Four dans l'Allier, dans le sens Clermont-Ferrand-Orléans. Soyez prudents dans le secteur. Et si vous avez plus d'infos, bien sûr, nous sommes preneurs. 04 73 34 2000.
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0: 6h37, nous sommes vendredi, le week-end est proche. Pour certains, c'est déjà le cas, car c'est jour de RTT. Pour d'autres, ce sera ce soir ou demain. En tout cas, il se pourrait bien qu'il y ait un peu de rumba dans l'air. Le costume de travers, il est vrai qu'on se lâche un petit peu le week-end avec Alain Souchon.

0: On aime bien l'ambiance qui se dégage de cette chanson d'Alain Souchon, un certain laisser-aller avec un petit peu de rumba dans l'air. C'est au moins 20.
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0: Delphine Marion, est-ce que vous avez déjà vu travailler des chiens de troupeau ?
3: Oui, j'ai eu l'occasion.
0: C'est impressionnant.
3: C'est assez fou. J'en ai vu même qu'on éduquait à ça des petits chiots. C'est trop mignon.
0: Eh bien, c'est justement la thématique abordée ce matin par Mathieu Moeps, puisque d'ici 5 minutes, à l'occasion, bien sûr, du sommet de l'élevage qui se termine aujourd'hui, eh bien, Mathieu va nous parler justement de cette particularité cette année. Les chiens troupeaux sont présents et on fait le point dans un instant. Mais avant, c'est le sport d'ici. Et dans Sport d'ici, on s'échauffe avant de recevoir les Bordelais.
3: Ouais, Samu Bébé, c'est demain, 21h au stade Marcel Michelin, l'Union Bordeaux-Bègles, quatrième actuellement de top 14. Autant vous dire que c'est le premier gros choc de la saison, à une semaine du début de la Coupe d'Europe face au Leinster. Coupe d'Europe, dont Bordeaux est double tenant du titre. L'UBB qui vise aussi le sacre en top 14 cette année. En clair, c'est un modèle pour les Auvergnats, Kevin Baudreau.
4: Et qu'est-ce qui manque aujourd'hui au Clermontois pour jouer dans la même cour ? Des moyens, du talent, pour Rémi Lamra qui a évolué dans les deux clubs, l'ASM n'est pas si loin.
5: C'est peut-être un petit peu d'expérience, quand on voit l'UBB l'an dernier qui fait encore une fois une saison fantastique mais qui n'arrive pas à se qualifier. Malgré le niveau des joueurs et le niveau de jeu affiché tout au long de l'année, on se dit que c'est vraiment un championnat de dingue. Mais peut-être, voilà, Clermont aujourd'hui, peut-être un petit peu d'expérience, justement de ces périodes-là, de ces gros matchs. Mais ils engrangent au fur à mesure et on voit que cette génération qui monte petit à petit devient de plus en plus sûre et de plus en plus affirmée, donc c'est de bon augure pour la suite.
4: Bredouille à l'extérieur pour le moment cette saison, Bordeaux viendra au Michelin avec des intentions. De son côté, l'ASM a érigé en priorité de sa saison de demeurer invincible à domicile. On doit donc s'attendre à un match très serré selon l'ancien trois quarts centre international.
5: Je vois deux équipes qui vont essayer de profiter de ce mois d'octobre pour prendre des points avant la période international. Donc voilà, c'est engagé mais pas non plus décisif, hein. Encore une fois, on est qu'au début de la saison. Je pense surtout qu'il va avoir un gros engagement physique du côté de Clermont pour marquer son territoire. Et puis Bordeaux qui va venir comme très souvent tous les ans à Clermont sans avoir trop rien à perdre. Et c'est peut-être là qu'ils sont le plus dangereux.
4: Il sera aussi intéressant demain de voir comment réagit le stade Marcel Michelin à la prolongation de Christophe Urios et à sa nomination au poste de directeur sportif. À partir de la saison prochaine, il doit normalement laisser sa place à Joël Abde. Le volcanique coach clermontois saura-t-il prendre du recul avec le terrain ? On a posé la question à Rémi Lamra, qui l'a entraîné à Castres et à Bordeaux.
5: C'est sûr que Christophe ne fait pas les choses à moitié. Je ne vous apprends rien en vous disant que c'est quelqu'un de très méticuleux, de très méthodique, de très carré. Donc, ce sera un travail, je pense, main dans la main, mais pour tout ce qui sera purement sportif, programmation de semaine, contenu d'entraînement, composition d'équipe, etc. Oui, ça sera Joe, je pense qu'il aura la main, les mains totalement libres, et Christophe sera là plus pour l'épauler et lui permettre d'avoir un cadre plutôt sain de travail et pour que Joe puisse se consacrer à sa mission principale.
4: Un rôle de directeur sportif pour lequel Rémi Lamra pense que Christophe Furios a toutes les compétences requises.
3: Entretien complet avec Rémi Lamra, c'est dans Ici, c'est l'ASM, votre podcast en ligne sur toutes les plateformes d'écoute. Et puis le match, je vous le rappelle, c'est demain soir, 21h, au stade Marcel Michelin, pour voir l'ASM affronter l'Union Bordeaux-Bègles.
0: Mais vous savez quoi ? On offrira deux places tout à l'heure pour cette rencontre.
3: C'est un peu Noël, en fait.
0: C'est un peu Noël ce matin. On va vous gâter. Ce sera d'ici une demi-heure.
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0: 7h moins le quart, dernier jour du 35e sommet de l'élevage à la Grande Halle d'Auvergne en ce vendredi. Et ce matin, avec vous, Mathieu Mouebs, c'est bien, on va s'intéresser au travail des chiens de troupeau. On profite encore de cette journée pour découvrir ce qui se passe du côté de ce sommet de l'élevage.
8: Oui, et dans cette famille des chiens de troupeau, Philippe, on va vous présenter plus particulièrement les chiens de conduite. Grâce à Stéphanie Daïdé-Fonda, qui est formatrice dans le cadre du réseau Chiens de troupeau Prospère, coordonné par l'Institut de l'élevage.
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8: Bonjour Stéphanie.
9: Bonjour Mathieu.
8: Quelles sont là où les différences entre un chien de troupeau et un chien dit de conduite ?
9: Alors en fait, les chiens de troupeau, donc les chiens de travail au troupeau qui aident l'éleveur au quotidien, ça regroupe à la fois les chiens de conduite, ces chiens qui nous aident à déplacer, rassembler les troupeaux, hein, et ça implique aussi les chiens de protection qui protègent les troupeaux, donc ils n'ont pas du tout les mêmes fonctions. Chien de conduite, chien de protection qu'on regroupe sur l'étiquette chien de troupeau.
8: Et vous, vous êtes spécialisé dans, on dit quoi, l'élevage, le dressage, les deux, on peut dire les deux?
9: Alors oui, on peut dire les deux. En fait, en tant que formatrice, j'ai appris aux éleveurs à éduquer, à dresser leurs chiens de conduite au troupeau et à les rendre utilisables sur leur ferme.
8: Quand on parle de ces chiens de conduite, ça va concerner principalement quelle race de chiens ?
9: Alors c'est vrai que la race que l'on voit le plus fréquemment sur nos fermes, c'est le chien qu'on appelle le border collie, hein. C'est ces races-là que vous allez voir sur le sommet de l'élevage pendant nos démonstrations. C'est le chien de travail de conduite le plus répandu sur nos fermes, mais on peut trouver aussi ponctuellement le beauceron, le berger des Pyrénées, le working kelpie. Ce qui est important, c'est qu'il soit issu d'une génétique de lignée de travail de conduite de troupeau.
8: Et il faut bien se rendre compte que ces chiens sont des vrais partenaires de travail qui sont indispensables dans le quotidien de celles et ceux qui travaillent avec.
9: Oui, complètement. Quand on a un chien de conduite qui fonctionne bien sur la ferme et qu'on a une bonne relation avec ses animaux, hein, on va, grâce à ce chien, pouvoir rassembler, déplacer, manipuler nos animaux quand on veut, comme on veut, en toute sécurité et sérénité. Et ça, c'est un sacré atout.
8: Toute cette semaine, au sommet de l'élevage, on va pouvoir échanger avec vous autour de cette thématique. On va pouvoir vivre des démonstrations aussi. Comment ça va se passer ?
9: Alors oui, nous avons deux types de démonstrations, celle qui est sur la grande carrière des chevaux, où on va vous montrer les différentes étapes de travail du chien de conduite, du chiot, dans quelles conditions on le met en présence des animaux, aux jeunes chiens, en terminant par des chiens qui sont très au point, qui vont permettre de faire des déplacements plus complexes. Et puis on a des petites démonstrations sur la petite carrière qu'on fera sur les oies pour des questions de sécurité, et là pour montrer un petit peu des chiens au travail assez expérimentés.
8: Dernier jour pour le sommet de l'élevage 2026 aujourd'hui à la Grande Halle d'Auvergne. Le programme et toutes les infos utiles pour préparer votre visite sur le site sommet-élevage.fr.
0: C'est bien noté, merci Mathieu. 6h48, retour de la musique avec Adèle.

0: absolument délicieuse, celle d'Adèle, un instant sur les ondes d'ici Pays d'Auvergne. On y va. 7h10, il est temps de retrouver une autre voix délicieuse. C'est celle d'Anne Gilibert pour son billet d'humeur et d'humour. Bonjour Anne.
1: Bonjour Philippe. Bonjour Delphine Marion.
2: Et bonjour.
1: Vous le savez, mais ravi aussi, pardon Philippe,
0: oui,
1: bien sûr.
0: Je vous en prie.
1: Vous le savez, Octobre Rose, on insiste ce mois-ci sur le dépistage du cancer du sein et la nécessité de récolter des fonds pour la recherche. Mais aujourd'hui, je voulais mettre l'accent sur un des facteurs de risque du cancer du sein, le manque d'activité. Alors j'espère par cette chronique motiver les plus récalcitrants d'entre vous et vous donner envie de bouger. Si vous ne le faites pas par amour du sport, faites-le pour votre santé. Et là vous vous dites, bah oui, bien sûr,
0: bah oui,
1: qui,
0: bien
1: mieux
0: sûr.
1: Que, qui mieux que Gilib pour nous parler de sport.
0: Mais c'est ça.
1: Bien sûr, vous n'êtes pas sympa d'avoir pensé ça.
0: Faites-nous rêver.
2: Je ne l'ai pas pensé moi.
1: Non mais ça montre que vous me connaissez bien et ça me fait quand même plaisir. Mais je vous dis la vérité, moi j'ai l'impression de passer mon temps à me remettre au sport. Voilà, chaque semaine je me remets à quelque chose parce que je sais que c'est pas bien de rien faire et en même temps, la flemme. Mais il y a un sport auquel je me tiens, je fais du basket en loisir.
0: C'est beau.
1: Oui, alors je suis plus loisir que basket, on va pas se mentir. D'ailleurs, loisir, c'est un terme sympa pour dire que t'es après les seniors. En gros, t'as dépassé la DLC. Il y a même des seniors en bout de course qui hésitent avant de passer de l'autre côté et de nous rejoindre en loisir. Et puis, ils voient qu'une semaine sur deux, on ramène des pizzas et ça finit de les convaincre. Bienvenue en basket loisir. Donc voilà, j'y vais une fois par semaine depuis 3 ans. Alors attention, c'est pas l'amour du jeu qui me motive, hein, mais bien la promesse de retrouver l'équipe, que dis-je, la fine équipe. Et c'est rigolo parce qu'on s'entend tous bien et pourtant on connaît pas encore les prénoms de tout le monde cette année parce qu'il y a plein de nouveaux qui nous ont rejoints. Quand j'ai intégré l'équipe, on peinait à faire 2 équipes de 5. Mmh. Aujourd'hui, on a des remplaçants.
0: C'est beau ça, mais ça c'est la pizza ça.
1: Bientôt, mais sans aucun doute, et bientôt on pourra même faire une équipe de foot je pense.
0: Mmh.
1: En tout cas on se marre bien, on s'encourage, on se motive les uns les autres, les meilleurs apprennent aux novices, les survivants prennent des nouvelles des blessés, parce que oui des blessures il y en a évidemment. Bon la plupart du temps nous en loisir on se blesse pas en jouant. On se blesse pendant les temps morts, du coup c'est pas très glorieux. Ah je t'ai pas dit, je me suis tordu la cheville au basket. Ah oh mince, comment t'as fait? T'es mal retombé après un dunk? Un quoi? Un dunk? Non, j'ai marché sur ma gourde. Alors attention, avant de s'inscrire, faut savoir que quand t'es en loisir, faut quand même faire 2-3 concessions. Tu joues à 21h quand plus personne n'a besoin du terrain. Le ballon est presque ovale, c'est pourtant pas un ballon de rugby, c'est juste un ballon de basket qui a 30 ans, de plus que moi. Et les dossards de l'équipe loisir, tu les reconnais pas à leur couleur, mais à leur odeur. On les lave, c'est pas la question. Mais t'as toujours une équipe d'ados en pleine tempête hormonale qui nous les pique. Et nous, on se retrouve en fin de semaine à jouer avec sur le dos des dossards pleins de transpi, de prépubères qui ont séché en boule au fond d'un sac en plastique. Les maillots, pas les ados.
0: Oui.
1: C'est simple, les loisirs, tu peux pas nous rater, on a le dos qui pue des pieds. Mais malgré tout, on se retrouve. Il n'y a pas que l'image, il y a l'odeur. Mais malgré tout, on se retrouve toujours pour l'entraînement avec le sourire. Peu importe la journée qu'on a passée, on la laisse au vestiaire. Alors clairement, c'est pas un loisir que je vais me faire drafter. En même temps, si j'avais voulu marcher dans les pas de Wembanyama, bah déjà, j'aurais chaussé du 56. Mmh. Et puis, on ne fait pas ça pour la gloire. On le fait pour le plaisir. Et croyez-moi, en ce qui me concerne, prendre plaisir à pratiquer un sport, c'était loin d'être gagné. J'ai énormément de passion, mais bouger n'en est vraiment pas une. Mais me marrer, si. Alors, quand on nous dit, pour notre santé, il faut manger, bouger, moi, j'aurais bien rajouté, manger, bouger, mais toujours bien entouré. Parce que je pense qu'il est là le secret pour ne rien lâcher.
0: Oh, bravo, ça mérite une bonne pizza,
1: mal, ça.
0: Ouais,
1: merci.
0: Ouais, bravo, félicitations.
1: Allez, bon vendredi. Vendredi, bon week-end.
0: Et à la semaine prochaine, avec grand plaisir. Merci Anne Gilibert. Nous sommes tous nés quelque part, c'est Maxime Le Forestier qui le dit, il est 7h05.

0: Née quelque part, superbe chanson de Maxime Le Forestier à l'instant sur ICI Pays d'Auvergne. 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
0: Merci d'écouter Ici Pays d'Auvergne, il est 7h.
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0: Et toute l'info avec Delphine Marion Boule, une visite et des annonces pour la ministre de l'Agriculture.
10: Annie Genevard au sommet de l'élevage hier, visite attendue par un monde agricole inquiet, en colère face notamment aux conséquences de l'été que l'on a traversé entre manque de fourrage, baisse des récoltes, sécheresse. La ministre a annoncé le déblocage de prêts à taux zéro pour 2 milliards d'euros pour soulager les trésoreries, mais aussi une augmentation du quota pour abattre le loup. Chez nous, l'animal est à l'origine de plusieurs attaques en Haute-Loire, dans le Cantal ou encore dans le Puy-de-Dôme. On écoute la ministre Annie Genevard.
11: Ce qui, entre autres, menace le pastoralisme, qui est pourtant un système très résilient en période de sécheresse, c'est évidemment la prédation. Donc là, je veux que les décrets soient publiés le plus rapidement possible. J'annonce aujourd'hui le déclenchement des 2% supplémentaires qui s'ajoutent aux 21% de quota de prélèvement du loup. Donc, dès aujourd'hui, nous activons les 2% en veillant naturellement qu'on puisse aller jusqu'à la fin de l'année. C'est très important. Et puis, le décret permettant l'usage sous condition de formation des lunettes thermiques devrait être également extrêmement rapidement adopté.
10: La ministre Annie Genevard, dont vous pouvez retrouver la visite en images, les principales annonces également sur ici.fr. Alors, est-ce que cette augmentation du quota, ça suffit pour les éleveurs qui déplorent les attaques du loup depuis plus d'un an chez nous? On va en parler avec Michèle Boudouin, c'est la présidente de la Fédération Nationale Ovine. Elle sera notre invitée à 8h moins le quart tout à l'heure. Un sommet très politique à 6 mois de l'élection présidentielle aujourd'hui. L'ancien Premier ministre et candidat Horizon Édouard Philippe est attendu dans les allées.
0: Hier, on a pu y croiser celui du Parti communiste français, Fabien Roussel.
10: Le secrétaire national du parti, qui avant son arrivée à la Grande Halle d'Auvergne, a fait une halte par le dépôt pétrolier Total à Cournon d'Auvergne. Alors que la CGT du groupe Total Énergie appelle les salariés à la grève, notamment pour réclamer une revalorisation des salaires. Même si le mouvement n'est pas suivi à Cournon, Fabien Roussel a tenu à venir apporter son soutien à ce mouvement national.
12: Ils demandent à des revalorisations de salaire, les salariés de Total, et ils demandent aussi à ce que toute la chaîne de la pétrochimie, notamment les PME qui travaillent avec Total, soit protégée. Ce n'est pas ce qui a été fait ces 10-15 dernières années. Et Total, justement, a fait le choix de fermer des raffineries et avec des conséquences sur l'emploi dans notre pays, et qui d'ailleurs met la France en dépendance par rapport à d'autres filières d'approvisionnement.
10: Fabien Roussel qui réagissait au micro d'Evan Le Bastard.
0: 3000 professeurs remplaçants mobilisés d'ici mardi prochain.
10: Un mardi où une nouvelle journée de mobilisation est annoncée côté lycéen. L'annonce a été faite hier soir par le ministre de l'Éducation qui tente encore et toujours d'apaiser la colère de la jeunesse. Alors qu'hier à Clermont, entre 500 et 1000 personnes se sont de nouveau mobilisées pour l'acte 4 du mouvement. Manifestation entre la place de Lille et la préfecture. Des rassemblements aussi ont eu lieu dans l'Allier, à Vichy, Montluçon. Côté blocus, il y a toujours des tentatives, notamment à Clermont, mais la mobilisation de ce côté-là est plus faible depuis le milieu de la semaine. Alors quid de la suite du mouvement et notamment de ces blocus? On a posé la question à Ryan et Noah, élèves en terminale. Ils représentent leurs camarades au conseil de la vie lycéenne et ils ont déjà fait remonter leurs doléances.
4: Bah moi, je suis pour qu'on arrête les blocus, enfin pour ce temps, d'abord d'essayer de voir comment est-ce que ça va être réceptionné au niveau de l'éducation nationale, d'essayer de voir s'il y a des choses qui changent véritablement, parce que si on fait tout ça, c'est pour voir des changements et pas juste entendre des promesses. Donc on espère voir des changements et je pense qu'on va calmer un petit peu les choses cette semaine, essayer de reprendre un rythme de travail, de se reconcentrer, parce que on est en terminale, on a quand même le bac à la fin de l'année. Je pense que c'est important qu'on retourne à un état de calme. Après, s'il n'y a aucun changement qui sont faits, en fait, je pense que ça va éveiller la foudre de beaucoup.
9: Pour moi, c'est quand même important que les lycéens et les lycéennes puissent se prononcer et puissent s'exprimer leur mécontentement. Après, il faut quand même prendre avec des pincettes, c'est-à-dire que oui, on est pour les revendications, mais il ne faut pas non plus que ces blocus-là dérivent sur quelque chose où, à partir d'un moment, il y a certaines personnes qui veulent faire un blocus juste pour sécher les cours. Et là, auquel cas, ça perd son sens.
10: Un propos recueilli par Juliette Micheneaux.
0: Côté blocus, il y a toujours des tentatives, notamment à Clermont-Ferrand.
10: Non, l'université, pardon, on va passer à l'université Clermont-Auvergne qui lance une levée de fonds citoyenne en soutien à la recherche empêchée. C'est la recherche dont les travaux scientifiques, par exemple, ne peuvent être pas réalisés dans des conditions normales. Ça peut être à cause de pression politique, de conflits armés, de censure, de discrimination. Grâce aux dons réunis, l'université espère pouvoir accueillir les premiers scientifiques soutenus dès septembre prochain à Clermont-Ferrand. Scientifiques qui seront sélectionnés pour l'intérêt et l'importance de leur recherche. C'est une première en France, ce type de levée de fonds. De l'argent, toujours au menu des élus du département de l'Allier hier, un budget supplémentaire parce que la collectivité a fait ses comptes et ça ne va pas. Il faut faire face, dit-elle, à un arbitrage financier sans précédent. Près de 9 millions d'euros de hausse brute liée notamment au budget de prise en charge en établissement pour les enfants qui sont placés ou encore pour les personnes handicapées et âgés qui ont explosé et à l'augmentation des bénéficiaires du RSA. Le département qui explique aussi qu'il utilise les excédents des exercices précédents pour financer différentes actions. On a pu le voir cet été notamment sur les incendies avec une subvention exceptionnelle de 360 000 euros pour la location d'un hélicoptère bombardier d'eau.
0: Plusieurs kilomètres de bouchons hier après-midi sur l'A79 dans l'Allier.
10: Après un feu survenu vers 13h au niveau de la remorque d'un poids lourd contenant du matériel de jardinage, la circulation a été ralentie à cause des fumées entre Cressanges et Trongé. 19 pompiers ont été mobilisés sur place. L'intervention a duré jusque dans la soirée, mais fort heureusement, aucune victime. Un peu plus tôt, toujours sur l'A71 à la hauteur de la commune de Monestier dans le sens Paris-Clermont, là il y a eu des blessés, une collision entre 4 véhicules en début de matinée. Les Lismur a été mobilisé, il a donc fallu fermer l'autoroute. Pas eu besoin de cet hélicoptère pour transporter les 3 blessés légers. Au final, une femme de 66 ans, 2 hommes de 65 et 24 ans. Ils ont été pris en charge dans les hôpitaux de Vichy et Montluçon.
0: Le stade Aurillacois reçoit Biarritz ce soir en Pro D2.
10: Aurillac 12e au classement, Biarritz 4e. C'est la 6e journée de championnat de Pro D2 de rugby. Le coup d'envoi c'est à 21h. Il y a du basket aussi. Au menu pour Vichy, 11e d'élite 2 ex-Pro B. La réception d'Evreux, le Dauphin, c'est à 20h30 et ça compte pour la 3e journée. Et puis en handball, Cournon, 4e, reçoit Valence, 13e, c'est à 20h30 et ça compte pour la 6e journée de Pro League. Le programme côté météo.
0: Pas mal d'éclaircies ce matin sur l'ensemble de la région avant l'arrivée des nuages qui annoncent de la pluie pour demain. En attendant ce changement de temps, et bien les températures continuent de baisser. Clermont, Thiers et Vichy aujourd'hui de 7 à 15 degrés. Issoire, Saint-Florent, Aurillac et Ambert de 5 à 13 et en montagne de 0 à 7 degrés. Demain, des averses sont attendues une bonne partie de la journée. 11 à 17 en plaine, 7 à 9 en montagne. Et pour dimanche, retour d'un soleil voilé. 7 à 15 en plaine, 3 à 10 en montagne. Pour la route, attention, toujours cet accident sur l'A71 à hauteur de Sabonnet-de-Four dans le sens Clermont-Ferrand-Orléans. Soyez extrêmement prudents, bien sûr.
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0: 7h08, nous sommes le vendredi 9 octobre. Ce matin, un seul mot d'ordre pour toute l'équipe et les auditeurs d'ici Pays d'Auvergne. Laissez-nous chanter. Il n'y a que cela qui nous intéresse avec le groupe Gold.

0: Laissez-nous chanter avec le groupe Gold à l'instant sur les ondes d'ici Pays d'Auver. Dimanche prochain, Bourg-Arvandon, ce n'est pas de chansons dont il sera question, mais de livres. Ce sera le 25e anniversaire du Salon du Livre de Bourg-Arvandon, organisé par l'association Mot à Mot, avec André Chassaigne qui sera l'invité d'honneur, mais il y a une bonne quarantaine d'auteurs qui vous attendent pour cette 25e fête, qui est toujours un très très bon moment avec des auteurs formidables, que ce soit pour les enfants, pour les jeunes, pour les adultes, des romans et j'en passe. Littérature de terroir, jeunesse, documentaire et autres, c'est de 10h à 12h30 et de 14h30 à 18h ce dimanche à Bourg-Arvandon, donc on se le dise.
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0: 7h13, dans mon œil ce matin, une image à Besançon et notre rapport à la police avec des manifesteurs qui applaudissent la police. Oui, des manifestants qui applaudissent la police. Surprenant. On en parle dans mon œil dans un instant. Et puis Emmaüs a ouvert une boutique éphémère au centre Jaude 2. On en fait la visite ensemble d'ici une dizaine de minutes.
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0: Quasiment 7h15, mon œil, David Oussilou. C'est la fin d'une semaine très agitée dans la rue avec les manifestations des lycéens et des affrontements entre la jeunesse et la police.
5: Et malheureusement, trop de blessés des deux côtés. Mais il y a au moins une image qui réconforte. Ça s'est passé à Besançon, mercredi. Des policiers en tenue de maintien de l'ordre à qui un commissaire demande de retirer les casques. Quelques mètres plus loin, les manifestants applaudissent. Et il faut voir sur ces images surtout le sourire de ce commissaire. Un vrai sourire, hein. Évidemment, ils ont remis leur casque assez vite. Ces images ont été tournées par Emma Audrey, une journaliste indépendante qui couvre régulièrement des manifestations, notamment des interventions de la police, souvent quand elles donnent lieu à des violences. Mais cette fois, sa caméra a capté autre chose, pendant quelques secondes. À force de voir des policiers et des manifestants s'affronter, nous finirions presque par croire que les Français sont en guerre contre leur police. Mais pas du tout. Selon une enquête du Cevipof, au début de l'année, 73% des Français font confiance à la police. Près de 3 sur 4. Le plus étonnant, c'est que cette confiance n'est pas forcément réciproque. Une autre étude publiée en 2024 par le Défenseur des droits révèle que moins de 24% des policiers interrogés estiment pouvoir globalement faire confiance aux citoyens pour se comporter correctement. Moins d'un sur quatre. Alors forcément, cette scène de Besançon prend une autre dimension. Des manifestants qui applaudissent des policiers et des policiers qui leur répondent par un sourire. Même une députée européenne LFI a salué la scène. C'est ça qu'on veut voir, a-t-elle dit. Alors non, on n'est pas encore à embrasser un flic pour l'instant, comme le chantait Renaud. On va pas aller si vite. Mais nous pouvons reconnaître que aussi ont passé une semaine difficile.
6: Oui, je me suis approché. Et j'ai embrassé un flic. Oui, je me suis embrassé.
0: Merci pour cette belle analyse, mon cher David. Et avec grand plaisir, on vous retrouve dès lundi. Allez, petite musique d'ambiance, mesdames et messieurs. C'est reparti. Pour vous offrir un cadeau. Un cadeau qui va faire du bruit, ça c'est sûr.
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0: L'ASM reçoit l'UBB, c'est au Michelin, match à 21h, à vivre bien sûr en direct sur les ondes d'ici Pays d'Auvergne, ça c'est une logique implacable. Mais vous serez en tribune grâce aux places que nous vous offrons, et vous le saviez, un samedi soir au Michelin, c'est toujours une belle soirée. Ambiance, animation, buvette, restauration, banda, c'est une très très belle soirée qui vous attend. Avec en plus une belle équipe en face et l'UBB, c'est pas rien. Répondez à cette question au 04 73 34 2000, Sophie vous attend ce matin, on vous offre deux place pour ASMUBB avec cette question. Le 27 décembre 2025, l'ASM recevait l'UBB au Michelin. Quel est le score final de cette rencontre? 27 décembre 2025, l'ASM recevait l'UBB. Quel est le score de la rencontre? 04 73 34 2000. Vous avez 3 minutes pour nous appeler, le temps d'écouter Alex Warren.
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0: Alex Warren, une voix extraordinaire. On aime beaucoup cet artiste absolument sur les ondes d'ici, pays d'Auvergne. Et nous sommes à Cournon avec Christophe. Bonjour Christophe.
1: Bonjour.
0: 27 décembre 2025 à SMUBB. Quel était le score, mon cher?
1: 34-19.
0: Absolument, pour nous. 34-19 pour nous. Est-ce que cette fois-ci, ce sera également le cas, mon cher, à votre avis?
1: Faut espérer.
0: En tout cas, vous serez en tribune à SMUBB. Voilà, c'est donc au Michelin, ce samedi à 21h. Vous aimez bien mettre un peu d'ambiance hein, quand vous êtes en tribune, vous?
1: Bien sûr.
0: On veut vous entendre depuis les studios. Voilà. Alors, on est où, là? On est au boulot?
1: Oui, c'est ça, on est au boulot. Ouais.
0: C'est quoi? C'est une ambiance de garage
1: Ouais, c'est ça. C'est là. Non, c'est dans une cuisine centrale.
0: Ah, c'est la cuisine centrale, d'accord. Ok, y a du monde, effectivement. Ouais. Vous vivez un peu caché du côté de Cournon en ce moment, parce que je vois déjà que ça commence à se charger pour le Zénith et pour la Grande Halle d'Auvergne avec le sommet de l'élevage.
1: C'est vrai que la circulation est difficile.
0: Oui. Ah, c'est très compliqué. Bon, ça commence déjà à venir, à arriver. Ça va être compliqué tout au long de la journée. En tout cas, on est ravis de vous offrir ces places.
1: Ouais, merci.
0: C'est sympa comme équipe, j'adore.
1: C'est ça.
0: Ah, ça rend bien, je vous promets, ça rend bien. Par contre, on va calmer un tout petit peu les choses, c'est que pour deux. Hein,
1: ouais, c'est ça. c'est ça.
0: Il n'y aura pas toute l'équipe, ça c'est. Désolé. Hein. En tout cas, bravo Christophe, merci à vous.
1: Merci.
0: Bon match. Bonne fin de journée, au revoir.
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0: 7h22 dans les Côtes d'Issy, direction le centre commercial Jaude 2 à Clermont-Ferrand, où Emmaüs a ouvert une boutique éphémère avec un double objectif. Favoriser l'activité, le retour à l'emploi de personnes en difficulté sociale et sensibiliser au réemploi à la seconde main. Jean-François Pujante s'est rendu sur place. Il a rencontré Chantal Charade, présidente d'Emmaüs Bussière Insertion.
4: De prime abord, le pari paraît osé, saisissant. Comment intégrer une boutique de vente proposant des articles de seconde main dans l'un des temples de la consommation clermontoise, au beau milieu d'enseignes commerciales de grandes marques? Le but pour Emmaüs, qui occupe ces lieux pour la troisième fois, c'est de promouvoir sa démarche et d'offrir une alternative à la consommation en réduisant le budget et les gaspillages.
5: La tradition d'Emmaüs, c'est celle du recyclage. Donc, l'idée, c'est d'être présent au centre-ville, puisqu'il n'y a pas de boutique Emmaüs au centre-ville. On a des journée de dons, où les gens viennent nous amener un peu leur surplus. Et puis, c'est de la vente, hein, essentiellement, de la vente à tout petit prix. Le thème de cette boutique, c'était plutôt pour les jeunes étudiants qui s'installent. Donc, de la vaisselle, de la fringue, des meubles à tout petit prix. Voilà, un peu de mobilier. Et puis des livres. Ils achètent beaucoup de livres, nos jeunes. Voilà.
4: Contrairement à ce qui est pratiqué habituellement dans les centres Emmaüs, la vente en boutique éphémère n'est pas confiée aux compagnons.
5: Alors ici, ce n'est pas une communauté. À Emmaüs, on a plusieurs types de structures. Là, c'est un chantier d'insertion. Donc, ce sont des gens qui sont en insertion. Donc, on a une subvention de l'État pour effectivement accueillir ces personnes. Ils sont là avec nous au maximum 2 ans. Et l'idée, c'est aussi de les remettre au travail, de leur réapprendre un métier. Quelquefois, ils ont été déclassés pour des problèmes de santé, pour des choses comme ça. Donc, du coup, c'est aussi se remettre le pied à l'étrier et retrouver une activité.
4: C'est un peu la boutique de la deuxième chance, ici?
5: C'est exactement ça. Deuxième chance pour le vêtement, mais aussi deuxième chance pour les personnels. C'est l'essentiel de notre action, quoi. C'est aussi avoir cette solidarité avec les plus démunis.
4: De tout petits prix qui ont un double effet positif, permettre de répondre aux besoins des uns pour financer l'emploi des autres.
5: On a de l'insertion et 4 CDI. L'économie solidaire, elle est essentielle. Alors, on est un peu lâché par les subventions et l'État, mais il ne faut pas qu'ils oublient tout ce que l'on fait bouger, en fait. C'est vraiment une chance pour ceux qui sont avec nous et ça leur a redonné l'envie de faire des choses. Et voilà, il y en a au moins 2 qui vont finir leur carrière de façon décente et pouvoir avoir aussi leur droit à la retraite.
4: Après une première saison de tests concluant, la boutique éphémère Emmaüs Bussière Insertion prévoit une réouverture en amont des fêtes de fin d'année au centre Jaude 2 du 15 novembre au 19 décembre prochain.
0: Un reportage devant Jean-François Pujant, 7h25. Décidément, on a bien envie de vous faire chanter ce matin sur ICI Pays d'Auvergne. Après, laissez-nous chanter le groupe Gold. Place à Julien Clerc, si on chantait.

0: mais oui, chantons ensemble avec Julien Clerc et la vie est tellement plus simple. 7h28, restez avec nous, les infos dans 2 minutes.
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0: Il est Philippe Vialon. Déjà 7h30 et toute l'actu en Auvergne des films Marion Boule.
12: Des annonces, des temps d'échange. Cela va-t-il calmer la colère des lycéens ? Une nouvelle mobilisation est annoncée pour mardi prochain, tout comme l'arrivée de 3000 professeurs remplaçants en urgence. Alors qu'en parallèle, les établissements organisent les temps d'échange voulus par le Premier ministre. C'était le cas par exemple hier au lycée Ambroise Brugière à Clermont-Ferrand. Reportage à écouter dans le journal de 8h. Avant ça, on revient sur une autre colère, celle des agriculteurs. Et là aussi des annonces. Prêt à taux zéro, augmentation du quota pour prélever le loup. La ministre n'est pas venue les mains vides au sommet de l'élevage à Cournon d'Auvergne. Mais a-t-elle convaincu les agriculteurs ? On a suivi sa visite. Grand reportage dans l'info d'ici dans 2 minutes.
0: Eh bien oui, puisqu'il est temps de retrouver le 90 secondes en France et dans le monde en ce vendredi matin avec Valentine Lottès.
13: Du concret pour calmer les lycéens. 3000 professeurs remplaçants sont déployés à partir d'aujourd'hui dans 500 lycées de France. Mesure annoncée hier soir par le ministre de l'Éducation après 10 jours de mobilisation et ce n'est pas fini avec ce nouvel appel à manifester mardi. Et toujours des milliers de jeunes, de parents et de profs dans les rues. Un peu plus de 70 000 hier en France. Par rapport à la journée de mardi, c'est quasiment 4 fois moins. Le nombre d'interpellations, lui, est encore supérieur à 500. 2 procédures judiciaires lancées contre le groupe SEB, propriétaire de la marque Tefal et de ses poêles recouvertes de polluants éternels. 3 associations mettent l'entreprise en demeure pour la forcer à s'en passer. Les ONG saisissent aussi la justice pour pollution de son site de production en Haute-Savoie. Imaginez un condamné à mort fusillé en direct sur Internet dans l'une des plus grandes démocraties du monde. C'est l'annonce cette nuit des États-Unis pour avoir fait 13 morts sur une base militaire au Texas. Nidal Hassan sera tué en décembre par un peloton d'exécution, une première depuis la Seconde Guerre mondiale. Et pourtant, le président des États-Unis se voit prix Nobel de la paix. Le lauréat 2026 sera annoncé en fin de matinée à 11h. Après 3 semaines à vivre avec les Bleus de Zidane, c'est le retour de la Ligue 1 de foot. La 6e journée commence ce soir pour les clubs français avec ce match entre Lens et Lyon à 20h45.
12: Dans l'info d'ici, ce matin, on revient sur la visite de la ministre de l'Agriculture au sommet de l'élevage. La ministre Annie Genevard, qui devait venir en début de semaine, qui a été contrainte d'annuler consigne nationale au ministre face à la gronde sociale et notamment la gronde des lycéens. Et Annie Genevard est arrivée hier et elle n'est pas venue les mains vides après le plan d'urgence d'1 milliard d'euros annoncé le mois dernier. La ministre de l'Agriculture a détaillé de nouvelles mesures pour les agriculteurs qui souffrent notamment des conséquences de cet été caniculaire. Lauriane Navarre, vous avez suivi la visite de la ministre.
7: Et Annie Genevard s'en félicite, elle a de quoi répondre au malaise agricole.
14: La ministre de l'Agriculture ne vient pas les mains vides. Et elle ne vient pas en ignorant les attentes des agriculteurs.
7: À commencer par des prêts à taux zéro pour remettre à flot les trésoreries des agriculteurs.
14: Qui était très attendu des agriculteurs et pas seulement des éleveurs, qui permettra donc de prendre en charge aux côtés des banques de la totalité des taux d'intérêt qui devraient alléger la note pour les agriculteurs.
7: Mais pas de quoi convaincre ces agriculteurs de la coordination rurale. Ils ont déroulé une banderole sur leur stand. On ne reçoit pas la ministre. Stop aux promesses et aux miettes. Tout cela arrive bien trop tard pour Pierre-Étienne Vargeniac, agriculteur à Janza et président de la coordination rurale de l'Allier.
15: Venir au sommet d'élevage comme un sauveur, comme le chevalier blanc, alors que ces annonces-là, ça fait 6 mois qu'on les attend. Non.
7: La ministre de l'Agriculture sera néanmoins reçue à la table des jeunes agriculteurs. Mais au menu, imaginez comme si nous étions en 2040.
16: On n'aura que des assiettes vides à offrir.
7: Jocelyn Dubost est le président des jeunes agriculteurs et il insiste sur un point, le stockage de l'eau.
16: Enfin, il faut qu'on mette les premiers coups de pelle très rapidement. Quoi. On caricature un peu la chose, mais il faut qu'on aille vraiment sur des vrais projets structurants. Et on ne pourra pas se contenter que de mini-retenues, que de mini-réserves. Il faut qu'on aille sur du vrai projet structurel, du multi-usage. On aura de l'eau pour arroser nos cultures. On aura de l'eau pour faire tourner nos usines, on aura de l'eau pour nos concitoyens et on aura de l'eau pour nos pompiers.
17: Il faut qu'on ait aussi une administration aidante.
7: Laurent Duplomb, le sénateur LR de la Haute-Loire.
17: Il faut que l'administration, elle soit aidante sur les projets, qu'elle soutienne non seulement ses projets, mais qu'elle les fasse avancer vite. Et il faut qu'on change aussi de vision.
7: Cela fait partie des promesses de la ministre Annie Genevard, accélérer l'application des décrets les plus attendus de la loi d'urgence, comme le stockage de l'eau et le quota de loup qu'il sera possible d'abattre en 2026. Il sera relevé de 21 à 23%.
12: Et alors, est-ce que Annie Genevard a convaincu les éleveurs, notamment les éleveurs ovins? On en parle avec la présidente de la Fédération nationale ovine, qui est éleveuse elle-même dans le Puy-de-Dôme, Michèle Boudouin. Elle sera notre invitée dans un petit quart d'heure. Il va falloir sortir le petit pull pour ce week-end, je crois.
0: Oh, le petit pupule, mais oui.
12: Le non, mais disons que c'est un peu brutal. Bouloche. Voilà, il faut le dire, c'est un petit peu brutal. Il faisait 26 en début de semaine.
0: Oui, alors on a perdu une bonne quinzaine en montagne, une bonne quinzaine de degrés, ouais. En pleine une bonne dizaine de degrés. C'est vrai, ouais, bien sûr, ça se poursuit encore aujourd'hui, mais ça va remonter un petit peu la semaine prochaine. Toujours est-il que nous aurons de belles éclaircies ce matin sur l'ensemble de la région, avant l'arrivée des nuages qui doivent annoncer de la pluie d'ici la nuit prochaine, demain. Demain, c'est un temps pluvieux sur l'ensemble de notre région. Côté température, Clermont, Thiers et Vichy de 7 à 15 degrés aujourd'hui, Issoire, Saint-Flour, Aurillac et Ambert de 5 à 13, et en montagne de 0 à 7 degrés. Pour demain, des averses, donc une bonne partie de la journée, 11 à 17 en pleine, 7 à 9 en montagne. Pour la circulation, ça y est, le centre-ville de Clermont-Ferrand s'est bien rempli, mais aussi autour du sommet de l'élevage à Cournon, bien entendu. C'est le dernier jour du sommet et la circulation est déjà très dense à cette heure-ci pour accéder jusqu'au site. Et donc, prudence sur la route. Vous savez que ça va être très, très compliqué encore aujourd'hui jusqu'à ce soir au niveau de ce sommet. Et puis, j'ai toujours cette information pour l'accident sur l'A71 à hauteur de Saint-Bonnet-de-Fours dans le sens Clermont-Ferrand-Orléans. Donc, prudence dans ce secteur. Et si vous avez plus d'infos, bien sûr, nous sommes preneurs. 04 73 34 2000.
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0: 7h37, nous sommes vendredi, c'est le début du week-end qui pourrait très très bien commencer pour certains si on les laissait tout simplement déjeuner en paix, comme le souhaite Stéphane Echer.

0: parfois le matin qu'on aimerait bien déjeuner en paix. Mais quand on nous fout la paix, c'est pas possible ça, dès le matin, là.
1: Laissez-moi manger ma confiture.
0: Mais laissez-nous faire tranquille le matin, foutez la paix, c'était Stéphane Echer.
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0: 8h-20, les petits bougnats prennent plaisir à poser des questions et nos invités répondent à ces questions. C'est un truc de fou, ça. C'est un principe qu'on adore et ça va être le cas d'ici une poignée de secondes encore, comme tous les jours. Et puis tout à l'heure, nous allons de nouveau voyager dans le temps, c'est le cas tous les jours, avec Stéphane Bern et nous allons nous replonger en 1978. Le 9 octobre 1978, Brel nous quittait. Les petits bougnats et la question du jour et les questions d'étoiles, sujet abordé par Nicolas Laporte, astrophysicien et président de l'association clermontoise Infiniscience.
4: Bonjour, je m'appelle Sohan, j'ai 10 ans, j'habite Bellerive. J'ai une question, est-ce qu'on pourra un jour visiter une étoile ?
5: Alors Sohan, si par visiter une étoile tu veux dire aller se promener dessus comme sur la Lune, la réponse est non. Une étoile, ce n'est pas une grosse boule solide sur laquelle on pourrait poser une fusée. C'est une énorme boule de gaz extrêmement chaud, ou plus exactement de plasma. Notre Soleil a une température de surface d'environ 5500 degrés Celsius. Mais dans son cœur, sa température est de 15 millions de degrés. Si ton vaisseau essayait de s'en approcher de trop près, la chaleur et les rayonnements deviendraient extrêmement dangereux bien avant de l'atteindre. Mais peut-être qu'un jour, nous réussirons à envoyer un vaisseau robotisé vers une autre étoile. Non pas pour se poser dessus, mais pour étudier les planètes qui tournent autour d'elle. Le grand problème, ce sont les distances. Les étoiles sont incroyablement loin de nous. Même nos fusées les plus rapides mettraient des milliers d'années pour atteindre les étoiles voisines. Les scientifiques imaginent donc de nouvelles technologies, par exemple de minuscules sondes poussées par de puissants lasers. Alors, visiter une étoile comme on visite une planète, non, ça c'est pas possible. Mais envoyer un jour une sonde jusqu'à une autre étoile, peut-être.
4: Quelle est l'étoile la plus proche et combien de temps faudrait-il pour y aller ?
5: Eh bien Swan, l'étoile la plus proche de nous, c'est évidemment le Soleil. Mais je suppose que tu veux connaître la plus proche après le Soleil. Eh bien elle s'appelle Proxima du Centaure et elle se trouve à environ 4,2 années-lumière de nous. Cela signifie que sa lumière, qui voyage pourtant à près de 300 000 km par seconde, elle met plus de 4 ans pour arriver jusqu'à nous. En kilomètres, cela représente environ 40 000 milliards de kilomètres. Et avec nos technologies actuelles, le voyage serait extrêmement long. Une sonde, comme la sonde Voyager 1, si elle allait dans la bonne direction, elle mettrait environ 70 000 ans pour parcourir une telle distance. Mais des scientifiques réfléchissent à de minuscules sondes équipées de grandes voiles et poussées par des lasers depuis la Terre. En théorie, elles pourraient atteindre une fraction importante de la vitesse de la lumière et arriver près de Proxima du Centaure en quelques dizaines d'années. Peut-être que finalement, les premiers visiteurs d'une autre étoile, ce seront donc de tout petits robots.
4: Si je comprends bien, on n'est pas prêt d'aller faire un pique-nique sur une étoile.
0: Ah, certainement pas. Merci pour toutes ces réponses, Nicolas Laporte, astrophysicien et président de l'association clermontoise Infiniscience. Lundi, on va se pencher avec les petits bougnats sur la vie des animaux avec les soigneurs du PAL.
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0: 8h moins le quart pour la musique, justement, on fait appel au talent de Michael Jackson maintenant sur les ondes d'ici Pays d'Auvergne avec cette superbe chanson. Très très belle matinée à l'écoute des programmes d'ici Pays d'Auvergne. On est ravis d'être à vos côtés jusqu'à 9h.

0: C'est vraiment super sympa comme chanson, bien entendu. On a reconnu la voix de Michael Jackson et le talent de Michael Jackson, vraiment. Ça fait plaisir d'écouter The Way You Make Me Feel. Il est déjà 8h10.
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0: La ministre de l'Agriculture a-t-elle convaincu les éleveurs? On en parle avec l'invité de la rédaction, Delphine Marion Boulle.
3: Et Agnès Genevard, qui était hier au sommet de l'élevage à Cournon et qui a fait de nouvelles annonces. Nous sommes ce matin avec la présidente de la Fédération nationale ovine, Michèle Boudouin. Bonjour.
4: Bonjour.
3: Vous êtes aussi, je le précise, un éleveuse à Alagna, dans le Puy-de-Dôme. Vous avez 500 brebis. Alors, c'est vrai qu'on parle beaucoup des bovins, mais vous aussi, votre filière souffre des conséquences de cet été.
4: Oui, bien sûr. Alors, je voulais juste préciser que j'avais quitté la présidence de la FNO il y a seulement 8 jours, donc c'est normal que tout le monde soit pas au courant. Et que du coup, j'ai aussi transmis mon exploitation à un jeune agriculteur. Et je suis très inquiète pour lui, en fait, parce que on a eu un été un peu particulier avec une sécheresse sans précédent, y compris dans la chaîne des puits. Nous avons, il a démontagné les brebis fin juillet pour heureusement les remonter il y a quelques jours seulement pour essayer de faire des gains sur les stocks de fourrage pour l'hiver. Donc c'est vrai que dans notre chaîne des puits, ici en Auvergne et dans le Cantal, il y a eu pour l'élevage, ça pose un souci d'affouragement des animaux.
3: Oui, le fourrage, c'est ce qui inquiète tout le monde. La ministre, hier au sommet, a annoncé

0: Honnêtement, regardez que le gouvernement fait des efforts, les budgets sont estreints, mais la difficulté pour nous, c'est surtout de trouver du fourrage parce que toute la France et toute l'Europe est touchée par ce dérèglement climatique et ce manque de fourrage. Ça fait de la spéculation sur les fourrages.
1: Et ça puis, fait augmenter aussi les prix.
0: Le prix, voilà.
1: On parlait des budgets, justement, il faut encore, et c'est ce qu'a précisé la ministre, que la mesure, notamment pour les prêts à taux zéro de l'année prochaine, il faut que la mesure soit validée à travers le budget qui est en ce moment en train d'être étudié.
0: Exactement. Et c'est pour ça que un gouvernement ne peut pas travailler sans budget. Donc il faudra que tous les députés prennent bien leurs responsabilités sur ce qu'ils vont faire dans quelques semaines, sans tout mélanger, y compris les échéances présidentielles. Parce qu'il en va aussi de la survie des exploitations agricoles. Il en va de la survie de beaucoup de familles pour trouver des parades à cette difficulté. Après, nous, les éleveurs, les agriculteurs, on est nés pour s'adapter. Et ce dérèglement climatique, on est les premières sentinelles. Nos animaux, on est toujours en veille à s'adapter. Il va falloir qu'on trouve des parades. On a effectivement le fourrage, on a l'eau. Tout ça va être un travail à faire dès à présent.
1: À moyen et à long terme, dernière question sur le fourrage. Pour estimer les pertes et pour avoir une aide ou une assurance, il y a un satellite. C'est le satellite qui permet de compter et de voir les pertes. Il y a beaucoup de vos collègues éleveurs qui disent que ce satellite n'est pas efficace, que ça ne correspond pas à la réalité du terrain. Là aussi, Annie Genevard a été à l'écoute, elle vous a parlé de plus de transparence.
0: Alors elle nous a parlé de plus de transparence. Effectivement, l'Airbus, ce satellite ne fonctionne pas dans la mesure où il est basé sur 5 années. Je vais vous donner un exemple. Le président de la FNO est en Charente. Eh ben, il a fourragé ses animaux depuis le 1er juillet. Ben, nous, dans la chaîne des puits, on a un peu à fourrager là tout de suite, mais en fait, c'est sans commune mesure. Lui, il ne va pas déclencher parce que par rapport à sa pousse de l'herbe, la moyenne est sur 5 ans. Et nous, dans la chaîne des puits, comme on avait un peu plus d'eau, ben, on va probablement déclencher. Il nous fallait aussi une activation de cet Airbus, c'est-à-dire que le bilan était au mois de juillet, donc il nous faut tout de suite le bilan de fin septembre, de fin octobre, de manière à ce qu'on puisse aussi croiser les informations avec les préfets et avec des opérateurs de terrain, parce que c'est sur le terrain qu'on voit s'il manque de fourrage ou pas.
1: Dernière question, et ça c'est peut-être ce qui vous interpelle le plus, vous les éleveurs ovins, l'augmentation de 21 à 23% du quota d'abattage pour le loup de prélèvement, comme on dit, pour le loup qui a mené pas mal d'attaques chez nous. Est-ce que ça vous soulage ?
0: Alors déjà, avant, on avait 19 plus 3, ça faisait 21. Dans la loi d'urgence, on a mis 21 plus 3. L'activation de ce pourcentage supplémentaire est nécessaire parce que il nous faut donner des réponses. Et quand on n'a pas la possibilité de donner des réponses à des éleveurs alors que le loup attaque et éclate leur troupeau, effectivement, ça pose un souci. Le problème, c'est le quota, en fait. Hein. Autant le déclassement du loup en Europe et sa transposition en droit français peut être intéressant. C'est vrai qu'il y a eu, dans cette loi, avec l'autorisation des lunettes infrarouges, ça, c'était des bonnes avancées. Mais en fait, il faudrait croiser déjà le nombre de loups. On n'est pas d'accord sur le comptage de nombre de loups. Et ensuite, on a une territorialisation qui a été émise par le dernier arrêté du 24 août 2026, qui fait que les zones de front de colonisation vont pouvoir réguler les loups. Et puis on arrive là, j'ai un élevage en tête qui est dans la Drôme, Nicolas Pécos. Et ben il a eu 3 attaques cette semaine et on peut lui donner aucune réponse parce qu'on a atteint ces 21% et même avec 3%, et ben jusqu'à la fin de l'année, ça va pas suffire. Je pense qu'il faut croiser les informations avec la présence du loup, ça on sait mesurer, mais il faut le croiser aussi avec le taux de prédation et le taux de pression de prédation. Et cela en quoi, c'est pas 21 plus 3 qu'il nous aurait fallu, c'est 40, puisque en fait le loup est à largement au-delà de son espérance de préservation, puisque le décret initial dit 500 loups, on était à 21, et bien s'il y a 1000 loups, il faudrait presque 40.
1: Ça ne sera pas suffisant. Merci beaucoup Michèle Boudouin, ex-présidente de la Fédération Nationale Ovine. Merci à vous et bonne journée.
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0: dans les Asies, peu importe.
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3: À Vesoul, l'office du tourisme
4: a trouvé
3: son meilleur ambassadeur sans jamais l'avoir recruté. Au début des années 60, Jacques Brel fait escale à Vesoul, préfecture de Haute-Saône. À la bonne auberge où il séjourne, il signe dans le livre d'or un petit mot. Avec ma plus gentille chanson, très sincèrement, Jacques Brel. Encore mieux qu'un client qui mettrait un avis 5 étoiles sur Google. À l'époque, personne ne se doute que promesse sera tenue.
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3: 8 ans plus tard, le chanteur enregistre Vesoul. Il y raconte l'histoire d'un homme qui suit la femme qu'il aime partout où elle le souhaite. Personne n'est foutu de situer Vesoul sur une carte, mais tout le monde connaît la chanson. Elle a donné un coup de projecteur à la ville, se réjouit Denis Roll, ancien adjoint à la culture de Vesoul. Il faut dire que pour nombre de gens, Vesoul est bien plus facile à trouver sur les plateformes de streaming que sur une carte. Et pas qu'en France, car Vesoul devient vite un succès mondial. La chanson est reprise plus de 150 fois en France et à l'étranger, en allemand, en suédois, en néerlandais, en finnois ou en hébreu. Bref, une chanson disponible en plus de langues qu'un mode d'emploi IKEA. Depuis, impossible ou presque d'entendre le nom de cette ville sans aussitôt penser à la chanson « T'as voulu voir Vesoul et on a vu Vesoul ». Durant toute la chanson, Brel passe son temps à râler. C'est le premier touriste mécontent qui donne quand même envie de découvrir la destination.
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4: Passez une excellente journée à l'écoute des programmes d'Ici Pays d'Auvergne, il est déjà 8h.
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4: Et toute l'info avec Delphine Marion Boulle. On va revenir sur la colère des lycéens et celle des agriculteurs. Mais tout d'abord, Delphine Marion, un nouveau drame sur les routes du Puy-de-Dôme.
6: Oui, ça s'est produit vers 5h moins le quart ce matin à Orcine, près de Clermont-Ferrand, un accident de la route mortelle. Selon les premières constatations, un jeune conducteur d'une vingtaine d'années a perdu le contrôle de son véhicule avant de percuter une maison. Ça s'est passé dans le secteur du village Auvergnat. 13 pompiers ont été mobilisés sur place. Ils ont tenté de le réanimé en vain. C'est la 38e victime sur les routes du Puy-de-Dôme depuis le début de l'année. L'info est à retrouver sur ici.fr. Le ministre de l'Éducation annonce 3000 enseignants remplaçants d'ici mardi prochain, c'est-à-dire d'ici la prochaine journée de mobilisation nationale pour les lycéens. Alors qu'hier, l'acte 4 a réuni entre 500 et 1000 manifestants à Clermont-Ferrand, parmi les messages vus sur les banderoles, pour une école qui donne les moyens de réussir, des revendications qui ont pu s'exprimer aussi à travers le temps d'échange annoncé par le Premier ministre en début de semaine. Il s'est tenu par exemple hier après-midi au lycée Ambroise-Brugière. Les cours ont été suspendus pour permettre aux élèves qui le souhaitaient de s'exprimer via leurs délégués et via les conseils de vie lycéennes. Des échanges très constructifs avec les élèves, c'est ce que estime David Desmuldières, directeur délégué aux formations au lycée Ambroise-Brugière.
7: C'est plutôt riche et plutôt intéressant. On ressent bien que ici les élèves ont plutôt les conditions de vie qui leur sont favorables, mais ils sont solidaires avec la cause nationale. Et ça, on est assez fiers de nos élèves de savoir qu'ils ont cette solidarité en eux, quoi. Ceux qui sont là, c'est ceux qui avaient envie d'apporter leur contribution à ce débat cet après-midi. Donc, ce qui a rendu les échanges plutôt riches. Comme je fais partie de la direction, j'ai pu déjà leur apporter un certain nombre de réponses et un certain nombre de pistes. Donc, c'était très riche. Savoir comment maintenant on va communiquer auprès des élèves, nous, direction sur les points qu'on va aborder et eux aussi sur les points qu'ils ont à entendre, c'est-à-dire notamment sur la gestion des dégradations de l'établissement ou la gestion un petit peu des flux dans les couloirs ou des flux à la cantine. Ils ont aussi une part de responsabilité à prendre pour que les choses rentrent dans l'ordre le plus vite possible.
6: Le reportage signé Juliette Micheneau.
4: Elle n'est pas venue les mains vides au sommet.
6: Mais a-t-elle su apaiser la colère et l'inquiétude des agriculteurs? Annie Genevard, la ministre, a fait de nouvelles annonces hier au sommet pour aider les agriculteurs face au Conseil. Conséquences de cet été, notamment la sécheresse, le manque de récolte, de fourrage. Elle a annoncé le déblocage de prêts à taux zéro à hauteur de 2 milliards d'euros pour remettre à flot les trésoreries. De quoi satisfaire la FNSEA. C'était l'une des demandes de son président sur notre antenne en début de semaine. Mais pas de quoi convaincre l'autre syndicat, la coordination rurale, qui a carrément fermé fermait son stand hier en signe de protestation. Pierre-Étienne Vargeniac, président de la coordination rurale de l'Allier.
8: La ministre se sert des agriculteurs comme de faire valoir. Les annonces qu'on a aujourd'hui, on est au courant depuis plus de 10 jours.
9: Ça ne répond pas du tout à vos demandes, à vos inquiétudes?
8: Ça répond partiellement aux demandes. Les inquiétudes, non, ça ne va pas répondre aux inquiétudes. Elle a déblatéré un plan qui était établi à l'avance en facilitant les projets, mais sans donner de rentabilité. Avoir la possibilité de construire un bâtiment beaucoup plus vite que dans le passé, c'est bien. Mais s'il n'est pas rentable, il n'a aucun intérêt.
6: Concernant ces prêts à taux zéro, il faut encore que la mesure soit adoptée avec le budget de l'année prochaine pour les taux pris en 2027. Et parmi les autres annonces de la ministre, une augmentation du quota de prélèvement du loup. Mais ce relevage du quota est insuffisant, nous expliquait Michèle Boudouin, éleveuse dans le Puy-de-Dôme et tout juste ex-présidente de la Fédération nationale ovine. Elle était notre invitée il y a quelques minutes. Parmi les autres personnalités politiques dans les allées du sommet, vous pourrez croiser aujourd'hui Édouard Philippe, le président du parti Horizon et candidat déclaré à l'élection présidentielle. Hier, c'était un autre candidat à la présidentielle, Fabien Roussel, le secrétaire national du Parti communiste, qui a arpenté les allées du sommet. Mais avant ça, il a fait une halte au dépôt pétrolier Total à Cournon, alors que la CGT appelle les salariés de Total Énergie à la grève. Et au lendemain, de nouvelles annonces du gouvernement pour faire baisser les prix du gazole, 12 à 18 centimes de moins par litre en débloquant des barils du stock stratégique de la France. Mais ce n'est pas assez pour le candidat communiste.
10: Il est urgent que le gouvernement agisse et qu'il aille plus loin que l'annonce qui a été faite par le Premier ministre. Nous demandons la baisse de la TVA sur les prix de l'essence, mais aussi sur les prix de l'électricité et du gaz. Et nous demandons à ce que le gouvernement agisse sur Total pour que Total, lui aussi, baisse ses marges, fasse en sorte que ses profits servent à baisser les prix de l'essence. Et si Total ne bouge pas, bien sûr, nous avons mis sur la table la possibilité de nationaliser Total et de le faire le plus rapidement possible pour reprendre la main sur cette industrie stratégique pour notre pays.
6: Fabien Roussel, secrétaire national du Parti communiste. En parallèle, toute la semaine, vous verrez, vous allez croiser les militants du parti qui vont distribuer des tracts devant les stations Total pour réclamer notamment cette nationalisation du groupe.
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6: C'est au cœur d'ici, c'est l'ASM, votre podcast sur les jeunes et bleus, puisque cette semaine, on vous propose de rencontrer l'ancien Clermontois Rémi Lamra, champion 2017 avec l'ASM. Il est désormais viticulteur en Gironde, où il a racheté un domaine. Il faut quand même préciser que la viticulture, la passion du vin, c'est dans sa famille quand même depuis 4 générations. Et cette passion, il a cultivé même quand il était rugbyman professionnel, quand il était chez nous, par exemple, aux côtés de Benoît Montel, vigneron des Côtes d'Auvergne. Et c'est grâce à lui qu'il a découvert notre vignoble.
11: Je le dis souvent aux gens que je rencontre en salon, il y a le vin qui nous plaît, celui qui nous plaît moins. Et donc, je suis curieux de découvrir, d'apprendre d'autres techniques, de voir comment réagissent certaines régions avec certains climats. C'est ça qui me plaisait. Et les Côtes d'Auvergne, ce qui me plaisait encore plus, c'est que je suis tombé comme Gaillac un petit peu, dans une région viticole qui, contrairement à Bordeaux, n'était pas du tout portée par son nom et qui finalement était obligée de se sortir les doigts, comme on dit, désolé, par le produit et par leur façon de travailler, quoi. Et c'est ce que j'aime et c'est ce que je peux éventuellement reprocher un peu à ma région, c'est que parfois le nom de Bordeaux a été un peu trop marketé. On a peut-être oublié un peu l'essentiel et que dans ces régions-là, c'était une vision totalement inverse et c'est ce qui m'a plu quand j'ai découvert ce joli vignoble.
6: Entretien complet avec Rémi Lamra dans Ici, c'est l'ASM, votre podcast consacré à l'actualité de nos rugbymen jeunes et bleus. C'est dispo sur toutes les plateformes d'écoute. En rugby, ça joue ce soir en Pro D2, 6e journée. Aurillac, 12e au classement, reçoit le 4e Biarritz. Le coup d'envoi, c'est à 21h. Et puis en basket, les Vichysois, 11e actuellement d'élite 2 ex-Pro B, reçoivent Évreux, les Dauphins, 20h30 pour le coup d'envoi de cette 3e journée de championnat. La météo avant le coup d'envoi du week-end.
4: Le coup d'envoi du week-end, paf! Pas mal d'éclaircies tout au long de cette journée sur l'ensemble de la région. Et petit à petit, les nuages vont arriver. Et ces nuages vont arriver avec de la pluie pour la nuit prochaine et pour demain. Sur l'ensemble de la région, nous aurons des averses en Auvergne pour demain. Mais elles peuvent arriver dès la nuit prochaine. Au niveau des températures, elles continuent de baisser. Clermont, Thiers, Vichy de 7 à 15 degrés. Aujourd'hui, Issoire, Saint-Flour, Aurillac et Ambert de 5 à 13. Et en montagne de 0 à 7. Demain, des averses donc avec 11 à 17 degrés attendus en pleine, 7 à 9 en montagne. Et pour dimanche, retour du soleil voilé, 7 à 15 en pleine et 3 à 10 en montagne. Pour la route, ça coince autour de la Grande Halle d'Auvergne. Évidemment, dernier jour du salon, du sommet de l'élevage. Et ça coince à la sortie de Clermont-Ferrand, ça coince autour de Cournon pour accéder, bien entendu, au sommet. C'est normal, c'est comme ça. Il en sera ainsi jusqu'à ce soir. Vous restez prudents et on fait la route ensemble. 04 73 34 2000 si vous avez des infos.
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4: 8h09, passez une superbe matinée avec les programmes d'Ici, Pays d'Auvergne et Michel Berger qui nous propose de chanter avec celui qui chante.

0: Le piano magique de Michel Berger à l'instant sur les ondes d'ici Pays d'Auvergne, celui qui chante 8h12.
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0: Des escrocs qui volent vos données, des cartes bancaires. À la station-service, c'est la grande mode en ce moment. On fait le point sur cette arnaque d'ici 3 minutes. Mais avant, c'est l'info express. L'info...
3: Avec le petit café du matin pour exactement. La raconter autour de la machine à café.
0: Avec une première question. Delphine Marion, est-ce que vous avez 638 000 euros?
3: Ah non, j'aimerais bien, mais non.
0: Non mais pas sur vous, sur votre livret A,
3: non
0: sur
3: plus.
0: Votre compte.
3: Non, j'aimerais bien, non. Mais non plus. Non.
0: C'est vrai
3: non,
0: bah, non. Bon, est-ce que vous seriez capable de dépenser 638 000 euros dans une bouteille de 100 millilitres de saké?
3: Non, parce que je suis raisonnable. J'aime bien me faire plaisir, mais je suis trop raisonnable.
0: Alors, je rappelle que c'est une boisson alcoolisée japonaise à base de riz à consommer, bien sûr, avec modération. Pourquoi est-ce que j'en parle? Parce qu'il va falloir débourser cette somme pour déguster une bouteille de 100 millilitres de saké produite dans l'espace.
3: Oula!
0: La brasserie d'Asahi Shujo a signé un accord avec l'agence spatiale japonaise pour produire du saké dans l'espace et au retour sur Terre, cette bouteille serait commercialisée au prix de 638 000 euros l'unité.
3: Voilà. Mais elle aura quelque chose de spécial du coup, j'imagine.
0: Vous avez rien compris.
3: Non mais on va pas planter des vignes sur la Lune. C'est ce que je veux dire.
0: Ils venir de l'espace.
3: Mais il se moquerait en plus, il se moquerait.
0: Elle vient de loin. Donc ça coûte très cher.
3: Le c'est le coût du transport, c'est la flambée des prix.
0: Bon, intéressé ou pas du coup?
3: Non, c'est un peu trop cher pour un plaisir fugace quand même.
0: Bon, je vais vous trouver autre chose, je vais vous trouver un jus de pomme.
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0: 8h15, c'est pas vrai. Le rendez-vous anti-arnaque avec Aude Razeau. Les forces de l'ordre tirent la sonnette d'alarme. Des escrocs volent les données de nos cartes bancaires directement à la station-service.
4: Et oui, comme si les prix à la pompe n'étaient pas déjà assez douloureux. Voilà qu'on risque aussi de se faire siphonner nos comptes en banque après avoir fait le plein. Bon. Pas de panique, hein, ce n'est pas partout évidemment. Et puis je vais vous donner des petits gestes de précaution tout simples pour éviter ça. Déjà l'arnaque. En fait, l'escroc piège le distributeur, la pompe à carburant. Il installe un petit appareil, ça ne se voit quasiment pas. Vous insérez votre carte bleue et l'engin va recopier, cloner les données qu'il y trouve. Donc le numéro de la carte, la date d'expiration, les 3 chiffres du cryptogramme et même le code. Le voleur ajoute parfois une caméra miniature au-dessus de l'écran, là où vous saisissez votre code, il voit tout et vous ne vous rendez compte de rien.
0: Alors comment fait-on pour s'en protéger justement?
4: Un petit geste tout bête et qu'on ne fait pas assez, cachez le code avec l'autre main quand vous le tapez. Même moi qui parle d'arnaque à longueur de journée, je ne le fais jamais, j'avoue, mais je devrais. Et ça vaut pour la pompe à carburant, ça vaut aussi quand vous retirez de l'argent. Parce que oui, on trouve aussi ces petits dispositifs très piégeux sur les distributeurs de billets. Deuxième conseil, changez de distributeur ou de terminal de paiement quand vous voyez qu'il est un peu abîmé ou que vous voyez des traces de colle ou autre. Ça veut dire que quelqu'un l'a un peu bricolé. Dans le cas des stations-service, ce sont surtout les aires d'autoroute, attention, qui sont visées. Souvent aussi les pompes destinées aux camions, donc grande vigilance pour les chauffeurs de poids lourds. Dans le cas des distributeurs de billets, je conseille toujours de privilégier les bornes situées à l'intérieur des agences bancaires, pas celles dans la rue, c'est plus sûr.
0: Eh bien, merci pour tous ces conseils, Aude Razeau, et vous retrouvez bien sûr tout ça sur ici.fr. Musique pour le dernier cadeau de cette matinée. 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Le temps pour nous d'écouter Jean-Jacques Goldman et Sirima. Et nous aurons le plaisir de bavarder avec notre gagnant ou notre gagnante.

0: Jean-Jacques Goldman et Sirima. Eh bien, c'est Morgane qui ira là-bas au sémaphore de Sébaza. Morgane de Saint-Sandoux, bonjour.
1: Bonjour.
0: Alors, dites-nous, à Saint-Sandoux, la vie est douce?
1: Ah oui, très douce. Bah, en ce moment, c'est un petit peu compliqué avec les bouchons là pour aller sur Clermont, mais sinon, la vie est très douce.
0: Là-bas, est-ce que vous n'êtes pas loin de Saint-Saturnin, que vous prenez l'autoroute?
1: Exactement, le sommet de l'élevage.
0: Et ouais, c'est compliqué, ça c'est sûr. Bon, bah oui, c'est le dernier jour, voilà. Profitez-en des bouchons, c'est un petit jour. Allez, la question, c'est la soude. Quelle est sa nationalité, Morgane?
1: Elle est belge, donc du coup.
0: Exactement, elle est née le 3 mai 1989 à Louvain, en Belgique. Et cette bonne réponse vous permet de remporter deux places pour assister à son concert ce mardi 13 octobre. C'est ma forte, c'est bazar, c'est bien ça, hein?
1: C'est parfait, et puis c'est le jour de mes 50 ans en plus.
0: C'est pas vrai, c'est pas croyable. Me dites pas ça, Morgane, vous les faites pas.
1: Voilà, ça coupe un petit peu, je m'excuse, je vous entends pas très bien.
0: Oui, non, je disais que vous les faites pas, vos 50 ans.
1: Ah, c'est gentil.
0: Parce que je vous vois, bien sûr, à travers l'autoradio, on est bien d'accord.
1: Oui,
0: Bon, vous êtes en route pour le boulot?
1: Oui, je pars en formation, là, du coup. Ah, je suis dans les bouchons.
0: Ah, d'accord. Voilà. Bah, écoutez, formez-vous à analyser les bouchons avant d'aller en formation.
1: Exactement.
0: Et tout se passera bien, vous serez zen. Bravo, en tout cas. Félicitations. On est ravis pour vous.
1: Vous avez passé
0: un très bon mardi et ça va être votre anniversaire.
1: Ah,
0: oui. Ça va être génial. À bientôt,
1: ouais,
0: Morgane.
1: Ça va être chouette. Merci beaucoup.
0: Merci à vous. Au revoir. 8h23.
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0: Tiens, on parlait du sommet de l'élevage. Ici et là se trouve Patricia Farah. Et aujourd'hui, eh bien, elle va se pencher pour nous, Patricia, sur un acarien, voire même des milliers d'acariens, parce que c'est bon pour la santé. Il faut les manger. Rencontre ce matin avec des fermiers d'or.
4: Nous allons prendre la Clé des Champs. Je suis au-dessus de Blêle, au GAEC de la Clé des Champs. Nous avons rendez-vous avec Lorraine. Et Lorraine, elle fabrique du fromage aux artisous. Bonjour Lorraine.
5: Bonjour.
4: Qu'est-ce qu'on fait ici, Lorraine?
5: C'est un élevage de vaches laitières, donc des Montbéliardes. On fait, donc bien sûr, on les traite pour faire du lait, et aussi en bio, et aussi du fromage aux artisous.
4: Vous travaillez, vous, ici, avec votre cousin?
5: Oui, c'est ça, mon cousin, qui a le même âge que moi. Moi, je me suis installée en 2014, et lui, il a pris la place de ma mère en 2021.
4: Ah, donc j'en déduis que fille d'agriculteur.
5: Oui, tout à fait, oui. La ferme, elle était à mes parents, ma grand-mère, et après...
4: Ah oui, donc vous êtes née dedans, quoi.
5: Ah oui, je suis depuis toute petite.
4: Et donc en bio, hein.
5: Oui, alors en bio depuis 2016. La ferme avant n'était pas en bio, elle avait les pratiques déjà, mais elle ne s'était pas labellisée. Et nous, on a voulu faire la démarche pour que ça soit dit, quoi.
4: Votre journée, à vous, Lorraine, elle est au rythme...
5: Des vaches.
4: Des vaches, des saisons.
5: Oui, c'est rythmé que par les vaches. Le matin, j'attaque par les vaches, par traire. Après, je m'occupe des petits veaux, des petites génisses.
4: C'est quoi comme vache, là?
5: C'est des Montbéliardes. C'est une des races que j'aime le mieux, qui est mixte. Elle a un côté un peu cabochard, mais bon, moi, ça me va.
4: C'est quoi ce sourire? Ça veut dire que vous leur ressemblez?
5: Un petit peu, oui.
4: Donc là, on va aller dans la fromagerie.
6: Enchanté.
4: Bonjour Florian. C'est vous qui mettez des petites bébêtes sur les fromages?
6: C'est un acarien, l'artisou, c'est un acarien. Sur tous les fromages, on va dire que sur tous les fromages vieux, ils peuvent venir. Après, nous, on les cherche. Voilà, nous, on les cherche. On veut qu'ils... C'est pour ça que dans la cave, c'est rempli d'artisou, parce qu'on cherche les artisous. Mais,
4: qu'est-ce qu'ils amènent donc tant, ces artisous?
6: Un goût de noisette. Un petit goût de noisette.
4: Oh,
6: voilà.
4: Oh la vache. Ouf.
6: Alors, ce que vous sentez, c'est l'ammoniaque.
7: Tout l'oxygène, le dioxyde de carbone, tout ce qui ressort. Après, on s'habitue, comme tout.
4: À tout?
6: Non, pas à tout, au bout d'un moment, ça
4: tourne. Ah oui, donc c'est sur les planches qu'il y a de la bête, c'est
6: exact,
4: ça?
6: Exactement, voilà. Là, pour l'instant, je ne les ai pas frottés, mais...
4: Ça ressemble à de la poussière, en fait.
6: Exact, mais c'est vivant. On va dire que si je fais ça, je fais un petit tas, et que je vais le laisser, même pas une heure, il va être tout plat. Parce que c'est vivant, ça bouge dans tous les sens.
4: Et c'est très bon pour le microbiote. Ces fromages-là, on peut les trouver donc sur le marché de Massiac le mardi matin.
6: Le mercredi, quartier Saint-Jacques, le mercredi matin.
4: Clermont.
6: Et le vendredi matin,
4: Saint-Joseph-Clermont.
6: Clermont aussi. Brioude, le samedi matin. Voilà.
4: Donc quatre fois par semaine, vous prenez l'auto avec les fromages et allez.
6: Voilà, c'est ça. J'aime faire plaisir aux gens. C'est quelque chose qui fait plaisir quand on fait goûter notre fromage et qu'on me dit qu'il est bon.
7: celui qui dit qu'il aime pas ça, je le croirais pas, hein, je vais pas le croire. Hein. Voilà, ça me fait toujours plaisir.
0: Et toutes les infos sont sur la page Facebook du GAEC, la clé des champs, 8h26, voici Sia.

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4: Il est 8h30, toute l'actu en Auvergne avec Delphine Marion Boule.
3: Deux actualités de colère ce matin, celle des lycéens qui sont appelés à de nouveau se mobiliser mardi prochain, alors que le ministre de l'Éducation nationale annonce l'arrivée de 3000 enseignants remplaçants dans les tout prochains jours. On va y revenir dans le journal de 9h. À 9h également, des prêts à taux zéro, un quota de prélèvement du loup revu à la hausse. Voilà quelques-unes des mesures annoncées hier par la ministre de l'Agriculture au sommet de l'élevage, Annie Genevard, qui tente de calmer la colère et l'inquiétude du monde agricole. Avant ça, direction les labos chez nous, c'est l'Auvergne ramène sa science et on se penche ce matin sur les PFAS. En début de semaine, on vous a révélé la présence de ces polluants éternels jusque dans nos œufs. C'est une révélation et une enquête signée de vos radios ici et de la cellule investigation de Radio France. Et bien ce matin, on rencontre une chercheuse clermontoise. Elle essaie de trouver des matériaux pour venir à bout de cette pollution. On la rencontre dans l'Auvergne ramène sa science dans 2 minutes.
4: Absolument. Voici l'actu en France et dans le monde en 90 secondes avec Valentine Dottès.
5: Du bricolage pour les parents d'élèves, une copie bâclée pour les syndicats de profs et le minimum pour les lycéens. Les mesures du ministre de l'Éducation hier soir n'ont pas convaincu. Édouard Geffray annonce le déploiement en urgence de 3000 professeurs remplaçants dans 500 lycées. Et déjà un nouvel appel à manifester mardi. 70 000 manifestants hier, c'est en baisse. Et des violences, 500 interpellations. À Belfort, 3 nouveaux adolescents sont mis en examen pour l'agression d'un policier. Le groupe SEB, face à ses polluants éternels, des PFAS recouvrent ses poils Tefal et 3 associations ont saisi la justice pour pollution sur son site de production en Haute-Savoie. Les ONG menacent le groupe d'une autre action s'il ne se décide pas à s'en passer. Pour désigner un candidat de gauche à la présidentielle sur les 5 en lice, 140 000 adhérents, militants et sympathisants sont appelés à voter aux lignes. Premier tour de la primaire de gauche jusqu'à demain soir 20h. Dans un monde déchiré par les conflits et les crises, le prix Nobel de la paix est décerné en fin de matinée, 11h. Le président des États-Unis, Donald Trump, se voit déjà comme le lauréat tout désigné. La parenthèse des Bleus et de Zidane refermée, c'est la reprise de la Ligue 1 de foot ce soir. La 6e journée commence par un match entre Lens et Lyon à 20h45. Et puis vous connaissez les enfoirés, les Restos du Cœur vous présentent les Enflures, un spectacle d'humour au bénéfice de l'association. Les places sont mises en vente ce matin.
3: C'est l'heure de l'Auvergne ramène sa science, votre chronique scientifique comme chaque vendredi. On revient ce matin sur les PFAS, on vous en a parlé en début de semaine, cette grande enquête menée par vos radios ici et par la cellule investigation de Radio France, enquête qui révèle la présence de ces polluants éternels jusque dans nos œufs. 57% des échantillons testés, des œufs d'élevage, des œufs de particuliers aussi sont revenus positifs. Eh bien ces PFAS intéressent chez nous l'Institut de chimie de Clermont-Ferrand. Vanessa Prévost est chercheuse au CNRS. Elle travaille sur des matériaux qui pourraient piéger et détruire ces polluants qui ne se dégradent pas pour l'instant, Juliette Michenot.
6: Donc là, on est dans le laboratoire de synthèse, c'est-à-dire qu'on prépare nos matériaux. Donc c'est des matériaux synthétiques qui existent à l'état naturel, mais de façon peu abondante, hein, qui sont assez proches des argiles finalement. Et donc nous, on va les préparer, on va les caractériser finement pour savoir leur composition. Selon l'application qu'on souhaite, donc là c'est pour la dépollution, on va pouvoir avoir des poudres par exemple.
7: Elle m'ouvre justement un tiroir rempli de petites boîtes de différentes couleurs.
6: Ah bah oui, ça commence à devenir intéressant.
8: Ah oui, là c'est un tiroir vraiment rempli
6: De poudre. La couleur de la poudre va dépendre des éléments chimiques qui constituent, donc on peut avoir des poudres blanches. Puis là vous avez une jolie poudre bleue, voilà, je peux vous dire que ça doit être du cuivre aluminium.
8: Donc tout ça c'est des essais de matériaux.
6: Ouais.
8: Et donc ça potentiellement on peut le verser ensuite dans une eau dont on sait qu'elle contient des PFAS.
6: Oui, c'est typiquement ce qu'on fait à la fête de la science quand on reçoit les jeunes. On prend une solution. Alors souvent, c'est des colorants, puisque les colorants posent des problèmes importants, hein, au niveau de tous les pays qui produisent du textile. beaucoup les pays émergents, ça reste une source importante de pollution. Et donc, c'est assez visuel. On prépare une solution, on met un colorant, donc souvent qui va colorer en orange ou en bleu. Et puis, on met notre poudre qui est blanche. On agite une minute ou deux et puis on laisse décanter la poudre et on se rend compte que la solution liquide est devenue transparente.
8: Donc la poudre a réussi à fixer la couleur et à enlever justement ce polluant.
6: On a fait un transfert.
8: Donc c'est le même principe pour les PFAS, sauf que ça ne se voit pas, évidemment.
6: Voilà, évidemment. Et puis les PFAS sont en quantité beaucoup plus faible.
7: Et alors, est-ce que ça marche?
6: Pour l'instant, on a montré qu'on arrivait à piéger les PFAS. On peut piéger 100% des PFAS. On essaye de comprendre qu'est-ce qui, dans la composition, l'organisation du matériau, améliore le piégeage. Et ce qui nous stimule le plus tout de suite, c'est de pouvoir justement utiliser nos matériaux dont on contrôle la composition pour en faire à la fois un piège, mais surtout un catalyseur qui va permettre de dégrader ensuite, entre autres par des procédés photocatalytiques, le PFAS.
8: Donc avec l'effet de la lumière, c'est ça?
6: Voilà, c'est ça, avec l'effet de la lumière, et puis en ajoutant des espèces qui vont induire une réaction avec notre matériau qui va contenir des éléments qui vont permettre de catalyser la réaction, on va pouvoir dégrader. Donc là, les enjeux sont forts.
7: Arriver à détruire ces polluants qui s'accumulent dans l'environnement avec un process qui ne soit pas trop coûteux en énergie, c'est le défi. Même si pour Vanessa Prévost, la priorité reste de réguler leur production et trouver des alternatives, par exemple aux mousses anti-incendie, aujourd'hui une énorme source de pollution au PFAS.
3: L'Auvergne ramène sa science, chronique signée Juliette Michelot, à retrouver aussi en version longue. Ça, c'est en podcast et ça se passe sur ici.fr.
4: Effectivement, il y a plein de choses sur ici.fr, notamment ce rendez-vous fort intéressant.
3: Ce qui est intéressant aussi, c'est la météo pour ce vendredi et pour le week-end qui arrive.
4: Écoutez, profitez ce matin des belles éclaircies sur l'ensemble de la région. C'est vrai que c'est toujours très agréable quand le temps commence, quand la journée commence comme ça avec un temps pareil. Les nuages vont arriver petit à petit. Ils vont recouvrir notre ciel puisque de la pluie est attendue pour la nuit prochaine, voire pour demain. Changement de temps et température en baisse. Clermont-Thiers et Vichy, aujourd'hui, on passera de 7 à 15 degrés. Soir, Saint-Flour, Aurillac et Amber, de 5 à 13 en montagne, de 0 à 7. Demain, par contre, eh bien, c'est de la pluie, avec des averses, une bonne partie de la journée, 11 à 17 en plaine, 7 à 9 en montagne. Pour dimanche, par contre, retour d'un temps ensoleillé, mais voilé, 7 à 15 en plaine, 3 à 10 en montagne.
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4: 8h37, passez une très belle journée à l'écoute d'ici, Pays d'Auvergne, et notamment avec le collectif Ensemble.

0: Sa raison d'être, chanson de 1998, interprétée par une quarantaine d'artistes au profit de la lutte contre le sida, 9h-20.
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0: 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Le sport d'ici. Dans le sport d'ici, on s'échauffe avant de recevoir les Bordelais.
3: Oui, c'est le match, l'affiche de demain soir à SMUBB, 21h au stade Marcel Michelin. L'Union Bordeaux-Bègles, quatrième actuellement de top 14. Autant en dire que c'est le premier gros choc de la saison à une semaine du début de la Coupe d'Europe face au Leinster. Coupe d'Europe dont Bordeaux est double tenante du titre. L'UBB qui vise aussi le sacre en top 14 cette année. En clair, c'est un modèle pour les Auvergnats, Kevin Baudreau.
4: Et qu'est-ce qui manque aujourd'hui au Clermontois pour jouer dans la même cour? Des moyens, du talent. Pour Rémi Lamra, qui a évolué dans les deux clubs, l'ASM n'est pas si loin.
5: C'est peut-être un petit peu d'expérience. Quand on voit l'UBB l'an dernier qui fait encore une fois une saison fantastique mais qui n'arrive pas à se qualifier, malgré le niveau des joueurs et le niveau de jeu affiché tout au long de l'année, on se dit que c'est vraiment un championnat de dingue. Mais peut-être, voilà, Clermont aujourd'hui, peut-être un petit peu d'expérience, justement, de ces périodes-là, de ces gros matchs. Mais ils engrangent au fur à mesure et on voit que cette génération qui monte petit à petit devient de plus en plus sûre et de plus en plus affirmée, donc c'est de bon augure pour la suite.
4: Bredouille à l'extérieur pour le moment cette saison, Bordeaux viendra au Michelin avec des intentions. De son côté, l'ASM a érigé en priorité de sa saison de demeurer invincible à domicile. On doit donc s'attendre à un match très serré selon l'ancien trois quarts centre international.
5: Je vois deux équipes qui vont essayer de profiter de ce mois d'octobre pour prendre des points avant la période international. Donc voilà, c'est engagé, mais pas non plus décisif. Hein. Encore une fois, on n'est qu'au début de la saison. Je pense surtout qu'il va avoir un gros engagement physique du côté de Clermont pour marquer son territoire. Et puis Bordeaux qui va venir, comme très souvent tous les ans à Clermont, sans avoir trop rien à perdre. Et c'est peut-être là qu'ils sont les plus dangereux.
4: Il sera aussi intéressant demain de voir comment réagit le stade Marcel Michelin à la prolongation de Christophe Urios et à sa nomination au poste de directeur sportif. À partir de la saison prochaine, il doit normalement laisser sa place à Joël Abd. Le volcanique coach clermontois saura-t-il prendre du recul avec le terrain? On a posé la question à Rémi Lamra, qui l'a entraîné à Castres et à Bordeaux.
5: C'est sûr que Christophe ne fait pas les choses à moitié. Je ne vous apprends rien en vous disant que c'est quelqu'un de très méticuleux, de très méthodique, de très carré. Donc ce sera un travail, je pense, main dans la main, mais pour tout ce qui sera purement sportif, programmation de semaine, contenu d'entraînement, composition d'équipe, etc. Oui, ça sera Joe, je pense qu'il aura les mains totalement libres et Christophe sera là plus pour l'épauler et lui permettre d'avoir un cadre plutôt sain de travail et pour que Joe puisse se consacrer à sa mission principale.
4: Un rôle de directeur sportif pour lequel Rémi Lamra pense que Christophe Furios a toutes les compétences requises.
3: 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Et puis je rappelle l'affiche demain, ASM UBB 21h au stade Marcel Michelin.
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0: Patricia Farah se fait un plaisir de faire pour nous le tour de nos petits commerçants et franchement, grâce à elle, nous faisons de belles rencontres. Et Patricia, vous nous emmenez aujourd'hui dans un lieu un peu atypique à Clermont-Ferrand pour le bien-être et la beauté.
15: Ici au numéro 18 de la rue des Chaussetiers, il y a eh bien justement la maison 18. Ça m'a interrogée un peu cette vitrine où on voit des bijoux anciens. On se demande ce qui se passe derrière la porte. Bonjour.
16: Bonjour.
15: Qui êtes-vous ?
16: Charline, propriétaire de Maison 18.
15: Alors, c'est quoi cet endroit, Charline ?
16: C'est un endroit qui est pensé pour le bien-être de chacun, où on peut laisser libre cours à toutes ses envies, que ce soit au niveau des piercings, au niveau des bijoux, au niveau du bien-être, des soins, des massages, etc. J'aime bien les choses anciennes qui ont une âme et qui ont une histoire.
15: C'est vous qui avez relooké les deux fauteuils, là, où on voit les papillons.
16: Le canapé aussi, le fauteuil qui est là-bas.
15: Donc vous êtes aussi tapissière ?
16: Je fais tout. La déco, les piercings, les
15: tapissières.
16: C'est ça, je décore les oreilles, je décore les corps, je décore tout.
15: La vitrine, elle est magnifique cette vitrine en bois.
16: Chinée sur le bon coin et j'ai rajouté des lumières en haut pour donner encore plus de cachet pour qu'on puisse voir les bijoux.
15: Des miroirs un peu partout pour qu'on puisse bien se voir.
16: C'est ça.
15: Ah, je crois que voilà une cliente.
16: Et oui, effectivement, c'est une cliente.
15: Que venez-vous faire ici ?
16: Mon 7e piercing.
15: Alors, c'est les oreilles, j'imagine, peut-être ? Non, il y en a assez sur les oreilles. 1, 2, 3, 4, 5, 6.
16: C'est ça, 7.
15: Il en faut 7.
16: Voilà, tout à fait.
15: Cassandra, l'esthéticienne.
17: C'est ça.
15: Qu'est-ce que vous proposez ? C'est vous qui faites les soins du corps, du visage ?
17: C'est moi, effectivement. On va proposer des soins corps, des soins visage avec la marque La Sultane de Saba, où on va proposer pour plusieurs types de peau. Et on va également proposer le soin phare qui est le Hair Spa. Donc le Hair Spa, il consiste à retirer tous les bijoux, les nettoyer, nettoyer les oreilles. Et après le soin fini, on va remettre les bijoux. Et voilà, la cliente est ravie, elle est détendue, elle a de beaux bijoux, de belles oreilles.
16: Ok, allez, let's go, on y va.
0: La maison
15: bon courage
0: 18.
15: À vous, hein.
0: Ouais, merci. Un lieu à découvrir manifestement. Ici, le bien-être est la base. Quasiment 9h10.
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0: La semaine prochaine, on retourne à la Grande Halle d'Auvergne pour un autre événement du 15 au 18 octobre. C'est le salon du camping-car de Clermont-Ferrand. Camping-car, van aménagé, etc., etc. On en parle avec Stéphane Jarroux, le directeur de ce salon. Bonjour Stéphane.
18: Oui, bonjour.
0: Ah là là, mais il va y avoir effectivement de quoi se faire plaisir le week-end prochain, hein, pas ce week-end, mais le suivant, puisque c'est du 15 au 18, avec tous ces véhicules. C'est la grande tendance, hein, Stéphane, tout ce qui est véhicule pour partir loin, en étant finalement à l'abri.
18: Oui, tout à fait. Après, on touche effectivement le loisir. Donc, il va y en avoir pour tout le monde, du camping-car, du van, effectivement, du fourgon. Il y aura beaucoup de marques exposées avec il y a une chose qui va être importante à savoir, c'est que nous allons prolonger les offres que nous avions au gros salon qui était au Bourget il y a 15 jours en fait.
0: Donc des offres commerciales intéressantes,
18: ouais.
0: C'est ça que
18: ouais,
0: vous voulez dire.
18: Ça. Exactement, il y aura de la prolongation, les constructeurs veulent continuer à jouer le jeu jusqu'à la fin de l'année.
0: D'accord.
18: Donc on va bénéficier de ça.
0: Bon, dites-moi, est-ce qu'il y a une différence entre camping-car, van et fourgon par rapport à l'âge ? Est-ce qu'on est plus jeune et qu'on part en van, par exemple, hein, sommairement aménagé, ou en fourgon, et qu'avec l'âge, on prend un camping-car, par exemple ?
18: Alors, oui, la tendance, elle est comme ça. Après, on a quand même des gens qui veulent du petit modèle et qui achètent quand même des vans parce qu'ils l'utilisent aussi comme un véhicule de tous les jours.
0: Et oui.
18: Voilà, mais effectivement, si on prend la chose classique, le van, et on va dire pour les jeunes. Le fourgon, par contre, aujourd'hui, est à tout âge. On a des jeunes qui prennent du fourgon, mais on a des gens qui veulent plus forcément prendre du camping-car, qui veulent un véhicule plus facile d'utilisation, qui passe un petit peu plus partout. Et après, on aura toujours les gens qui cherchent aussi le confort et qui vont rester sur du camping-car, ça c'est certain.
0: Bon, Stéphane, vous le savez,
18: oui.
0: Les questions qu'on va

0: bon, un camping-car, c'est pas fait pour l'autoroute, de toute manière, c'est fait pour de la nationale. On est là pour se promener, pour visiter, passer dans des petits villages. Donc, effectivement, le gasoil est plus cher, ça peut coûter plus cher en déplacement, mais ça reste du loisir, donc c'est différent. C'est pas comme si on allait au travail tous les jours avec son camping-car.
1: Oui, non, ça prend de la place.
0: Voilà.
1: Déjà, c'est un peu plus compliqué. Il y a pas mal de véhicules d'occasion aussi hein, qui seront présentés à l'occasion
0: oui.
1: de ce
0: salon. Oui, tout à fait. On a une demande de toute manière, je dirais, constante et qui est même en progression sur l'occasion. Donc oui, on aura du véhicule d'occasion. On aura bien sûr des modèles 2027, dans tous les cas, qui sont déjà là, qu'on a déjà reçus,
1: ouais.
0: Avec des nouveautés chez Pilote, chez Bavaria, et même chez...
1: Justement, c'est quoi ce type de nouveauté? C'est à l'intérieur, une manière d'aménager, ou des ustensiles supplémentaires?
0: Oui, il va y avoir effectivement l'intérieur qui est différent sur certains modèles, et puis il y a quand même une grande nouveauté sur l'intégrale de chez Pilote, un nouveau design extérieur, en fait.
1: Okay.
0: Qui révolutionne un petit peu le camping-car.
1: Il y a du fond. Quand on parle de nouveautés, il y a du fond, en fait. Voilà,
0: c'est
1: du gros travail. C'est donc du 15 au 18 octobre. Il y a plein de superbes camping-cars à découvrir, neufs ou d'occasion. Il y a des entrées qui sont à gagner en écoutant ici Pays d'Auvergne. Et ça va être une très, très belle manifestation. Merci beaucoup, Stéphane Jaroux, directeur du salon, d'avoir été avec nous. Et puis, tout va très, très bien se passer pour cette belle manifestation. Baltimore à Tarzan Boy. C'est tout de suite sur les ondes d'ici Pays d'Auvergne. Et on se fait plaisir avec un peu de musique avant de retrouver les bons conseils du docteur Kirzek.

0: 4 minutes, on le sait. Bien dormir, c'est bon pour la santé. On va parler d'apnée du sommeil ce matin avec le docteur Kierzek qui donne un plan pour respirer la nuit. C'est une première à Montpellier. Bonjour docteur.
1: Bonjour à toutes et à tous. Oui, c'est au CHU de Montpellier qu'un implant innovant contre l'apnée du sommeil fait ses débuts. Alors avant de parler de la technique, rappelons de quoi on parle. L'apnée du sommeil, c'est un problème de respiration pendant la nuit. Les voies aériennes, notamment le fond de la gorge, se referment de manière répétée et la respiration va s'arrêter. Alors avant de s'arrêter, ça fait un ronflement, parfois des dizaines de fois par heure, et ça s'arrête, et résultat des micro-réveils, un sommeil de mauvaise qualité, et le lendemain, un patient épuisé. Ce qui doit alerter, c'est le ronflement sévère, ce sont les pauses respiratoires, c'est le conjoint qui va remarquer ça, un réveil avec la sensation d'étouffer, la bouche un peu sèche, le matin, on sent de mauvaise humeur, on a mal à la tête, on somnole toute la journée avec des difficultés de concentration. Alors on mesure la gravité par l'indice d'apnée-hypopnée, on peut faire de 5 à 15 épisodes par heure, ça c'est léger. Mais quand on en fait plus de 30, vous imaginez, on est sur une apnée sévère. Et ce n'est pas anodin. Sans traitement, l'apnée augmente le risque d'hypertension, d'arythmie, d'infarctus, d'AVC, d'insuffisance cardiaque et évidemment d'accident de la route si on dort la journée. Ça fait donc un joli fil rouge avec nos chroniques de la semaine sur le cœur et le sommeil. Le diagnostic se fait par une polygraphie dans un centre du sommeil. On enregistre en fait la respiration, voire on enregistre avec la polysomnographie la respiration et les phases de sommeil.
0: Alors docteur, cet implant, comment ça marche et c'est pour qui ?
1: D'abord, rappelons que le traitement commence par des mesures d'hygiène de vie, perdre du poids, arrêter le tabac, limiter l'alcool, bouger régulièrement. Et ensuite, le traitement de référence pour les formes sévères, c'est la PPC, la pression positive continue. C'est ce masque qui est relié à un petit appareil qui va envoyer de l'air sous légère pression pour justement garder les voies aériennes ouvertes. Ça, c'est pour les formes sévères. Pour les formes modérées, il y a des orthèses, on avance un peu la mandibule. Toujours pareil, il ne faut pas que la gorge et la langue soient obstruantes à l'arrière de la gorge. Et pour eux, c'est un plan a été pensé justement. C'est un dispositif entièrement implanté qu'un petit boîtier, une électrode qui va détecter la respiration et l'électrode va stimuler le nerf hypoglosse, celui de la langue. Et à chaque inspiration, il y a une petite légère stimulation qui fait avancer la langue et garde le passage ouvert. Alors, c'est pas une décharge électrique, rassurez-vous, ça fait pas mal. Le patient l'active avant de dormir avec une télécommande. L'intervention dure environ 2 heures et les résultats sont plutôt bien. Mais le message, c'est surtout, courez, allez voir votre médecin si vous ronflez fort, si vous êtes fatigué, pour détecter une apnée du sommeil. Allez, d'ici là, portez-vous bien.
0: C'est Véloté, merci docteur. Et à lundi, Christophe nous prend la suite sur les ondes des Cyprien d'Auvergne. Bonjour Christophe.
2: Et bonjour Philippe, bonjour à toutes et à tous. Avec l'apnée du sommeil, ça n'est pas le grand bleu, mais le grand noir. Alors.
0: Ah, c'est beau, parce que vous êtes poète, vous dites donc, le vendredi.
2: Oui, ça m'arrive de temps en temps.
0: Ça me fait penser à vos tourbières.
2: Et c'est une très très bonne chose que ça vous fasse penser aux tourbières. Je vois pas très bien le lien, mais
0: bon. Il y en a pas, c'est ça qui est formidable.
2: Si, il y en a un, puisqu'on va en parler justement entre 9h et 10h dans Ici Pays d'Auvergne avec vous et avec ma pomme. On parlera des tourbières jusqu'à 10h et on va surtout s'intéresser à ces milieux particulièrement intéressants et essentiels pour la ressource en eau et la biodiversité également.
0: Et bien bonne émission.
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2: Soyez les bienvenus si vous venez à l'instant de nous rejoindre, il est 9h. Le journal avec Delphine Marion Boulle. Bonjour Delphine Marion.
4: Bonjour Christophe, bonjour à tous.
2: Un jeune homme est mort à Orsines cette nuit.
4: Un nouveau drame de la route dans le Puy-de-Dôme. Selon les premières constatations, ce jeune âgé d'une vingtaine d'années a perdu le contrôle de sa voiture vers 5h moins le quart ce matin. Il a percuté une maison. Les pompiers ont tenté de le réanimer en vain. Il a été déclaré décédé sur place. 13 pompiers ont été mobilisés. C'est la 38e personne qui perd la vie sur les routes du Puy-de-Dôme depuis le début de l'année.
2: Le gouvernement n'a finalement pas attendu la fin du mois.
4: Face à la colère des lycéens qui peinent à se calmer, le ministre de l'Éducation annonce la mobilisation de 3000 enseignants remplaçants d'ici mardi prochain. Ça n'a rien du hasard, puisque c'est mardi prochain qu'une nouvelle journée de mobilisation nationale est annoncée.
2: Et hier, entre 500 et 1000 personnes ont manifesté à Clermont-Ferrand.
4: Sur les pancartes, on pouvait lire par exemple « Pour une école qui donne les moyens de réussir Parcoursup, manque d'enseignants en tête des revendications chez les lycéens, mais pas seulement. Hier, par exemple, les cours de l'après-midi ont été suspendus pour permettre un temps d'échange via les délégués et les conseils de vie lycéenne. C'était le cas, par exemple, au lycée Ambroise Brugière à Clermont-Ferrand, un temps d'échange demandé par le Premier ministre, auquel vous avez assisté, Juliette Micheneau.
5: Face au proviseur Richard Comeau, Ryan étale devant lui ses feuilles noircies de doléances.
6: Sur toutes les feuilles que je vois, en fait, il y a le sujet du self qui est remonté.
5: De l'attente, des élèves qui arrivent en retard et sont exclus du cours.
7: On écrit
6: là dans le compte-rendu, demande d'indulgence aux enseignants au retour des récréations, etc.
5: À la question des toilettes dégradées, la direction montre les photos prises par l'agent de maintenance.
7: Toilettes
4: bouchées par des bouteilles.
7: Voilà, des choses sales, je sais pas ce qu'ils ont fait.
6: Derrière, faut pas demander des choses et vous-même nous mettre en difficulté, quoi. Ça aussi, c'est un rôle collectif de dire non.
5: Et puis arrivent les sujets nationaux, l'angoisse liée à Parcoursup, le remplacement des profs. Tout ça sera remonté, mais est-ce que ça suffira à calmer la colère? Noah et Ryan, élèves de terminale, sont partagés.
8: Il y a beaucoup d'élèves qui n'ont même pas jugé utile de venir pour la simple et bonne raison qu'ils estiment que ça ne sert à rien, qu'il n'y aura aucun changement particulier après cette demi-journée. Donc, c'est les points de vue de chacun.
9: Il y a quelques réponses. Après, je trouve que de refourguer ça aux établissements et aux proviseurs, il y a des choses, on n'a pas la main dessus. En fait, c'est à un niveau institutionnel. Parcoursup, le manque de professeurs, enfin nous à notre échelle, les proviseurs ils peuvent pas, donc c'est des choses qui je pense doivent être remontées.
8: Et ça reste quand même toujours intéressant de pouvoir quand même poser les sujets avec l'administration. Après malheureusement à l'échelle nationale c'est plus de leur ressort, mais ne serait-ce qu'à l'échelle de notre établissement c'est très intéressant et c'est ce qu'il faut faire.
4: Le reportage de Juliette Michenot et cette affectation donc de 3000 enseignants remplaçants d'ici mardi, c'est une première réponse qu'on peut saluer, mais ça ne peut pas être un solde tout compte, estime ce matin la secrétaire générale de l'SFDT.
2: Et toujours dans la catégorie des colères, celle des agriculteurs, et là aussi la ministre a fait des annonces.
4: Après avoir dû annuler sa venue en début de semaine justement à cause de la colère des lycéens, Annie Genevard est venue finalement hier au sommet de l'élevage. Dans les bagages de la ministre, de nouvelles mesures face à l'inquiétude et la colère du monde agricole, face aux effets de l'été aussi qu'on vient de traverser, entre le manque de fourrage, la perte de récolte, la sécheresse. La ministre a annoncé le déblocage de prêts à taux zéro pour 2 milliards d'euros pour soulager les trésoreries, mais aussi une augmentation du quota pour abattre le loup. Chez nous, l'animal est à l'origine de plusieurs attaques en Haute-Loire, dans le Cantal ou encore dans le Puy-de-Dôme ces derniers mois. La ministre Annie Genevard.
10: Ce qui, entre autres, menace le pastoralisme, qui est pourtant un système très résilient en période de sécheresse, c'est évidemment la prédation. Donc là, je veux que les décrets soient publiés le plus rapidement possible. J'annonce aujourd'hui le déclenchement des 2% supplémentaires qui s'ajoutent aux 21% de quota de prélèvement du loup. Donc, dès aujourd'hui, nous activons les 2% en veillant naturellement qu'on puisse aller jusqu'à la fin de l'année. C'est très important. Et puis, le décret permettant l'usage sous conditions de formation des lunettes thermiques devrait être également extrêmement rapidement adopté.
4: La ministre de l'Agriculture, Annie Genevard, ce passage de 21 à 23% des quotas de prélèvement du loup reste insuffisant pour Michel Boudouin, tout juste ex-présidente de la Fédération nationale ovine. Elle était notre invitée ce matin. Après la rue de l'Oradou, après l'avenue Bergougnan, encore un changement dans la circulation à Clermont-Ferrand. Cette fois, il s'agit du parking Vercingétorix. C'est celui qui se trouve sous la place de Jaude. Le sens d'accès va être inversé, annonce la ville de Clermont-Ferrand. Depuis un peu plus d'un an, l'entrée se faisait rue Lamartine et la sortie place de Jaude au niveau de l'Opéra. Eh bien, changement. La municipalité qualifiait cette méthode d'absurde. Dans un communiqué, elle évoque une baisse de fréquentation de 53% des entrées horaires. Les travaux débutent lundi prochain d'ailleurs pour ce parking Vercingétorix qui va de toute façon être formé pendant 3 semaines. Réouverture prévue le samedi 31 octobre. Le budget supplémentaire au menu des élus du département de l'Allier. 9 millions d'euros de hausse brute à compenser. C'est du jamais vu pour la collectivité. Elle explique que c'est lié notamment à l'augmentation de plusieurs budgets, celui de la prise en charge des enfants placés, de la prise en charge des personnes handicapées âgées, mais aussi l'augmentation des bénéficiaires du RSA. Malgré tout, le département explique aussi avoir utilisé les excédents des précédents budgets pour financer des actions, notamment l'hélicoptère bombardier d'eau qui a permis de lutter contre les nombreux feux constatés durant l'été dans le département de l'Allier et qui a coûté 360 000 euros à la location.
2: Vous écoutez votre radio ici, Pays d'Auvergne, 9h06, place au sport avec le stade Aurillac qui reçoit Biarritz ce soir en Pro D2.
4: Oui, Aurillac 12e reçoit Biarritz 4e, 21h pour le coup d'envoi de cette 6e journée. Il y a du basket aussi. 3e journée d'Elite 2, ex-Pro B. Et au menu, ça se joue à Vichy. Nos basketteurs de Vichy, 11e au classement, qui reçoivent ceux d'Evreux. Ils sont dauphins du championnat, c'est à 20h30. Et puis du hand aussi, Cournon, 4e à la maison, reçoit Valence, 13e au classement de Pro League, c'est à 20h30. Et ça compte pour la 6e journée.
2: Et votre préféré, c'est quoi? Rugby,
4: basket, vous savez, vous savez.
2: Oui, mais je pose la question quand même.
4: Je suis corésienne, donc fatalement, c'est le rugby.
2: D'accord, très bien. Mais comme ça, quand il y a un match, enfin, il n'y en a plus, parce que malheureusement, on attend que les brévistes remontent pour se faire de nouveau des derbies.
4: On a perdu pour la première fois hier. Vous voyez, on progresse. Ouais.
2: Allez, Brive.
4: C'est gentil.
2: La météo pour aujourd'hui, c'est malheureusement fini pour la pluie. Et bah oui, la nature et les cultures maraîchères, entre autres, ont besoin d'eau. Dans l'Allier, du côté de Moulins, Vichy, Montluçon, la matinée a été fraîche, mais les éclaircies s'imposent. On avait 4 degrés ce matin, pas plus à Moulins au petit matin. On aura 13 à 14 degrés cet après-midi dans le Puy-de-Dôme, alternance de soleil et de passage nuageux à Clermont-Ferrand. Le thermomètre devrait atteindre 14 degrés, prévoyez autour de 13 degrés à Issoire et 12 à Thiers. Dans le Cantal, le soleil devrait également faire de belles apparitions. À Aurillac, les températures passeront d'environ 3 degrés ce matin à 13 cet après-midi. À Saint-Flour, il fera plus frais avec 11 degrés au meilleur de la journée. Enfin, Haute-Loire, le temps s'annonce plutôt ensoleillé là aussi, avec 14 degrés attendus à Brioude et 13 à Langeac.
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2: Et nous allons parler, bien évidemment, nature, environnement, comme nous le faisons chaque vendredi à la même heure. Et aujourd'hui, je vous invite à découvrir des milieux naturels aussi fascinants que fragiles, véritables témoins de l'histoire de nos paysages et acteurs essentiels de l'équilibre écologique de nos territoires. Il s'agit des tourbières, un milieu naturel qui sera à l'honneur le vendredi 23 octobre prochain, à travers une conférence qui aura lieu à 20h à la Maison de la Nature et de l'Environnement à Mauzat. Souvent méconnues, les tourbières jouent pourtant un rôle majeur dans la préservation de la biodiversité, la régulation de l'eau et le stockage du carbone. Mais face au changement climatique, ces écosystèmes sont aujourd'hui soumis à de nouvelles pressions, hausse des températures, sécheresse, modification du régime des précipitations et risque d'assèchement. Pourquoi les tourbières sont-elles si importantes pour l'Auvergne? Comment réagissent-elles aux bouleversements climatiques? Quel rôle peuvent-elles jouer dans l'atténuation du changement climatique? Et surtout, comment les protéger et les restaurer durablement? Nous allons répondre à toutes ces questions en compagnie de Stéphano Lesinski du CPIE Clermont-Dôme et Katia Ducroix du Conservatoire d'Espaces Naturels Auvergne. Nous allons partir à la découverte des tourbières auvergnates, de leur biodiversité et de leur fonctionnement. Et vous, de votre côté, connaissez-vous les tourbières? Avez-vous eu l'occasion de découvrir ces milieux en Auvergne? Connaissez-vous leur rôle dans le cadre du changement climatique? Sinon, eh bien, n'hésitez pas à nous appeler, poser vos questions au 04 73 34 20 00, 04 73 34 2000, ou en passant par le WhatsApp d'ici Pays d'Auvergne, au même numéro, pour nous laisser un message écrit ou vocal.
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0: Véronique Sanson avec Rien que de l'eau, et ça tombe bien.
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3: On se trouve dans la réserve naturelle des Sannes de la Godivelle, en plein cœur du parc des volcans d'Auvergne, sur les plateaux basaltiques du Cézallier. On est sur des paysages qui ont été façonnés par le volcanisme et l'érosion glaciaire. Derrière nous, on a des paysages vallonnés qui sont en creux et en bosse, avec dans les cuvettes des zones humides particulières, ce sont des tourbières.
0: La voix que vous venez d'entendre, c'est celle de Lionel Pont, le conservateur de la réserve naturelle nationale des Sagnes de la Godivelle, qui a eu les honneurs de France Télévisions. On a pris un extrait, justement, de ce reportage qui a été réalisé en collaboration avec le Muséum National d'Histoire Naturelle pendant le Tour de France, puisque à chaque Tour de France, il y a des petites pastilles nature, juste pour faire oublier le poids écologique du Tour de France, j'imagine. Je referme la parenthèse. On va s'intéresser aux tourbières. Les tourbières face au changement climatique, et je vous le rappelle, on s'intéresse à ce sujet parce que justement, vendredi prochain, il y a une conférence qui vous est proposée par le Conservatoire d'Espace Naturel Auvergne et le CPE, le Centre Permanent d'Initiative pour l'Environnement Clermont-Dôme, vendredi 23 octobre prochain à 20h à la Maison de la Nature et de l'Environnement à Mosa pour découvrir les tourbières et justement évoquer l'avenir des tourbières dans le cadre du changement climatique. Pour parler des tourbières, on accueille donc Katia Ducroix du conservatoire d'Espace Naturel Auvergne. Katia, bonjour.
4: Bonjour.
0: Et Stéphano Lesinski du CPE Clermont-Dôme. Stéphane, bonjour.
5: Bonjour.
0: Alors, dans un premier temps, on va planter le décor général. Quand on parle de tourbières, on parle de quoi exactement, Katia ?
4: Alors, on parle d'un milieu naturel qui est gorgé d'eau en permanence. Qui dit gorgé d'eau dit absence d'oxygène. Et s'il n'y a pas d'oxygène, il n'y a pas de micro-organismes vivants qui sont là pour dégrader la matière organique. Donc, comme on n'a pas de dégradation de matière organique, on va avoir une accumulation de matière de végétaux morts qui s'accumule au fur et à mesure du temps. Et une tourbière, c'est une accumulation de végétaux, on va dire, un millimètre de tourbe correspond à peu près à un an d'accumulation. Donc, autant vous dire qu'un mètre, c'est 1000 ans.
0: Ouais.
4: Donc, c'est très, très long et très, très...
0: Donc quand on enfonce une tarière qui permet de faire des carottages de tourbe, on fait un voyage dans le temps.
4: On fait un vrai voyage dans le temps, sachant que les tourbières, c'est des milieux qui sont apparus après la dernière glaciation. La plus vieille tourbière du Massif central, d'ailleurs, qui se trouve à Eglisolle, qui a 13 000 ans. Donc quand on fait une carotte dans le sol, on a 13 000 ans d'histoire sous nos pieds. Ouais.
0: Et on peut dire que l'Auvergne a la chance de compter énormément de sites tourbeux, de tourbières, justement liées à la dernière glaciation et puis aux configurations géologiques de notre région.
4: Tout à fait, c'est même 10% de la surface des tourbières qui est présente métropolitaine qui est présente en Auvergne. Ça représente à peu près 10 000 hectares aujourd'hui de tourbières dans l'Auvergne.
0: Oui, ce qui n'est pas rien. Et pour continuer dans les chiffres, on ne va pas vous inonder de chiffres, bien sûr, mais sur les plateaux de l'Artense et du Cézallier, il y a 240 tourbières recensées, boisées ou non, et aujourd'hui inscrites dans la convention Ramsar, qui est un traité international pour la protection et la gestion durable des zones humides. Stéphano Lesinski, qu'est-ce qui vous a donné envie, justement, de mettre les tourbières à l'honneur dans le cadre de votre programme de conférence au CPE Clermont-Dôme?
5: Ben, on avait envie d'aborder ce sujet des tourbières parce que déjà, c'est un écosystème qui est remarquable et qui est très très fragile. Le changement climatique, on en parle beaucoup. On parle aussi beaucoup d'érosion de la biodiversité. C'est un peu les deux faces d'une même pièce. Hein, c'est très interconnecté tout ça. Et on avait déjà précédemment d'ailleurs abordé ce thème du changement climatique avec la biodiversité, avec les oiseaux, la avifaune par exemple, les insectes. Et on a voulu justement mettre un peu à l'honneur un milieu naturel vraiment très particulier qui mérite vraiment qu'on y prête attention. Et le choix de parler des tourbières, c'est apparu comme une évidence, quoi.
0: Oui. Les tourbières jouant un rôle considérable dans le cadre du changement climatique, ça capte du carbone, ce sont aussi des réservoirs d'eau intéressants, voire même essentiels. On va continuer à évoquer le sujet des tourbières en vous incitant, vous qui nous écoutez, à nous appeler si vous avez des questions particulières autour de ces milieux, si vous connaissez des tourbières que vous fréquentez régulièrement et que vous voyez peut-être évoluer avec le changement climatique, avec la sécheresse et les épisodes de canicule, canicule estivale. N'hésitez pas, 04 73 34 20 00, 04 73 34 2000, on attend vos questions, on a aussi besoin de vous. Et on se retrouve juste après Marc Lavoine, qui nous interprète Occupé.

0: moi.
1: Le duo Marc Lavoine et Patrick Fiori occupé.
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1: Et on parle des tourbières jusqu'à 10h. Vous qui nous écoutez, connaissez-vous les tourbières ? Avez-vous eu l'occasion de découvrir ces milieux naturels en Auvergne ? Connaissez-vous leur rôle dans le cadre du changement climatique ? Est-ce que vous avez envie de partager avec nous une expérience que vous avez pu vivre dans un milieu comme celui des tourbières en Auvergne ? N'hésitez pas à nous le dire au 04 73 34 20 00 04 73 34 2000. Vous pouvez aussi passer par le WhatsApp, hein, 04 73 34 2000 pour nous laisser un message écrit ou un vocal. Nos invités, je vous le rappelle, sont Stéphane Olesinski du CPIE Clermont-Dôme qui organise une conférence sur le thème des tourbières vendredi prochain. Et puis nous avons également avec nous Katia Ducroix du Conservatoire d'Espaces Naturels Auvergne. Alors je vais me diriger vers vous Katia pour parler justement de ce rôle essentiel que jouent ces milieux des tourbières à la fois dans la ressource en eau et dans le piégeage du carbone. Alors la ressource en eau, dans un premier temps, est-ce qu'on peut dire qu'une tourbière, c'est un véritable réservoir d'eau ?
20: Oui, tout à fait, c'est ce qu'on appelle souvent un château d'eau. Ouais. On a vraiment une accumulation d'eau qui se fait en particulier pendant l'hiver, et donc qui gorge la tourbière avec des quantités hallucinantes d'eau, et qui restitue petit à petit l'eau dans le milieu. C'est un peu les méga bassine naturelle en fait qu'on peut avoir sur notre territoire, donc c'est vraiment très important. Oui.
1: Donc ça veut dire qu'à un moment ou à un autre, de l'eau qui passe par une tourbière peut potentiellement atterrir dans le réseau d'eau quand on ouvre notre robinet, d'où l'intérêt effectivement de ces milieux-là. Et puis on parle également du piégeage de carbone. Quand on parle du piégeage de carbone, on parle de quoi exactement ?
20: Alors comme je vous le disais, comme les tourbières ont cette particularité de ne pas de décomposer la matière organique, et bien tout ce carbone-là, il est stocké. Et donc il est stocké dans la tourbe, et donc on a au fur et à mesure, comme je vous le disais tout à l'heure, une accumulation de tourbe au fur et à mesure, donc un carbone qui est capté et qui est stocké, et qui reste stocké dans la tourbière pendant des milliers d'années si elle n'est pas dégradée.
1: Voilà, tant que la tourbière vit sa vie de tourbière, parce que malheureusement si elle est dégradée, là c'est carrément l'effet inverse qui se produit, ça lâche de nouveau le carbone. Alors.
20: Tout à fait, puisque du coup la matière organique va se décomposer, en se décomposant la matière organique relâche du CO2 dans l'atmosphère, et donc du coup, là où on avait un stockage de carbone, ça devient un producteur de carbone.
1: Ouais. Stéphane Olesinski, les tourbières, c'est un milieu qui a déjà fait l'objet d'animations, de conférences, de sorties thématiques avec le CPIE Clermont-Dôme.
21: Oui, ça nous est arrivé effectivement par le passé, parce que
0: Si on prend les tourbières sous l'angle de la biodiversité, c'est un milieu qui est juste exceptionnel en termes de cortège d'espèces différents. Donc on a été amené effectivement à amener des groupes sur des tourbières, en partenariat aussi avec d'autres organismes qui sont gestionnaires de ces tourbières-là, pour étudier, observer notamment les libellules ou les papillons qui sont très, très, très bien représentés sur ces milieux-là. Oui.
1: Et sachant que vous vous orientez vers le grand public, hein, comment réagit-il justement ce grand public quand il se retrouve face à un milieu de tourbières ?
0: Souvent, c'est une véritable découverte pour eux. À partir du moment où on commence à parler de la tourbière, et notamment des sphaignes, qui sont quand même des mousses particulières qui vont être à l'origine de la tourbe dont on parlait tout à l'heure, c'est vraiment une découverte pour beaucoup de monde, de voir toutes ces plantes qui se développent. Quand on commence à parler des plantes carnivores, il y a tout un imaginaire qui s'allume dans l'esprit des gens.
1: La drosera, par exemple.
0: Le drosera. Alors, il y a plusieurs espèces, mais oui, drosera. Découvrir qu'on a des plantes carnivores aussi, et justement qui sont un petit peu inféodées à ces milieux et qu'on ne va pas trouver sur une pelouse sèche par exemple ou ailleurs, c'est vraiment des découvertes pour les gens. Ouais.
1: Katia, notre réalisateur Johan Adam nous a posé une question pendant le disque tout à l'heure. Est-ce que les tourbières, c'est des marécages ?
20: Alors, c'est un petit peu difficile. Marécage, c'est pas un terme qu'on va utiliser, nous, en tant que scientifiques, on va dire. On parle de marais ou de tourbières. Le marécage peut potentiellement être une tourbière dans l'imaginaire des gens. C'est un endroit où on marche, on s'enfonce, voilà. Mais si c'est un marais, c'est un milieu qui a tendance à avoir des variations d'eau, ce qui fait qu'il peut y avoir un peu de dégradation aussi. Il n'y a pas de production de tourbe à proprement parler. Une tourbière, quand on est dans une tourbière, on enfonce une tige en métal et on enfonce pendant plusieurs mètres. Ça glisse comme dans du beurre parce
1: jusqu'à
20: qu'on est
1: dans qu'on de trouve la... le
20: socle jusqu'à
1: rocheux,
20: ce qu'on retrouve le socle rocheux, et on est vraiment sur de la production de tourbe.
1: Ouais. On va continuer à nous intéresser donc aux tourbières. Et vous qui nous écoutez, n'attendez pas la fin de l'émission pour nous appeler. Souvent, c'est ce que vous nous faites le coup. 04 73 34 20 00 pour nous parler des tourbières, surtout ce qu'elles représentent auprès de vous, et puis peut-être des questions qu'elles suscitent dans votre esprit. N'hésitez pas, 04 73 34 2000.

0: Jean-Louis Aubert et les plages sur votre radio ici Pays d'Auvergne à 9h31.
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0: Et si l'avenir de nos forêts nous concernait toutes et tous, sans aucun doute, on peut déjà répondre oui. Mercredi prochain, 14 octobre, à Châteldon, à partir de 18h30, venez découvrir l'avenir des forêts à travers le film de Vincent Verza, lors d'une projection gratuite ouverte à toutes et tous. Une occasion de réfléchir ensemble à l'avenir de nos forêts, aux menaces qui pèsent sur elles et aux choix de sociétés qui détermineront leur avenir. La projection sera suivie d'un débat ouvert au public pour échanger, partager nos points de vue et imaginer des pistes d'action collective. Ce sera également l'occasion de découvrir le collectif Bois Noir Vivant, ses engagements et ses actions pour défendre les forêts vivantes du côté des Bois Noirs. Alors que vous soyez amoureux des forêts, curieux ou simplement désireux d'en savoir plus, rendez-vous à Châteldon mercredi prochain à 18h30 à la salle Thérèse Rongère pour ce moment de cinéma, de rencontre et de discussion.
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3: Alors ce qu'on essaie de faire, c'est de reconstituer l'histoire ancienne des tourbières. Pour ça, on va faire des carottages, des sondages dans la tourbe. On va creuser, faire des prélèvements, et plus on va en profondeur, et plus on remonte les centaines d'années, voire les millénaires. Bon, ici, on remonte jusqu'à 6000 ans. Au fond de la tourbière, on va retrouver les cendres des dernières éruptions volcaniques de France.
0: Lionel Pont, que vous venez d'entendre, qui est le conservateur de l'espace naturel, de la réserve naturelle nationale des Sagnes de la Godivelle, du côté du plateau du Césalier, et qui nous parlait de carottage. On s'intéresse aux tourbières, à ces milieux, et au rôle que les tourbières jouent dans la ressource en eau et le climat, le changement climatique. Nous avons deux invités qui en connaissent un rayon sur le domaine des tourbières. Il s'agit de Katia Ducroix, du conservatoire d'espace naturel Auvergne, et Stéphano Lesinski, du CPE Clermont-Dôme. Et tous deux seront présents vendredi prochain, vendredi 23 octobre à partir de 20h à la Maison de la Nature et de l'Environnement à Mosa pour une conférence justement sur le thème des tourbières et le changement climatique. On vient d'entendre, la question est valable pour vous deux d'ailleurs, on vient d'entendre Lionel Pont donc évoquer les carottages de tourbières. Katia Ducroix, ces carottages sont intéressant pour connaître l'histoire finalement des tourbières.
4: Alors oui, donc un carottage, c'est on va aller chercher une carotte de tourbe.
0: Mmh. Comme on fait avec la glace.
4: Oui, tout à fait. Sauf que c'est un peu plus meuble. Et donc on va aller chercher les carottes et dans ces carottages, on va retrouver, en fonction de ce qu'on recherche, en tout cas, on va retrouver plusieurs éléments. On peut retrouver des pollens qui vont nous donner des informations sur la végétation qu'il pouvait y avoir sur la tourbière, autour de la tourbière, jusqu'à il y a 13 000 ans. Donc ça, c'est quand même super intéressant. Et sinon, on a aussi la possibilité de retrouver tout ce qui est macro-reste, où on va retrouver des morceaux de bois, on va retrouver tout un tas d'éléments, et on peut même retrouver des gens.
0: Eh oui.
4: Il existe, il y a une momie connue qui s'appelle Tolun, qui a été découvert au Danemark en 1950. Et là, on a retrouvé un corps quasiment intact qui avait plus de 2400 ans, avec ses cheveux, avec sa peau. Les gens pensaient qu'il était décédé il y avait quelques temps. Ouais. Donc, on a vraiment une vraie conservation de la matière. Donc, c'est effectivement très intéressant pour de comprendre le milieu.
0: Ouais, quand je dis qu'il y a vraiment une similitude avec la glace, puisqu'on a aussi découvert des corps dans des glaciers qui pouvait remonter à très très loin. Et quand on découvre la palynologie, par exemple, à travers la palynologie, donc l'étude des pollens dans la tourbe, ça nous donne des indications sur le climat et son évolution justement du climat.
4: Oui, exactement. C'est vrai que ça donne des informations très complètes. On se rend compte qu'il y a eu des variations. On se rend compte là aujourd'hui, on a une tourbière par exemple qui a pas du tout de bois, pas du tout de forêt, mais à un moment donné, il a pu avoir justement des espèces ligneuses très importantes. Il a pu avoir. On peut comprendre vraiment une évolution en tout cas des milieux qui ont été faits au fur et à mesure des années. Ouais.
0: Stéphano Lesinski, quand on parle de tourbe, on pense aussi au jardinage. Est-ce que la tourbe du jardinage, c'est une tourbe qui vient de milieux naturels comme les tourbières ou est-ce que c'est autre chose?
5: Alors, à ma connaissance, actuellement, on n'utilise plus cette tourbe.
0: Fini, ça, ouais.
5: Oui, puisque les tourbières, la plupart de façon, elles sont protégées.
4: En France.
5: En France, elles sont protégées, donc on n'utilise plus la tourbe pour les besoins des jardiniers, quoi.
4: Mais on a encore de grosses productions de tourbe dans les pays du Nord, la Suède, la Norvège, le Danemark, où pour le coup, c'est des tourbières qui font des milliers d'hectares et qui sont encore exploitées et qu'on retrouve encore dans nos produits. De jardinage. Et ça, c'est quand on sait que ça fait 1 mm par an, vous imaginez bien que c'est une destruction qui est juste irréversible.
0: Et on a utilisé la tourbe, il y a de cela quelques temps, aussi comme source de chauffage.
4: Ouais, comme combustible. Donc les gens venaient effectivement. Alors peu en Auvergne, mais ça arrive. Hein. Il y avait des zones de tourbage qui étaient utilisées. Donc les hommes venaient gratter, sortir des petits carrés de tourbe qu'ils laissaient sécher et qu'ils pouvaient utiliser en combustible dans les cheminées. Ouais. Donc là aussi, ça fait partie des dégradations anciennes qu'on a pu avoir et observer sur les tourbières.
0: Alors on a eu l'occasion de l'évoquer hein, quand le climat se réchauffe. Que devient une tourbière?
4: Alors, quand le climat se réchauffe, il y a deux composantes. Il y a le fait que la quantité d'eau est absolument primordiale pour la qualité de la tourbière. Hein. S'il y a plus d'eau, forcément, comme je vous le disais tout à l'heure, il y a des micro-organismes et donc du coup une minéralisation qui se fait, donc la tourbière qui se dégrade, ouais. Et qui se décompose. Et puis là, comme des étés comme cette année où non seulement on a eu peu d'eau, mais en plus on a eu un soleil très franc et qui assèche en fait la superficie et les végétaux qu'on a, les tourbières, c'est les sphaignes, comme le disait tout à l'heure
0: Stéphane.
4: Et en fait, on a des petites végétations qui vont retenir jusqu'à 20 fois leur poids en eau. Mmh. Sauf que si on a du soleil qui donne pendant des jours et des jours dessus, ça finit par assécher ces végétations. Donc du coup, toute cette eau, elle finit par s'évaporer. Et donc ça contribue vraiment à assécher la tourbière. Donc le réchauffement climatique, effectivement, sur les tourbières, ça risque d'être les premières victimes du réchauffement climatique.
0: Donc j'imagine que vous êtes au chevet régulièrement de ces milieux pour voir comment ils réagissent par rapport justement aux sécheresses répétées.
4: Oui, oui, tout à fait. Et puis après, il y a des travaux de restauration aussi qu'on essaie de mettre en place sur les tourbières qui sont dégradées, mais des tourbières qui sont en bon état de conservation, on voit aujourd'hui qu'elles souffrent aussi de la canicule, du manque d'eau et malheureusement... C'est très tributaire du climat, hein, la tourbière. Donc,
0: c'est clair. Bah justement, peut-on sauver et restaurer les tourbières? C'est ce que nous verrons dans quelques instants, juste après Calogero. Et puis, vous qui nous écoutez, n'hésitez pas, si vous avez des questions à poser à nos invités sur les tourbières, hein, qui représentent quand même un sacré capital dans la région, un beau patrimoine naturel. N'hésitez pas, 04 73 34 20 00, 04 73 34 2000.
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0: Si seulement je pouvais lui manquer, c'était Calogero sur votre radio. Ici Pays d'Auvergne à 9h41.
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0: Et on s'intéresse aux tourbières ce matin avec nos invités, Katia Ducroix du Conservatoire d'Espace Naturel Auvergne et Stéphano Lesinski du CPIE Clermont-Dôme, en amont d'une conférence qui aura lieu vendredi prochain, vendredi 23 octobre, à partir de 20h, au Conservatoire d'Espace Naturel Auvergne, à la Maison de la Nature et de l'Environnement à Mosa. Et vous pouvez réagir au 04 73 34 2000, soit en direct, en nous laissant un message écrit ou un vocal, comme l'a fait Philippe, et on va écouter son message.
3: Salut à vous trois, c'est Philippe Desmartes de Vert. J'aurais une petite question qui va peut-être paraître un peu bête, je sais pas. La tourbe, au bout d'un moment, que ça va s'accumuler, ça va s'accumuler, ça va s'accumuler, et après, qu'est-ce qui se passe? Est-ce qu'on peut l'exploiter? Est-ce que ça reste comme ça? Est-ce que, voilà, c'était une petite question que je me posais. Parce qu'au bout d'un moment, ça va faire une couche très très épaisse de tourbe, je suppose. Donc, comment ça se passe par la suite? À bientôt!
0: Merci Philippe pour votre question, et vous qui nous écoutez, n'hésitez pas à faire comme Philippe et à nous appeler au 04 73 34 2000 ou nous laisser un message sur le WhatsApp au même numéro. Katia, je me dirige vers vous. Voilà une bonne question. Effectivement, quand la tourbe s'accumule, est-ce que ça a une fin à un moment donné? Est-ce que dans le cycle d'une vie d'une tourbière, il y a forcément un début, mais y a-t-il une fin?
4: Et bien c'est ça qui est magique, c'est que l'accumulation, elle se fait et elle continue, et on se retrouve avec des profondeurs de tourbe. Alors celles que je connais, moi, sont plutôt côté du Forez, il y a peut-être des profondeurs de tourbe d'autant plus importantes, je pense même à la Godivelle, mais ça peut monter jusqu'à 4 mètres. Dans d'autres pays, ça monte jusqu'à 10, 15 mètres de tourbe. On a vraiment, tant que les conditions climatiques sont présentes, il y a une accumulation de cette tourbe qui continue. Après, il y a certains milieux sur lesquels on va avoir un développement d'arbres type pin, bouleau qui s'installe. Mais on a un cycle qui se fait, puisque si les conditions sont bonnes et s'il y a suffisamment d'eau qui est gorgée, etc., les arbres poussent pendant un certain temps, mais finissent par remourir, et donc il y a un turnover qui se fait de la végétation, mais la tourbière continue de se produire à vitam aeternam.
0: Oui, et une tourbière peut avoir plusieurs configurations, c'est-à-dire qu'on parle aussi parfois de tourbière bombée.
4: Oui, alors c'est ça. Alors c'est pas si simple, les tourbières.
0: Ouais.
4: Il y a plein de il existe plein de familles, les tourbières bombées, ouais. Les tourbières de pente. Enfin voilà, il y a vraiment plein de physionomies différentes aux tourbières. Il y a des tourbières qui sont faites à partir d'un lac, et du coup la végétation a repris le dessus sur le lac et a fini par s'installer. On a des tourbières de pente avec des écoulements, et donc on a une tourbière qui avec une accumulation de tourbe qui est souvent moins importante que sur les tourbières bombées. Enfin, il y a vraiment plein de types, et toutes les tourbières fonctionnent différemment, et
0: tout. Donc il y a même des tourbières au cœur d'un volcan, comme celle du Mont Barre, par exemple,
4: tout à fait. Donc il y a vraiment un tas de... L'important, c'est vraiment la quantité d'eau en permanence et cette accumulation, cette végétation qui permet l'accumulation de cette tourbe, quoi.
0: Alors, on se posait la question avant Calogero tout à l'heure, peut-on sauver et restaurer les tourbières quand elles sont dégradées?
4: Alors déjà, dégrader les tourbières, il y a le réchauffement climatique qui dégrade aujourd'hui, mais les tourbières, il faut savoir que pendant longtemps, c'était des milieux qui n'étaient pas appréciés de la population locale, parce que des milieux, voilà, plein d'eau, pas intéressant, on pouvait pas en faire grand chose. Donc il y a eu quand même des gros travaux de drainage qui ont été faits. Donc les gens ont à l'époque creusé des fossés pour essayer de sortir l'eau, pour pouvoir pâturer, pour pouvoir planter des forêts, pour pouvoir utiliser en fait ces milieux qui étaient inutilisables. Et donc du coup ça a dégradé ces tourbières. Et aujourd'hui le conservatoire, on travaille par exemple sur de la restauration de ce type-là. Donc on va aller boucher des fossés. Par exemple, il y a la tourbière de Koussounou à Saint-Genès-Champèvre, qui a été géré par le conservatoire.
0: On est dans le Sancy.
4: On est côté Sancy. Mm-hmm. Il y a plus de 800 mètres linéaires de fossés qui ont été bouchés et qui a permis en fait de conserver l'eau sur la tourbière, et avec une remontée aujourd'hui de plus de 50 cm du niveau
0: là,
4: de l'eau. On relance la turfigénèse, donc la production de la tourbe. Enfin, on l'espère en tout cas. Mais donc dans l'idée, c'est de re-engorger la tourbière pour qu'elle puisse repartir et recommencer à recréer petit à petit sa tourbe.
0: Ouais. Comme quoi, bon, quand on y met les moyens et quand on a une bonne volonté et puis de l'huile de coude, on peut redonner naissance à ces milieux, ce qui ne justifie pas de les dégrader malgré tout.
4: Non.
0: Alors vous disiez, les tourbières ont véhiculé aussi des légendes, des contes, on disait qu'il y avait des vaches qui avaient disparu dans les tourbières, qu'il y avait carrément des charrettes, qui avaient des entières qui avaient disparu. Donc ce sont des milieux parce qu'on les connaît peu ou parce qu'on les fréquente pas réellement quotidiennement, qui ont alimenté des tas de contes et légendes.
4: Oui, mais après, en même temps, c'est vrai. Enfin, on est, quand vous êtes sur une tourbière d'un ancien lac qui s'est recouvert, on peut avoir des tremblants, donc c'est-à-dire une végétation qui s'installe un peu sur la frange
0: c'est
4: haute
0: comme un radeau,
4: de l'eau, comme un radeau, et qui, au fur et à mesure, finit par créer cette couche de tourbe. Bah, effectivement, si on marche dessus, on peut s'enfoncer et puis voilà. Donc il y a eu des contes et des légendes, mais il y a aussi eu beaucoup de choses vraies qui se sont passées, et peut-être des charrettes qui sont tombées dans les tourbières, c'est pas impossible non plus quoi. En tout cas, des vaches, ça arrive encore régulièrement. Ouais. Les tourbières peuvent être utilisées. Alors quand on est sur des tourbières très fragiles, on évite, mais il y a un travail qui est fait entre, en particulier, les conservateurs travaillent avec les agriculteurs locaux aussi, et donc sur certains secteurs, alors vraiment, on met en défend les zones très fragiles, mais des zones qui sont un peu en frange de tourbière vont être utilisées par les agriculteurs. Et, et on a tous des histoires d'agriculteurs qui ont perdu des vaches parce qu'à l'époque, ils pâturaient dans les tourbières.
0: Et en même temps, dans certaines tourbières, pour éviter justement qu'il y ait une invasion trop importante de végétation, on met des vaches, et en particulier des Highland Cattle. Ça s'est vu dans le livre de la Forez. Hein, on a mis des vaches, ces petites vaches écossaises qui sont presque tout terrain et qui peuvent vivre au milieu des tourbières et qui évitent ainsi l'enfermement par la végétation. Je referme la parenthèse. On va continuer à évoquer les tourbières dans un instant. Et puis vous qui nous écoutez, n'hésitez pas, 04 73 34 2000 pour réagir et nous poser des questions à nos deux invités.

0: Jean-Pierre Madère avec Disparu sur votre radio, ici Pays d'Auvergne.
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4: J'ai dit une bêtise hein, tout à l'heure quand je vous parlais de la conférence Tourbière et changement climatique, sujet qui nous intéresse ce matin. Je vous disais que c'était vendredi prochain, ben non, le 23 octobre, c'est pas vendredi prochain, hein, c'est donc le vendredi 23 octobre à 20h, au Conservatoire d'Espace Naturel Auvergne, à la Maison de la Nature et de l'Environnement, une conférence entièrement dédiée aux tourbières dans le cadre du changement climatique et qui sera animée par Peter Durand, qui est chargé de mission scientifique et technique à la Fédération des Conservatoires d'Espace Naturel. Et on s'intéresse à ces milieux qui représentent une belle superficie dans la région Auvergne. On compte énormément de tourbières sur les départements auvergnats, l'Allier, le Puy-de-Dôme, le Cantal et la Haute-Loire. Et nos invités sont Stéphane Oulézinski du CPIE Clermont-Dôme et Katia Ducroix du Conservatoire d'Espaces Naturels Auvergne. On va conclure avec cela. Les tourbières, on le dit donc, des milieux assez uniques qui, je suppose, Stéphane Oulézinski, renferment une biodiversité absolument remarquable.
5: Oui, remarquable, c'est vraiment le mot. Alors, on peut citer quelques exemples hein, de cette biodiversité. On a un papillon, un petit papillon bleu très joli qui s'appelle l'azuré des mouillères, justement, hein, le nom mouillère désignant les zones un peu humides, un peu marécageuses, tourbeuses, etc.
4: Il a des relations particulières avec les fourmis.
5: Oui, il a des relations particulières avec des fourmis. Alors déjà, il commence, ce papillon-là, par pondre ses œufs sur une plante particulière qu'on trouve justement dans ces milieux-là,
4: qui s'appelle
5: l'agencia pneumonante.
4: Ouais.
5: Voilà. Donc le papillon va pondre ses œufs, la chenille va éclore, va commencer à boulotter un peu les feuilles de gentiane, puis va se laisser tomber au sol et va être récupéré par une fourmi, mais alors pas n'importe laquelle, une fourmi d'un genre particulier, qui va ensuite amener cette chenille jusqu'à sa fourmilière. Et la chenille va continuer à développer son cycle à l'intérieur de la fourmilière. Sauf qu'il y a un moment donné où la métamorphose va se faire, elle va sortir de sa chrysalide, la chenille va se transformer en papillon. Je vais y arriver. Et là, le papillon va vite devoir sortir de la fourmilière parce que là, les fourmis sinon vont l'attaquer.
4: Alors, ce qu'il faut expliquer, c'est que la chenille en question leurre les fourmis en émettant des phéromones de fourmis. C'est-à-dire que les fourmis se disent tiens, c'est un bébé de chez nous.
5: C'est ça, tout à fait. C'est pour ça qu'elle rapporte la chenille à la fourmilière, oui.
4: Et l'intérêt, c'est d'avoir le gîte et le couvert dans la fourmilière.
5: Voilà, tout à fait.
4: Comme quoi, de temps en temps, ça réfléchit sérieux hein, dans le monde des insectes. Et puis, on a d'autres...
5: Oui, alors il y a plein d'espèces. Si on sort un peu
4: plantes,
5: du domaine des insectes, bon, alors, au niveau des plantes, il y a la gentiane pneumonante, il y a le comari des marais, le trèfle d'eau, il y a tout un cortège comme ça de plantes qu'on va trouver sur les tourbières. On a chez les reptiles un petit lézard assez sympathique qu'on va trouver dans les milieux d'altitude, des milieux frais, notamment les tourbières, qui est le lézard vivipare, qui est une espèce protégée, mais ceci dit, comme tous les autres reptiles. Qu'est-ce qu'on a? Si je retourne chez les insectes, on a des libellules qui sont vraiment inféodées à des milieux tourbeux qu'on va pas trouver sur d'autres zones humides. Je pense à des endroits, des anciennes fosses de tourbage, avec des gouilles comme ça encore, avec de l'eau. Ouais. On va trouver notamment la leucorine douteuse, qui est une très très jolie libellule, un petit peu rouge, noir, jaune, et qui est en voie de déclin, parce que justement dû à la fermeture de certaines zones comme ça de tourbage. Ouais. Donc il y a énormément d'espèces.
4: Et plein d'autres encore.
5: Ouais.
4: Ouais. Dernière question, voilà pour les deux. Votre tourbière préférée, Katia, c'est laquelle? Question difficile.
6: Alors moi, si je faisais la promotion un peu du côté du Forez, puisque c'est le secteur sur lequel moi je travaille, c'est une tourbière que le conservatoire vient d'acheter qui s'appelle la tourbière de Jade et Vent, et qui est une tourbière boisée et en très bel état de conservation, et ça fait plaisir quand on y va parce qu'on voit qu'il y a de l'eau.
4: Très bien. Et vous, Stéphane?
5: Oula, mon cœur balance. Alors j'ai
4: vite,
5: la Godivelle.
4: Parce que
5: j'ai une petite historique et puis je salue au passage la Millionnelle Ponce qui nous écoute.
4: Très bien. Merci à vous deux d'être venus dans cette émission. Les tourbières dans le cadre du changement climatique, c'est le thème d'une conférence qui aura lieu le vendredi 23 octobre à partir de 20h au Conservatoire d'Espace Naturel Auvergne et à la Maison de la Nature et de l'Environnement à Mauzat. Tous les renseignements et inscriptions se font auprès du CPIE Clermont-Dôme au 04 73 80. 87 35 21, 04 73 87 35 21. Merci à vous d'être venus et
5: à
4: très bientôt.
5: Merci.
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0: Caterlings of Africa, c'était le Zoulou blanc, Johnny Clegg et les Savouka. Un autre Zoulou nous rejoint. Il s'agit de Martial Portail.
1: Blanc aussi.
0: Le Zoulou d'Ambert.
1: Le Zoulou d'Ambert, exactement. C'est une réserve d'Indien là-haut. Hein.
0: Écoutez, il en faut. Hein,
1: quand vous arrivez à Courpierre, vous payez 5 euros et vous visitez la réserve.
0: Bien sûr, Martial, vous nous accompagnez jusqu'à midi.
1: Bien sûr, exactement. Là, jusqu'à midi, et on va jouer, s'amuser. Puis c'est la grande finale de Ménager, vous, aujourd'hui. Donc,
0: roulement de tambour.
1: Ça va être chaud patate. Merci beaucoup, Christophe.
0: Bah, écoutez, je vous laisse le siège chaud aussi, comme les patates.
1: Exactement, et tout est prêt, j'ai vu. C'est parfait. Merci, Christophe.
0: À bientôt.
1: À bientôt.
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1: Vous écoutez Ici, Pays d'Auvergne, il est tout juste 10h. Voici les infos qui vous sont présentées par Delphine Marion Boulle. Bonjour Delphine Marion.
3: Bonjour Martial, bonjour à tous.
1: Un jeune homme est mort à Orsines cette nuit.
3: Dans un terrible accident de la route, ça s'est produit vers 4h45 ce matin. Deux pas du restaurant L'Auvergnat, selon les premières constatations, ce jeune âgé d'une vingtaine d'années a perdu le contrôle de sa voiture avant de percuter une maison. Les pompiers ont tenté de le ranimer, mais en vain. Il a été déclaré décédé sur place. C'est la 38e personne qui perd la vie sur les routes du Puy-de-Dôme depuis le début de l'année.
1: Bien, mais peut mieux faire.
3: C'est en substance la réaction des lycéens, de leurs parents, des syndicats ce matin, après l'annonce de la mobilisation de 3000 enseignants remplaçants d'ici mardi prochain, annonce faite hier soir par le ministre de l'Éducation nationale. Ça ne peut pas être un solde tout compte, souligne la patronne de la CFDT ce matin, alors qu'une nouvelle journée de mobilisation est annoncée pour mardi, justement. Hier, pour le 4e acte du mouvement des lycéens, 500 à 1000 personnes ont manifesté à Clermont-Ferrand. Il y a eu également des rassemblements à Montluçon et Vichy. Au rayon politique, toujours, les visites de candidats à la présidentielle continuent au sommet de l'élevage. Ce vendredi, dernier jour, c'est Édouard Philippe, candidat du Parti Horizon et ancien Premier ministre, qui est attendu sur place. Hier était présent notamment Fabien Roussel du Parti communiste. C'est aussi hier que la ministre de l'Agriculture s'est rendue sur place avec plusieurs annonces. Des prêts à taux zéro à hauteur de 2 milliards d'euros, mais sous condition pour les prêts de l'année prochaine que ce soit adopté à travers le budget. Une augmentation aussi de 21 à 23% du quota de prélèvement pour le loup. Toutes les annonces de la ministre Annie Genevard pour les agriculteurs, c'est à retrouver en détail sur ici.fr.
1: Encore un changement de circulation à Clermont-Ferrand.
3: Ouais, après la rue de l'Oradou ou encore l'avenue Bergougnan, encore un changement. Oui, cette fois, c'est le parking Vercingétorix. C'est celui qui se trouve sous la place de Jode. Depuis un peu plus d'un an, l'entrée se faisait rue Lamartine et la sortie place de Jode au niveau de l'Opéra, eh bien, ça va être totalement inversé, annonce la ville de Clermont-Ferrand. Un changement qui va entrer en vigueur le 31 octobre, oui, puisqu'à partir de lundi, de toute façon, ce parking ferme pour des travaux.
1: Le Stade Aurillacois reçoit Biarritz ce soir en Pro D2.
3: C'est la 6e journée de championnat pour les rugbymen cantaliens qui sont 12e du classement. Ils reçoivent donc Biarritz 4e à 21h. Il y a du basket également au programme. 3e journée d'élite 2 ex-Pro B. Vichy, actuellement 11e au classement, reçoit Évreux, c'est les basketteurs d'Évreux qui sont les dauphins actuellement du championnat. Le coup d'envoi sur le parquet de Vichy, c'est à 20h30. Et puis enfin, en handball, Cournon, 4e au classement, reçoit Valence, 13e de Pro League. C'est à 20h30 et ça compte pour la 6e journée. Et ce qui compte pour ce week-end, eh bien, c'est la météo.
1: Eh bien oui, c'est très important, bien sûr, pour savoir ce qu'on va faire. Eh bien, figurez-vous que déjà ce matin, le ciel se partage entre éclaircies et nuages. Puis ces derniers vont prendre l'avantage. Le ciel va se couvrir, même complètement avant la fin de journée. Des nuages qui seront accompagnés par un vent de nord à nord-ouest qui tournera à l'ouest-sud-ouest en cours d'après-midi. La nuit prochaine, les nuages seront toujours au programme avec quelques petites averses encore possibles. Et demain, samedi, le temps est changeant. Les nuages qui défilent apportent des averses par moment. En cours d'après-midi, les averses se raréfient et de belles éclaircies se dessinent. Côté température, pour aujourd'hui vendredi, les maximales sont en dessous des normales saisonnières. On a même dû gratter les premiers pare-brise ce matin en montagne, dites donc. Ça m'a fait tout droit le moins.
3: Hein. Oula.
1: Ah oui, je m'y attendais pas. Eh bien, nous profiterons cet après-midi de 14 à 15 degrés en plaine seulement, 10 à 13 en montagne. Et puis, dernier point sur la route ce matin, toujours beaucoup de monde en raison du sommet d'élevage qui se déroule pour sa dernière journée à la Grande Halle d'Auvergne. Attention particulièrement sur les autoroutes A75 et A711.
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1: Ici, ça marche. Nous allons parler thermalisme ce matin. Nous allons partir du côté de la Bourboule avec Geoffrey Chalafy, le directeur des grands thermes de la Bourboule. Et nous allons voir ce que les thermes sont aujourd'hui. Est-ce qu'on a toujours autant de cures qui se pratiquent? Et puis, quels sont les avantages pour la santé, bien sûr? Nous vous invitons à rester avec nous pour cette émission, car il y a plein d'autres surprises qui vous attendent. On parlera également d'un restaurant où on peut payer l'addition simplement avec un coup de dé en faisant un 6 du premier coup. Et puis nous retrouverons Patricia Farah un petit peu plus tard qui va nous présenter un lieu atypique à Clermont-Ferrand. Et puis n'oublions pas tout à l'heure, entre 11h et midi, notre grande finale du jour du jeu Ménagez-vous. Bonne matinée à tous sur Ici Pays d'Auvergne.
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0: Francis Cabrel, les murs de poussière.
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0: Et en Auvergne, ce qui marche bien aussi, c'est le thermalisme. Nous avons la chance d'avoir différentes stations thermales qui fonctionnent très bien. Et nous allons en parler ce matin, notamment avec Geoffrey Chalafy. Bonjour Geoffrey.
3: Bonjour.
0: Vous êtes le directeur des grands thermes de la Bourboule, que l'on va découvrir dans quelques instants. Et puis à vos côtés, Stéphane Huin, bonjour.
4: Bonjour.
0: D'Auvergne Thermale, vous nous parlerez vous aussi d'une opération qui arrive pour la fin du mois d'octobre. Alors Geoffrey, présentez-nous les thermes de la Bourboule. La Bourboule a toujours été une ville thermale très importante, avec, comme toutes les villes thermales, une période de gloire quelque part, avec une période où il y avait beaucoup de cures thermales. Est-ce que c'est toujours le cas? Est-ce qu'on vient faire des cures à la Bourboule?
3: Alors oui, bien sûr, c'est toujours le cas. On vient faire des cures à la Bourboule, mais vous savez que le secteur actuellement connaît un petit peu une crise de fréquentation qui s'explique par différentes raisons. Mais bien évidemment, les établissements thermaux et plus particulièrement l'établissement de la Bourboule que je dirige, nous sommes très motivés et très perspicaces quant à l'offre thermale qui devra continuer et perdurer sur le territoire. Cela passe par de l'innovation, par de la bonne communication, par des partenariats avec France Bleu notamment également, mais aussi par vraiment la reconnaissance de notre savoir-faire et de redécouvrir cette médecine thermale qui est vraiment méconnue dans notre pays.
0: Et est-ce que l'accès aux soins thermaux est différent aujourd'hui? Est-ce que on fait plus les cures comme on les faisait il y a 30 ou 40 ans en arrière?
3: La problématique, c'est que le format, lui, n'a pas changé. Hein. C'est cure prise en charge à 65% par la Sécurité sociale, donc sur prescription médicale, avec une prise en charge validée par la CPAM. Et c'est un format de 18 jours. Et aujourd'hui, une des raisons qui peut expliquer cette baisse de fréquentation, c'est aussi cette contrainte des 18 jours, qui aujourd'hui représente peut-être un effort conséquent à faire sur ses propres congés, et donc de sacrifier une partie de ses congés pour prendre soin de soi et en tout cas se soigner. Et c'est peut-être un frein aujourd'hui, ce format de cure.
0: Alors, vous parliez justement du remboursement d'une partie des soins par la caisse primaire d'assurance maladie. En ce moment, on entend dans l'actualité des projets de changement par rapport à ça, où l'État aimerait que ce soit les mutuelles qui prennent en charge les cures. C'est peut-être pas très bon, ça, pour vous?
3: Disons que c'est un mauvais jeu de mots, c'est récurrent. Non, cette année, il n'y a rien de tel inscrit dans le projet de PLFSS. Donc, il y aura bien toujours un ou deux parlementaires pour déposer certainement un amendement allant dans le sens du déremboursement. Mais aujourd'hui, il n'y a pas de volonté du gouvernement pour cette année en tout cas, cette année préélectorale, de s'attaquer à leur remboursement de la cure thermale. L'offensive a eu lieu l'année dernière. Elle nous a fait énormément de mal puisqu'elle nous a fait chuter notre fréquentation de près de 15%. Donc, pour l'instant, c'est le statu quo. Et puis surtout, le ministère de la Santé a saisi la Haute Autorité de Santé pour évaluer la médecine thermale. Et je pense que ça sera l'attente de cette évaluation qui permettra de remettre le métier à l'ouvrage pour les politiques pour les politiques de santé publique.
0: Effectivement, enfin, on le sent, il y a beaucoup de choses on s'intéresse quand même au monde thermal, ça fait partie des dépenses de santé, et comme en tout moment on resserre tous les budgets, on sent que là aussi on jette un œil sur ce type de soins. Les thermes de la Bourboule, est-ce qu'ils ont une spécificité au niveau des soins? Ils sont particulièrement recommandés pour quel type de maladie?
3: Alors, les thermes de la Bourboule, c'est la seule station thermale qui ne fait pas la rhumatologie dans le Puy-de-Dôme. Donc, nous, on a voie respiratoire, dermatologie, affection des muqueuses bucolinguales et le trouble de développement de l'enfant. Donc, en fait, on est assez spécifique parce que aussi, on a une particularité, c'est qu'on est spécialisé en médecine thermale pédiatrique. Et donc, 25% de nos patients sont des enfants et des familles, ce qui est pas commun dans le milieu thermal.
0: Bien sûr, c'est vraiment des spécialités. Eh bien, on va continuer à découvrir les grands thermes de la Bourboule dans quelques instants. On va se retrouver avec vous, Geoffrey Chalafy, pour continuer à parler de ces thermes de la Bourboule et que vous nous les présentiez. On se retrouve après Vanessa Paradis.

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9: Et ce matin, dans Ici, ça marche, nous parlons des grands thermes de la Bourboule et du thermalisme en Auvergne. C'est une activité qui fonctionne bien dans notre région. Nous en parlons avec Geoffrey Chalafy, les grands thermes de la Bourboule. Décrivez-nous-les de manière graphique. Est-ce que c'est un beau bâtiment à l'ancienne ?
10: Alors oui, c'est un lieu qui vient d'être entièrement réhabilité. C'est un bâtiment du 19e, style Belle Époque. Donc aujourd'hui, on y retrouve un vrai luxe autour des volumes et de la lumière naturelle qui baigne le patient, voire le client pour ce qui est du bien-être, dans un univers assez remarquable et qui est très apprécié aujourd'hui. C'est vraiment un établissement à découvrir. Les personnes qui ne le connaissent pas et qui se rendent dans l'établissement sont quand même assez époustouflés, émerveillés par les volumes qui sont présentés et la façon dont on l'a traité de façon architecturalement, oui. Ou architecturale, en retrouvant ces grands espaces tels qu'ils avaient été pensés au début du siècle.
9: C'est vrai que c'est magnifique. Alors vous nous expliquiez, juste avant Vanessa Paradis, que vous accueillez beaucoup d'enfants, puisque c'est l'une de vos spécialités au niveau des thermes de la Bourboule, mais est-ce que en ces dernières années, vous avez vu une évolution de votre clientèle?
10: Ah ben oui, malheureusement on est en baisse de patientèle, notamment au niveau des enfants, même si on reste encore la première station pédiatrique en France. Mais ce que l'on observe, c'est surtout le manque de prescriptions et la réaction, hein, bien évidemment, des familles qui disent mais pourquoi on nous l'a pas dit plus tôt, pourquoi on n'y a pas pensé plus tôt au regard des effets que la cure a sur notre enfant. On ne vit pas la maladie chronique de la même façon, on a beaucoup moins de stress et d'épisodes importants de la maladie et on regrette de ne pas l'avoir dit avant. C'est très frappant.
9: Et alors du coup, à quoi c'est dû ça? Ça veut dire que les prescripteurs, les docteurs ne jouent pas le jeu?
10: Alors, certainement, mais on peut pas tout à fait le voir comme ça. Il faut rester positif. C'est que la médecine thermale aujourd'hui n'est plus enseignée en tant que telle à l'université. Donc, il y a, c'est une capacité thermale que les médecins passent en sixième année ou postérieurement à leur formation initiale et qui dure 2 ans. Donc, c'est quand même un investissement. Et donc, c'est cette méconnaissance qui fait que, bien évidemment, les nouveaux médecins ne prescrivent pas la cure thermale. vaccinale. Mais c'est vraiment par méconnaissance, hein. C'est vraiment le constat qu'on fait, nous, sur le terrain.
9: Alors ça peut paraître étonnant. On est à une époque où on parle beaucoup de bien-être, on parle beaucoup de prendre soin de soi. Ça pourrait ouvrir les consciences aussi.
10: Complètement. Alors c'est vraiment tout l'objet aujourd'hui du repositionnement des établissements thermaux, c'est comment ils peuvent participer juste à cette amélioration de la qualité de vie, mais tout au long de la vie, et contribuer par son offre médicale dans un premier temps à cette amélioration de la qualité de vie, c'est-à-dire vieillir, ou en tout cas anticiper les maladies chroniques et vieillir en bonne santé, parce que l'espérance de vie en bonne santé, elle n'augmente pas forcément. Et la médecine thermale, vous vous rendez compte, quand vous avez un patient qui vient 3 semaines dans un établissement, vous pouvez lui faire l'éducation thérapeutique du patient, vous pouvez faire une prise en charge globale, sur le sensibiliser sur la nutrition, sur l'activité physique adaptée, sur les bons gestes, sur comment se déstresser, etc. Nous, pendant 3 semaines, on a cette chance-là de pouvoir s'occuper des patients. En plus, bien évidemment, du soin thermal qui, là, est lié aux eaux médicamenteuses que nous avons, hein, ces eaux minérales naturelles qui sont extrêmement anti-inflammatoires.
9: Eh bien, écoutez, en tout cas, c'est une belle occasion de prendre soin de soi et il faut reconsidérer ces cures thermales qui peuvent nous faire le plus grand bien. On va donner la parole à Stéphane Huin d'Auvergne Thermale parce qu'il y a une belle opération à venir fin octobre, hein, c'est
11: oui,
9: ça?
11: Oui, une belle opération à laquelle va participer Geoffrey et les grands thermes de la Bourboule, hein, également, comme toutes les stations thermales d'Auvergne et même de France, puisque c'est une opération nationale, inédite, première édition, donc immersion thermale, où en fait toutes les personnes qui le souhaitent vont pouvoir découvrir les soins thermaux gratuitement, avec un soin offert dans chacune des stations, complété par une activité ou une conférence santé, pour appréhender un peu mieux la médecine thermale et tous ses aspects. Donc on espère que le public va répondre nombreux, et c'est le 24 et 25 octobre dans chacune des stations de France et d'Auvergne.
9: Ça, c'est une très très belle initiative, parce que justement c'est l'occasion d'aller mettre un pied dans le bassin.
11: C'est ça, et de faire découvrir cette, comme disait Geoffrey, cette médecine qui est méconnue, et voir tous les bienfaits sur un nombre de pathologies assez important. Donc c'est vraiment l'objectif d'ouvrir grand les portes.
9: Bien sûr. Et concrètement, comment ça se passe? On va voir l'établissement de son choix et on s'inscrit?
11: Alors il faut réserver sur un site dédié, un site national qui s'appelle immersionthermale.fr, et où là vous choisissez la station qui vous intéresse, le créneau, le jour, et ça sera réservé par la suite par la station.
9: Mais écoutez, c'est formidable, c'est l'occasion ou jamais d'en profiter pour découvrir les différentes stations thermales que nous avons en Auvergne, et ce sera l'occasion peut-être de vous dire moi une cure, c'est ce qui me correspondrait.
11: Exactement.
9: On parle beaucoup de stress, Geoffrey vous l'avez dit, on parle de stress bien sûr, et les thermes peuvent être une solution pour faire baisser notre stress. Merci à vous Geoffrey Chalafy.
10: Merci à vous. N'oubliez pas aussi que le thermalisme, c'est des courts séjours, sans prise en charge par la Sécurité sociale, pour s'occuper de sa santé.
9: Exactement, et ça, on peut le prendre en main nous-mêmes et le décider, et c'est vrai que ça fait le plus grand bien. Geoffrey Chalafy, directeur des grands thermes de la Bourboule, merci beaucoup. Stéphane Huin d'Auvergne Thermale, merci beaucoup également.
11: Merci à vous.
9: Et puis là, ça nous a donné envie, regardez ce qu'on peut faire au niveau cure, ça peut faire du bien. Donc pourquoi pas, on se sent un peu stressé avec Johan qui réalise cette émission, donc on va peut-être bien aller le 24 et le 25 octobre, découvrir les thermes de la Bourboule. Merci à vous et bonne journée.
10: Merci. Merci bien.

Genesis, I Can Dance. Nous avons parlé donc des grands thermes de la Bourboule aujourd'hui et de l'Auvergne thermale et je vous redonne, si ça vous intéresse, les dates de cette immersion thermale que vous allez pouvoir réaliser les 24 et 25 octobre prochains. C'est partout en France et donc bien sûr en Auvergne, dans toutes les stations thermales. Si vous avez envie de découvrir le monde des soins thermaux, de découvrir les établissements thermaux que nous avons en Auvergne, et ils sont nombreux, eh bien vous allez sur le site internet immersion au pluriel, immersion-thermale, au pluriel aussi, .fr, immersion-thermale.fr, et vous pourrez vous inscrire pour ce grand week-end des 24 et 25 octobre, où vous pourrez essayer, justement, les stations thermales, vous pourrez devenir curieux, vous imaginer en futur curiste, ou si vous êtes professionnel de santé, vous pouvez là aussi aller découvrir les bienfaits des différentes stations thermales auvergnates. immersion-thermale.fr, c'est là qu'il faut s'inscrire. Voici John Birkin, les deux sous-chics sur ICI Pays d'Auvergne.

0: Jane Birkin, les deux sous chic.
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0: Des idées de sortie dans l'Allier, notamment à Montluçon, avec la Foire Expo, bien sûr, qui continue jusqu'au dimanche 11 octobre au Parc des Expositions. Cette année, le thème, eh bien, c'est le monde des films d'animation, avec une exposition immersive consacrée notamment aux créations du studio TAT. Et puis, il y a aussi les exposants, les animations, une mini-ferme et de quoi manger sur place. La Foire Expo de Montluçon est ouverte de 10h à 20h... jusqu'à 21h ce soir, je vous dis des bêtises. Jusqu'à 21h ce soir et samedi. Jusqu'à 19h dimanche, et l'entrée en est gratuite. Direction ensuite le Puy-de-Dôme, à Saint-Germain-Lambron, où une quarantaine de minutes au sud de Clermont-Ferrand, et bien samedi 10 octobre, vous pourrez faire la fête. La fête s'intitule « Y'a qu'à y faire », comme on le dit en Auvergne. « Y'a qu'à y faire », une fête autour de l'alimentation et des modes de vie plus responsables, des ateliers, des dégustations, des balades autour des plantes sauvages, des jeux, des conférences, et là aussi de la restauration. Les animations commencent dès 11h et se poursuivent dans l'après-midi du samedi 10 octobre. Et terminons par Saint-Floré, très joli village de Saint-Floré, à une quinzaine de minutes à l'ouest d'Issoire, en direction de Besse. Dimanche 11 octobre, à Saint-Floré, le village accueille sa grande foire d'automne de 9h à 19h. Il y aura brocante dans les rues, producteurs locaux, artisans d'art, marché aux livres, restauration et patrimoine du village. Le village qui sera ouvert bien sûr aux visiteurs, et il mérite le détour, le village de Saint-Floré. Une sortie très conviviale pour chiner et profiter de cette belle ambiance de fête.
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0: Ici, ça marche. Et dans quelques instants, nous retrouvons notre rubrique L'écho d'ici, où on parlera d'une belle initiative d'Emmaüs en Auvergne.
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0: Daniel Balavoine, je ne suis pas un héros.
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0: L'écho d'ici, aujourd'hui, nous présente une initiative d'Emmaüs pour favoriser l'activité et le retour à l'emploi de personnes en difficulté sociale par des leviers, ceux de l'économie sociale et solidaire. Jean-François Pugente s'est rendu à la boutique éphémère du centre commercial Jode 2 à Clermont-Ferrand, où il a rencontré Chantal Charade, présidente d'Emmaüs Bussière Insertion.
3: De prime abord, le pari paraît osé, saisissant. Comment intégrer une boutique de vente proposant des articles de seconde main dans l'un des temples de la consommation clermontoise, au beau milieu d'enseignes commerciales de grandes marques? Le but pour Emmaüs, qui occupe ces lieux pour la troisième fois, c'est de promouvoir sa démarche et d'offrir une alternative à la consommation en réduisant le budget et les gaspillages.
4: La tradition d'Emmaüs, c'est celle du recyclage. Donc, l'idée, c'est d'être présent au centre-ville, puisqu'il n'y a pas de boutique Emmaüs au centre-ville. On a des journée de dons, où les gens viennent nous amener un peu leur surplus. Et puis, c'est de la vente, hein, essentiellement, de la vente à tout petit prix. Le thème de cette boutique, c'était plutôt pour les jeunes étudiants qui s'installent. Donc, de la vaisselle, de la fringue, des meubles à tout petit prix, voilà, un peu de mobilier, et puis des livres. Ils achètent beaucoup de livres, nos jeunes, voilà.
3: Contrairement à ce qui est pratiqué habituellement dans les centres Emmaüs, la vente en boutique éphémère n'est pas confiée aux compagnons.
4: Alors ici, ce n'est pas une communauté. À Emmaüs, on a plusieurs types de structures. Là, c'est un chantier d'insertion. Donc, ce sont des gens qui sont en insertion. Donc, on a une subvention de l'État pour effectivement accueillir ces personnes. Ils sont là avec nous au maximum 2 ans. Et l'idée, c'est aussi de les remettre au travail, de leur réapprendre un métier. Quelquefois, ils ont été déclassés pour des problèmes de santé, pour des choses comme ça. Donc, du coup, c'est aussi remettre le pied à l'étrier et retrouver une activité.
3: C'est un peu la boutique de la deuxième chance, ici.
4: C'est exactement ça. Deuxième chance pour le vêtement, mais aussi une deuxième chance pour les personnels. C'est l'essentiel de notre action, quoi. C'est aussi avoir cette solidarité avec les plus démunis.
3: De tout petits prix qui ont un double effet positif, permettre de répondre aux besoins des uns pour financer l'emploi des autres.
4: On a de l'insertion et 4 CDI. L'économie solidaire, elle est essentielle. Alors, on est un peu lâché par les subventions et l'État, mais il ne faut pas qu'ils oublient tout ce que l'on fait bouger, en fait. C'est vraiment une chance pour ceux qui sont avec nous et ça leur a redonné l'envie de faire des choses. Et voilà, il y en a au moins 2 qui vont finir leur carrière de façon décente et pouvoir avoir aussi leur droit à la retraite.
3: Après une première saison de tests concluant, la boutique éphémère Emmaüs Bussière Insertion prévoit une réouverture en amont des fêtes de fin d'année au centre Jode 2 du 15 novembre au 19 décembre prochain.
0: Merci beaucoup Jean-François. Dans quelques instants, nous allons retrouver Robin Bernot pour la rubrique Qu'en pensez-vous ? Mais pour l'instant, c'est Laura Branigan qui ne perd pas son self-control, une chanson phare de 1984.

0: Laura Branigan avec Self Control.
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0: Connaissez-vous le resto basket, ce principe qui consiste à quitter l'établissement sans payer? Oh, c'est pas bien ça. Ouh, shame on you, hein. Eh ben, sachez que sur la Côte d'Azur, vous pouvez le faire, mais de façon totalement légale. Robin Bernot avec Quentin Lacrome dans les Alpes-Maritimes.
3: À Nice, il y a un restaurant dans lequel vous pouvez partir sans payer à une seule condition, vous devez faire un 6 avec un D.
4: Ben c'est sympa, c'est une chance sur 6 de pas payer.
3: Ça se passe précisément sur le port de Nice, dans l'établissement La Barque Bleue, une véritable institution locale. Mais alors, comment ça fonctionne? Quentin Lacrome a posé la question à Lorena Coupé, directrice marketing et communication de l'établissement.
5: En fait, à la fin du repas, les serveurs n'apportent pas l'addition, ils apportent un dé. Le client lance le dé et s'il fait 6, l'addition lui est offerte. Quel que soit le montant, il n'y a pas de plafond.
3: Alors, il y a une question qu'on peut assez vite se poser. Est-ce que cette opération reste rentable pour Christian Torrenteux, le patron du restaurant?
5: Au final, si Christian avait mis en place une happy hour, ce qui est très fréquent dans les restaurants ou dans les bars, il aurait mis en place une remise sur les boissons ou sur les planches à partager. Et là, au lieu de faire une remise à proprement parler sur certaines boissons, certains plats, il offre aux gens la possibilité de repartir sans payer, mais du coup, c'est seulement une chance sur 6.
3: Ce Happy Day, dé comme un dé à jouer, est proposé tous les jours de 10h à midi et de 17h à 19h. Et ici, à Nice, ça marche. Mais vous, qu'en pensez-vous? Je suis allé demander à Sébastien. Il trouve ça plutôt rigolo, mais...
4: Mais il y a une façon de payer ou pas le restaurant qui me plaît plus, c'est de le consommateur détermine le prix lui-même. Les restaurateurs ont remarqué que finalement les gens payaient plus cher que ce que le restaurateur faisait payer lui-même. Donc je trouvais ça intéressant, encore plus drôle.
3: C'est vrai que ça a notamment existé dans le Tarn à Albi, où le propriétaire du Memphis proposait chaque mercredi midi de déterminer soi-même le montant de sa propre addition. Je m'étais rendu sur place et c'est vrai qu'en général les gens qui le pouvaient donnaient toujours un petit peu plus. Mais revenons à notre histoire de dés chanceux. J'ai voulu savoir si Sébastien pourrait se laisser tenter.
4: Non, parce que je suis pas très joueur, mais c'est rigolo. C'est rigolo, ouais. Pour les gens joueurs, ouais, ça peut être marrant. Mais ça peut aussi pousser à la conso en disant « J'ai une chance sur 6 de pas payer, donc c'est un bon coup commercial, quoi. »
3: Une chance sur 6 de décrocher l'addition gratuite. Mais vous, tiens, est-ce que vous pensez que vous auriez suffisamment de chance pour pouvoir partir sans payer?
0: Ah, ça, c'est pas sûr. Et puis bon, quelque part, faut payer le travail des gens aussi. Je trouve que c'est normal de payer son repas. Bon, enfin, je vous jure. Allez, à suivre, Yann Müller. Yann Müller, c'est un disque jockey qui a fait un remix de la chanson Le Chasseur de Michel Delpech et ça s'appelle Les Oies Sauvages.
6: Il était

0: c'est une autre version, hein. Ça change tout, mais c'est pas mal réalisé. Yann Müller à l'instant avec les oies sauvages.
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0: Elle est curieuse, notre Patricia Farah. C'est incroyable, mais c'est bien parce qu'elle nous fait découvrir des coins incroyables et puis surtout des personnes qui ont des bouts de

0: au niveau du bien-être, des soins, des massages, etc. J'aime bien les choses anciennes qui ont une âme et qui ont une histoire.
1: C'est vous qui avez relooké les deux fauteuils, là, où on voit les papillons.
0: Et le canapé aussi, le fauteuil qui est là-bas.
1: Donc vous êtes aussi tapissière?
0: Je fais tout. La déco, les piercings, les
1: tapissières.
0: C'est ça, je décore les oreilles, je décore les corps, je décore tout.
1: La vitrine, elle est magnifique cette vitrine en bois.
0: Chinée sur le bon coin et j'ai rajouté des lumières en haut pour donner encore plus de cachet pour qu'on puisse voir les bijoux.
1: Des miroirs un peu partout, oui. Pour qu'on puisse bien se voir.
0: C'est ça.
1: Ah, je crois que voilà une cliente.
0: Et oui, effectivement, c'est une cliente.
1: Que venez-vous faire ici?
0: Mon septième piercing.
1: Alors, c'est les oreilles, j'imagine, peut-être? Non, oui. Il y en a assez sur les oreilles. 1, 2, 3, 4, 5, 6.
0: C'est ça,
1: 7. Il en faut 7.
0: Voilà, tout à fait.
1: Cassandra l'esthéticienne.
2: C'est ça.
1: Qu'est-ce que vous proposez? C'est vous qui faites les soins du corps, du visage?
2: C'est moi, effectivement. On va proposer des soins corps, des soins visage avec la marque La Sultane de Saba, où on va proposer pour plusieurs types de peau. Et on va également proposer le soin phare qui est le Hair Spa. Donc le Hair Spa, il consiste à retirer tous les bijoux, les nettoyer, nettoyer les oreilles. Et après le soin fini, on va remettre les bijoux. Et voilà, la cliente est ravie, elle est détendue, elle a de beaux bijoux, de belles oreilles.
0: Ok, allez, let's go, on y va.
1: Bon courage à vous, hein.
2: Merci.
3: Aïe, ça pique. Bah oui, bah, les boucles d'oreilles, il faut les mettre, hein. Qu'est-ce que vous voulez? En tout cas, merci beaucoup, Patricia, pour cette belle découverte de la rue des Chaussetiers à Clermont-Ferrand.
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3: Si vous êtes fan de l'acteur Lino Ventura, vous devez vous souvenir du film Dernier domicile connu. Ah oui, ça vous parle. Vous vous souvenez, il cherchait des personnes qui avaient disparu et ça se termine pas forcément bien à la fin. Et puis la musique du film signé François de Roubaix était célèbre à l'époque. Ça avait été un vrai beau morceau qu'a repris un certain Robbie Williams de nombreuses années après pour en faire ce titre. Supreme.

0: L'excellent Robbie Williams avec Supreme sur ici Pays d'Auvergne. Dans quelques minutes, nous allons procéder à la grande finale du jeu Ménagez-vous et nous allons retrouver nos quatre candidats sélectionnés de la semaine. Que des garçons, Lilian de Sébaza, Jean-Pierre de Cournon, Jean-Louis de Rion et Pascal des Martres de Verre qui vont s'affronter pour tenter de gagner ce beau séjour romantique pour deux personnes au Domaine des Roses à Toves. Eh bien, c'est à suivre après le journal de 11h.
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0: Eh bien, à l'écoute d'ici, Pays d'Auvergne, il est tout juste 11h. Et voici les infos qui vous sont présentées par Noémie Guillotin. Bonjour Noémie.
2: Bonjour Martial, bonjour à tous.
0: Un accident de la route a fait un mort à Orsine dans le Puy-de-Dôme cette nuit.
2: La victime est un jeune homme d'une vingtaine d'années. D'après les premiers éléments, il a perdu le contrôle de son véhicule et il a ensuite percuté une maison. L'accident s'est produit un peu avant 5h du matin, rue de la Vacherie à Orsine, donc à proximité du village Auvergnat. C'est le 38e mort sur les routes du département depuis le début de l'année. 3000 profs remplaçants déployés dans les lycées où la situation est la plus critique. C'est l'annonce hier soir du ministre de l'Éducation, Édouard Geffray, qui espère calmer la colère lycéenne, alors qu'une nouvelle grande journée de mobilisation est prévue mardi prochain. Ce matin, en France, il y a 141 lycées fermés en raison de la mobilisation d'une partie des élèves. Le mouvement lycéen qui fait réagir jusqu'au basketteur français qui joue en NBA, Victor Wembanyama. Je suis content que les lycéens et les jeunes, en général, se fassent entendre, dit celui qui a étudié dans un lycée à Nanterre. Dans le journal de midi, on ira au lycée Ambroise Brugière à Clermont, où hier, un après-midi, un temps d'échange était organisé. Hier après-midi, les cours ont été suspendus pour permettre aux élèves qu'ils souhaitaient d'exprimer leurs revendications via leurs délégués. C'est le dernier jour du sommet de l'élevage et le défilé des politiques continue, avec notamment un autre candidat à la présidentielle qui est là aujourd'hui à Cournon. Il s'agit de l'ancien Premier ministre Édouard Philippe.
0: Un jeune jaune et bleu prolonge jusqu'en 2029.
2: Oui, Yanis Brosset prolonge l'aventure à l'ASM. C'est l'un des jeunes les plus prometteurs de sa génération. L'ailier de 18 ans a connu sa première titularisation lors de la première journée de championnat face au Loup. L'ASM qui joue demain soir au Michelin, réception de l'UBB. Ce soir, il y a de la Pro D2. Le Stade Aurillacois, 12e, reçoit Biarritz, 4e, pour la 6e journée. Le match est à 21h. Le temps, Martial, ça donne quoi pour ce vendredi ?
0: Eh bien, pour ce vendredi, le ciel est partagé entre éclaircies et nuages, des nuages qui vont prendre l'avantage cet après-midi. Le ciel va se couvrir même complètement avant la fin de journée. Nous aurons des nuages accompagnés par un vent de nord à nord-ouest cet après-midi, tournant ouest à sud-ouest en cours de journée. La nuit prochaine, les nuages seront toujours au programme avec quelques petites averses encore possibles, ça et là. Demain, samedi, le temps est changeant, les nuages qui défient la porte des averses par moment et en cours d'après-midi, les averses vont se raréfier et de belles éclaircies se dessiner. Côté température, pour aujourd'hui vendredi, les maximales sont en dessous des normales saisonnières. On a même gratté quelques pare-brises ce matin et nous profitons cet après-midi de 14 à 15 degrés en plaine et de 10 à 13 degrés en montagne. Ah oui, sur une semaine, là, le temps change quand même beaucoup.
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0: Et oui, ça y est, nous sommes vendredi, c'est le jour de la grande finale. La grande finale pour savoir qui remporte ce séjour romantique pour deux personnes au Domaine des Roses à Toves. On joue quand même pour une nuit pour deux dans le gîte rose du Domaine des Roses. Il y a même accès au bain nordique, deux repas aussi comprenant les spécialités de la maison La Salas. Et puis une bouteille de vin d'Auvergne qui vous est offerte, à consommer avec modération bien sûr. Bref, un superbe beau cadeau. Et nous avons quatre finalistes qui vont combattre aujourd'hui pour tenter de gagner ce cadeau. Nous allons dans quelques instants retrouver Lilian de Sébaza, mais il y aura aussi Jean-Pierre de Cournon, Jean-Louis de Rion et Pascal des Martres de Verre. Ça s'annonce très chaud cette finale.
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0: Et en attendant de retrouver notre premier finaliste, voici Frérot de la Vega avec le chant des sirènes.

0: Frérot de la Vega, le chant des sirènes.
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0: Ah oui, aujourd'hui, c'est la finale. Et nous avons notre premier finaliste qui nous rejoint. Il s'agit de Lilian de Sébaza. Bonjour Lilian.
3: Bonjour.
0: Lilian qui a fait un beau parcours, 16 points, c'était lundi. Dites-moi, vous étiez en super forme lundi?
3: On a essayé.
0: Vous avez essayé, ça a bien marché. Du coup, vous vous retrouvez en finale. Bon, alors ça recommence aujourd'hui, hein, puisque vous allez vous confronter à trois autres candidats, trois autres sélectionnés cette semaine pour gagner, pour tenter de gagner ce beau séjour romantique pour deux personnes au Domaine des Roses à Tove. Quatre questions de culture générale auxquelles il va falloir répondre. Si vous répondez directement, 3 points. Si vous avez besoin des suggestions, 1 point seulement pour les bonnes réponses. Et ensuite, nous verrons si vous souhaitez doubler ou pas vos points pour en faire un maximum. Mon cher Lilian, est-ce que vous êtes prêt?
3: Allez, on est prêt.
0: Allez, faites-nous un beau parcours comme lundi. C'est parti. En 1450, qui invente l'imprimerie?
3: Gutenberg.
0: Comment s'appelle le canal qui relie la mer Méditerranée à la mer Rouge?
3: Suez.
0: Quel président de la République a décidé de la construction de la pyramide du Louvre à Paris?
3: Mitterrand.
0: En Auvergne, sur quelle commune se situent les grottes du Cornador?
3: Saint-Nectaire.
0: Eh bien voilà, vous avez répondu à vos 4 questions. Et dites-moi, vous avez fait très fort, comme lundi, incroyable, comme ça, sans proposition, sans rien. En 1450. Ah oui, vous avez une
3: connaissance. Vous essayez de mettre la pression un peu.
0: En 1450, qui invente l'imprimerie? Gutenberg, bien sûr. Comment s'appelle le canal qui relie la mer à la Méditerranée, de la mer Méditerranée à la mer Rouge, pardon? C'est le canal de Suez. Oui, évidemment, bien sûr. Quel président de la République a décidé de la construction de la pyramide du Louvre à Paris? Eh oui, c'est François Mitterrand. En Auvergne, sur quelle commune se situent les grottes du Cornador? Vous nous dites Saint-Nectaire. Et c'est également une bonne réponse. 3 fois 4, 12. Vous avez 12 points, dites donc. Bravo, mais comment vous faites-vous pour faire des bonnes réponses comme ça dès le début? Vous vous entraînez à la maison, c'est pas possible?
3: J'écoute tous les jours l'émission, puis j'aime bien regarder les quiz culture générale.
0: Eh ben voilà. Génial, mais écoutez, ça porte ses fruits, puisque là, bravo, vous avez 12 points, et alors maintenant... Maintenant, la question est qui tue. Est-ce que vous voulez doubler vos points pour en faire 24 ou est-ce que vous voulez jouer la prudence et rester plutôt sur les 12? Je vous rappelle qu'il y a en jeu quand même le séjour romantique pour deux personnes.
3: Oui, hein. Bon, 12 points, je pense que ce n'est pas suffisant. Mais bon, allez, on est joueurs de toute façon.
0: Vous êtes joueur?
3: Oui.
0: Et donc, vous voulez doubler vos points?
3: On va doubler.
0: Alors, attention, c'est parti. Qui est l'auteur du roman Voyage au centre de la Terre?
3: C'est Jules Verne.
0: Ouh, j'ai eu très très peur. Oui, effectivement, bravo. C'est Jules Verne. Bravo Lilian, vous doublez vos points, 2 fois 12, 24, 24 points. C'est un parcours sans faute. Alors là, ça commence très très fort. Et là, j'imagine Jean-Pierre à Cournon, Jean-Louis à Rion et Pascal au Martre de Verre qui se disent « Non, c'est pas possible !» Vous avez mis la barre très haut dès le début. Alors il faut...
3: Ils peuvent m'égaler après ça, je vois la question subsidiaire.
0: Exactement, parce qu'il faut savoir, pour vous qui nous écoutez, qu'à chaque candidat qui joue, nous posons une question subsidiaire qui sert à les départager en cas d'égalité. Et effectivement, ça peut être le cas parce que
3: c'est
0: si les autres candidats... Pardon ?
3: C'est la question subsidiaire que j'ai gagnée lundi.
0: Eh ben oui, exactement. Vous voyez, c'est comme ça que ça se départage. Donc là, vous avez le maximum de points possible dans ce jeu. 24 points. Nous verrons donc dans quelques instants si Jean-Pierre de Cournon égale votre parcours ou alors s'il fait moins. Nous allons voir ça dans quelques instants. Bravo Lilian en tout cas. Et puis peut-être à tout à l'heure, à la fin du jeu, si c'est vous qui l'emportez. D'accord ?
3: Et bonne chance aux autres.
0: Et bonne chance, oui, dit-il. Ah bah oui. Allez les gars, ouais, bonne chance à vous. Faut toujours essayer.
3: Exactement,
0: vous avez raison. Merci Lilian et peut-être à tout à l'heure.
3: Merci, au revoir.
0: Voici Madonna, Into the Groove. Et dans quelques instants, nous accueillons notre deuxième candidat.

0: Madonna Into the Groove, suite de notre finale du jeu Ménagez-vous dans quelques instants.
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0: C'est la grande finale de Ménagez-vous aujourd'hui, vendredi. Et dans quelques instants, juste après Axel Red, nous allons jouer avec Jean-Pierre de Courland d'Auvergne, notre deuxième finaliste. Voici Axel Red avec son tout dernier titre, Chanter pour elle.

0: titre d'Axel Red.
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0: Et aujourd'hui dans Ménagez-vous, c'est la grande finale de cette semaine pour savoir qui va remporter ce séjour romantique pour deux personnes au Domaine des Roses à Toves. Et nous accueillons Jean-Pierre de Cournon d'Auvergne. Bonjour Jean-Pierre.
3: Bonjour Martial.
0: Jean-Pierre qui était notre candidat mardi, vous avez été sélectionné en marquant 8 points. Vous allez bien ?
3: Ça va, vous aussi ?
0: Bah écoutez, oui, en pleine forme. Donc j'espère que vous aussi vous avez mangé des vitamines ce matin pour participer à cette finale. Hein.
3: Ben oui, il va en falloir.
0: Ouais, surtout que là, il va falloir faire fort. Hein. Lilian de Sebaza a marqué 24 points. Il va falloir au moins l'égaler. D'accord ?
3: Oui.
0: Mon cher Jean-Pierre, mais en tout cas, vous allez tenter votre chance avec vos 4 questions de culture générale. Est-ce que vous êtes prêt ?
3: Allez, on est prêt.
0: Allez, c'est parti. Quel président américain a été assassiné le 22 novembre 1963 à Dallas ?
3: John Kennedy.
0: Quelle grande chanteuse américaine a-t-on pu voir dans le film Bodyguard ?
3: Marilyn Monroe.
0: En 1984, non. Le film Amadeus raconte la vie de quel grand compositeur de musique classique ?
3: Mozart.
0: Dans quel château auvergnat a été tourné le film Les Choristes en 2004 ?
3: Ravel.
0: Ben voilà, vous avez répondu à vos 4 questions.
3: Ouais.
0: Débriefing. Alors, quel président américain a été assassiné le 22 novembre 63 à Dallas ? Bien sûr, c'est Kennedy.
4: Ah, c'est pas faux.
0: Ah oui, c'est pas faux, c'est même vrai. 3 points d'engagé. Quelle grande chanteuse américaine a-t-on pu voir dans le film Bodyguard ? Vous me dites Marilyn Monroe.
3: Ouais, mais si, j'ai été trop vite.
0: Et oui,
3: ouais.
0: Et c'était qui ? C'était.
3: Ah, je l'ai plus.
0: Là. Ah, c'est dur. Hein. Ouais. Vous la voyez, mais vous n'arrivez plus à trouver son nom. C'est Whitney Houston.
3: Ouais.
0: En 1984, le film Amadeus raconte la vie, oui, bien sûr, de Mozart. Wolfgang Amadeus Mozart. 3 points. Dans quel château auvergnat a été tourné le film Les Choristes, superbe film de 2004. Le château de Ravel, 3 points supplémentaires. 3 fois 3, eh bien, ça fait 9 points.
3: Ça fait 9 points.
0: Alors, on pourrait doubler, mais malheureusement, vous n'arriverez pas aux 24 points de notre ami Lilian.
3: 9 et 9, 18.
0: Ouais. Oui, c'est ça. Est-ce que, pour le plaisir, vous avez envie de tenter votre chance, enfin, de tenter quand même de doubler pour voir si vous arrivez à répondre?
3: Ben, bien sûr, oui, pour le plaisir.
0: Oui. Bah oui, allez, Allez, c'est parti. À l'origine, de quel pays vient le hamburger ?
3: La Belgique.
0: La Belgique, me répondez-vous.
3: Pardon, l'Allemagne.
0: Ah oui, ben voilà, c'est ça. C'était presque bon, hein, c'était l'Allemagne, effectivement, et oui. Bon, écoutez, en tout cas, ces 9 points, même multipliés par 2, ne vous donneraient que 18 points.
3: Ben
0: donc,
3: voilà.
0: Malheureusement, mon cher Jean-Pierre, je vais vous inviter à rejouer avec nous dès la semaine prochaine.
3: Ça marche, je vous appelle.
0: Ça marche, on fait comme ça et vous jouerez avec l'ami Laurent, bien sûr, qui sera de retour de ses vacances. Jean-Pierre, c'est un plaisir, je vous dis à très bientôt et merci de votre fidélité à Ici Pays d'Auvergne.
3: Au revoir Martial.
0: À bientôt, bon week-end.
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0: Et dans quelques instants, nous allons continuer notre finale. Nous avons encore 2 candidats à tester ce matin. Il y a Jean-Louis de Rion et Pascal des Martres de Verre. Ah, la barre est placée très haut puisque notre premier finaliste a fait le maximum de points, 24 points. Donc, c'est peut-être la question subsidiaire qui les départagera aujourd'hui. On verra ça après Toto et l'agenda.

0: Toto avec Africa sur Ici Pays d'Auvergne.
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0: Et pour ce week-end, je vous propose trois idées de sortie. On commence dans le Puy-de-Dôme à Saint-Angèle, à environ 45 km au nord-ouest de Clermont-Ferrand. D'aujourd'hui à dimanche, eh bien, c'est la fête patronale. Au programme, karaoké ce soir, concours de pétanque demain après-midi, retraite au flambeau, défilé de chars, feux d'artifice et concerts gratuits. Et dimanche, exposition de voitures anciennes, repas et après-midi en musique. Bref, une vraie fête de village comme on les aime. Direction ensuite Gerza, à une quinzaine de minutes de Clermont, avec la tradition foire aux pancettes qui se déroule jusqu'à dimanche, avec notamment un grand vide-grenier ce week-end. Une bonne occasion de chiner, de flâner et de profiter de l'ambiance de cette manifestation populaire. Et pour terminer, cap sur le Cantal à Aurillac. Demain, le théâtre accueille la fête de la science avec des conférences, des expositions et des animations autour de l'alimentation et du fromage. À 17h, il y aura même une table ronde qui s'intéressera notamment à la recherche autour des fromages d'Auvergne. Une sortie originale et gratuite pour apprendre des choses sans se prendre la tête. Trois idées, trois ambiances, de quoi bien profiter de notre week-end en Auvergne.
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0: Et dans quelques instants, c'est notre troisième candidat que nous allons retrouver sur notre jeu de Ménagez-vous, bien sûr. C'est Jean-Louis Derion que nous allons retrouver pour son parcours de finaliste.

0: Mylène Farmer, désenchantée.
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0: Ménagez-vous et bien sûr la grande finale du vendredi. Je vous rappelle que nous jouons cette semaine pour un séjour romantique pour deux personnes au Domaine des Roses à Toves. Une nuit pour deux personnes dans le gîte rose, accès au bain nordique, deux repas comprenant les spécialités de la maison La Salasse et une bouteille de vin d'Auvergne à consommer avec modération. Bref, un très beau cadeau que ce séjour romantique que nos finalistes tentent de gagner aujourd'hui. Alors, nous en sommes pour l'instant avec une belle prestation de Jean-Pierre en ouverture d'émission tout à l'heure de Lilian de Sébaza. Voilà, j'en prends mes fiches. Lilian de Sébaza qui a marqué 24 points, le maximum qu'il pouvait marquer. Ensuite, Jean-Pierre de Cournon a marqué 9 points. Ah, il a bien essayé de doubler à 18 points, mais malheureusement, ça ne suffisait pas pour égaler Lilian. Eh bien, nous allons jouer avec notre troisième finaliste, c'est Jean-Louis de Rion. Bonjour Jean-Louis.
3: Bonjour Martial.
0: En pleine forme ?
3: Ben oui, mais ça va être chaud.
0: Ça va être chaud, mais ça se tente.
3: Ah oui, on est là pour ça, on est compétiteurs, on n'en est pas.
0: Exactement, et puis vous savez, sur un malentendu, des fois, on veut conclure des fois.
3: On peut, tout à fait.
0: Allez Jean-Louis, 4 questions de culture générale. Si vous répondez directement, ça vous fait 3 points. Je vous conseille de répondre directement si vous le pouvez. Vous marquez un maximum de points, et puis on verra ensuite si ça vaut le coup de doubler ou pas. Mon cher Jean-Louis, êtes-vous prêt ?
3: Là, je suis prêt.
0: Alors attention, c'est parti. Qui est l'auteur du roman 1984 ?
3: Je ne sais pas.
0: Dans les années... Vous voulez les propositions ?
3: Oui, on peut toujours, oui.
0: George Orwell, Marcel Proust, Thomas Mann ou Franz Kafka ?
3: Marcel Proust, allez.
0: Dans les années 70, comment s'appelait le gentil dinosaure orange de l'île aux enfants ?
3: Casimir.
0: Dans quel pays le chemin de fer a-t-il été inventé au 19e siècle ?
3: En Angleterre.
0: Quel autre fabricant de pneumatiques clermontois a été racheté par la firme Michelin dans les années 60 ?
3: Bergognan.
0: Et voilà, vous avez répondu à vos 4 questions.
3: On va voir.
0: Ah oui, ça c'est 1984 qui vous a posé problème.
3: Oui, tout à fait.
0: Le roman 1984 n'est pas de Marcel Proust, mais de George Orwell.
3: Ah oui,
0: dommage. Dans les années 70, comment s'appelait ce gentil dinosaure orange de l'île aux enfants ? Là, vous avez trouvé la bonne réponse. Effectivement, c'était bien Casimir. Dans quel pays le chemin de fer a-t-il été inventé au 19e siècle ? Vous me répondez la Grande-Bretagne, bravo. C'est également une bonne réponse. Et vous savez d'ailleurs que c'est pour ça qu'en France, les trains roulent à gauche et non pas à droite.
3: Exactement,
0: ça vient de nos amis anglais.
4: Quand je vais raconter ça à ma femme...
0: Ah bah oui, elle va être étonnée, c'est sûr. Quel autre fabricant de pneumatiques clermontois a été racheté par la firme Michelin dans les années 60 ? Vous me répondez Bergougnan, c'est une bonne réponse. Effectivement, 3 points supplémentaires. Eh bien, Jean-Louis, c'est pas mal, vous avez 9 points.
3: Allez, pour le plaisir, on y va.
0: Ah oui, pour le... Quoi ? Pour le quoi ?
3: Pour le plaisir.
0: Ah, vous savez, Herbert Léonard, j'adore le coup de timbale qui a au début pour le plaisir. Ça, c'est génial. Eh bien, effectivement, pour le plaisir, on va tenter la question qui double les points. Qui était le chanteur de la chanson La Montagne ?
3: Jean Ferrat.
0: Jean Ferrat, eh ben oui, bien sûr. C'était Jean Ferrat, bien sûr.
3: Jean Ferrat.
0: Eh oui, donc ça vous double les points. 18 points.
3: Il en manque un peu.
0: Aïe.
3: C'est comme ça.
0: C'est vrai que Lilian a mis la barre très haut. Bah écoutez, oui. Jean-Louis, vous savez ce qu'il vous reste à faire ?
3: Oui, mais non, j'ai une toute petite annonce à faire.
0: Allez-y.
3: Dimanche, c'est la marchandise à Clermont. Et sur le parcours, à la fin du parcours, il va y avoir la banda de Combron qui va jouer. Alors, si vous voulez, faites en passant devant chez nous, devant la banda de Combron, faites-nous un petit coucou.
0: Messieurs
3: et mesdames les marcheurs, voilà.
0: Vous faites partie de la banda ?
3: Oui, absolument.
0: De quoi vous jouez ?
3: La trompette.
0: Ah, super, génial. Ça, les bandas, il y a toujours une ambiance phénoménale. Eh bien, Jean-Louis, voilà. On vous souhaite une belle prestation et un bon week-end à vous.
3: Merci beaucoup.
0: À très bientôt. Et à bientôt sur l'antenne d'Ici Pays d'Auvergne.
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0: Et oui, qui sera le grand finaliste? Eh bien, pour l'instant, Lilian est bien parti. Lilian de Sebaza avec ses 24 points pour devenir notre grand gagnant du jour. Mais il y a quand même un autre candidat qui va jouer dans quelques instants. C'est Pascal Desmartres de Vert. Et on ne sait jamais ce qui peut se passer.

0: France Gall avec Hong Kong Star.
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0: Et c'est la grande finale de Ménagez-vous aujourd'hui vendredi avec des beaux parcours. Et nous avons notre dernier candidat, dernier finaliste qui va jouer avec nous, c'est Pascal des Martres de Verre. Bonjour Pascal.
3: Oui, bonjour Martial.
0: En pleine forme ?
3: Ça va, impeccable.
0: Bon, génial. Alors, vous avez suivi un peu ce qui s'est passé. Lilian a mis la barre très très haut. Hein.
3: Ah oui, c'est clair. C'est clair.
0: Et donc maintenant, bah, vous êtes le dernier à pouvoir contrer Lilian, c'est-à-dire à faire aussi bien que lui. Et dans ce cas-là, ce serait la question subsidiaire que l'on vous pose à l'accueil lorsque vous nous appelez pour vous départager. Ça serait la seule solution pour que vous remportiez justement ce super cadeau, peut-être.
3: Eh bien, on va essayer.
0: Alors, ouais. Concentrez-vous bien, parce que là, le parcours est très important. Vous êtes prêt, Pascal ?
3: Allez, c'est parti.
0: Allez, attention. En quelle année le Titanic a-t-il coulé ?
3: En 1913.
0: Qui chantait la chanson « Le pull au vert blanc » ?
3: Pull au vert blanc... Je l'ai pas.
0: Proposition ?
3: Ouais.
0: Graziella de Michel, Patricia ouais, Cass, ouais. Caroline Legrand ou Pauline Esther ?
3: Graziella de Michel, ouais.
0: En 1911, quel aviateur intrépide a posé son avion au sommet du Puy-de-Dôme ?
3: C'était Louis Blériot. Oui.
0: Où est situé le point kilométrique zéro qui sert à calculer les kilométrages des routes de France ?
3: Dans le Cher ?
0: Dans le Cher, me dites-vous. Eh bien, nous allons reprendre tout ça. Mon cher Pascal, en quelle année le Titanic a-t-il coulé ? Aïe, aïe, aïe, vous êtes trompé d'une année seulement. Vous m'avez répondu 1913, c'était en 1912.
3: D'accord.
0: C'était pas loin. Qui chantait la chanson Le pull au vert blanc ? Effectivement, c'est Graziella de Michel, mais vous avez pris des propositions, donc un seul point. En 1911, l'aviateur intrépide qui a posé son avion au sommet du Puy-de-Dôme suite à un grand concours qu'avaient lancé les frères Michelin, eh bien c'était Louis Renault, en fait.
3: Ah oui, d'accord.
0: Et puis, où est situé le point kilométrique zéro qui sert à calculer les kilométrages des routes de France ? Vous me dites dans le Cher. Eh bien, c'est pas là du tout, c'est sur le parvis de Notre-Dame de Paris.
3: D'accord.
0: Donc. C'est
3: d'accord.
0: À partir de là que toutes les distances de France sont calculées. Eh bien, mon cher Pascal, vous avez un point.
3: Ouais, c'est pas mal.
0: Alors, je vous pose la question, est-ce que vous voulez doubler vos points ?
3: Oh bah allez, pour s'amuser.
0: Ah bah oui, bien sûr. Alors, qui a créé le vaccin contre la rage ?
3: Pasteur.
0: Eh ben oui, c'était Louis Pasteur, effectivement. Voilà qui double vos points. Vous avez donc deux points, Pascal. Eh ben écoutez, c'est tout à fait bien, ça.
3: Aujourd'hui, c'est pas l'inverse, c'est pas celui qui a le moins de points qui gagne.
0: Ah non, malheureusement, on n'a pas inversé la règle. Dommage. Eh bien écoutez, Pascal, en tout cas, merci d'avoir participé.
3: Voilà.
0: Et puis on vous souhaite un bon week-end et puis à bientôt, retentez votre chance.
3: Il n'y a pas de problème, merci à vous.
0: Merci Pascal, à bientôt.
3: Au revoir.
0: Eh bien, nous allons retrouver notre grand gagnant, c'est Lilian de Sébazard.
4: Oui.
0: Bravo !
4: Merci.
0: Alors là, il est vrai que vous étiez particulièrement en forme ce matin, que vous avez mis la barre très haut.
4: J'aurais tous les questionnaires, mis le dernier, j'aurais fait 18, tous les autres, j'aurais fait 24.
0: Tous les autres, vous auriez fait 24 ?
4: Ouais.
0: Alors là, on a affaire à un champion, les gars.
4: Non.
0: Non, mais c'est bien, bravo. C'est bien d'être capable de répondre, parce que au-delà des connaissances, c'est-à-dire se souvenir des choses, c'est des fois difficile parce qu'il y a le timing qui passe, on est dans l'urgence, on panique, et puis même Casimir, tout à l'heure, c'était compliqué pour notre candidat.
4: Oui, c'est simple quand on le dit comme ça.
0: Mais... Exactement, on se dit, mais bien sûr que je le connais, mais comment s'appelle-t-il ? Bon, Lilian, en tout cas, bravo, c'est gagné. Et je vais vous présenter Marc Bégard, c'est ça ?
5: Bégard, oui.
0: Bégard, excusez-moi. Bonjour Marc. Eh bien Marc, je vous présente Lilian, le grand finaliste, le grand gagnant de notre semaine de Ménagez-vous. Lilian, je vous présente Marc, votre hôte qui vous accueillera au Domaine des Roses à Tove.
5: Bonjour, enchanté. Bonjour Lilian, enchanté. Et félicitations pour cette belle performance.
4: Merci.
5: C'est vraiment... Bravo.
0: Alors, Marc, Marc, on va en profiter pour rappeler le cadeau que vous offrez à Lilian.
5: Oui, bien sûr, avec plaisir. Donc, nous vous offrons une nuit au domaine des roses. Donc, dans le gîte rose, qui est particulièrement agréable pour une escapade romantique. Votre soirée sera agrémentée donc d'un feuilleté gourmand de la maison La Salasse et accompagnée d'une belle bouteille de vin de Bourgogne que nous allons choisir ensemble. Et vous pourrez également vous prélasser dans l'eau chaude du bain nordique qui sera privatisé uniquement pour vous avec. Wow.

0: Marc.
1: Ouais, il y a une trentaine de mètres.
0: Ah, quand même.
1: Ouais. C'est la cambriole. En courant.
0: En courant, il faut le faire en courant, exactement. Eh bien, en tout cas, merci beaucoup, Marc, pour ce magnifique cadeau. Et puis, si on veut en savoir plus sur le domaine des roses à Tov, vous avez un site internet ?
1: Oui, bien sûr. Vous pouvez nous retrouver sur domainederoses.com pour réserver donc un des trois gîtes ou la totalité du domaine. Et même à partir du printemps 2027, nous pourrons offrir des événements de réception puisqu'on va installer une tente nomade pour 70-80 personnes.
0: Génial. Eh bien, parfait. Bravo à vous. Merci Marc. Et puis, merci d'accueillir Lilian. Lilian, encore bravo pour cette belle et grande finale. Et puis on vous souhaite un bon séjour à Tov, au Domaine des Roses.
2: Je vous remercie.
0: Merci à vous et on rejouera Ménagez-vous dès la semaine prochaine. C'est Laurent Baucry qui vous accompagnera.
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0: En 1984, un trio italien composé de Claudia Colombi, Fabrizio Baldoni et Bruno Rossellini nous ont fait un grand succès qui s'appelle Cha-Cha-Cha et vous les avez plus connus sous le nom de Finzi Contini, bien sûr.

0: Santini avec Cha Cha Cha, un titre qui en 1985 est resté pendant 23 semaines consécutives au top 50, c'est vous dire son succès.
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0: À l'écoute d'Ici, Pays d'Auvergne, il est tout juste midi. Bon appétit. Midi, voici le journal de la mi-journée présenté par Noémie Guillotin. C'est le minimum, réaction ce matin d'un responsable syndical lycéen.
2: Après l'annonce par le ministre de l'Éducation de l'affectation de 3000 professeurs remplaçants dans les établissements aux situations très problématiques d'ici mardi, alors qu'une intersyndicale appelle justement mardi à une nouvelle grande journée de mobilisation, les revendications lycéennes qui s'expriment dans la rue depuis des jours ce matin, il y a une mobilisation à Rion, au niveau des lycées Bonté et Vire-Laugeux notamment, quelques feux de poubelle signalés par les pompiers.
0: Revendications qui s'expriment aussi dans les lycées avec des temps d'échange organisés à la demande du gouvernement.
2: Et par exemple, au lycée clermontois Ambroise Brugière, hier, les cours de l'après-midi ont été suspendus pour permettre aux élèves de parler des échanges qui ont été remontés par les délégués de classe aux 10 élèves élus du conseil de vie lycéenne, conseil auquel vous avez pu assister, Juliette Micheneau.
3: Face au proviseur Richard Comeau, Ryan étale devant lui ses feuilles noircies de doléances.
4: Sur toutes les feuilles que je vois, en fait, il y a le sujet du CEF qui a remonté.
3: De l'attente des élèves qui arrivent en retard et sont exclus du cours.
5: On écrira dans le compte-rendu demande d'indulgence aux enseignants au retour des récréations, etc.
3: À la question des toilettes dégradées, la direction montre les photos prises par l'agent de maintenance.
6: Toilettes bouchées par des bouteilles.
7: Voilà, des choses sales, je ne sais pas ce qu'ils ont fait.
5: Derrière, il ne faut pas demander des choses et vous-même nous mettre en difficulté. Ça aussi, c'est un rôle collectif des
3: élèves. Et puis arrivent les sujets nationaux, l'angoisse liée à Parcoursup, le remplacement des profs. Tout ça sera remonté, mais est-ce que ça suffira à calmer la colère? Noah et Ryan, élèves de terminale, sont partagés.
8: Il y a beaucoup d'élèves qui n'ont même pas jugé utile de venir pour la simple et bonne raison qu'ils estiment que ça ne sert à rien, qu'il n'y aura aucun changement particulier après cette demi-journée, donc c'est les points de vue de chacun.
9: Il y a quelques réponses. Après, je trouve que de refourguer ça aux établissements et aux proviseurs, il y a des choses, on n'a pas la main dessus en fait, c'est à un niveau institutionnel. Parcoursup, le manque de professeurs, enfin nous à notre échelle, les proviseurs ils peuvent pas, donc c'est des choses qui je pense doivent être remontées.
8: Et ça reste quand même toujours intéressant de pouvoir quand même poser les sujets avec l'administration. Après, malheureusement, à l'échelle nationale, c'est plus de leur ressort. Mais ne serait-ce qu'à l'échelle de notre établissement, c'est très intéressant et c'est ce qu'il faut faire.
2: Un reportage signé Juliette Micheneau. Un jeune âgé d'une vingtaine d'années tué dans un accident de la route cette nuit à Orcines, dans le Puy-de-Dôme. D'après les premiers éléments, il a perdu le contrôle de son véhicule avant de percuter une maison. L'accident s'est produit un peu avant 5h du matin rue de la Vacherie.
0: Au sommet de l'élevage, dernier jour de concours d'animaux, de conférences et de défilés des politiques.
2: Avec notamment Édouard Philippe présent dans les allées du sommet à Cournon, l'ancien Premier ministre qui est candidat à la présidentielle. Hier, c'était la ministre de l'Agriculture qui était là. Annie Genevard est venue annoncer plusieurs mesures, des prêts à taux zéro pour les agriculteurs. Annonce aussi sur le loup, l'animal responsable de plusieurs attaques de troupeaux chez nous en Auvergne. Le quota de loup qu'il sera possible d'abattre cette année sera relevé de 21 à 23%. A dit la ministre Annie Genevard.
10: Ce qui, entre autres, menace le pastoralisme, qui est pourtant un système très résilient en période de sécheresse, c'est évidemment la prédation. Donc là, je veux que les décrets soient publiés le plus rapidement possible. J'annonce le déclenchement des 2% supplémentaires qui s'ajoutent aux 21% de quota de prélèvement du loup, en veillant naturellement qu'on puisse aller jusqu'à la fin de l'année, c'est très important. Et puis le décret permettant l'usage sous conditions de formation des lunettes thermiques devrait être également extrêmement rapidement adopté.
2: La ministre de l'Agriculture, Annie Genevard.
0: L'ASM sécurise l'une de ses pépites.
2: Yanis Brosset prolonge jusqu'en 2029 au club clermontois. L'ailier de 18 ans est l'un des jeunes les plus prometteurs de sa génération. L'ASM qui reçoit l'Union Bordeaux-Bègles demain soir au Michelin. Match à vivre bien sûr avec Ici Pays d'Auvergne. Le coup d'envoi est à 21h. Une Romagnatoise nommée capitaine du 15 de France pour la série de matchs des Bleus en Nouvelle-Zélande. Il s'agit de la demi-mêlée Alexandra Chambon. Premier de ses matchs programmés dans une semaine, le samedi 17 octobre. Le temps martial, c'est mitigé.
0: C'est mitigé, exactement. Le ciel se partage entre éclaircies et nuages. Des nuages qui seront plus importants en fin de journée. Ils vont même couvrir complètement le ciel. Nous aurons un vent de sud à sud-ouest qui va souffler cet après-midi. La nuit prochaine, les nuages seront toujours au programme avec quelques petites averses encore possibles. Demain samedi, le temps est changeant. Les nuages qui défilent apporteront des averses par moment. Et en cours d'après-midi, les averses vont se raréfier et de belles éclaircies se dessineront. Pour les températures maximales aujourd'hui vendredi, nous aurons 14 à 15 degrés en plaine, 10 à 13 degrés seulement en montagne. On le voit, les températures qui sont bien à la baisse, même en dessous des normales saisonnières. Il est midi passé de 5 minutes, il est temps de retrouver Enoura Malagré pour On vous doit bien ça.
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2: Bonjour à tous, bienvenue dans On vous doit bien ça. On est là tous les jours entre midi et 13h pour tenter modestement de vous rendre service parce qu'on vous doit bien ça. On parle bon plan, vie quotidienne, santé, animaux, on parle de tout ici, c'est votre antenne, c'est votre radio. Et ça se passe au 0810 055 056 si vous avez des questions, parce que ça tombe bien, on a les réponses. Moi je m'appelle Enoura Malagré et je ne suis pas seule. Je suis avec Aude Razo, Madame Anti-Arnaque. Bonjour Aude.
12: Coucou tout le monde.
2: Oh, ce coucou très mignon.
12: Du vendredi.
2: Et d'ailleurs, qui dit vendredi, dit notre grand coach sportif Nordinata. Bonjour.
13: Salut Nora, ça va bien?
2: Ça va Nordine?
13: Très bien, je suis très content de
2: vous. Vous allez bientôt reprendre un Tour de France.
13: Enfin, voilà. Et je vais inviter Valère justement à venir sur le chemin.
2: Nordinata marche dans toute la France. On vous en dira un petit mot en fin d'émission d'ailleurs. Et on parlait de Valère Coréard, Monsieur Bonplan. Il est là bien sûr, comme tous les jours. Bonjour.
14: Salut Nora, bonjour à toutes et tous.
2: Et mon préféré, l'homme que l'on nomme le grand vétérinaire Pierre Favin, bonjour.
15: Bonjour Nora, bonjour à tous.
2: Puisque Pierre nous parlera un peu plus tard d'un petit animal qu'on trouve dans les jardins, je ne vous en dis pas plus. Et puis on va parler aussi largement aujourd'hui bricolage, jardinage, petits travaux. On peut louer au lieu d'acheter. On a plein d'astuces à vous prodiguer sur Ici dans On vous doit bien ça. Et puis vous pouvez aussi nous laisser des messages vocaux au 0810 055 056. C'est un WhatsApp, c'est gratuit comme l'a fait aujourd'hui Florent.
16: Je me permets de vous appeler car depuis maintenant une bonne semaine, mon chien Albus, le plus beau berger australien de la Terre, passe pas mal de temps à se lécher les papattes. Alors si Pierre a un conseil à me donner, je suis preneur.
2: Ah ben on est preneur aussi, ça arrive assez régulièrement.
15: C'est très très fréquent ces problèmes de peau et qui arrivent surtout au niveau des pattes, on va y répondre tout à l'heure.
2: On y répond effectivement dans une trentaine de minutes et puis tout au long de l'année, je booste votre pouvoir d'achat, chers amis. 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Et il est midi 7, nous sommes en direct et Aude Razo, nous allons parler aujourd'hui largement bricolage, jardinage, un peu votre passion j'ai envie de dire.
12: Pas du tout. Je suis nulle. Par contre j'ai un papa bricoleur très utile, le papa bricoleur. C'est une main d'œuvre gratuite.
2: Ouais. Voilà, et c'est pas mal.
12: C'est pas mal, surtout quand on déménage. Bon, y a des outils qu'on entache chez soi, alors pas moi, mais des gens, des outils qui dorment au fond de la cave du garage. Une perceuse Nordine.
2: Oh là là, Nordine fait des gestes.
13: Moi, je suis un super pigeon en fait. Et dès que j'ai besoin d'un truc, j'ai besoin d'une seule fois et j'ai l'outil qui va bien et j'en ai, mais alors, des tonnes et des tonnes.
2: Alors il organise des brocantes chez lui ce week-end. Chers amis, on vous donnera son adresse juste après l'émission.
12: La perceuse, j'ai un chiffre de l'ADEME, donc l'Agence de la Transition Écologique, c'est très sérieux. Mm-hmm. Une perceuse, sur toute sa durée de vie de perceuse, elle sert en moyenne 12 minutes.
2: Hein,
12: 12 minutes. Bon, c'est une moyenne, c'est une estimation, mais c'est quand même un chiffre qui est assez frappant.
2: C'est fou.
14: Moi, beaucoup plus parce que comme j'arrive pas, je reprends, je fais plein de trous. Et...
2: c'est terrible chez vous, je pense.
12: Et puis donc Nordine, il a la ponceuse, le pistolet à colle.
2: Oui.
12: Le
13: vous pouvez tout dire.
12: Le taille-haie, par exemple, j'ai trouvé un autre chiffre. Près de 85% des bricoleurs. On parle bien des bricoleurs, donc pas de moi du tout. Il l'utilise moins de 5 fois par an. Donc en fait, on pourrait quand même en faire autre chose.
2: Oui, oui.
12: Donc ça, c'est pour le bricolage, pour le jardinage. Mm-hmm. Il y a tout le reste, l'appareil à raclette.
2: Oui, ça c'est très peu.
12: Combien de fois par an vous l'utilisez?
2: Bah, je sais pas. Deux fois, mais je vois Pierre.
15: Je l'utilise même l'été. Hein, donc,
2: Pierre est gourmand, Pierre Fabin.
15: C'est toute l'année. Hein.
12: C'est un calcul à faire, parce que l'appareil à raclette un peu familial, c'est quoi? Ça peut aller jusqu'à 80 euros, quelque chose comme ça. Est-ce que ça vaut le coup de l'acheter? Si vous en avez déjà un, pourquoi pas le louer à quelqu'un? ou le prêter finalement, le mettre à disposition. Il y a plein de solutions. Je suis sûre que
2: Valère a plein de solutions. Valère Coréard, monsieur Bonplan.
14: Alors, il y a des solutions et notamment le fait d'échanger quand on est dans un immeuble avec les voisins. Ça se fait hein, de s'emprunter dans un immeuble ou aussi dans un lotissement, etc. Mais effectivement, on peut louer beaucoup de choses qu'on utilise rarement. Alors, vous le disiez, une perceuse pour un week-end, mais aussi une robe pour une cérémonie, une voiture pour partir en vacances et même, pourquoi pas, une piscine pour l'après-midi. Je vais vous expliquer tout ça. Alors, pour le bricolage et le jardin, c'est vrai que perceuse, ponceuse, nettoyeur, haute pression, tondeuse ou taille-haie, si vous l'utilisez 3-4 fois par an, vous allez sur une plateforme de location, notamment entre particuliers, vous allez le louer 30€ la demi-journée, et puis vous louez deux fois dans l'année, ça vous revient à 60€. Si vous l'achetez, ça peut valoir 300-400€, vous avez vite fait le calcul, hein, on est d'accord. Alors là, vous avez Allo Voisin, qui est pas mal, ou Kiwiz, avec deux i.
2: D'accord.
14: Ça, c'est des plateformes de mise en relation entre particuliers.
2: K-I-W-I-I.
14: I-I. Et un petit Z,
2: d'accord.
14: Kiwiz ou Allo Voisin, ça marche bien, il y en a d'autres, bien sûr. Alors, Aude le disait à juste titre, on peut louer, mais on peut aussi devenir le bailleur, c'est-à-dire louer à d'autres personnes. En l'occurrence, notre ami Nordine, qui a pas mal de matos apparemment à la maison, vous pouvez tout à fait louer, ça vous fait un petit revenu d'appoint.
13: Bah, que ce soit ça, ou même le parc pour promener les chevaux, je le loue aussi quand je le mets à dispo. Non, je rigole, c'est pas un parc.
14: Si vous avez une grosse soirée, un mariage, même si on est un peu en arrière-saison, et vous avez envie de vous faire plaisir avec une belle tenue, le smoking, la robe, vous pouvez aussi louer pour un soir, pour 24 heures, 48 heures, votre tenue de soirée. Et là, c'est une bonne manière d'économiser ou se faire plaisir quand on n'a pas les moyens. Je pense à une robe un soir ou le closet, tout simplement. Ça, c'est des plateformes de location. C'est génial.
2: Moi, je vous donne un petit tease. Vous pouvez aussi, on en reparlera dans une autre émission plus largement, vous pouvez aussi louer vos appartements, vos maisons pour des tournages.
14: Ah, c'est bien ça.
2: Et là, je peux vous dire, les amis, que vous allez vous faire beaucoup de sous.
14: Vous avez une plateforme ou un...
2: Alors, malheureusement, non. C'est pour ça que je m'adresse à vous, parce que pendant le disque tout à l'heure, vous irez trouver. J'aime bien lui donner des petits devoirs, mais en fait, j'ai des amis qui ont fait ça, ça me vient en tête pendant que vous parlez et je sais que ça, c'est un très très bon plan. Peut-être que vous avez expérimenté ça, chères auditrices, chers auditeurs, appelez-nous 0810 055 056. J'ai un autre site, alors là, j'ai une vraie info pour une fois, moi et Nora, gensdeconfiance.com. Ça, c'est formidable. C'est un réseau sur lequel vous vous inscrivez et c'est exactement ce que décrit Valère. Vous allez aller... Moi, j'ai fait appel à gens de confiance. On m'a prêté un Karcher, on m'a prêté aussi une ponceuse. Bon, pas tellement su comment le faire, mais enfin bon, on me l'a prêté quand même. Et c'est formidable, c'est un réseau de solidarité, c'est super, c'est des gens qui habitent pas très loin de chez vous et que peut-être vous ne connaissez pas. En plus, on n'est pas à l'abri de se faire un petit pote ou une petite pote. Et ça, c'est vraiment très chouette.
12: Je voulais revenir sur les tournages. J'ai des amis aussi qui ont fait ça, on a tourné chez eux un téléfilm. Et en fait, ce que je trouve extraordinaire, c'est qu'effectivement, visiblement, ça rapporte pas mal. J'ai pas osé demander, en fait, à mes amis combien, mais ils avaient l'air très contents.
2: Très bien payé.
12: Et en fait, ils enlèvent tous les objets, etc. Et après, ils remettent tout comme avant. Mais parfaitement, ils ont pris des photos et ils vous rendent l'appartement nickel comme il était avant.
2: C'est assez même fou. Encore mieux, dis donc. Valère, encore un plan, bien sûr.
14: Un autre bon plan, c'est la voiture. Vous partez en vacances, en voiture, vous avez deux voitures habituellement, vous pouvez tout à fait louer la deuxième voiture qui reste chez vous à des particuliers, ou alors vous allez en vacances plutôt que d'aller chez un professionnel, vous louez une voiture à un particulier.
17: Mais comment on fait ça, pour l'assurance dans ce cas-là?
14: Tout est géré par les plateformes, okay. Alors vous en avez plusieurs, je pense notamment à GetAround ou Turo, et puis on peut aussi louer sa piscine. Si vous avez une piscine chez vous, vous pouvez louer 3-4 heures pour un goûter d'enfant par exemple, votre piscine, là aussi c'est une source de revenus qui est intéressante. Il y a aussi le matériel de fête, le matériel de loisir, le matériel de camping. Donc, voilà, tout se loue, ça n'est intéressant.
2: Votre mari, n'hésitez pas à le mettre également sur le marché.
14: Ça n'est intéressant que si c'est sur de la courte durée et comparez bien les offres entre elles.
2: Nordinatable.
13: Et même dans le sport, même les grandes surfaces de sport aujourd'hui se mettent à louer des vélos, les tapis de course. Donc au lieu de ça traîne dans le garage, allez, à raison de 30€, 40€ par mois sur 3, 6 ou 12 mois, vous pouvez vous lancer et surtout avoir de la variété dans votre pratique sportive.
2: Si vous avez aussi, vous, chères auditrices, chers auditeurs, des conseils à nous prodiguer, c'est un peu le but aussi de cette émission. On est en train de créer une chouette communauté. Écrivez-nous, appelez-nous 0810 055 056. On va ouvrir cette émission avec Laurent Voulzy, Bubble Star sur ICI. Et on est ensemble jusqu'à 13h, les amis.

0: The Bubble Star, Laurent Voulzy sur ICI, on est ensemble jusqu'à 13h.
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0: Absolument, chers amis, c'est votre nouveau rendez-vous quotidien depuis la rentrée. On est très très heureux d'être avec vous tous les midis et les midis 16. D'ailleurs, nous sommes en direct. Un peu plus tard dans l'émission, Pierre Fabin, notre vétérinaire, nous parlera d'un petit animal qu'il y a dans nos jardins. Je vous laisse peut-être deviner si vous avez trouvé. 0810 055 056. Notre cher Nordi Natab nous dira quel sport on peut choisir pour améliorer notre quotidien. On répondra aussi au vocal qu'a laissé Florent. Bref, une émission très riche, mais pour l'heure, on parle bricolage, jardinage, tous ces petits ustensiles qui peuvent traîner un peu dans le garage ou dans les couloirs, n'importe quoi, dans les placards aussi, peut-être dans les couloirs, et qu'on peut louer, figurez-vous, pour se faire un petit billet. Et alors, on se posait la question hors antenne, chers amis, si on pouvait, pardonnez-moi, mais louer ces animaux, je me retourne vers vous, Pierre Fabin, cette formule est atroce, j'en conviens.
3: Alors non, on ne peut pas louer ses enfants non plus d'ailleurs, mais
0: bon,
3: il y a quand même une plateforme collaborative qui existe qui s'appelle Empreinte Mon Toutou, qui permet à des gens qui ne pourraient pas avoir un chien chez eux en permanence, de faire garder leur chien de façon ponctuelle, enfin de garder un chien de façon ponctuelle, ou bien quelqu'un qui voudrait le faire garder de façon ponctuelle, de trouver un bénévole de son quartier qui viendrait s'occuper de son chien.
0: Et des bons plans, on va continuer de vous en donner, puisque nous accueillons Karima, c'est la cofondatrice de Cycle Zéro, cette application qui permet de récupérer gratuitement des matériaux sur les chantiers de proximité. On adore. Bonjour Karima, bienvenue.
4: Bonjour, merci de me recevoir.
0: Mais merci d'avoir accepté l'invitation. C'est une invitation qui a été lancée par notre cher Aude Razo.
5: Oui, avec les conseils de Valère Coréard qui a toujours.
0: Mais quelle équipe, quelle solidarité.
5: Des bons plans dans sa besace. Bonjour Karima Lepsir. Donc effectivement, grâce à cette appli, on peut récupérer du matériel pas loin de chez soi, sur des chantiers notamment. Quel type de matériel, expliquez-nous.
4: Alors on peut récupérer effectivement des matériaux gratuitement. On peut récupérer des fenêtres double vitrage, du parquet, du mobilier, de l'isolant.
0: Mais c'est extraordinaire.
4: Ouais, tout type de matériaux, tout ce que vous pouvez trouver sur les chantiers qui est encore en bon état.
0: Mais alors, je vais poser évidemment en bonne blonde une question bête, c'est pas du vol, on peut y aller, on peut aller, on récupère les restes en fait, c'est ça quelque part.
4: Exactement, en fait, les entreprises jettent tous ces matériaux à la benne, à la poubelle. Et nous, en fait, on évite ça à travers Cycle Zéro. On permet aux entreprises d'avoir une traçabilité sur leurs matériaux pour qu'on sache quand même où ça termine. Et pour les particuliers, ça permet d'avoir une possibilité d'augmenter leur pouvoir d'achat et de gagner quand même une possibilité de faire ces travaux de façon moindre, à moindre coût.
0: Nordi Natab, vous avez une question ?
6: Oui, parce que c'est à partir du moment, si j'ai bien compris, où le matériel est dans la benne. Si je vois une fenêtre qui est au bord d'une maison qui est terminée, est-ce que j'ai le droit de la prendre ou pas ?
4: Alors non, parce qu'en fait, une fois que le matériau est à la poubelle, c'est fini. Donc nous, ce qu'on fait, c'est que les particuliers sont accueillis directement sur le chantier. Donc les matériaux sont triés par l'entreprise, ils sont vérifiés et les rendez-vous sont calés avec les entreprises sur l'application. Donc c'est de la mise en relation en fait entre les particuliers et les entreprises sur site. Les particuliers viennent, récupèrent leurs matériaux et puis s'en vont avec leur camion et leurs matériaux récupérés.
5: Et est-ce que c'est abîmé parfois quand même ?
0: Oui.
4: Alors, les matériaux sont pas neufs pour la plupart. Hein. Ils sont un peu utilisés, donc forcément, il va falloir les nettoyer un petit peu. Jamais abîmés, toujours en tout cas fonctionnels. Mm-hmm. Et parfois, il y a du neuf. Voilà.
5: D'accord. Et donc, vous nous confirmez, c'est totalement gratuit. Là, je vais sur l'appli, Cycle Zéro, je regarde ce qui est à disposition pas loin et je débourse rien du tout.
4: Non, c'est totalement gratuit.
0: D'accord. Oh là là, qu'est-ce qu'on aime,
5: et comment
0: ça.
5: Je récupère ? Parce que des fois, c'est des gros trucs, non ? Comment ? C'est moi qui m'en
7: occupe,
5: non ?
7: On va pas vous les ramener chez vous non plus.
5: Je sais pas, moi.
0: Dis donc, Aude, un peu gourmande.
4: Nous, on vous accompagne. Si vous voulez récupérer, par exemple, des fenêtres, imaginons, vous avez besoin de 10 fenêtres pour votre maison. Nous, on vous a au téléphone. On a un service après-vente, bien sûr, qui vous accompagne. Et on vous conseille de prendre une location d'une certaine dimension pour aller récupérer ces matériaux-là. Ensuite, quand vous arrivez sur le site, vous êtes aidé, bien sûr, par l'entreprise qui met tous les matériaux dans votre camion, qui vous aide. Et puis ensuite, vous repartez. Et là, soit vous pouvez prendre un artisan pour vous aider à les poser, vu que vous avez fait une économie d'achat sur les matériaux. Soit vous êtes bricoleur ou bricoleuse et vous pouvez les poser vous-même.
5: Bon, moi je vais faire un artisan.
7: Ah oh bah oui.
3: Votre Valère, papa, non, il est...
7: Voilà, c'est le fameux papa de Aude, Valère Correa.
8: Oui, bon, ça c'est vraiment le bon plan, je trouve, pour faire ces travaux. Alors, je reviens peut-être sur la question là de louer son, mm-hmm. son appart, sa maison pour un lieu de tournage, parce que vous avez essayé de m'attraper tout à l'heure.
7: Oui, parce que je vous soumettais ce plan sympathique.
8: J'ai un petit peu transpiré, mais j'ai fini par en trouver trois sérieux. Alors, il y en a un tout simplement, c'est wearsen.com.
7: Scène comme une scène de, voilà, S-C-E-N-E. Hein, c'est bien, j'ai pris
8: le voilà, wearsen. Oui, lieu de tournage.com aussi, ouais. lieu de tournage.com. Et enfin, easyspace.fr.
7: Et j'ai une autre mission pour vous, monsieur Coréard. Combien que ça rapporte, monsieur, ça?
8: Est-ce Alors, qu'on ça dépend. Il y a beaucoup de critères, en fait. Il y a beaucoup de critères, ouais. ma chère, entre la période, les prestations,
7: etc. De loyer.
8: Mais ça a l'air d'être assez bien payé, quand
7: assez
8: même.
7: Lucratif. Merci infiniment, chers amis. Dans un instant, on va accueillir évidemment des auditeurs, parce que vous êtes très nombreuses et très nombreux à réagir au 0810 055 056. Si vous avez des petits conseils, des petits tips, comme on dit, n'hésitez pas à nous écrire. C'est aussi ça. On vous doit bien ça. C'est une émission que nous fabriquons ensemble, chers amis. Nous allons écouter une nouveauté, figurez-vous. Il sort aujourd'hui, il est déjà sur ICI, parce que nous sommes à la pointe, en attendant son troisième album. Voici Charlotte Cardin, Memories, dans On vous doit bien ça. On est ensemble jusqu'à 13h.

0: Merveilleuse nouveauté que ce titre Memories, Charlotte Cardin sur ICI. 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
0: Midi 25, nous sommes en direct ensemble jusqu'à 13h. C'est votre nouveau rendez-vous quotidien. Ça s'appelle On vous doit bien ça. Depuis le début de l'émission, on se donne plein de bons plans sur comment louer au lieu d'acheter son matériel de bricolage, de jardinage, etc. Louer son appart ou sa maison pour des tournages. On adore. Et on a un auditeur aussi qui a aussi un bon plan à nous donner. Il s'appelle Mathieu. Il appelle de Villeurbanne. J'embrasse très fort les collègues et copains d'ici Isère. Bonjour Mathieu. Mathieu, bienvenue.
2: Bonjour.
0: Ça va Mathieu ?
2: Ça va très bien, merci.
0: Merci beaucoup de nous appeler parce que vous avez un vrai bon plan, on vous écoute.
2: Oui, je voulais partager un bon plan parce que je suis utilisateur d'une application qui s'appelle Les Biens en Commun.
0: Ouais.
2: Voilà, depuis un peu plus de 2 ans et avec ma femme, on a eu l'occasion d'emprunter plusieurs objets sur ce service.
0: Mm-hmm.
2: Par exemple, une shampouineuse ou un perforateur. Et c'est un bon plan, parce que ce qui fonctionne bien, c'est le fait que ce soit facile et efficace. En quelques clics, quoi. Donc c'est une application, hein, sur le téléphone, on peut emprunter un objet, objet dont on n'a pas forcément besoin au quotidien, pour quelques euros, et on peut l'emprunter pour une journée ou 2 jours. Et donc ce qui est vraiment très bien, c'est que c'est efficace parce que tout est déjà prêt. C'est dans un casier connecté à côté de chez nous.
0: D'accord.
2: Donc c'est vraiment comme aller chercher un colis.
0: Ouais, ouais, ouais.
2: Avec le téléphone, on a tout ce qu'il faut. Et puis on récupère un matériel entretenu avec le manuel, des tutos vidéo, etc. pour s'en servir.
0: C'est formidable encore cette histoire. Et il y en a partout, hein. Il n'y en a pas partout, il y en a plutôt dans les grandes villes. Je vois Valère qui me faisait les gros yeux. Lyon, Paris, Strasbourg, Grenoble, Saint-Etienne, bientôt Bordeaux apparemment. Mais c'est vrai qu'il faudrait que ça se démocratise un peu plus, Valère.
3: Ouais, c'est une super idée. Et vous avez raison de le
0: Merci
3: dire.
0: Merci Mathieu dans pour des, ce plan, hein, néanmoins.
3: C'est plutôt dans des grandes villes. Ça me faisait penser aussi aux bricothèques. Je ne sais pas si vous connaissez
0: non,
3: ce concept.
0: Quoi,
3: j'avais pas prévu d'en parler, mais je me dis, cet auditeur m'y fait penser. Et c'est là qu'on construit ensemble. Les bricothèques, c'est comme une bibliothèque, mais plutôt que d'aller emprunter un livre, vous allez emprunter une perceuse, justement, ou un objet dont vous avez besoin. Il n'y en a pas partout en France, mais il y en a quand même un certain nombre. Ça vaut le coup de se renseigner.
0: D'accord. Et vous avez des petits plans encore, je crois, Valère.
3: Ah, mais j'en ai. Mais bien sûr, bien sûr. Alors, déjà, on peut commencer par.
0: J'aime bien le mettre
3: mal
0: à l'aise.
3: Tout simplement, trouver un objet gratuit. Vous avez besoin de deux chaises, d'une table, parfois même d'un lave-vaisselle, d'un frigo. Il y a des plateformes qui sont spécialisées sur le don, et je pense notamment à Give, j'en ai déjà parlé, c'est geev.org.
0: Mm-hmm.
3: C'est impressionnant, si vous allez jeter un coup d'œil dessus, vous vous géolocalisez, il y a vraiment beaucoup, beaucoup de dons autour de vous, et vous pouvez aussi donner. On est dans l'économie circulaire, c'est une économie qui est intelligente, on fait ensemble, et puis c'est beaucoup plus écologique, c'est beaucoup plus durable, parce que la durée de vie des objets s'allonge avec ça. Le bon coin, souvent on dit, le bon coin c'est pour vendre ou acheter, mais c'est aussi pour donner ou recevoir. Vous pouvez cocher, Nordine, vous connaissez ça,
4: hein. Ah oui.
0: Vu qu'il a
5: il a besoin de vider son abri de jardin, a priori.
3: Il a beaucoup de perceuses, en fait.
0: Pour ceux qui ont loupé le début de l'émission, Nordinata nous a dit que vraiment il y avait un magasin dans son garage, apparemment. Qui de la perceuse, qui de la ponceuse, il a tout. Et donc le bon coin, oui.
3: Le bon coin, vous pouvez, si vous recherchez une perceuse, regarder en cochant don s'il n'y en a pas à donner autour de chez vous, donc à recevoir, mais vous pouvez aussi vous-même la donner si elle convient plus à votre usage, plutôt que de la jeter. Là encore, il y a une démarche et durable et de solidarité.
0: Voilà, soyez ministre, hein, Valère Corée.
3: Non, mais et puis il y a un autre truc que je trouve très intéressant, c'est que vous avez aussi tous les points relais, les recycleries, les Emmaüs, tout ce tissu associatif. Là, c'est pareil. Il y a tellement de possibilités de trouver des choses gratuites ou à très très bas coût. Les ressourceries, il y en a des centaines, voire des milliers en France. Tout ça, c'est des endroits qui sont intelligents et ce sont des bons plans économiques
0: Merci
3: et écologiques.
0: Beaucoup, Valère, rapidement, Audrazo.
6: Mathieu nous parlait du site Les Biens en Commun. Du coup, je suis allée voir, j'ai trouvé quand même une machine à glace et une machine à pop-corn.
0: Ah, et
6: ça
0: du
6: peut
0: coup,
6: donner des idées aussi.
0: Elle vient de les optionner. Allez, dans un instant, on va parler animaux, on va parler sport. Dans votre nouveau rendez-vous quotidien, on vous doit bien ça, mais pour l'heure, c'est l'actualité de vos régions. Grâce aux 44 locales de votre radio ici. Allez, à tout de suite.
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11: Jean-Luc Guillet.
12: Allez, trois idées de sortie pour ce week-end. On commence dans le Puy-de-Dôme, à Saint-Angèle, environ 45 km au nord-ouest de Clermont-Ferrand. D'aujourd'hui à dimanche, c'est la fête patronale. Le programme karaoké ce soir, concours de pétanque demain après-midi, retraite au flambeau, défilé de chars, feu d'artifice et concerts gratuits. Puis dimanche, exposition de voitures anciennes, repas et après-midi en musique. Bref, une vraie fête de village, comme on les aime. Direction ensuite Gerza, à une quinzaine de minutes de Clermont-Ferrand. La traditionnelle foire aux pancettes se déroule jusqu'à dimanche, avec notamment un grand vide-grenier ce week-end. Une bonne occasion de chiner, de flâner et de profiter de l'ambiance de cette manifestation populaire. Et pour terminer, cap sur le Cantal, à Aurillac. Demain, le théâtre accueille la fête de la science avec conférences, expos et animations autour de l'alimentation et du fromage. À 17h, une table ronde s'intéressera notamment à la recherche autour des fromages d'Auvergne. Une sortie originale et gratuite pour apprendre des choses sans se prendre la tête. Trois idées, trois ambiances. Profitez bien de votre week-end en Auvergne.
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0: Et il est midi 32, nous sommes en direct ensemble jusqu'à 13h. Ça s'appelle On vous doit bien ça. C'est une émission que nous avons conçue pour vous, avec sérieux et bonne humeur, pour vous rendre service au maximum. On parle bon plan, vie quotidienne, animaux, santé. On est là pour vous, c'est votre antenne. Si vous avez des questions, ça se passe au 0810 055 056. Nous allons parler dans un instant animaux avec notre cher vétérinaire Pierre Fabin. Nous allons parler aussi sport avec notre coach sportif qui nous fait l'honneur d'être là tous les vendredis. Et vous pouvez aussi nous laisser des messages vocaux au même numéro, hein, 0810 055 056, comme l'a fait Florent aujourd'hui.
13: Bonjour Enora, bonjour à toute l'équipe, c'est Florent de Grasse dans les Alpes-Maritimes. Je me permets de vous appeler car depuis maintenant une bonne semaine, mon chien Albus, le plus beau berger australien de la Terre, passe pas mal de temps à sécher les papattes. On a testé le shampoing, mais rien n'y fait, il continue. Alors si Pierre a un conseil à me donner, je suis preneur. Des bisous à tous et un bon week-end.
0: Oh, c'est gentil, un bon week-end aussi à vous, cher Florent, et merci d'avoir laissé ce message. Il nous appelait d'ailleurs de Grasse, des Alpes-Maritimes, j'en profite pour saluer nos collègues d'ici Azur. Pierre Fabin, ça arrive assez régulièrement, ça.
5: Effectivement. Alors, il faut savoir que quand ça arrive comme ça pendant une durée prolongée, ça n'est pas normal. C'est qu'il y a une pathologie derrière tout ça. Et c'est pour ça que juste faire un shampoing, ça va plus suffire à ce moment-là. Il va falloir trouver la cause, en fait, traiter la cause directement derrière tout ça. Alors, la première chose à faire, c'est de regarder le nombre de pattes touchées. Est-ce qu'il y en a une? Est-ce qu'il y en a deux? Est-ce que ça, les quatre carrément? Quand il y en a qu'une, c'est qu'il va falloir chercher quelque chose spécifiquement au niveau de cette patte. Il y a peut-être une petite épine plantée. Il y a peut-être un petit épillet. Vous savez, c'est ces petits morceaux d'herbe qui vont se planter sous la peau et qui vont migrer. Donc, on va chercher une rougeur, un gonflement, une petite boule. Si vous avez ça, passez tout de suite chez votre vétérinaire. Ça servira à rien d'attendre. Ça va pas s'améliorer tout seul. Si par contre, c'est plusieurs pattes qui sont touchées, la première cause de l'échec des pattes chez le chien, c'est l'allergie. C'est-à-dire que le chien est peut-être, votre chien est peut-être allergique, notamment chez un berger australien. Les allergies, c'est assez fréquent. Les autres races, c'est souvent tout ce qui est bulldog, tout ça. Ils sont très, très allergiques et c'est souvent des chiens qui se lèchent énormément les pattes. Et quand on va regarder entre les coussinets, on a le poil qui devient un petit peu rouge, un peu oxydé, comme ça. Ça veut dire qu'il y a vraiment des léchages très fréquents et que la salive agit sur le poil. Dans ce cas-là, vraiment, on se dirige vers une allergie alimentaire. Là encore, on va devoir passer par la case vétérinaire. Et les autres possibilités qu'on a, notamment dans ces léchages de pattes, que ça soit une allergie ou pas, quand ça devient de cette couleur, c'est souvent qu'il y a une infection qui s'est installée en plus. Donc, en plus de l'allergie, il va falloir traiter l'infection qui est là. Et après, on peut avoir des douleurs articulaires qui déclenchent ce genre de choses. Mais aussi, chez un chien comme le berger australien, il faut savoir que l'ennui peut engendrer ce genre de problème.
0: Ça peut être un problème comportemental
5: à la base qui va s'infecter en plus derrière. Parce qu'en fait, le chien s'ennuie, donc il se lèche et ça va s'infecter entre les pattes. Donc,
14: quand ça dure plus d'une semaine, parce que c'est pas des problèmes urgents en général, mais quand ça dure plus d'une semaine, comme ça, c'est qu'il est temps de consulter votre vétérinaire pour qu'on trouve vraiment la cause à l'origine de tout ça.
15: Mais quand il se lèche la patte comme ça régulièrement, il faut le gronder, il faut faire quoi?
14: Non, pas du tout. Bah, il va falloir aller chercher d'où ça vient. Parce qu'en fait, en le grondant, en fait, vous allez juste créer une frustration qui va être là.
15: Mais si c'est comportemental, par
14: alors
15: exemple,
14: si c'est comportemental,
15: comment on lui enlève
14: cette
15: habitude?
14: Bah, voilà, si c'est de l'ennui, eh ben, il va falloir stimuler votre chien, il va falloir sortir avec lui,
15: oui,
14: il va falloir aller se promener pour qu'il oublie qu'il ait envie de se lécher la patte. Et chez un berger australien qui est un chien de travail notamment, ben voilà, s'il sort pas assez dans la journée, s'il est pas assez stimulé, eh ben il va juste se lécher les pattes par ennui.
15: C'est un ordinateur qui applaudit la chronique de Pierre Fabin, parce que dès qu'il entend le mot activité, voilà, il est tel un labrador qui remue la queue, il est content, il se dit voilà, ça y est.
14: Non mais c'est vrai,
15: une
14: après
15: promenade en forêt.
16: Non, mais un jour, mais parce qu'un jour on fera une chronique,
14: on fera une chronique sur l'activité voilà des animaux. Il faut savoir que quand on a un chien, notamment un chien comme ça qui a besoin de se dépenser, c'est souvent une heure de sortie par jour, hein, une heure de sortie active par jour, et les gens en ont besoin aussi, donc ça fait du bien à tout le monde au final.
15: Nous avons créé un couple d'Ordinatab et Pierre Fabin
14: mais
15: sur votre radio.
14: Je sais qu'on
15: ici
14: va s'entendre sur ce point-là.
15: C'est super. Oh là là,
14: oh là là, là là, moi aussi, Nordine.
15: Le week-end,
14: ma femme va être jalouse, désolé.
15: Le week-end arrive, c'est merveilleux. Allez, c'est votre émission. Si vous avez des questions, ça se passe au 0810, chers amis, 055 056. Ah, j'adore ce titre. On va écouter un indétrônable Louise Attaque, ton invitation sur ICI. Il est midi 36.

0: Louise attaque ton invitation sur Ici, midi 39.
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0: Non mais, Tanzi, la table, je sais pas ce qu'il a, il participe à tout aujourd'hui. Il m'a dit, ouais, tu chantes bien. Mais il est de tous les micros, comme on dit en radio. Merci Nordine, vous êtes un enchantement, sachez-le. Oh. Il va vous parler d'ailleurs dans un instant, notre Nordine à table, du sport que vous pouvez choisir pour améliorer votre quotidien. Je suis tout oui, mais pour l'heure, on va parler, cher Pierre Favin, notre vétérinaire, d'un petit animal qu'on trouve dans nos jardins.
3: Effectivement. Alors, est-ce que vous connaissez le bruit, enfin l'animal qui fait ce bruit?
0: Grillon.
3: Ça ressemble à un grillon. Et non. Alors, je vais vous donner un deuxième
4: animal à respirer. Voilà.
3: Le petit de cet animal s'appelle le choupisson.
0: Choupisson. Ah, je sais. Ça y est, j'ai trouvé moi.
3: C'est quoi?
0: Le hérisson.
3: Le hérisson. Exactement. C'est le meilleur ami du jardinier. C'est une machine anti-limaces assez redoutable. On parlait de jardin un peu tout à l'heure, mais c'est le meilleur ami qu'on peut avoir quand on a trop de limaces ou d'escargots dans son jardin. Mais sa population s'effondre en ce moment.
0: Ah bon?
3: Alors, bah oui,
0: pourquoi?
3: On a énormément d'hérissons qui sont écrasés par les voitures ou qui sont tués même par des insecticides. Comme il y a moins de faune sauvage dans nos jardins, moins d'insectes, tout ça, et bien ils ne trouvent plus à manger. Alors, la première chose à faire si vous avez un hérisson chez vous, c'est de regarder l'heure à laquelle vous le trouvez. Trouver un hérisson la journée, ça n'est jamais normal. C'est que c'est un hérisson qui est en détresse. Le hérisson ne vit que la nuit, il sort en général vers 19-20 heures. Si vous le trouvez la journée, c'est qu'il a besoin de soins. Donc, qu'est-ce que vous faites? Vous le prenez avec des gants et vous le mettez dans un carton avec une petite bouillotte et vous allez le déposer dans un centre de faune sauvage. Parce qu'en fait, ce hérisson en détresse, c'est probablement soit qu'il est en train de mourir de faim, ça arrive, soit qu'il est parasité, soit qu'il est blessé. Et vous n'allez pas forcément réussir à l'examiner parce qu'il va être en boule, ça va être dur de regarder. Donc, amenez-le si possible dans un centre de faune sauvage. Alors, pour trouver des centres de faune sauvage, ce n'est pas très facile toujours, mais il y a un site qui existe, il s'appelle réseau-soins-faune-sauvage.com et il va vous répertorier, il va vous aider à trouver le centre de faune sauvage le plus proche de chez vous. S'ils ne sont pas ouverts à ce moment-là, parce qu'ils ne sont pas forcément ouverts la nuit, parfois c'est juste des endroits où on peut déposer les animaux, vous allez sur un site qui s'appelle le sanctuaire des hérissons.eu et ils vont vous donner tous les conseils pour le prendre en charge. Si par contre vous trouvez un hérisson en soirée, dans votre jardin, en train de grignoter dans un plate-bande, c'est complètement normal, il n'y a rien de spécifique à faire, laissez-les tranquilles, mais vous pouvez quand même les aider. Comme je l'ai dit, on a de moins en moins d'insectes dans nos jardins. Donc,
0: Pas le toucher. Hein.
3: Non, ça ne sert à rien de le toucher, ne l'embêtez pas. J'ai d'ailleurs fait une grosse erreur un jour comme ça, j'avais un hérisson dans mon jardin et j'ai voulu lui construire un petit abri que je lui ai posé au-dessus de lui pendant sa sieste la journée. Et bien, ce hérisson est parti de mon jardin et il allait habiter chez le voisin qui me nargue tout le temps maintenant. Donc, vraiment, vous les laissez tranquilles.
0: Il a volé votre hérisson.
3: Et il a volé mon hérisson. C'était le hérisson de Pierre, mais c'est devenu le hérisson de Erwan aujourd'hui. Par contre, vous pouvez quand même leur donner un petit coup de pouce avec la nourriture. C'est-à-dire que vous pouvez leur donner à manger. Alors, un hérisson, ça se nourrit comment? Il y a des astuces de grand-mère. On pourrait donner du lait, du pain, ce genre de choses. Surtout pas le lait, ça va leur donner la diarrhée. Le pain, ça va pas les nourrir. Donc, la meilleure nourriture qu'on puisse donner à un hérisson, c'est tout simplement des croquettes pour chat ou pour chien, goût poulet.
5: Des croquettes pour chat?
3: Des croquettes pour chat. Moi, j'ai essayé de réattirer mon hérisson chez moi avec des croquettes pour chat. Donc, il vient manger les croquettes, mais il dort chez le voisin. Très ingrat, ce hérisson. Et ensuite, pensez, on a beaucoup d'ennemis dans nos jardins pour les hérissons, notamment depuis quelques années, on a des robots tondeuses. Ne faites jamais passer vos robots tondeuses la nuit, parce que le hérisson qui va croiser le robot tondeuse va se mettre en boule.
0: Mais qui passe la tondeuse à minuit?
3: Mais non, le robot tondeuse qui passe automatiquement.
0: Ah, excusez-moi, vous êtes tellement moderne. Pardon, voilà, je suis un peu à l'ancienne,
3: C'est le nouvel ennemi de nos jardins.
0: D'accord.
3: Et ensuite, on est à l'automne, on a des tas de feuilles, on a des tas de bois parfois qu'on veut déplacer. Il faut faire attention, c'est là que les hérissons dorment en général. Donc ne brûlez pas les tas de feuilles, ne brûlez pas les tas de bois avant d'avoir vérifié qu'il n'y ait pas un hérisson qui dorme dedans. Et bien sûr, quand on a un hérisson dans son jardin, on n'utilise pas de pesticides anti-limaces. C'est le hérisson qui va s'en charger.
0: Nordine avait une question pour vous.
5: Oui, alors moi j'ai plein d'escargots dans mon jardin.
3: Et prenez des hérissons.
5: Alors, mais voilà. Est-ce que je peux en acheter un?
3: Non, c'est totalement interdit. C'est l'hérisson qui vient habiter chez vous. C'est un animal sauvage, ça ne s'achète pas.
0: Bravo, ben comme ça, ça nous permet de le préciser.
4: Oui. Non, mais moi, je trépigne, en fait, parce que après notre émission avec les poules, c'est vrai que j'avais fait un appel à la France de nous envoyer des photos de poules. On en a reçu, je ne sais pas combien de centaines. J'avais presque envie de faire la même chose pour les hérissons.
3: Moi, je peux vous envoyer des photos de mon hérisson. Je vais en envoyer sur le WhatsApp.
0: Ça recommence, parce que voilà, on rappelle, il y avait eu énormément de photos de poules au 0810 055 056. Allez, pour cette fin d'émission, si vous avez envie de nous envahir des hérissons qui auraient squatté vos jardins, allez-y gaiement, chères auditrices, chers auditeurs. Nous serons seront ravis. Audrazo, tout va bien.
2: Angela qui a devancé Nordine dans le WhatsApp et qui dit comment adopter un hérisson. Donc c'est non.
3: Justement, c'est non, ça ne s'adopte pas. On les laisse venir.
0: On les accueille. Voilà. Exactement. On fait un pot d'accueil.
3: Un bar à escargot, si vous voulez ouvrir un bar à escargot chez vous, ça pourra les attirer.
0: Hérisson, allez, dans un instant, Nordine à table va nous conseiller grandement notre coach sportif. Quel sport on choisit pour améliorer le quotidien? Mais pour l'heure, on va s'écouter Michel Polnareff dans la maison vide sur ICI. Il est 12h44, chers amis.

0: Naref dans la maison vide sur ICI.
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0: On vous doit bien ça. Et nous sommes tellement heureux de ce nouveau rendez-vous quotidien sur votre radio. Ici, je voudrais à nouveau saluer d'ailleurs tous les collègues des 44 locales qui font un boulot remarquable, qu'on embrasse vraiment chaleureusement ici. On est ensemble jusqu'à 13h. Ici, on essaye de vous rendre service, voilà, parce qu'on estime qu'on vous doit bien ça. On a parlé hérisson avec notre cher Pierre Fabin. Je crois qu'il y a des réactions en plus. 0810 055 056. Aude Razo.
2: Ben, on a François qui est en ligne, du coup. Qui nous a carrément appelé pour nous parler de ces hérissons.
0: Et il appelle de Creil. Bonjour François, bienvenue.
3: Oui, bonjour tout le monde, bonjour Enora,
4: bonjour
3: l'équipe.
4: Bonjour.
0: Quelle jolie voix, comment allez-vous, cher François ?
3: Ça va très bien, et vous-même ?
0: Mais très bien, on est vendredi, donc on est un petit peu agité, ouais. On est content, le week-end arrive. Alors, vous avez des hérissons dans votre jardin, François ?
3: Oui, deux hérissons, en fait, même plus dans mon jardin, ils sont dans le poulailler, en fait, ils vont squatter dans le poulailler, dans les casiers où pondent les poules.
0: Ouais.
3: Et du coup, alors je ne sais pas si c'est de cause à effet, mais j'ai plus d'œufs actuellement.
0: Ah bah oui, mais non, ils mangent les œufs.
5: Bah effectivement, c'est probablement le cas. Les hérissons peuvent, enfin, c'est des carnivores, ils peuvent manger des œufs.
6: Nous parlait d'insectes et d'escargots tout à l'heure.
5: Ils mangent les œufs aussi. Et les poules effectivement, aussi. Non, pas les poules, mais oui, ils peuvent manger les œufs. Il y a même des cas sur des îles écossaises où les hérissons ont été introduits. C'est un problème de biodiversité. Ils mangent tous les œufs des oiseaux, en fait.
0: Oh, alors, donc vous avez deux petits gloutons, François, du coup.
3: Par contre, il reste, parce qu'une fois, j'ai trouvé une coquille effectivement vide, mais maintenant, il n'y a plus de coquille du tout. Donc, ça me paraît.
5: Ils peuvent manger la coquille, effectivement.
0: Ils bouffent tout.
5: Ah ouais, ils mangent tout. Alors, par contre, si vous voulez des œufs de nouveau,
3: oui,
5: j'ai quelques conseils pour vous. En fait, soit vous essayez de ramasser les œufs plus souvent, soit essayez de surélever les aires où les poules pondent, en fait, parce qu'ils ne vont pas pouvoir monter. Donc, en fait, il faut simplement surélever tout ça. Ça sera en dehors de portée des hérissons. Et ça va régler le problème.
0: Vous allez enfin pouvoir manger des omelettes, cher François.
5: Il faut savoir que les hérissons, c'est comme une espèce protégée, donc on n'a pas le droit de les déplacer, on n'a pas le droit de lui faire du mal, donc on peut rien y faire, même d'un point de vue légal, ils sont protégés, donc en fait simplement on surélève les pondoirs et ça va régler le problème.
0: Merci beaucoup Pierre Fabin et merci cher François, on vous souhaite une belle après-midi et un bon week-end, on vous embrasse.
3: De même. Au revoir l'équipe.
0: Au revoir François. Et alors, on a parlé en début d'émission, chers amis, de bricolage, de jardinage, hein, ces petits travaux où on peut louer plutôt que d'acheter. Ça fait faire quand même de sacrées économies. Et on se permet de revenir là-dessus une petite minute, parce qu'il y a énormément de réactions. 0810 055 056 au Drazo.
2: On a Marie-Rose qui conseille l'appli Allo Voisin. Valère en a parlé. Très bonne appli, vous confirmez Valère?
6: Oui, alors très bonne appli, mais attention quand même aux personnes avec qui vous échangez, comme d'habitude. Attention aux arnaques. Mais ça, Aude, on compte sur vous pour veiller au grain.
2: Je veille au grain, il n'y a pas de problème. Donc, c'est pour service location de matériel.
0: C'est vraiment papa et maman, quoi. J'adore.
2: Et une question toujours pour Valère. Comment on fait? Parce que vous avez dit qu'on pouvait... Il y a une plateforme de dons via Le Bon Coin.
6: Oui,
2: et donc, il y a un auditeur qui demande comment je la trouve.
6: Là, pour François, s'il veut surélever, par exemple, le poulailler, là, pour arrêter de se faire piquer les œufs, parce que bon, c'est protégé, mais ça bouffe les œufs, c'est embêtant. En fait, vous allez sur Le Bon Coin, vous tapez autour de vous l'outil que vous recherchez, par exemple, et dans les filtres, vous pouvez mettre, vous savez, l'état, le statut d'annonce, est-ce que c'est un particulier, un professionnel, et vous avez un petit bouton don, voire uniquement les dons. Vous cliquez là-dessus et vous n'avez que des dons.
0: Et alors, on rappelle les sites très bien conseillés par Valère Coréard, Allo Voisin notamment. Je vous ai parlé moi-même de gens de confiance aussi tout à l'heure, hein, où vous pouvez vous prêter, louer entre vous du matos.
2: Mathieu nous a parlé des biens en commun.
0: Formidable. Et je rappelle cette appli qu'on a évoquée en début d'émission grâce à notre invitée Karimal Lebzir, la cofondatrice de Cycle Zéro, eh bien, qui s'appelle Cycle Zéro. Et ça, on peut récupérer carrément du matériel sur des chantiers qui viennent de se terminer. Moi, j'y vais dès ce week-end, je vous le dis. Quitte de la laine de verre, même si j'en ai pas besoin. Vraiment, ça m'enchante, moi, cette application. Allez, dans un instant, on va parler sport avec Nordine Atab. À tout de suite, chers amis.
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0: 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Midi 52, ça passe à une vitesse folle, je le dis tous les jours. On est ensemble encore pour quelques minutes dans ce rendez-vous quotidien qui s'appelle On vous doit bien ça, on va parler sport avec Nordine Attab. Pardon, pas de fin de lancement.
9: J'attendais la pub.
0: C'est vendredi, pardonnez-moi, j'ai un petit poisson à aller manger. C'est vous et votre chance.
9: Je fais la transition. Poum, poum, pouf. Voilà.
0: Oh la vache, les années 80.
9: Alors, Doubi, on va parler sport et surtout, on va parler de sens qu'on peut donner au sport. Parce que c'est vrai qu'on peut faire une pratique sportive, que ce soit pour son image, pour son ego, style Valère. Mais l'idée, c'est
0: pouvoir.
9: Arrêtez
0: avec vos pics à
9: Valère. J'aime bien avec Valère, c'est mon chouchou. Et l'idée, c'est pouvoir aussi donner du sens. C'est-à-dire que par rapport au quotidien, par exemple, comme porter des courses, on va pouvoir créer une passerelle avec une pratique sportive. Et avec le besoin de chaque personne, au final, on peut y associer

0: En portant des packs d'eau?
1: Vous allez porter des poids, en fait, dans ces pratiques sportives. Donc, je répète, le crossfit ou l'aerox. Et en fait, c'est un exercice spécifique qui s'appelle la marche du fermier. Et au final, grâce à ça, vous allez travailler, l'ensemble du corps, que ce soit les jambes, la sangle abdominale et les fléchisseurs des bras. Donc là aussi, si vous avez besoin.
0: Quand on sort de son supermarché et qu'on porte les packs d'eau, on se dit dans la tête, ouais, là je fais du crossfit. Mais c'est ça l'idée?
1: Et quelque part, mais quelque part,
0: c'est génial.
1: C'est exactement un exercice. Et encore mieux, si vous ne portez qu'un seul pack, et ben là il va avoir une sollicitation beaucoup plus importante au niveau de la sangle abdominale et ça sera une forme de gainage dynamique. Donc n'hésitez pas, lorsque vous portez vos courses, alors soit vous faites de l'aerox ou du crossfit, ou vous alternez le pack d'eau de droite à gauche. Et grâce à ça, vous allez renforcer l'ensemble des muscles du corps. Ça, c'est la première chose. Ensuite, pour les personnes qui, par exemple, ont parlé de jardinage, là aussi, c'est hyper sollicitant, que ce soit lorsque on est en génuflexion, lorsqu'on fait des mouvements de rotation, lorsqu'on cisaille aussi, et ben là, on va pouvoir associer des pratiques pour faire en sorte qu'on puisse jardiner le plus longtemps
0: alors,
1: possible.
0: Quand je taille ma haie, je fais quoi, là? C'est quoi, je fais du handball?
1: Boum! Voilà.
0: Je fais quoi?
1: Ben non, mais tout ce qui est gym douce, le pilates, le tai chi, le yoga, va vous permettre justement de travailler tous les muscles profonds, parce que en plus de la mobilité articulaire qu'on va avoir durant ces pratiques sportives, c'est une sollicitation qu'on va retrouver dans le jardinage. Lorsque vous êtes en train de cisailler, forcément, vous avez les bras et les épaules qui sont sollicités, mais vous avez aussi les jambes et la sangle abdominale. Et dans ces pratiques-là, mine de rien, avec différents exercices, vous allez retrouver toutes ces sollicitations. Donc, pour les personnes qui jardinent, n'hésitez pas, la gym douce, et notamment l'équilibre avec le tai chi.
2: Nordique, oui. Juste, vous savez que quand je fais le ménage, je me muscle en fait. Je vous jure, j'adore ça.
0: Mais comme vous le faites très peu finalement.
2: Non, c'est pas vrai.
3: Allez, je vais reprendre quand après femme de ménage.
4: Non mais la vaisselle vitre, c'est quand même. Moi après, j'ai un peu mal.
1: On se rend pas compte. Et lorsque vous faites coucou, par exemple, à quelqu'un et que vous avez le bras de poulet qui pend, et ben le fait de pouvoir. Non, c'est pas une balle perdue.
0: Pas tous en même temps, s'il vous plaît.
1: C'est pas une balle perdue. Non. Mais grâce à ça, vous allez tonifier les triceps. Et dernière chose, pour les personnes.
0: C'est pour ça que Nordine toute la journée fait coucou. Au bord de la Seine, si vous montez à la capitale, à Paris, vous verrez Nordine à table, c'est lui. Hein.
1: Pour garder, bisous à la reine d'Angleterre qui fait coucou comme ça, mais pour garder des jambes solides.
0: Pour garder elle est décédée, c'est Charles maintenant, mais elle faisait beaucoup coucou.
1: Pour garder des jambes solides, ce que je peux vous conseiller comme pratique sportive, c'est le vélo. Faites du vélo, vous allez voir que ce soit pour vous lever d'une chaise, pour monter les marches, et au final, portez votre dos, parce que ce qui porte votre dos, ce sont vos jambes. Faites du vélo à votre rythme. Et vous verrez, c'est ce qu'on appelle au final du renforcement musculaire maquillé. À chaque fois, par rapport à votre quotidien, vous allez trouver une pratique sportive.
0: Non mais, et bon, alors pardonnez-nous, on était un peu agités. Il faut dire que c'est vendredi et que les chroniques de Nordine à table sont toujours un délice. Mais en tout cas, j'ai retenu que quand je fais coucou, apparemment je fais du sport. Et ça, ça me plaît très bien, moi qui suis un peu feignante. Et vous, quand vous faites vos vitres, vous faites du sport.
4: Et le jardinage aussi, ça donne beaucoup de courbatures. Moi, je trouve quand même.
0: Je sais pas ce qu'elle peut-être fait.
4: Mais du coup, vous me conseillez, Nordine, de faire du yoga et du pilates pour éviter d'avoir des courbatures quand je fais mon jardinage.
1: Exactement. Vous allez pouvoir renforcer votre corps et grâce à ça, cette sollicitation, vous allez pouvoir continuer très longtemps à jardiner.
0: Nordine parlera dans d'autres émissions d'ailleurs du yoga, de toutes ces pratiques un peu soft. Allez, on va accueillir, restons dans la joie, la bonne humeur, on va accueillir la gagnante du jeu. Vous le savez, tout au long de l'année, je booste votre pouvoir d'achat. C'est 200 euros avec lesquels vous repartez. C'est une carte carburant de 100 euros et une carte à dépenser dans une grande enseigne pour faire un plein de courses. Donc en tout, ça fait 200 euros, on n'est pas peu fiers. Elle nous appelle de... J'arrive pas à lire, je suis presbyte. Ucange, voilà, je crois, c'est ça. Laura, elle appelle de Moselle en tout cas. Ici Lorraine, on vous embrasse. Bonjour Laura.
5: Bonjour Laura.
0: Comment ça va, chère Laura?
5: Ça va très bien.
0: Alors vous accompagnez des élèves en situation de handicap, je le dis parce que nous voulions vous remercier pour ce que vous faites. On a besoin d'héroïnes dans votre genre, chère Laura. Donc je suis d'autant plus heureuse de vous offrir ces 200 euros.
2: Bravo.
0: Ça va faire du bien. Hein. Je vous le rappelle, hein, c'est tout au long de l'année que nous boostons votre pouvoir d'achat. Donc on vous voit bien ça sur ICI. On vous souhaite un très joli week-end, chère Laura.
5: Merci beaucoup à vous.
0: Prenez soin de vous. Bon week-end à toutes et à tous. Pardonnez notre agitation. Voilà, c'est vendredi. J'espère qu'on vous a un peu changé les idées. Et j'espère que vous avez retenu quelques bons plans que nous avons distillés tout au long de l'émission. Lundi, nous parlerons des robots ménagers avec nos collègues de 60 millions de consommateurs, entre autres.

0: Merci à Céline à la réalisation pour cette merveilleuse semaine encore passée avec vous, Julien à la technique, Alexandra au standard et Gwenel à la préparation. Merci à mon équipe, chérie jolie. Quant à moi, je vous dis à lundi, chers amis. Et dans un instant, c'est le trésor de nos régions avec Benjamin Mathieu. Et bonjour Benjamin.
1: Bonjour Enora, merci beaucoup. En tout cas, grâce à vous, j'ai appris qu'on pouvait faire du sport rien qu'en disant coucou. Rien que pour ça, ça valait vraiment le coup.
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1: Allez, bon week-end à vous.
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0: Formidable.
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0: Et merci, chers amis, d'écouter la radio ici. Il est 13h. Les informations, Benjamin Mathieu.
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1: Bonjour et bienvenue dans le 13h de nos régions. Nous sommes ensemble pour une demi-heure. On va d'abord partir dans les Vosges dès le début de ce journal où les alertes à la sécheresse ont des conséquences très concrètes. L'eau est coupée la nuit dans certaines communes. De l'autre côté du pays, dans l'ouest, dans le Finistère, c'est l'agglomération de Brest qui tire aussi la sonnette d'alarme. Si rien n'est fait, il n'y aura plus d'eau dans un mois, dit le préfet. Une partie du centre-ville de Laval évacuée ce matin après une fuite de produits chimiques. Il s'agissait d'acide, mais il n'y a heureusement pas de blessés. Nous serons également en Marielle. Les lycéens pas convaincus par l'annonce de 3000 professeurs déployés d'urgence pour compenser les absences. Ils poursuivent leur mouvement comme un Saint-Giron.
4: S'il y a de l'argent, pourquoi on nous dit maintenant qu'il peut y avoir du recrutement alors qu'il aurait pu en avoir avant ?
1: Et puis une petite révolution dans les stades de foot. Le PSG qui met à disposition des serviettes hygiéniques pour ses supportrices. Et pour une fois, eh bien, ce ne sont pas les premiers à le faire. Cette alerte à la sécheresse qui concerne tout le territoire pour commencer. Deux tiers des nappes phréatiques sont sous la normale après un été caniculaire. Une situation préoccupante selon le service géologique national, alors que la France a connu donc son été le plus chaud jamais enregistré et des conséquences déjà très concrètes. Dans le Finistère, je vous le disais, une région à la réputation où il pleut souvent, on va dire ça comme ça, on est dans une situation critique. Les habitants et les entreprises de la métropole de Brest sont invités à faire de gros efforts. Sinon, ça sera la coupure d'eau dans un mois, alertent les élus locaux. Et puis c'est déjà le cas à l'autre bout de la France, dans les Vosges, à Vannier et à Sapois, on est au sud de Romiremont. L'eau du robinet qui est désormais coupée toutes les nuits et ça pourrait durer plusieurs semaines, Thierry Collin sur place.
5: Dans les coffres de voiture, des stocks de bouteilles d'eau en plastique.
6: De quoi faire le café le matin, de se débarbouiller.
5: Une coupure d'eau qui fait parler toutes les générations.
7: C'est la première fois.
8: Ils n'ont pas le choix, les nappes sont presque vides.
9: C'est dur pour les personnes qui travaillent, qui rentrent tard. Ils ne pourront pas prendre de douche.
10: C'est tôt parce qu'en fait, on rentre du boulot presque, il faut déjà prendre sa douche.
11: Manquer d'eau dans les Vosges, c'est quand même assez inédit. Alors,
12: ça craint un peu.
13: Le lave-vaisselle, il faut le lancer avant.
14: Je fais très attention depuis la sécheresse, je comprends tout à fait.
5: Avec des commerçants touchés, comme la boulangerie qui consomme 200 litres d'eau chaque nuit, mais aussi les cafés et restaurants.
15: Les toilettes, la vaisselle, fait des stocks pour l'instant. La machine à café, c'est pas possible.
16: Ça va revoir un peu notre façon de nettoyer en fin de service, parce qu'on va pas non plus collectionner des seaux un peu partout pour les toilettes et tout ça.
5: Une restriction pour limiter les fuites d'eau la nuit, mais aussi pour faire de la pédagogie pour Didier Houot, maire sans étiquette de Vannier et président de la communauté de communes des Hauts-de-Vosges.
17: C'est pour accompagner la demande qu'on formule depuis plusieurs mois en disant il faut restreindre sa consommation, mais tant que le robinet coule à la maison, on s'en rend pas forcément compte de cette restriction nécessaire. Il y a l'apprentissage du geste, et donc c'est pour accompagner ce geste.
5: Une coupure d'eau nocturne pour une durée indéterminée qui pourrait durer plusieurs semaines.
1: Le reportage ici Lorraine de Thierry Collin. Une grosse frayeur à Laval ce matin. Une partie du centre-ville de la préfecture de Mayenne a été évacuée après une fuite de produits chimiques dans un camion de livraison. La situation est désormais sous contrôle, mais les choses auraient pu très mal tourner. Élise Feuillepin est directrice de la FNAC. Elle est au micro de Héloïse Gosselin de ICI Mayenne. Ça s'est passé sous ses yeux.
18: Le camion qui nous livre le matin nous a livré. Quand on a ouvert, on a vu qu'il y avait plein de produits qui s'étaient déversés par terre. Mais on ne s'est pas posé plus de questions parce que normalement, il n'y a rien de dangereux dans ces camions-là. On a déchargé toute notre marchandise. Avant de commencer à trier, j'ai été voir ce qu'était le produit en question parce que ça avait taché toute la moquette chez nous. Et donc, on s'est rendu compte que c'était de l'acide. Donc, on a appelé les pompiers.
19: Donc là, ce que vous êtes en train de dire, c'est qu'il y a de l'acide qui a imprégné la moquette de la FNAC.
18: Bah, et qui s'est déversé dans la rue, sur le trottoir. Le chauffeur du camion est aux urgences actuellement. Il a ouvert le camion, il y avait les bidons qui étaient tombés et qui étaient explosés.
19: Et comment ça se fait que ce camion, il transportait de l'acide ?
18: C'est une bonne question.
1: Et plus d'informations sur ici.fr. La situation est sous contrôle, dit la préfecture de la Mayenne. On ouvre désormais notre dossier sur le mouvement lycéen qui s'étend au monde universitaire avec un nouveau soutien et deux poids, hein, celui-ci pour les jeunes, celui du basketteur superstar Victor Wembanyama, le francilien qui reprend sa saison NBA. En conférence d'après-match, il a eu ce message aux lycéens, mais aussi au gouvernement.
2: J'étais au lycée à Nanterre, bon, qui était un bastion des blocus déjà à l'époque, mais c'est des problèmes que j'ai la chance de plus vivre, mais c'est des réalités, c'est des inégalités systémiques et des problèmes tellement profonds. Moi, je suis content que les lycéens et les gens en général se fassent entendre, parce que moi je les entends et je les soutiens, et j'espère que les gens qui sont là-haut, tout là-haut, en feront de même.
1: Les syndicats, eux, saluent une première réponse du gouvernement après l'annonce hier du déploiement en urgence de 3000 professeurs remplaçants pour compenser les absences. Édouard Geffray, qui était ce matin dans un lycée de Cachan, région parisienne, Marie Boueda, bonjour.
7: Bonjour.
1: Vous avez suivi ce déplacement, le ministre venu faire une sorte de service après-vente de cette mesure, la visite qui était d'abord programmée à Chevilly-Larue, mais l'établissement est toujours bloqué par les lycéens, il y a donc eu un changement de programme. Le ministre a rencontré une quinzaine de lycéens et visiblement ça s'est passé dans le calme, Marie.
7: Oui, le ministre est arrivé avec sa pochette verte, une feuille blanche et un stylo en élève modèle. Il s'est assis devant 16 lycéens de première et terminale. Parmi les revendications qu'on entend le plus, les journées trop longues, 8h, 18h pour certains jours. Albin a levé la main timidement.
12: Donc le matin, tous les jours, quand je pars avant mes parents. Et c'est 3 jours sur 5 où je rentre après mes parents.
20: Vous habitez loin,
12: ici,
20: ou
12: oui.
20: Vous habitez à Montréal.
12: 40 minutes.
7: Ils ont aussi évoqué la mauvaise qualité du bâtiment, la chaleur en classe pendant la canicule et les manuels scolaires trop anciens.
1: Parmi les sujets qui reviennent dans ce mouvement lycéen, les professeurs absents non remplacés, évidemment. Édouard Geffray qui a donc annoncé hier plus de 3000 professeurs allaient être déployés en urgence. Une mesure censée calmer ce mouvement, Marie.
7: Oui, plusieurs milliers de professeurs remplaçants ne sont pas affectés. Voilà ce que le ministère de l'Éducation nationale vient d'identifier, reconnaît Édouard Geffray.
21: Il faut dire les choses. Les choses, c'est qu'il y avait 3000 professeurs hier qui n'étaient pas affectés devant élèves. Et donc, on peut affecter devant élèves. C'est quand même dommage de se priver de 3000 professeurs dans la situation où on a besoin de remplaçants. Et par ailleurs, on doit une action aux élèves. Les élèves sont nombreux à parler du remplacement. Là-dessus, maintenant, ils savent qu'il y a un plan d'action engagé.
7: Il autorise les rectorats à recruter plusieurs centaines de professeurs dans les zones où il manque des remplaçants. Mais pour une professeure du lycée de Cachan qui passe par là, c'est beaucoup plus compliqué que ça.
22: Pour le recrutement, je trouve que le vrai problème, c'est le fait que notre métier n'est pas attractif, nous ne gagnons pas assez. La formation, quand nous pouvons partir en formation, nous ne sommes pas remplacés, donc ça fait réfléchir à est-ce qu'on demande des journées de formation. Donc je pense qu'il y a aussi des revendications salariales, de meilleures aussi considérations. Il y a trop d'élèves par classe, nos conditions de travail, ça ne va pas.
7: Et le ministre a aussi annoncé que depuis le début du mouvement lycéen, on compte une centaine de personnels de lycée blessés.
1: Merci Marie Boueda, vous étiez à Cachan en direct pour la rédaction de Ici. Et pour être complet sur le volet gouvernemental, le ministre de la Justice annonce 6877 personnes placées en garde à vue depuis le début de ce mouvement. Mais moins d'un tiers, un peu plus de 2300 personnes, font l'objet de poursuites. Ce matin, un autre ministre a pris la parole, celui de l'enseignement supérieur. Il n'a pas vraiment brossé les jeunes dans le sens du poil. Supprimer Parcoursup serait de la démagogie pure, a dit Philippe Baptiste sur l'antenne de nos confrères de France Info. C'est pourtant l'une des revendications des lycéens. Conséquence, du coup, sur le terrain, la mobilisation se poursuit un petit peu plus timidement tout de même aujourd'hui. 150 établissements sont fermés en France aujourd'hui. C'est le cas à Saint-Giron. Nous sommes dans la sous-préfecture de l'Ariège. Où vous vous trouvez, Sébastien Berriot? Bonjour.
23: Oui, bonjour.
1: Les lycéens, donc pas convaincus par les premières annonces du gouvernement, ils ont bloqué des lycées de leur ville et ils continuent de manifester en ce moment. Des lycéens du monde rural qui se sentent en plus dans un sentiment de déclassement, Sébastien.
23: Oui, c'est ça, des lycéens qui se sentent délaissés ici dans le Couserans, zone de montagne loin des centres de décision. Les choix sur Parcoursup, par exemple, sont plus compliqués qu'ailleurs, m'explique une élève de terminale, en raison de l'éloignement. Beaucoup de lycéens se plaignent aussi d'un rythme scolaire infernal. Aux emplois du temps surchargés s'ajoute le temps de transport ici pour venir chaque matin à Saint-Giron depuis les villages dans les vallées, jusqu'à 2 heures de bus par jour. jours pour certains élèves qui demandent au lycée de tenir compte de cette contrainte dans les emplois du temps. Difficulté aussi, comme partout en France, sur le non-remplacement des professeurs absents. Dans la manifestation, on commente les annonces du ministre de l'Éducation hier à ce sujet. Lily, en terminale, est très critique.
0: S'il y a de l'argent, pourquoi on nous dit maintenant qu'il peut y avoir du recrutement alors qu'il aurait pu en avoir avant ? C'est ça la question que je me pose, moi. Est-ce que c'est pas encore une fois de la poudre aux yeux où ils nous disent qu'ils vont le faire et qu'encore une fois, ils vont pas le faire ? Parce que l'État, c'est des pros pour dire qu'ils vont faire des choses et pas les faire.
23: Les lycéens de Saint-Giron ont perturbé la circulation tout à l'heure sur le rond-point qui mène à la route de Toulouse. Mobilisation pour que le gouvernement n'oublie pas les revendications spécifiques des lycéens issus du monde rural.
1: En direct dans l'Ariège à Saint-Giron, Sébastien Berriot pour ici Occitanie. Et pour nous aider à y voir un peu plus clair sur ces actualités, ces annonces, nous accueillons Jean-Rémy Girard. Bonjour.
3: Bonjour.
1: Vous êtes président du SNALC, le syndicat national des lycées, collèges et du supérieur. Vous êtes vous-même professeur de français. Alors, on a entendu le ministre qui a annoncé ses 3000 professeurs remplaçants dans plus de 500 établissements identifiés en situation très problématique. On a du mal à comprendre comment ce problème peut être réglé en 8 jours alors qu'il n'a pas été réglé en plusieurs mois, voire en plusieurs années. Est-ce que c'est de la démagogie, cette annonce ?
3: Nous aussi, on a du mal à comprendre. C'est pour ça qu'on a beaucoup de questions à poser au ministre qui reçoit les organisations représentatives, dont le SNALC, à 16h30, parce qu'il a balancé ce chiffre sans prévenir personne, sans expliquer le chiffre. Je rappelle qu'Édouard Geffray s'était engagé, avant de faire des annonces aux médias, à prévenir les organisations syndicales, à leur donner les éléments, ne serait-ce que pour qu'on sache de quoi on parle. Là, moi, je ne sais même pas exactement de quoi on parle. Qu'il y ait des titulaires sur zone de remplacement, du coup tout le monde va découvrir le sigle TZR, des titulaires sur zone de remplacement et des contractuels qui ne sont pas en train de faire un remplacement, déjà c'est normal. C'est normal parce que si tout le monde était en train de faire un remplacement, dès que quelqu'un tombe malade, eh bien il n'y a plus personne pour remplacer. Je crois qu'on comprend un petit peu ce type de système, c'est-à-dire qu'il faut toujours avoir un petit matelas afin de pouvoir parer aux remplacements qui vont tomber tout au long de l'année et notamment cet hiver, puisqu'on a tendance à plus souvent tomber malade en décembre.
1: Alors Jean-Rémy Girard, je vous interromps, ces TZR, ces titulaires de zone de remplacement, c'est des enseignants qui vont donc remplacer sur une discipline, ils sont mobiles, est-ce que 3000 c'est suffisant pour répondre à la demande? On sait que c'est endémique cette situation de professeurs non remplacés dans tous les départements de France.
3: Alors nous, on aimerait vérifier qu'ils sont bien 3000, avant même de savoir si c'est suffisant ou pas. Au-delà de ça, c'est pas 3000 TZR, d'après le ministre, c'est 3000 TZR et contractuels. D'autre part, on veut savoir si c'est 3000 personnes, postes, ou si c'est des morceaux d'heures qu'on a collés. C'est pas forcément beaucoup, puisque des TZR, on a fait un calcul, il y en a environ 30 000. Des contractuels, il y en a entre 30 000 et 40 000. Donc on n'est pas non plus sur une masse, même celle qui est présentée là, gigantesque. C'est assez normal que ça met parfois un peu de temps en début d'année, je rappelle qu'on est début octobre, à se mettre en place, aussi parce que les chefs d'établissement attendent d'être sûrs, les professeurs malades, ils envoient leurs arrêts maladie, il peut y avoir effectivement des latences. Ça, c'est assez normal dans le système. Est-ce qu'on peut s'améliorer là-dessus? C'est probable. Il y a quand même là, finalement, dans la manière dont l'a présenté le ministre, en sous-texte, il est en train de dire les rectorats savent pas ce qu'ils font. Enfin, les rectorats sont nuls.
1: C'est quand même
3: un peu problématique.
1: Jean-Rémy Girard, certains recteurs ont parlé d'un changement de méthode ce matin. Avant, on travaillait par discipline, disent-ils. Donc, les professeurs ont été remplacés, professeurs de maths, professeurs d'anglais, professeurs de français. Et maintenant, on va travailler par établissement. Pareil, est-ce que c'est une meilleure approche? Et surtout, est-ce qu'on n'aurait pas pu le faire plus tôt?
3: Ça n'a aucun sens. Pour remplacer un professeur de physique, il vous faut un professeur de physique, peu importe que vous travaillez par discipline ou par établissement. On va pas envoyer un professeur d'espagnol assurer des heures de physique. Donc, partant de là, c'est aussi pour ça qu'il peut y avoir, dans certains endroits, des remplaçants qui ne sont pas en train de remplacer. C'est parce qu'on n'a pas encore besoin d'eux dans leur discipline et dans leur secteur. Un TZR, c'est un titulaire sur zone de remplacement. Il a une zone sur laquelle il peut remplacer quelqu'un qui est TZR à Mende en Lozère, on va pas le faire remplacer à Perpignan pour des raisons relativement évidentes.
1: Des raisons de déplacement. Merci beaucoup Jean-Rémy Girard et ben on retient cette information de ce rendez-vous avec le ministre des associations et des syndicats de professeurs, d'enseignants à 16h30. J'imagine que vous avez beaucoup de choses à dire au ministre. Vous êtes le président du SNAEL, syndicat national des lycéens, collèges et du supérieur. Merci d'avoir été dans le 13h de nos régions.
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1: À suivre dans ce journal, la primaire socialiste qui débute ce matin et qui est déjà victime d'une cyberattaque. Elle ralentit les votes des 140 000 inscrits. On fait le point. Une manifestation contre l'ouverture de l'autoroute A69 tout ce week-end. Les militants écologistes qui ont perdu leur combat mais qui font quand même une fête. Et puis le foot qui commence progressivement à devenir plus inclusif, notamment pour les supportrices. Exemple avec le PSG. Mais d'abord, on vous en parlait mardi dans le 13h de nos régions avec nos révélations sur les PFAS, ces polluants éternels dont on trouve des traces jusque dans nos œufs, même ceux élevés chez vous par des particuliers. On apprend ce matin que 3 associations environnementales mettent en demeure SEB, la célèbre marque de casseroles recouvertes de matières anti-adhésives qui contiennent donc des PFAS. L'an passé, le groupe avait échappé à l'interdiction de l'usage des PFAS pour sa production. Les salariés avaient même manifesté devant l'Assemblée nationale où une loi était en discussion pour défendre leur emploi, soutenu par leur direction. Ces associations saisissent donc le tribunal administratif de Grenoble pour obtenir cette interdiction, Rémi Brancato.
8: C'est d'abord une mise en demeure de 3 ONG qui visent le groupe SEB, car dans son plan de vigilance obligatoire depuis 2017, il ne mentionne pas suffisamment, selon elle, les PFAS de ces poêles et casseroles Tefal, dénonce Emma Feilleux de l'association Notre Affaire à Tous.
20: On n'a pas de cartographie précise des risques en ce qui concerne les molécules PFAS utilisées par le groupe, et donc on n'a aucune mesure de prévention ou d'atténuation. SEB considère que les molécules PFAS sont sur de nombreuses publications scientifiques considère à l'inverse que, effectivement, utiliser aujourd'hui les molécules PFAS comporte des risques.
8: Faute de réponse d'ici 3 mois, les ONG pourraient donc saisir le tribunal judiciaire de Paris. Autre front, Rumilly, en Haute-Savoie, la préfecture y a ordonné l'an passé des analyses dans les cheminées de l'usine Tefal.
24: On a découvert des flux de PFAS très importants dans les émissions atmosphériques de l'usine.
8: Sébastien Bécu, l'avocat de 3 associations locales, a saisi le tribunal administratif de Grenoble en référé pour obtenir des mesures de protection des habitants.
24: La pression qui est exercée par l'administration est pour l'instant insuffisante. On demande des plans d'action, mais à chaque fois, l'État laisse des délais très importants. Et pendant ce temps-là, les pollutions continuent.
8: Dans les deux cas, les recours demandent une sortie des PFAS et la sauvegarde des emplois. Le groupe SEB nous répond que Tefal respecte strictement les réglementations.
1: Et l'enquête du réseau ICI et de la cellule investigation de Radio France sur les PFAS dans les œufs est à retrouver sur notre site ici.fr. On part dans le Tarn avec cet événement qui s'appelle Défaite. Ils l'ont appelé Défaite, mais FETE écrit F-E-T-E. Les opposants à l'ouverture de l'autoroute A69 entre Toulouse et Castres organisent une mobilisation contre la mise en service de cette autoroute. Ça sera à la mi-octobre. Le préfet du Tarn a fait évacuer hier les premières installations des manifestants qui avaient commencé à s'installer dans un périmètre non autorisé le long de l'autoroute. Ils se sont installés donc un peu plus loin. Ici, Occitanie, il y a fait un tour avec ce militant qui souhaite rester anonyme.
25: Ici, on est aux abords de la réserve naturelle du Dicosa qui est maintenant traversée par l'autoroute. On monte le campement pour le rassemblement de la défaite, pour fêter le rassemblement entre toutes les personnes qui ont lutté contre ce projet dévastateur. Et du coup, là, le camp s'installe tranquillement, les barnums se montent, le chapiteau, les chapiteaux, la cantine aussi. Pour être prêt à accueillir le public avec des concerts et des baltrades dans une ambiance très familiale et rassembleuse. Et après, enchaîner sur samedi avec la manifestation ça se terminera encore avec des concerts.
1: Et les tarifs des péages qui ont été annoncés hier pour un automobiliste qui ferait l'ensemble du trajet entre Verfeil et Castres, il faudra débourser 8,50 €. Une autre mobilisation ce week-end est numérique, cette fois la primaire du pôle social-démocrate qui débute plutôt mal, avec une cyberattaque en cours sur la plateforme de vote qui ralentit la connexion au site de depuis son ouverture ce matin. Une primaire pour départager Olivier Faure, Raphaël Glucksmann, Jérôme Guedj, Emmanuel Morel et Ségolène Royal qui veulent donc candidater à l'élection présidentielle. 140 000 personnes inscrites, moyennant un droit d'entrée plutôt élevé, et des débats télévisés qui ont finalement fait un peu d'audience. Du côté des militants, comme à Neuilly-les-Mines dans le Nord-Pas-de-Calais, ancien bastion socialiste, on se persuade que cette primaire va redonner des couleurs au PS, Claire Fauchel.
6: À Neuilly-les-Mines, au cœur du bassin minier, la primaire se joue loin des plateaux télé, avec parfois chez les militants le sentiment que la campagne aurait pu montrer un autre visage du Parti Socialiste.
9: Les débats sont déceptifs parce que je trouve qu'on a été loin dans certains retours d'attaques personnelles ou d'attaques individuelles, ce qui n'est pas forcément pour montrer ce qu'on a de mieux.
6: Ça, c'est l'avis d'Eddy. Mais pour Emmanuel, la primaire permet aussi au PS de refaire parler de lui.
10: Il y a quand même eu 2 millions de personnes qui ont suivi les débats. C'est quand même pas mal. S'il n'y avait pas eu de primaire, je pense qu'on serait encore plus bas.
6: Reste à transformer cette visibilité en voix. Et pour ça, il n'y a que le terrain de vrai, affirme Arthur.
11: Quand on tracte, quand on dit simplement Parti Socialiste primaire, il peut y avoir une défiance. Mais quand on leur dit les idées qu'on amène pour la présidentielle, c'est tout de suite différent.
6: Il y a déjà des signes encourageants, tels que de nouveaux adhérents, disent Nathalie et Eddy. Mais le travail ne fait que commencer.
13: Maintenant, c'est à nous aussi de convaincre, après les primaires, de dire qu'on est toujours là et de travailler sur les prochaines échéances.
9: Si on arrive en disant qu'on est déjà sur une défaite, ça n'a aucun sens. Non, non, aujourd'hui, il y a une porte très clairement à gauche qui s'ouvre. Je pense qu'elle peut être prise et que la campagne ne fait que démarrer. Hein.
6: Résultat du premier tour demain soir, mais les militants ont déjà les yeux tournés vers la suite.
1: 13h20 sur ICI, l'invité du Trésor de nos régions, c'est Cyril Cotonna, aujourd'hui le président des maires ruraux du Gers. Bonjour.
14: Bonjour.
1: Vous accueillez en Gascogne à Auch le congrès des maires ruraux de France jusque dimanche. Vous êtes vous-même maire de la petite commune de La Devèze-Rivière, 222 habitants. Alors pour vous donner un ordre d'idée aux gens, c'est proche de Marciac, son fameux festival de jazz pour ceux qui connaissent. On commence par parler de mobilité, c'est un des thèmes qui sera abordé lors de ce congrès avec des prix du diesel et de l'essence qui sont extrêmement élevés. J'imagine que vous, dans vos villages, dans vos campagnes, vous avez un vrai sujet. Comment peut-on avoir accès à une mobilité correcte avec des prix si élevés quand les moyens de transport public sont moins présents que dans des grandes métropoles ? Cyril Cotonna.
14: Oui, effectivement, c'est un problème. J'ai même envie de dire que c'est une double peine pour nous-mêmes et nos concitoyens ruraux, parce que le premier matériel de déplacement reste la voiture qui en plus est ancrée dans les habitudes depuis 40, 50, 60, 70 ans. Donc il y a moins de déplacements, on le constate, ou alors développement du covoiturage quand ça peut se faire.
1: Quand ça peut se faire, évidemment, puisqu'il faut encore avoir une voiture et se mettre en rapport. Est-ce que vous, par exemple, au niveau des communes ou des communautés de communes, vous pouvez aider à mettre en rapport les personnes qui justement chercheraient à faire du covoiturage ?
14: Alors effectivement, mis à part les plateformes qui sont connues et utilisées dans notre pays,
1: et qui sont payantes.
14: Ils sont payantes, effectivement. Il y a des plateformes au niveau du département du Gers qui a été mis en place. Par contre, il y a également des communautés de communes parce que c'est toujours dans l'intérêt de mutualiser et que des communes n'ont pas forcément la capacité financière pour assurer, qui ont fait l'acquisition de véhicules, soit des véhicules électriques, qui peuvent mettre à disposition notamment pour des personnes qui sont en recherche de travail ou qui vont commencer une première activité le temps qu'ils puissent eux pouvoir acquérir un véhicule ou pouvoir se déplacer à leurs propres moyens.
1: Alors Cyril Cotonna, autre grand enjeu après cet été insupportable, comment adapter nos villages aux multiplications des vagues de chaleur. Hier, la ministre de l'Agriculture, Annie Genevard, a annoncé des prêts à taux zéro à hauteur de 2 milliards d'euros pour renflouer les trésoreries des agriculteurs. On sait qu'ils sont très présents sur vos territoires. Est-ce que pour vous c'est suffisant ce genre d'annonce ? Comment se porte le monde agricole dans votre département ?
14: Bah, le monde agricole se porte mal, il faut le dire. Hein. D'abord, il a subi suivant les types de production, beaucoup de crises. Il y a aussi une crise de vocation. Derrière, il y a la trésorerie et un certain nombre d'exploitations qui ont du mal à s'en sortir, y compris pour nous, des exploitations plus ou de la culture plus céréalière qui a vraiment souffert cette année. Alors c'est déjà c'est important de prendre en compte et déjà la première mesure d'urgence les taux après zéro les prêts à taux zéro, excusez-moi, je pense que c'est pour répondre dans l'urgence, ça reste une réponse adaptée, mais après, ça ne va pas résoudre le problème de la situation financière sur le plus long terme d'un certain nombre
1: Et face à ça, il y a également le réchauffement climatique, adapter l'agriculture, l'adapter à ces nouveaux paradigmes. C'est l'un des thèmes de vos tables rondes. Agriculture résiliente et souveraine. Comment est-ce qu'on peut trouver des solutions alors qu'on est dans une urgence déjà pour aider les agriculteurs qui sont en difficulté?
14: Il y a deux points. Je pense qu'il est indispensable d'agir face à l'urgence. C'est une chose. Mais il est aussi important de réfléchir sur du moyen et long terme. Et ensemble, l'ensemble des acteurs, y compris les acteurs publics que nous sommes, c'est-à-dire les collectivités. La problématique sur laquelle est confronté notre département du Gers, c'est la problématique de l'eau. Aujourd'hui, on est dans une période sur une grande partie du département où s'il n'y a pas de pluie d'ici mi-novembre, au 15 novembre, on a pratiquement plus d'eau potable.
1: On en parlait au début de ce journal dans le 13h de nos régions. Cyril Cotonna, je suis obligé de vous couper, malheureusement, on manque de temps, mais effectivement, c'est un thème qu'on aborde beaucoup dans le journal. J'en profite juste pour vous saluer car on s'est croisés, vous en rappelez probablement pas, mais en septembre, je suis venu à un festival Cornes en Gascogne dans votre commune. Il y avait un concert dans votre petite église et donc je vous ai croisé à ce moment-là. Donc j'en profite pour vous faire un petit coucou amical. J'étais dans le Gers. Et donc le conseil des maires ruraux, le congrès des maires ruraux de France, c'est tout ce week-end à Auch.
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1: Et dans Dites-le ici, on reste sur ces thématiques chères au trésor de nos régions, le monde rural, l'agriculture, les grands enjeux environnementaux. Vous connaissez désormais le principe, hein, nos 50 isoloirs itinérants qui viennent à votre rencontre pour enregistrer vos craintes, mais aussi vos espoirs pour 2027. C'est le cas de Sandrine, elle a la cinquantaine, elle vit à Bellac, en Haute-Vienne, au-dessus de Limoges.
5: Quels sont les sujets les plus importants pour vous en ce moment ? Que ce soit en positif ou en négatif.
15: La priorité dans notre milieu rural, restaurer la biodiversité et permettre aux éleveurs et aux agriculteurs de vivre dignement de leurs revenus et non pas d'aide européenne hypothétique et versatile. Je pense que le message que j'ai à transmettre, c'est restaurer la confiance avec le peuple et lui permettre de se projeter vers l'avenir.
1: Et si vous voulez faire comme Sandrine, la liste de tous nos isoloirs, dites-le ici, est sur ici.fr. L'ouverture de la sixième journée de Ligue 1, c'est ce soir avec une belle affiche, Lens, qui reçoit Lyon, match à 20h45. Le PSG, lui, joue demain un match au Parc des Princes, avec une bonne surprise pour les supportrices qui sont de plus en plus nombreuses. Depuis le début de la saison, le club de la capitale met à disposition des protections hygiéniques dans les toilettes du parc, Bruno Salomon.
16: Et dans le Parc des Princes, on trouve désormais 35 distributeurs de protection périodique dans les toilettes pour femmes. En tout, ce sont 5000 protections qui sont à disposition chaque soir de match pour les supportrices du PSG. Makessa et Mariam sont les fondatrices du premier fan club 100% féminin du club parisien, les Dames du Parc.
17: Super initiative de la part du PSG d'avoir fait ça.
18: D'avoir pensé à ça, c'est très bien de leur part, c'est honorable.
16: Autre supportrice contactée, Maëlle, une abonnée du Parc des Prince avec sa maman depuis des années, elle applaudit dès demain l'initiative de son club.
19: On a besoin d'avoir ce genre de solution et pas se retrouver bloqué. Donc pour moi, c'est vraiment une solution qui était indispensable
2: à prendre même dans un stade de foot.
16: Au PSG, cette initiative inclusive a été impulsée par Stéphanie Debuc, directrice des responsabilités sociétales du club.
7: Le public au Parc des Princes se féminise d'année en année et ce qu'on souhaite, c'est bien évidemment d'accompagner cette évolution en faisant en sorte que chaque supportrice, eh bien, elle se sente pleinement accueillie et puisse, si on peut dire, profiter pleinement du match dans les meilleures conditions.
16: Désormais, le souhait des supportrices du PSG, c'est que l'initiative parisienne se propage un peu partout en France, car pour l'instant, en Ligue 1, Ligue 2 et Ligue 3, seuls 6 stades sur 54 proposent des protections périodiques pour ses fans.
1: Merci Bruno Salomon, c'est la fin du 13h de nos régions. Merci de nous avoir suivis. On se retrouve lundi prochain avec le retour de Marine Logénie. Moi, je vous laisse en compagnie de la musique sur ICI.
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22: Demain, partez à la découverte du lac de Guéry au Mont d'Or avec l'animation Entre le feu et la glace. Formé par l'activité volcanique et le travail des glaciers, le plus haut lac d'Auvergne vous dévoilera son histoire, sa faune, sa flore et sa cascade au cours d'une balade facile de 4 km avec 60 mètres de dénivelé. Activité accessible dès 6 ans, sur réservation. Prévoyez des vêtements adaptés à la météo puis des chaussures fermées. Pour le tarif, consultez la billetterie qui se trouve en ligne sur le site ens.puy-2-dom.fr. Amateurs d'art, Brieux vous attend jusqu'au 18 octobre à l'exposition Henri Matisse dans l'aventure du tissu. Vous plonge dans l'univers du maître de la couleur. Né dans une famille de tisserands, Matisse a fait des tissus le cœur de son œuvre. Dessins, peintures, gravures et même des chasubles de la chapelle de Vence. Rendez-vous Place Lafayette à Brieux. C'est ouvert le lundi de 14h à 18h et tous les autres jours de 10h à 18h. C'est gratuit pour les moins de 10 ans. Matisse dans l'aventure du tissu à découvrir sans attendre à Brieux.
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0: Jeanne Masse et ce succès qui a marqué toute une génération en rouge et noir sur Ici Pays d'Auvergne. 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
0: 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Bon vendredi avec nous. Merci de votre fidèle présence chaque après-midi dans vos chansons préférées. De plus en plus nombreux d'ailleurs, si j'en crois les retours que vous pouvez me faire, et je vous en remercie. Bienvenue à tous les nouveaux qui ont découvert la maison. Ah, vous allez voir, on est bien ici, enfin, ou plutôt vous allez l'entendre, puisque le cocktail que nous allons vous servir est tout de même grandement constitué de tubes, tubes d'hier et d'aujourd'hui, des classiques qui vont vous rappeler de bons souvenirs, mais ceci, les nouvelles voix que nous aimons vous faire découvrir. À tout ça, vous rajoutez une dose d'idées de sortie et un trait de découverte, comme ce sera le cas dans 8 minutes, où nous prendrons la clé des champs en Haute-Loire avec Patricia Farah. Je vous en dis pas plus. Mais pour l'heure, musique maestro avec Jean-Jacques Goldman, Envole-moi, et Teddy Swims tout de suite. 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

0: et envole-moi dans vos chansons préférées. 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Il est 13h44. Aujourd'hui, nous allons nous pencher avec Patricia Farah sur un acarien, enfin plutôt des milliers d'acariens, parce que c'est bon pour la santé. Ouais, faut les manger. Rencontre avec des fermiers d'or, Patricia.
1: Nous allons prendre la Clé des Champs. Je suis au-dessus de Blesle, au GAEC de la Clé des Champs. Nous avons rendez-vous avec Lorraine. Et Lorraine, elle fabrique du fromage aux artisous. Bonjour Lorraine.
2: Bonjour.
1: Qu'est-ce qu'on fait ici, Lorraine ?
2: C'est un élevage de vaches laitières, donc des Montbéliardes. On fait donc bien sûr, on laiterait pour faire du lait et aussi en bio et aussi du fromage aux artisous.
1: Vous travaillez, vous, ici avec votre cousin ?
2: Oui, c'est ça, mon cousin qui a le même âge que moi. Moi, je me suis installée en 2014 et lui, il a pris la place de ma mère en 2021.
1: Ah, donc j'en déduis que fille d'agriculteur.
2: Oui, tout à fait, oui. La ferme, elle était à mes parents, ma grand-mère et après...
1: Ah oui, donc vous êtes née dedans, quoi.
2: Ah oui, je suis depuis toute petite.
1: Et donc en bio, hein.
2: Oui, alors en bio depuis 2016. La ferme avant n'était pas en bio, elle avait les pratiques déjà, mais elle ne s'était pas labellisée. Et nous, on a voulu faire la démarche pour que ça soit dit, quoi.
1: Votre journée, à vous, Lorraine, elle est au rythme...
2: Des vaches.
1: Des vaches, des saisons.
2: Oui, c'est rythmé que par les vaches. Le matin, j'attaque par les vaches, par traire. Après, je m'occupe des petits veaux, des petites génisses.
1: C'est quoi comme vache, là ?
2: C'est des Montbéliardes. C'est une des races que j'aime le mieux, qui est mixte. Elle a un côté un peu cabochard, mais bon, moi, ça me va.
1: C'est quoi ce sourire ? Ça veut dire que vous leur ressemblez ?
2: Un petit peu, oui.
1: Donc là, on va aller dans la fromagerie. Enchanté. Bonjour Florian. C'est vous qui mettez des petites bébêtes sur les fromages.
3: C'est un acarien, l'artisou, c'est un acarien. Sur tous les fromages, on va dire que sur tous les fromages vieux, ils peuvent venir. Après, nous, on les cherche. Voilà, nous, on les cherche. On veut qu'ils... C'est pour ça que dans la cave, c'est rempli d'artisous, parce qu'on cherche les artisous. Mais...
1: Qu'est-ce qu'ils amènent donc tant, ces artisous ?
3: Un goût de noisette. Un petit goût de noisette.
1: Oh !
3: Voilà.
1: Oh, la vache ! Ouf !
3: Alors, ce que vous sentez, c'est l'ammoniac.
4: Tout l'oxygène, le dioxyde de carbone et
1: tout
4: l'ammoniac,
1: ça, quoi.
4: Tout ce qui ressort. Après, on s'habitue. Comme tout.
1: À tout ?
3: Non, pas tout. Au bout d'un moment, ça
1: Ah oui, donc c'est sur les planches qu'il y a de la bête, c'est
3: exact,
1: ça ?
3: Exactement. Voilà. Là, pour l'instant, je ne les ai pas frottés, mais
1: ça ressemble à de la poussière, en fait.
3: Exact. Mais c'est vivant. On va dire que si je fais ça, je fais un petit tas. Si je fais un petit tas et que je vais le laisser même pas une heure, il va être tout plat. Parce que c'est vivant. Ça bouge dans tous les sens.
1: Et c'est très bon pour le microbiote. Ces fromages-là, on peut les trouver donc sur le marché de Massiac le mardi matin.
3: Le mercredi, quartier Saint-Jacques, le mercredi matin.
1: Clermont.
3: Et le vendredi matin.
1: Saint-Joseph-Clermont
3: aussi. Brioude, le samedi matin. Voilà.
1: Donc quatre fois par semaine, vous prenez l'auto avec les fromages et allez.
3: Voilà, c'est ça. J'aime faire plaisir aux gens. C'est quelque chose qui fait plaisir quand on fait goûter notre fromage et qu'on me dit qu'il est bon. Celui qui dit qu'il aime pas ça, je le croirais pas, je vais pas le croire. Hein. Ça fait toujours plaisir.
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0: 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C'est très bête. Mais vous savez ce qu'elle me rappelle, cette chanson? Je vous l'ai dit, c'est vraiment très bête. Ben, elle me rappelle un flipper. Un flipper sur lequel je jouais dans le petit troquet qui était pas loin de mon domicile de l'époque et dont la bande-son était ce titre-là, The Human League. C'est étrange, hein. La musique, ça véhicule des choses, des souvenirs parfois complètement enfouis. Avant les infos de 14h qui arrivent dans moins de 10 minutes, Louane avec Chien et puis un succès du groupe U2.
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0: I still haven't found what I'm looking for. Un titre aussi long que le nom du groupe est court. U2, à l'instant, sur ICI Pays d'Auvergne. Bernard Lavillier, Jimmy Cliff, Vita, Janet Jackson ou encore Mel Brooks. Oh là là, on va se régaler après les infos.
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0: Excellent après-midi sur ICI Pays d'Auvergne. Il est 14h.

0: L'actu, Marine Le Génie.
1: Le Haut Commissariat de l'ONU aux droits de l'homme dit suivre avec inquiétude les incidents liés aux manifestations des lycées en France. L'institution internationale appelle au maintien de rassemblements pacifiques et à un usage proportionné de la force. Le ministère de la Justice, qui communique dans le même temps ce chiffre de 6877 personnes placées en garde à vue depuis le début du mouvement. Et puis un proviseur adjoint du lycée Victor Hugo à Marseille annonce lui porter plainte après avoir été jeté à terre et roué de coups en marge d'une manifestation lycéenne. Après les révélations de Mediapart, c'est désormais le Canard enchaîné qui assure que Jordan Bardella a effacé un ancien compte Facebook militant dès la divulgation des écrits de jeunesse antisémite. Le président du RN affirme toujours que ces informations sont fausses. Les deux tableaux volés il y a un mois au musée Renoir de Cagnes-sur-Mer dans les Alpes-Maritimes retrouvés. La mairie l'annonce ce matin, évoquant un immense soulagement. 6 personnes ont été interpellées dans cette affaire. Près d'un quart des vols annulés de la compagnie Air Corsica au départ et à l'arrivée des 4 aéroports de Corse. Les pilotes sont en grève pour demander des augmentations. Les championnats du monde de judo, c'est en ce moment à Bakou en Azerbaïdjan. Célia Issoufi s'est qualifiée pour la finale en moins de 78 kilos. Et puis le prix Nobel de la paix attribué ce matin à une juriste sud-africaine. Elle s'appelle Nava Nethem Pillay. Elle a 85 ans. Elle est connue pour avoir présidé la commission d'enquête indépendante de l'ONU qui a accusé Israël de commettre un génocide dans la bande de Gaza.
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0: Les prévisions de Météo France, avec une après-midi plutôt lumineuse, même si des nuages vont progressivement recouvrir le ciel par le nord. Au fil des heures, le soleil est souvent voilé ou contrarié par les nuages. Les températures autour de 6 degrés pour les maxis au sommet du Puy-de-Dôme, 8 au Mont-d'Or, 9 au Lioran, 10 à 12 sur les Combrailles, 13 à Ambert et Saint-Flour, 14 degrés pour Aurillac et Thiers, 15 degrés à Issoire, Vichy et Moulins, 15 également pour Montluçon et Brioude. La maxi aujourd'hui, 16 degrés à Clermont-Ferrand.
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1: Mel Brooks, it's good to be the king à l'instant sur ICI Pays d'Auvergne.
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1: Bon vendredi avec nous. Dites donc, il n'y aurait pas comme une odeur là? Si, ça sent le week-end. Non, mais clairement, il approche. Pourquoi ne pas aller au stade en famille ce week-end? Demain, 14h, le stade Gabriel Montpied, qui sera le théâtre du match Clermont Foot 63 Red Star. Les Franciliens, deuxième du classement de Ligue 2. Les Clermontois, eux, qui cherchent toujours leur premier succès en championnat cette saison. Pour soutenir les Rouges et Bleus, vous réservez vos billets sur billetterie.clermontfoot.com. En plus, l'entrée est gratuite pour les moins de 14 ans. Profitez-en. Et puis demain, à 21h, gros choc au Michelin avec l'ASM qui affronte l'UBB. Les Clermontois qui devront vraiment se méfier des bords de l'eau Béglé qui viendront sans doute tenter de faire un coup en Auvergne. Match très intéressant et à suivre en direct et en intégralité sur ICI Pays d'Auvergne à partir de 20h45. Le match bien sûr en totalité. Et puis l'après-match jusqu'au bout de la nuit avec toutes les réactions clermontoises en direct des vestiaires. À suivre dans moins d'une minute vos trois chansons françaises à la suite. Renaud, Morgane de toi, Adèle Castillon, Été avec toi et Mécano, une femme avec une femme.
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0: Mécano et une femme avec une femme. Bon après-midi sur ICI Pays d'Auvergne. Des idées de découverte, de sortie pour ce week-end et les prochains jours. Et puis nous repartons pour 15 minutes en non-stop avec un sacré programme. Hein. Weezer, Francis Cabrel, Queen et puis alors le formidable Square Rooms d'Alcorlay.
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0: Jusqu'au 24 octobre, Clermont-Ferrand vibre au rythme de la 18e Biennale internationale de la photographie Nice et Fort. Thème de cette édition, Révélation. 11 artistes exposent dans 7 lieux emblématiques. Galerie Sténopée, Hôtel Fonfred, Assemblia, Salle Gilbert-Gaillard, Centre Camille Claudel, Chapelle de l'Ancien Hôpital Général et Jardin Lecoq. L'entrée est libre et gratuite partout. Rencontre avec les photographes, visite pédagogique, lecture de portfolio et opération. Adopter une photographie de compagnie. Rendez-vous majeur pour les amoureux de l'image, renseignements et programmes, festivalphoto-nicefort.com. Et puis pour déjà préparer vos sorties de la semaine prochaine, notez qu'à l'occasion de la Semaine du Goût, le musée de la céramique de Lezoux vous invite à découvrir les saveurs antiques. Ce sera samedi à 16h, accompagné d'un guide conférencier le 17 octobre. Explorez la gastronomie gallo-romaine à travers les collections et puis dégustez mets et vins de l'Antiquité. Renseignements sur le site du musée.
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0: Val Corley et Square Rooms dans vos chansons préférées. Premier du mythique Top 50 en mars et en avril 1985. Ce titre, près de 900 045 tours vendus en France. Et vous l'avez peut-être à la maison d'ailleurs. Si vous ne le voulez plus, vous pouvez m'en faire don. J'en prendrai soin. Ah, là-dessus, vous pouvez me faire confiance. Ah, je respecte les vinyles. Dans moins d'un quart d'heure, le point sur les infos. Avant cela, deux artistes français majeurs, Daniel Balavoine et Alain Souchon. Puis une nouvelle voix qui nous vient des États-Unis, la chanteuse de country Ella Langley avec Choosing Texas.
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0: Le baiser et Alain Souchon dans vos chansons préférées. Alors la suite, elle sera complètement folle. Elton John, I Don't Wanna Go On With You Like That. Gold, Kelly Koba, Murray Head, One Night in Bangkok ou encore Thelma Houston.
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0: Excellent après-midi, bon vendredi avec nous. Il est 15h. Les infos, Marine Le Génie.
2: Le président de l'Association nationale des étudiants en médecine appelle à la solidarité étudiante. Un risque d'annulation pèse sur le concours d'internat à cause des blocages des lycées et des universités. Une nouvelle journée de mobilisation est en effet programmée mardi prochain. Et cela en plein milieu des épreuves écrites très importantes pour ces étudiants. Trois personnes interpellées mardi après le démantèlement d'une plateforme illicite qui revendait des données personnelles. Le site revendiquait 730 millions de lignes de données. Des interpellations qui sont une première dans la lutte contre la cybercriminalité, se félicite l'Office.

0: justice anti-cybercriminalité. L'Assemblée nationale a voté ce matin contre la création d'un congé spécifique pour les salariés victimes de violences sexuelles. Les voix des députés RN opposés à la mesure l'ont emporté sur le reste de l'hémicycle. Aurore Berger, la ministre de l'Égalité entre les femmes et les hommes, demande un nouveau vote la semaine prochaine, évoquant un droit essentiel. Selon le Canard enchaîné, Jean-Marc Bardella, le président du RN, a effacé les données d'un ancien compte Facebook militant dès la divulgation des écrits de jeunesse antisémite par le journal Mediapart. Ces nouveaux éléments ont été immédiatement démentis en bloc par le Rassemblement national. En sport, l'ouverture de la 6e journée de Ligue 1 ce soir avec une belle affiche. Lens, pas très bien en ce début de saison, reçoit Lyon. Deuxième du championnat, match à suivre à 20h45. Et puis ce vol improbable de 30 000 bouteilles de vin prestigieux en Toscane, c'était le week-end dernier. Le domaine viticole italien estime leur valeur à environ 5 millions d'euros. Les voleurs ont tout simplement désactivé l'alarme. Oui, parfois, c'est très simple.
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2: Les prévisions de Météo France, avec une après-midi plutôt lumineuse, même si des nuages vont progressivement recouvrir le ciel par le nord. Au fil des heures, le soleil est souvent voilé ou contrarié par les nuages. Les températures autour de 6 degrés pour les maxis au sommet du Puy-de-Dôme, 8 au Mont-d'Or, 9 au Lioran, 10 à 12 sur les Combrailles, 13 à Ambert et Saint-Flour, 14 degrés pour Aurillac et Thiers, 15 degrés à Issoire, Vichy et Moulins, 15 également pour Montluçon et Brioude. La maxi aujourd'hui, 16 degrés à Clermont-Ferrand.
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0: aux États-Unis en avril 1977. Thelma Houston, Don't Leave Me This Way sur Ici Pays d'Auvergne.
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0: Il est 15h18, bon après-midi sur votre radio de proximité. Si vous allez faire vos courses ce week-end, vous croiserez peut-être les bénévoles de l'ADAPI 63 pour l'opération Brioche, grande campagne nationale coordonnée par l'UNAPI. Pendant une semaine, venez à leur rencontre dans tout le Puy-de-Dôme pour soutenir des projets en faveur des personnes en situation de handicap. Et comme chaque année, la structure vous donne rendez-vous sur les marchés, dans les centres commerciaux, les différents commerces du département. Des brioches seront proposées à la vente afin de recueillir des fonds destinés à financer des projets concrets pour favoriser l'inclusion, l'autonomie et la qualité de vie des personnes en situation de handicap. Ce sera le cas notamment dans les grands supermarchés d'Aubière ou encore de Beaumont aujourd'hui et demain toute la journée. Et elles sont bonnes, je vous le promets, je les ai testées l'an dernier pour vous, je le ferai encore cette année. Les infos complètes à retrouver sur adapi63.fr. Trois chansons françaises à la suite, c'est dans 30 secondes, avec en entrée Pascal Obispo, Tombé pour elle, en plat Benjamin Biolay, Écran total, et en dessert, les Rita Mitsouko avec Marcia Baila.
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4: Julien, qui relève 18 degrés à Thiel-sur-Acolin dans l'Allier ce matin. Il pleut à Rouillabache et Jocelyne avec des éclairs. Nous avons 19 à Vichy. On salue Dominique avec de la pluie.
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0: Sa disparition aura été l'un des moments très tristes de cette année 2026. Catherine Ringer, qui a rejoint Fred Chichin le 14 septembre dernier. Lerita Mitsuko, à l'instant, avec Marcia Baila. On se fait un petit remplissage d'agenda, en règle, et on remet les gaz pour 15 minutes de vos chansons préférées en non-stop. On y retrouvera notamment The Police ou Ace of Base.
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0: Allez, trois idées de sortie pour ce week-end. On commence dans le Puy-de-Dôme à Saint-Angèle, environ 45 km au nord-ouest de Clermont-Ferrand. D'aujourd'hui à dimanche, c'est la fête patronale. Au programme karaoké ce soir, concours de pétanque demain après-midi, retraite au flambeau, défilé de chars, feu d'artifice et concerts gratuits. Puis dimanche, exposition de voitures anciennes, repas et après-midi en musique. Bref, une vraie fête de village comme on les aime. Direction ensuite Gerza, à une quinzaine de minutes de Clermont-Ferrand. La traditionnelle foire aux pancettes se déroule jusqu'à dimanche avec notamment un grand vide-grenier ce week-end. Une bonne occasion de chiner, de flâner et de profiter de l'ambiance de cette manifestation populaire. Et pour terminer, cap sur le Cantal à Aurillac. Demain, le théâtre accueille la fête de la science avec conférences, expos et animations autour de l'alimentation et du fromage. À 17h, une table ronde s'intéressera notamment à la recherche autour des fromages d'Auvergne. Une sortie originale et gratuite pour apprendre des choses sans se prendre la tête. Trois idées, trois ambiances. Profitez bien de votre week-end en Auvergne.
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0: Ace of Base, The Sign. Ace of Base, c'est vraiment l'un des phénomènes musicaux des années 90. Des tubes à la chaîne, avec The Sign, que l'on vient d'écouter, mais aussi Happy Nation, ou encore, évidemment, le cultissime All That She Wants, qui reste encore aujourd'hui une chanson qui résonne, mais alors à travers la planète entière, ça s'écoute partout. Ace of Base, qui est l'un des groupes suédois les plus connus au monde, avec ABBA, ou encore le groupe Europe, qui lui est aussi célèbre pour la coupe de cheveux de ses membres. 15h47, avant les infos de 16h, Johnny Hallyday, Benabar et Julien Clerc.
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0: tout juste de fêter ses 79 ans. C'était dimanche dernier. Julien Clerc à l'instant dans vos chansons préférées.
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0: Florent Pagny et Charlotte Cardin ouvriront le bal après les infos. Il est 16h. L'actu de ce vendredi 9 octobre avec Marine Legénie.
2: 141 lycées fermés aujourd'hui dans le cadre du mouvement lycéen, des établissements essentiellement situés dans la région parisienne, d'où est parti le mouvement, le nord de la France, le grand ouest du pays ainsi que près de Lyon. Le mouvement des lycéens connaît une nette décélération, estime une source au gouvernement, estimant à 30 millions d'euros les dégâts causés par les manifestations. De son côté, la Fédération des cheminots Sudrail appelle à la grève mardi prochain, le 13 octobre, et soutient donc la nouvelle journée d'action des lycéens et étudiants prévue vu ce jour. Le journal Mediapart assume avoir récupéré trois autres conversations d'interlocuteurs de Jordan Bardella, consolidant le lien entre le compte Facebook incriminé par des propos antisémites et le président du RN. Le Canard Enchaîné assure de son côté avoir que Jordan Bardella a effacé un ancien compte Facebook dès la divulgation des écrits de jeunesse antisémite. Le président du RN affirme toujours que ces informations sont fausses. Les habitants du Finistère appelés à diviser leur consommation d'eau par deux afin d'éviter des restrictions drastiques à cause d'un manque de pluie ces derniers mois. Les réserves sont au plus bas. La primaire du pôle social-démocrate qui a débuté ce matin est plutôt mal avec une cyberattaque en cours sur la plateforme de vote.

0: alerte en ligne qui ralentit la connexion. Une primaire pour départager les candidats qui veulent être candidats à l'élection présidentielle. Le PS revendique 140 000 personnes inscrite. Et puis les deux tableaux volés au musée Renoir de Cannes-sur-Mer ont été retrouvés, indique la municipalité. Une bonne nouvelle.
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2: Les prévisions de Météo France avec une après-midi plutôt lumineuse, même si des nuages vont progressivement recouvrir le ciel par le nord. Au fil des heures, le soleil est souvent voilé ou contrarié par les nuages. Les températures autour de 6 degrés pour les maxis au sommet du Puy-de-Dôme, 8 au Mont-d'Or, 9 au Lioran, 10 à 12 sur les Combrailles, 13 à Ambert et Saint-Flour, 14 degrés pour Aurillac et Thiers, 15 degrés à Issoire, Vichy et Moulins, 15 également pour Montluçon et Brioude. La maxi aujourd'hui, 16 degrés à Clermont-Ferrand.
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0: Il vient tout juste de sortir. Memories, c'était le nouveau titre de la Canadienne Charlotte Cardin dans vos chansons préférées.
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0: Il est 16h10, peut-être allez-vous jardiner ce week-end. C'est l'une des activités préférées des Français, mais c'est pas toujours facile de savoir ce qu'il faut faire pour bichonner nos plantes, surtout avec les conditions météo de ces derniers mois. Demain, entre 9h et 10h, Philippe Vialon et Laurence Lally, spécialistes du jardinage, vous donneront de judicieux conseils pour entretenir votre jardin. Nos experts qui répondent aussi en direct à vos questions sur les problématiques qui vous concernent personnellement. Ne manquez pas le rendez-vous demain samedi, 9h-10h, ici Pays d'Auvergne, à la main verte. À suivre les Modern Talking et Christopher Cross. Mais pour l'heure, Patricia Farah, vous nous emmenez dans un lieu un peu atypique, à Clermont-Ferrand, pour le bien-être et la beauté.
3: Ici au numéro 18 de la rue des Chaussetiers, il y a justement la maison 18. Ça m'a interrogé un peu cette vitrine où on voit des bijoux anciens. On se demande ce qui se passe derrière la porte. Bonjour.
4: Bonjour.
3: Qui êtes-vous?
4: Charline, propriétaire de Maison 18.
3: Alors, c'est quoi cet endroit, Charline?
4: C'est un endroit qui est pensé pour le bien-être de chacun, où on peut laisser libre cours à toutes ses envies, que ce soit au niveau des piercings, au niveau des bijoux, au niveau du bien-être, des soins, des massages, etc. J'aime bien les choses anciennes qui ont une âme et qui ont une histoire.
3: C'est vous qui avez relooké les deux fauteuils, là, où on voit les papillons.
4: Le canapé aussi, le fauteuil qui est là-bas.
3: Donc vous êtes aussi tapissière?
4: Je fais tout. La déco, les piercings, les
3: tapissières.
4: C'est ça, je décore les oreilles, je décore les corps, je décore tout.
3: La vitrine, elle est magnifique cette vitrine en bois.
4: Chinée sur le bon coin et j'ai rajouté des lumières en haut pour donner encore plus de cachet pour qu'on puisse voir les bijoux.
3: Des miroirs un peu partout, oui. Pour qu'on puisse bien se voir.
4: C'est ça.
3: Ah, je crois que voilà une cliente.
4: Et oui, effectivement, c'est une cliente.
3: Que venez-vous faire ici?
5: Mon 7e piercing.
3: Alors, c'est les oreilles, j'imagine, peut-être? Non, il y en a assez sur les oreilles. 1, 2, 3, 4, 5, 6.
5: C'est ça, 7.
3: Il en faut 7.
5: Voilà,
4: tout à fait.
3: Cassandra, l'esthéticienne.
6: C'est ça.
3: Qu'est-ce que vous proposez? C'est vous qui faites les soins du corps, du visage?
6: C'est moi, effectivement. On va proposer des soins corps, des soins visage avec la marque La Sultane de Saba, où on va proposer pour plusieurs types de peau. Et on va également proposer le soin phare qui est le Hair Spa. Donc le Hair Spa, il consiste à retirer tous les bijoux, les nettoyer, nettoyer les oreilles. Et après le soin fini, on va remettre les bijoux. Et voilà, la cliente est ravie, elle est détendue, elle a de beaux bijoux, de belles oreilles.
4: Ok, allez, let's go, on y va.
3: Bon courage à vous, hein.
6: Merci.
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0: sur ICI Pays d'Auvergne. C'est ça qui est bien dans vos chansons préférées. C'est qu'on n'écoute pas toujours les mêmes chansons. Christopher Cross est surtout connu pour Ride and the Wind ou encore Alright. Mais il y a aussi cette chanson-là qu'on vient d'entendre, Arthur Sem, qui est un titre qui a un énorme succès, récompensé un nombre de fois inouï au début des années 80. Il a notamment remporté le Golden Globe de la meilleure chanson originale et l'Oscar de la meilleure chanson originale en 1982. Oui, parce que c'est une bande originale de film. Niagara, Christophe Maé et un monument de Michel Sardou. C'est dans une minute.
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0: fameux lac du Connemara. Cette chanson qui résonne encore aujourd'hui dans de très nombreuses fêtes, qui est connue par plusieurs générations. C'est très fort de réussir ça. Michel Sardou, à l'instant, dans vos chansons préférées. On reste sur la lettre M et on continue dans une minute avec Michael Jackson et Mylène Farmer.
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0: Demain, partez à la découverte du lac de Guéry au Mont d'Or avec l'animation Entre le feu et la glace. Formé par l'activité volcanique et le travail des glaciers, le plus haut lac d'Auvergne vous dévoilera son histoire, sa faune, sa flore et sa cascade au cours d'une balade facile de 4 km avec 60 mètres de dénivelé. Activité accessible dès 6 ans, sur réservation. Prévoyez des vêtements adaptés à la météo puis des chaussures fermées. Pour le tarif, consultez la billetterie qui se trouve en ligne sur le site ens.puy-2-dom.fr. Amateurs d'art, Brioude vous attend jusqu'au 18 octobre à l'exposition Henri Matisse dans l'aventure du tissu, vous plonge dans l'univers du maître de la couleur. Né dans une famille de tisserands, Matisse a fait des tissus le cœur de son œuvre. Dessins, peintures, gravures et même des chasubles de la chapelle de Vence. Rendez-vous Place Lafayette à Brioude. C'est ouvert le lundi de 14h à 18h et tous les autres jours de 10h à 18h. C'est gratuit pour les moins de 10 ans. Matisse dans l'aventure du tissu à découvrir sans attendre à Brioude.
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0: C'est avec cette chanson qu'elle a fait son retour en mai dernier. Mylène Farmer, c'est à qui le tour dans vos chansons préférées. Alors ne manquez surtout pas Tears for Fears ou encore Survivor. Après la question du jour de nos petits bougnats, il s'intéresse au fonctionnement de notre univers et nous profitons tous des réponses de Nicolas Laporte, qui est astrophysicien et président de l'association clermontoise Infiniscience.
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2: Bonjour, je m'appelle Sohan, j'ai 10 ans, j'habite Bellerive. J'ai une question, est-ce qu'on pourra un jour visiter une étoile ?
3: Alors Sohan, si par visiter une étoile tu veux dire aller se promener dessus comme sur la Lune, la réponse est non. Une étoile, ce n'est pas une grosse boule solide sur laquelle on pourrait poser une fusée. C'est une énorme boule de gaz extrêmement chaud, ou plus exactement de plasma. Notre Soleil a une température de surface d'environ 5500 degrés Celsius. Mais dans son cœur, sa température est de 15 millions de degrés. Si ton vaisseau essayait de s'en approcher de trop près, la chaleur et les rayonnements deviendraient extrêmement dangereux bien avant de l'atteindre. Mais peut-être qu'un jour, nous réussirons à envoyer un vaisseau robotisé vers une autre étoile, non pas pour se poser dessus, mais pour étudier les planètes qui tournent autour d'elle. Le grand problème, ce sont les distances. Les étoiles sont incroyablement loin de nous. Même nos fusées les plus rapides mettraient des milliers d'années pour atteindre les étoiles voisines. Les scientifiques imaginent donc de nouvelles technologies, par exemple de minuscules sondes poussées par de puissants lasers. Alors, visiter une étoile comme on visite une planète, non, ça c'est pas possible. Mais envoyer un jour une sonde jusqu'à une autre étoile, peut-être.
2: Quelle est l'étoile la plus proche et combien de temps faudrait-il pour y aller ?
3: Eh bien Swan, l'étoile la plus proche de nous, bah c'est évidemment le Soleil. Mais je suppose que tu veux connaître la plus proche après le Soleil. Eh bien elle s'appelle Proxima du Centaure et elle se trouve à environ 4,2 années-lumière de nous. Cela signifie que sa lumière, qui voyage pourtant à près de 300 000 km par seconde, eh bien elle met plus de 4 ans pour arriver jusqu'à nous. En kilomètres, cela représente environ 40 000 milliards de kilomètres. Et avec nos technologies actuelles, le voyage serait extrêmement long. Une sonde, comme la sonde Voyager 1, si elle allait dans la bonne direction, eh bien elle mettrait environ 70 000 ans pour parcourir une telle distance. Mais des scientifiques réfléchissent à de minuscules sondes équipées de grandes voiles et poussées par des lasers depuis la Terre. En théorie, elles pourraient atteindre une fraction importante de la vitesse de la lumière et arriver près de Proxima du Centaure en quelques dizaines d'années. Peut-être que finalement, les premiers visiteurs d'une autre étoile, ce seront donc eh bien de tout petits robots.
2: Si je comprends bien, on n'est pas prêt d'aller faire un pique-nique sur une étoile.
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0: Survivor et Eye of the Tiger. L'œil du tigre, la bande originale du film Rocky 3, la saga des Rocky avec Sylvester Stallone. D'ailleurs, quand il a proposé le script du premier volet en 1975, alors les producteurs ont adoré, ils ont adoré l'histoire, ils lui ont proposé énormément d'argent pour acheter le script, mais à une condition, laisser une star de l'époque jouer le rôle principal. Stallone n'avait plus un sou, il était fauché comme les blés, et bien il a refusé toutes ces sommes d'argent puisqu'il voulait incarner lui-même son personnage. Et l'histoire lui a clairement donné raison, bravo. Le nouveau titre d'Axel Red, qui s'appelle Chanter pour elle, et Eddie Mitchell arrive dans deux grosses minutes. Je vous laisse avec Guillaume Claveau, je vous souhaite un bon week-end, à lundi.
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1: Merci à vous d'avoir choisi la plus belle radio d'Auvergne. Il est 17h. Les infos, c'est avec Noémie Guillotin. Bonjour Noémie.
2: Bonjour Guillaume, bonjour à tous.
1: Encore des blocages, mais nette décélération du mouvement lycéen, selon l'exécutif.
2: 141 blocages de lycées recensés ce matin en France par le ministère de l'Éducation nationale. Au lendemain de la promesse du déploiement en urgence de 3000 professeurs remplaçants, et alors qu'un appel à une nouvelle grande journée de mobilisation est lancé pour mardi prochain, l'exécutif qui évalue à 30 millions d'euros les dégâts liés aux dégradations dans les lycées. Un accident de la route a fait un mort à Orcines, dans le Puy-de-Dôme, la nuit dernière, vers 5h du matin. Le parquet de Clermont indique que la victime est un Clermontois, âgé de 33 ans. Une enquête est en cours pour préciser les circonstances de cet accident. D'après les premiers éléments, l'automobiliste a perdu le contrôle de son véhicule et a ensuite percuté une maison.
1: Encore un candidat à la présidentielle au sommet de l'élevage.
2: Édouard Philippe, du parti Horizon, était à Cournon aujourd'hui. L'ancien Premier ministre qui accuse Marine Le Pen de proposer des mesures extrêmement dangereuses pour les agriculteurs et contraires à l'intérêt de la France, je cite la candidate du RN qui, elle, était sur le sommet mercredi.
1: L'ASM veut faire taire les rumeurs sur Yanis Brossé.
2: Non, l'ailier de 18 ans, qui est l'un des jeunes les plus prometteurs de sa génération, ne part pas. Il est prolongé jusqu'en 2029. Yanis Brossé, qui a connu sa première titularisation lors de la première journée de top 14 face au Loup. Demain, c'est la sixième journée. L'ASM reçoit l'Union Bordeaux-Bègles. Coup d'envoi à 21h. Match que l'on vous fait vivre en intégralité sur Ici Pays d'Auvergne. Sans oublier les réactions dans l'après-match et l'émission Ici, c'est l'ASM sur ici.fr. Ce soir, il y a de la Pro D2. Le stade Aurillacois, 12e, reçoit Biarritz, 4e. Le match est à 21h. En basket, un match à la maison pour la JAV.

0: pour la troisième journée d'Élite 2. Vichy, 11e, reçoit Évreux, 2e du championnat pour le moment. Début de la rencontre à 20h30. Et puis, une médaille pour une athlète française aux mondiaux de judo. Kayla Issoufi décroche l'argent dans la catégorie des moins de 78 kilos. La météo, Guillaume, on est toujours sous les nuages.
1: Absolument, c'est le retour des nuages par l'ouest en cette fin d'après-midi. Et le ciel sera couvert dans la soirée avec le retour de la pluie, d'abord sur l'Allier, puis sur l'ensemble du territoire durant la nuit. Les températures pour cette fin de journée, elles sont de saison. 16 à Clermont, 15 à Brioude et dans le Bourbonnais, 14 dans le Forez et à Aurillac, 13 dans la Planèze. Ce soir, on sort les blousons. 12 à Clermont, Vichy, Moulins et dans le Brivadois. 9 à Aurillac, Saint-Flour et dans le Livradois. Pour ce week-end, demain samedi, la pluie s'évacue en fin de matinée. Les maximales 17 à 18 dans le nord Auvergne, 12 à 15 dans le sud. La tendance pour dimanche, un ciel voilé le matin, des éclaircies l'après-midi. 17 à 19 degrés au meilleur de la journée dans le nord. 14 à 17 dans le sud.
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1: On fait ce qu'on peut. Merci Benoît qui réalise l'émission. Ici, pays d'Auvergne, il est 17h03. La très belle chanson de Suzanne Vega maintenant. Le titre, vous l'avez déjà deviné, c'est Lucas.

0: Une belle balade nostalgique qui va bien avec le temps, je trouve.
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0: On passe la fin de l'après-midi ensemble. Merci à vous d'être fidèles à la plus belle radio d'Auvergne. Ça sent bon le week-end, peut-être un peu frisqué. Enfin, il était temps que l'atmosphère se rafraîchisse, admettons-le. Dans à peine plus de 2 minutes, une première idée de sortie pour demain samedi. 9 humoristes, rien que pour vous. Un one-man et one-woman show. C'est à Église Neuve, Prébillon, et on va en parler avec le maître d'œuvre de cette folle soirée. Et puis, avant 5h30, nous prendrons notre dose d'actualité musicale avec Émilie Mazoyer, bien sûr. Dans Décibel, la chronique, elle va nous causer de France Gall, d'Oshi, d'Oasis et de Michel Fugain. Allez, avant de rejoindre Église Neuve, Prébillon, écoutons Pierre Demar, Je pense à vous.

0: À Pierre Demar, je pense à vous.
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0: Bonjour Lilian.
3: Oui, bonjour.
0: Lilian Foucault, un des fondateurs d'Improve Yourself, c'est bien ça?
3: Oui, initialement oui, mais aujourd'hui je suis avec la casquette de l'association Les 101 Noms.
0: Bon, eh ben, changez de casquette. Mettez un bonnet aussi, parce qu'il commence à faire un peu froid. Demain, samedi, à 20h, au Centre culturel d'Église Neuve, Prébillon, grand spectacle d'impro avec pas moins de 9 humoristes.
3: Ouais. Alors, on sera 9 sur le plateau. Effectivement, il va y avoir des duos d'improvisation, mais il y a surtout du sketch, du seul en scène, du stand-up et un sketch commun à la fin, donc pas mal de textes écrits par rapport à ce que je faisais avant. Et donc on est 9 stand-uppers et humoristes auvergnats, parce qu'il y a des gens et un collègue aussi qui est dans le Cantal. Donc on propose ce plateau d'humour un peu comme les comedy clubs là sur Église Neuve Prébillon et en association aussi en partenariat avec l'Amicale Laïque et l'association des parents d'élèves.
0: Allez hop, tout le monde est cité, impeccable. C'est quoi la jauge du centre culturel?
3: Ouais, ça va de 150 à 200 personnes.
0: Ah bah quand même. Alors, autant le dire de suite, c'est prix libre. Prix libre, ça veut pas dire qu'on donne rien, ça veut dire qu'on donne en fonction de ce qu'on ressent et de ce qu'on peut.
3: Exactement, de ce qu'on peut, de ce qu'on ressent. Ça répond aussi au principe un peu du spectacle italien à l'époque où les saltimbanques, c'était saltabanca en fait, ne se faisaient payer qu'après avoir donné satisfaction au public. Donc nous on est aussi dans cette démarche de se dire donnez ce que vous pouvez, mais on a charge à nous de vous satisfaire quoi.
0: Oui, bah quoi qu'il en soit, autant aider les artistes parce que même un spectacle gratuit, ça l'est jamais, il y a du boulot derrière. Ces 9 humoristes, vous les avez, pardon du terme, castés comment?
3: Alors, en fait, on a un collectif, il y a, je pense, une quarantaine, une cinquantaine de stand-upers sur Clermont, là, et d'humoristes, et nous, on a un collectif, on a, pour le noyau dur, pris pas mal de cours ensemble, avec Eric Danazala, et puis on avait envie de continuer ensemble, parce qu'on a des univers qui se complètent bien, et qu'on s'apprécie humainement, donc voilà.
0: Et ben justement, les univers, parlons-en, il y a quoi? Il y a du trash, il y a du sensible, il y a du... C'est quoi les univers que vous proposez là?
3: Non, il y a de l'absurde, il y a de l'impro, il y a du clown, il y a du verbal, il y a de l'engagé aussi, un petit peu humour. Oui, si, il y aura aussi d'humour noir demain.
0: Bon.
3: J'y pense à l'instant, il y a de l'engagé politique aussi. Vraiment, il y en a pour tous les goûts.
0: Bon, et c'est ouvert à tout le monde, les enfants peuvent accompagner papa, maman.
3: Ouais, bien sûr. Alors bon, en dessous de 6 ans, comme on a quand même pas mal de choses verbales, même s'il y a du clown. C'est un peu plus dur, mais, ouais. Mais on va faire deux sets de 40-45 minutes, donc il y a toujours le temps de la pause, et puis s'il y a besoin d'aller faire coucher le plus petit, bah, quoi.
0: Et bon, donc Église Neuve Prébillon au centre culturel, il y a moyen de se restaurer parce que c'est à 20h.
3: Il y aura une buvette.
0: Avec modération, bien sûr.
3: Exactement, avec modération, il y a une buvette au profit de l'école.
0: Ouais.
3: Mais après, il n'y a pas de petite restauration de prévue, non, mais il y a une pizzeria qui est pas très loin. C'est vachement bien.
0: Bon, on en profite. Merci Lilian Foucault pour cette présentation. On le rappelle, demain, 9 humoristes sur scène au centre culturel d'Église Neuve Prébillon. Et c'est entrée libre, prix libre également. Venez avec un petit billet dans la poche quand même. Merci Lilian.
3: Merci beaucoup, à bientôt. Au revoir.
0: À bientôt, au revoir. Qui voici, qui voilà à 17h15 sur ICI Pays d'Auvergne. La grande Céline Dion avec le ballet.

0: Vous avez évidemment reconnu la patte de l'auteur de cette chanson, Jean-Jacques Goldman. Ça date de 1995. Céline Dion qui termine sa série de concerts à la Plénitude à Arena le 17 octobre. Mais si vous l'avez loupé, elle revient en mai. Ah, c'est complet. Dans 5 minutes, Émilie Mazoyer nous rejoint avec toute l'actu musicale du jour. Dans Décibel, la chronique, elle va nous causer de France Gall, d'Oshi, d'Oasis et de Michel Fugain. Ce sera juste après Alex Warren et son titre Fever Dream. Ici Pays d'Auvergne, il est presque 17h20.
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0: Alex Warren, Fever Dream.
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0: Et il est l'heure de prendre notre dose d'actualité musicale. C'est avec Émilie Mazoyer dans Décibel. Là, on est sur la chronique. L'émission, elle viendra plus tard. Elle va nous causer de France Gall, d'Oshi, d'Oasis et de Michel Fugain. C'est un beau roman. Salut Émilie.
3: Salut tout le monde. Émilie, au rapport pour votre dose quotidienne d'actualité musicale. France Gall, une des plus jolies voix de la chanson française, était née un 9 octobre en 1947. Pas de bougie à souffler aujourd'hui, France nous a quittés en 2018. Mais est-ce qu'on pense encore à elle ?

Ce jour anniversaire, c'est l'occasion de vous recommander une biographie signée Jean-Éric Perrin, sortie en 2020, mais toujours fort pertinente. France Gall, de Baby Pop à Résiste, chez GM Éditions, qui est aussi très richement illustrée. Un vrai bonheur de la feuilleter. Le quatrième album d'Oshi sort aujourd'hui. Bonjour Docteur, un disque qui l'a guéri.

Les chansons de Bonjour Docteur réparent les blessures au corps et à l'âme d'Oshi, femme et artiste obligée de se battre pour se sauver. C'est un album percutant, choquant même parfois quand elle raconte ce qu'elle a subi, comment la parole des victimes est mal accueillie et en même temps la lumière est là, la guérison à portée de chanson. Bonjour Docteur est bien rock, très réussi, bravo Oshi. Ça y est, les plus de 12 ans aussi vont pouvoir s'éclater en regardant Disney+. Look Back in Anger, le film de la réconciliation des frères Gallagher et du retour sur scène d'Oasis, est enfin disponible sur Disney+. Présenté le mois dernier à la Mostra de Venise, le film, on va pas se mentir, ressemble parfois à une pub géante pour la tournée d'Oasis. On se rend bien compte que les réalisateurs sont restés dans les clous imposés par le groupe. Pas de sujet qui fâche. Mais c'est quand même beau, hein, comme au début du docu, les premières répétitions après 15 ans de fâcherie. C'est un truc à voir. La première entrée sur scène des Gallagher main dans la main. C'est très émouvant. Et les témoignages des fans de tous les pays. Oh, trop touchant. Michel Fugain en tournée partout en France jusqu'au printemps prochain avec un nouveau spectacle rétrospectif de ses 60 ans de carrière. Il le promet, plus qu'un concert, ce sera...

Attention, mesdames et messieurs, ça va commencer. Dans Décibel, l'émission, tout à l'heure, à 19h, Émilie Mazoyer reçoit Dominique A pour son 15e album studio qui s'appelle Spirale et qui sort aujourd'hui. Rendez-vous donc à 19h. Un des derniers poètes de la chanson française, le dandy rocker, Alain Bachung, avec son Vertige de l'amour.

0: Vertige de l'amour, Alain Bachung.
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0: À l'occasion de la semaine du goût, le musée de la céramique de Lezoux vous invite à découvrir les saveurs antiques. Ce sera samedi 17 octobre à 16h. Accompagné d'un guide conférencier, explorez la gastronomie gallo-romaine à travers les collections, puis dégustez mets et vins de l'Antiquité. C'est dès 12 ans sur réservation. Le tarif, 18 euros par personne. Inscription via le site musée-céramique-puydedôme.fr. L'Orchestre symphonique des Dômes, placé sous la direction artistique de Kanako Abe, vous invite à un voyage musical dans l'univers de Hayao Miyazaki, au programme les célèbres musiques composées par Joe Hisaishi pour Le Voyage de Chihiro, Mon Voisin Totoro, Princesse Mononoke, Kiki la Petite Sorcière et bien d'autres films. Trois concerts sont proposés samedi, dimanche et lundi prochain, 16, 17 et 18 octobre, à Thiers, à la salle Espace, à Pont du Château, au Caméléon, puis à Roya, au Casino. C'est vendredi, samedi et dimanche. Le tarif plein, 20 euros. Le tarif réduit, 10 euros pour les moins de 25 ans. C'est gratuit pour les moins de 12 ans. Renseignements orchestre-symphonique-d-dom.com. Et petite précision, Céline, notre réalisatrice, eh ben, fait partie de l'orchestre.
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0: Ne bougez pas, dans un petit instant, on prend la direction de Biolay dans les Combrailles pour parler de la foire de la pomme de terre. Mais d'abord, téléphone, un autre monde.

0: faut reconnaître qu'il a le groove, hein. Bruno Mars, On My Soul.
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0: Eh ben voilà, ça met dans l'ambiance. C'est la bande d'affolés que vous pourrez entendre à l'occasion de la foire à la pomme de terre. C'est à Biolay, dans les Combrailles. Pour nous en parler, Jean-Luc Perronnet est avec nous. Bonjour Jean-Luc.
3: Oui, bonjour France Bleu, vous allez bien?
0: Oui, alors on a changé de nom, mais c'est pas bien grave.
3: Ouais, pardon, ici, Pays d'Auvergne.
0: Bon,
3: excusez-moi.
0: Mais tout va bien. 38e foire à la pomme de terre et aux produits régionaux, bien sûr.
3: Complètement, tout à fait. Des patates et encore des patates.
0: Oui, alors de quelle variété les patates?
3: Oh, il y a plein de choses. Je crois qu'il y a de l'agata, il y a de la... Je ne sais plus comment. La Colombia, il y a plein de choses, hein, voilà. Nos pataticulteurs seront présents. Alors sur la foire, on a un petit village hein, où il y a vraiment que des producteurs de pommes de terre.
0: Oui.
3: Et puis donc pour les accueillir, on a une mascotte qui s'appelle Patatix. Alors ça rigole pas. On a vraiment fait ça comme il faut. Hein.
0: Ça s'appelle pas Benjamin à Biolay, non?
3: Bon, c'est pas Benjamin à Biolay.
0: Désolé.
3: Ouais, tout à fait.
0: Bon, alors au programme, il y a un repas, mais c'est complet.
3: Ah oui, c'est complet depuis le début de la semaine. Ouais, là, on a pulvérisé les scores. On joue à guichet fermé, comme on a mis sur nos réseaux sociaux. On est à guichet fermé, voilà.
0: Bon,
3: on a refusé du monde.
0: Et dès 7h, demain, il y a des tripes quand même.
3: C'est ça. On vous attend pour la tripe dès 7h. Là, il n'y a pas de réservation. Donc, les premiers arrivés seront les premiers servis.
0: Oui, alors on prend pas de petit-déj, hein.
3: Ouais, vaut mieux pas, non, c'est pas la peine. C'est peut-être pas nécessaire. Voilà.
0: Et
3: la foire qui se déroule le matin, donc les produits régionaux, voilà.
0: Mm-hmm.
3: Notre ami Patatix qui sera présent pour des dédicaces. Et des photos, tout à fait, avec les enfants. Et puis les enfants de 7 à 77 ans.
0: Bien entendu.
3: Voilà.
0: Et après,
3: on a l'apéro qui est offert par notre dynamique municipalité et surtout qui va être animé pendant 3 heures par la bande affolée que vous connaissez bien visiblement, voilà.
0: Oui, avec modération, l'apéro, on le rappelle,
3: oui,
0: bien
3: toujours,
0: entendu.
3: Toujours. Ah, ça.
0: Et après, voilà. Un spectacle musical en milieu d'après-midi, je vais y arriver.
3: De 16h à 18h, voire un peu plus, avec Jérôme Farge qui nous vient du Cantal.
0: Ouais.
3: C'est un accordéoniste, mais qui revisite d'une façon très moderne. Ça va être hyper tonique. On l'attend avec impatience, voilà.
0: Et à 18h, l'after-foire, j'adore.
3: C'est ça, l'after-foire, voilà. Donc c'est deux DJ-jockeys locaux qui vont être présents et qui vont chauffer la salle, qui vont garder les plus jeunes jusqu'à un peu tard dans la nuit, voilà.
0: Bon,
3: très sympathique.
0: On rappelle tout ça samedi, donc demain à Biolay, la 38e foire à la pomme de terre,
3: oui.
0: De 7h jusqu'à, j'osais pas le dire.
3: Ouais. Et puis, alors, je vais être un peu plus sérieux si vous m'autorisez, on a juste
0: rapidement, oui.
3: Pour un de nos bénévoles.
0: Ah.
3: Fondateur qui nous a quitté il y a un mois, donc on dédicace on a une pensée émue pour notre copain Yves qui nous a quitté trop tôt. Voilà.
0: Eh ben, faites bien la fête en pensant à lui, en tout cas.
3: Complètement, tout à fait, on le fera pour lui.
0: Un grand merci, Jean-Luc Perronnet.
3: À bientôt,
0: au revoir.
3: Merci, ici, Pays d'Auvergne.
0: Et comme on n'est pas rats comme les pommes de terre, voici ce qu'on vous offre.
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0: Des patates, un sac de pommes de terre, made in Biolay, à récupérer sur place demain, à la foire à la pomme de terre de Biolay, 04 73 34 2000. Il n'y a pas de question, premier arrivé, premier servi, et vous en ferez bien ce que vous voudrez de ces pommes de terre, une truffade, des frites, ce que vous voulez. Étienne Dao est sur la plus belle radio d'Auvergne, le Dandy René, avec ce beau titre, Duel au soleil.

0: Duel au soleil, vous l'avez reconnu, c'était bien sûr Étienne Daho. Bonjour Odette.
1: Oui.
0: Comment ça va Odette?
1: Super bien.
0: Ah ben on vous entend un peu difficilement Odette, qu'est-ce qui se passe? Vous avez bougé?
1: Ah, là je suis.
0: Pardon?
1: Là
0: c'est... Oh là là, c'est compliqué Odette, moi je suis embêté, je voulais causer avec Odette moi.
1: Mais aussi, et là ça va mieux?
0: Ah ben voilà. Je ne sais pas ce que vous avez fait, mais c'est magnifique. Alors, Odette, demain, la foire à la pomme de terre, la 38e oui. du nom à Biolay. Vous y allez, vous profitez des animations et vous repartez avec un sac de pommes de terre.
1: Oui, d'accord.
0: Qu'est-ce que vous allez en faire de ces pommes de terre?
1: Bah écoutez, je vais avoir les petits-enfants, je pense qu'ils vont déjà en profiter.
0: Ah bah
1: donc,
0: ouais. Ouais. Ça, c'est quoi qui est le mieux pour les petits-enfants? Purée, frites, truffade?
1: Alors, ils adorent la truffade ah. et ils adorent les frites.
0: Bon.
1: Donc, et je leur fais même des chips.
0: Oh là là, bah, si vous les avez tout le week-end, vous aurez peut-être le temps de tout leur faire.
1: Oh bah, ça dépend de combien il tient.
0: Ah bah ça, je sais pas, moi. Hein, j'ai vendu 100 patates, mais il y en a peut-être moins. Hein. Ça, et puis ça dépend de la taille aussi, hein, évidemment, bah, oui. Odette. Écoutez, profitez bien de votre week-end. On est ravis de vous faire plaisir. Continuez à garder le sourire.
1: Oui, bien sûr.
0: Et on vous embrasse, Odette.
1: Merci beaucoup.
0: Passez un très très bon week-end. Ah, j'ai pas demandé, vous y allez avec qui à la foire?
1: Avec une copine.
0: Et elle s'appelle comment la copine?
1: Christine.
0: Bon bah d'accord Odette et Christine, bonne foire à la pomme de terre. Et allez-y dès le matin sans prendre le petit-déj, il y a des tripes hein, au petit-déjeuner.
1: Ouh, mon Dieu.
0: Allez, bonne soirée Odette.
1: Merci, au revoir.
0: Au revoir. Difficile de pas les reconnaître. Le tube des Cranberries, Ode to My Family. Il est 6h10 sur ICI Pays d'Auvergne.

0: Les Irlandais des Cranberries, Ode to My Family. Dans quelques petites secondes, Gloria Gaynor, Never Can Say Goodbye.
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0: Oh, voilà une très très belle façon de débuter le week-end. Gloria Gaynor, Never Can Say Goodbye.
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0: Merci à vous d'avoir choisi la plus belle radio d'Auvergne. Il est 18h. Les infos avec Noémie Guillotin. Et Noémie, les vaches vont bientôt retrouver leurs champs et les agriculteurs, leurs exploitations.
2: Un dernier jour du sommet de l'élevage à Cournon aujourd'hui, avec une nouvelle visite d'un candidat à la présidentielle, Édouard Philippe, du parti Horizon. L'ancien Premier ministre qui a taclé le programme du Rassemblement National en matière d'agriculture, c'est à lire sur ici.fr.
0: Un sommet sur lequel a plané le contexte très difficile pour les agriculteurs.
2: Avec notamment les effets de la sécheresse, un secteur où se pose aussi la problématique du renouvellement des générations, alors que d'ici à 2030, près de la moitié des agriculteurs auront pris leur retraite. Mais dans les allées, on a croisé des jeunes puydômois motivés qui veulent faire ce métier malgré la situation. C'est le cas de Baptiste Maussan de Saint-Clément-de-Régna. Il est en bac pro gestion d'une entreprise agricole côté céréales.
3: Mes grands-parents avaient une ferme sur Saint-Clément et après mon père a pas repris la suite, donc du coup ça m'est revenu et à force de faire des stages et des trucs, bah c'était vraiment mon truc et je vais me tourner je pense vers l'élevage aussi un peu parce que j'ai beau habiter en plaine, j'ai fait des stages dans toute la France et du coup ça m'a pas mal intéressé au final donc je me vois plus faire ça après. C'est une certaine liberté aussi de pouvoir travailler, bon, pas quand on veut forcément parce qu'on dépend de pas mal d'aléas, mais d'avoir la vision qu'on veut de notre boulot. Et si on se dit tous qu'on va arrêter ce boulot parce que bah, ça fait trop peur, comment on va se nourrir quoi, enfin, ça va plus trop être possible, donc ça va être compliqué. Donc bon, faut persévérer, faut s'adapter et puis ça va bien le faire.
2: Le mouvement dans les lycées en nette décélération selon l'exécutif. 141 lycées fermés en France aujourd'hui, principalement en région parisienne. Au lendemain de la promesse du déploiement en urgence de 3000 profs remplaçants dans les lycées où la situation est la plus critique. Un appel pour une nouvelle grande journée de mobilisation est lancé pour mardi prochain.
0: Dans l'Allier, une militante de la CGT poursuivie pour menace de mort et outrage sur une personne chargée d'une mission de service public.
2: En l'occurrence, une assistante d'éducation. Les faits remontent à mardi devant le lycée Paul Constant à Montluçon. La militante est convoquée devant le tribunal en mars prochain. La CGT, de son côté, dénonce les conditions de son interpellation, une intervention qualifiée

0: par le syndicat de totalement disproportionné au regard des faits qui lui sont reprochés. Pour le parquet de Montluçon, les conditions de l'interpellation n'ont pas appelé d'observation particulière. Un blessé grave dans une collision entre une voiture et un cyclo cet après-midi en Haute-Loire, à Saint-Victor-Malescourt, au sud de Firminy. La victime est un homme âgé de 61 ans.
1: La SM aligne son équipe type pour recevoir l'UBB demain soir à 21h. Au stade Marcel Michelin.
0: Oui, c'est presque la même équipe que pour la réception de Castres il y a deux semaines, avec deux petites surprises. Justin Bourreau est titulaire à l'arrière et le jeune troisième ligne Louis Vermeulen, 19 ans, va connaître une nouvelle titularisation. La composition est à retrouver sur votre appli ICI et la rencontre demain est à vivre en intégralité sur ICI Pays d'Auvergne dès 20h45. 20h45, oui, je vais y arriver. Et puis n'oubliez pas, dès le coup de sifflet final, les premières réactions et les analyses de nos consultants avec votre émission ASM l'après-match. Et puis ce soir, il y a de la Pro D2, Guillaume. Le stade Aurillacois, 12e, reçoit Biarritz, 4e pour la 6e journée. Le match est à 21h. L'Auvergne ramène sa science. C'est notre nouvelle chronique scientifique de la matinale du vendredi à 6h30 et 8h30. Et on y revient ce soir. L'Auvergne ramène sa science qui s'intéresse aux PFAS dans les œufs cette semaine. C'est polluant éternel. Avec une grande enquête réalisée par le réseau ICI avec la cellule investigation de Radio France. Une centaine d'élevages et de particuliers ont été testés. Et les PFAS sont présents dans plus de la moitié des PFAS qui intéresse l'Institut de chimie de Clermont-Ferrand, où Vanessa Prévost, chercheuse au CNRS, travaille sur des matériaux qui pourraient piéger et détruire ces polluants qui ne se dégradent pas. Juliette Michneau l'a rencontrée.
2: Donc là, on est dans le laboratoire de synthèse, c'est-à-dire qu'on prépare nos matériaux. Donc c'est des matériaux synthétiques qui existent à l'état naturel, mais de façon peu abondante, hein, qui sont assez proches des argiles, finalement. Et donc nous, on va les préparer, on va les caractériser finement pour savoir leur composition. Selon l'application qu'on souhaite, donc là c'est pour la dépollution, on va pouvoir avoir des poudres par exemple.
3: Elle m'ouvre justement un tiroir rempli de petites boîtes de différentes couleurs.
2: Ah bah lui ça commence à devenir intéressant.
4: Ah oui là c'est un tiroir vraiment rempli
2: De poudre. La couleur de la poudre va dépendre des éléments chimiques qui constituent, donc on peut avoir des poudres blanches. Puis là vous avez une jolie poudre bleue, voilà je peux vous dire que ça doit être du cuivre aluminium.
4: Donc tout ça c'est des essais de matériaux.
2: Ouais.
4: Et donc ça potentiellement on peut le verser ensuite dans une eau dont on sait qu'elle contient des PFAS.
2: Oui, c'est typiquement ce qu'on fait à la fête de la science quand on reçoit les jeunes. On prend une solution. Alors souvent, c'est des colorants, puisque les colorants posent des problèmes importants au niveau de tous les pays qui produisent du textile. Beaucoup les pays émergents, ça reste une source importante de pollution. Et donc, c'est assez visuel. On prépare une solution, on met un colorant, donc souvent qui va colorer en orange ou en bleu. Et puis, on met notre poudre qui est blanche. On agite une minute ou deux et puis on laisse décanter la poudre et on se rend compte que la solution liquide est devenue transparente.
4: Donc, la poudre a réussi à fixer la couleur et à enlever justement ce polluant.
2: On a fait un transfert.
4: Donc, c'est le même principe pour les PFAS, sauf que ça ne se voit pas, évidemment.
2: Voilà, évidemment. Et puis, les PFAS sont en quantité beaucoup plus faible.
3: Et alors, est-ce que ça marche?
2: Pour l'instant, on a montré qu'on arrivait à piéger les PFAS. On peut piéger 100% des PFAS. On essaye de comprendre qu'est-ce qui, dans la composition, l'organisation du matériau, améliore le piégeage. Et ce qui nous stimule le plus tout de suite, c'est de pouvoir justement utiliser nos matériaux dont on contrôle la composition pour en faire à la fois un piège, mais surtout un catalyseur qui va permettre de dégrader ensuite, entre autres par des procédés photocatalytiques, le PFAS.
4: Donc avec l'effet de la lumière, c'est ça?
2: Voilà, c'est ça, avec l'effet de la lumière et puis en ajoutant des espèces qui vont induire une réaction avec notre matériau qui va contenir des éléments qui vont permettre de catalyser la réaction, on va pouvoir dégrader. Donc là, les enjeux sont forts.
3: Arriver à détruire ces polluants qui s'accumulent dans l'environnement avec un process qui ne soit pas trop coûteux en énergie, c'est le défi, même si pour Vanessa Prévost, la priorité reste de réguler leur production et trouver des alternatives, par exemple aux mousses anti-incendie, aujourd'hui une énorme source de pollution aux PFAS.
0: L'Auvergne ramène sa science, c'est aussi une version longue à retrouver, bien sûr sur ici.fr. Les nuages nous accompagnent, Guillaume, ce soir.
1: Oui, c'est tristouné, hein. Mais enfin bon, la pluie, on va pas se plaindre. Donc le retour des nuages par l'ouest en cette fin d'après-midi. Et le ciel sera couvert dans la soirée avec le retour de la pluie, d'abord sur l'Allier, puis sur l'ensemble du territoire durant la nuit. Les températures pour cette fin de journée, elles sont de saison. 16 à Clermont, 15 à Brioude et dans le Bourbonnais, 14 dans le Forez et à Aurillac, 13 dans la Planèse. Ce soir, sortez les blousons. 12 à Clermont, Vichy, Moulins et dans le Brivadois. 9 à Aurillac, Saint-Flour et dans le Livradois. Pour ce week-end, demain samedi, la pluie s'évacue en fin de matinée. Les maximales 17 à 18 dans le nord Auvergne, 12 à 15 dans le sud. La tendance pour dimanche, un ciel voilé le matin, des éclaircies l'après-midi, 17 à 19 degrés au meilleur de la journée dans le nord, 14 à 17 dans le sud.
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1: Ici Pays d'Auvergne vous offre maintenant le tube de Jackie Quartz, mis au point. Et ça tombe plutôt bien parce que dans quelques minutes, on va parler photo.
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0: Jackie Quartz, mise au point, je vous l'ai dit, ça tombe bien, on va parler photo, mais on va jouer aussi.
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0: 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Premier arrivé, premier servi. Il n'y a pas de question. C'est un des titres du dernier album de Vanessa Paradis. Voilà, rendez-vous.

0: Une collaboration avec Étienne Dao, elle aurait pu choisir pire. Vanessa Paradis, rendez-vous. Bonjour Fanny.
1: Bonjour.
0: Demain, football.
1: Allez.
0: Vous allez voir le Clermont Foot contre le Red Star. Une belle affiche parce qu'ils sont deuxième, le Red Star. Vous irez avec qui?
1: Avec mon fils.
0: Comment s'appelle-t-il?
1: Nolan.
0: Nolan, il est au courant ou pas?
1: Pas du tout.
0: Faites-lui la surprise.
1: C'est ce que je vais faire.
0: Bon, ben voilà, d'accord. Ben, on est content de vous faire plaisir, Fanny. Content de faire plaisir à Nolan super. Également.
1: Merci beaucoup.
0: Profitez bien.
1: Merci beaucoup.
0: Bonne fin de journée et bon week-end,
1: à
0: Fanny.
1: À vous aussi. Au revoir.
0: Au revoir.
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0: Deux salles, deux ambiances, on passe du foot à la photographie pour parler de la Biennale internationale de photographie, appelée Nicéphore, il y a sans doute une raison, édition consacrée au thème Révélation, c'est jusqu'au 24 octobre. Pour en parler avec nous, François Berruet d'abord, le président de l'association Sténopée. Bonjour François.
4: Bonjour.
0: Va falloir se rapprocher du micro si ça vous dérange pas trop.
4: Bonjour à tous.
0: Voilà, c'est mieux. Une biennale, c'est tous les deux ans.
4: Tout à fait.
0: Donc vous mettez deux ans à la préparer.
4: On met à peu près deux ans effectivement à la préparer.
0: Et avec un choix de 11 photographes, deux ans pour choisir 11 photographes, la sélection doit être rude.
4: Oui, alors à la fois c'est choisir le thème, notamment cette année qui est Révélation, et puis choisir les photographes, c'est aussi pour notre directrice artistique rencontrer tout au long de l'année ou un an et demi, deux ans, faire les festivals, rencontrer des gens, faire des lectures de portfolio, voir aussi ce qui se fait actuellement, parce qu'on colle aussi à une photo contemporaine. Bien que cette année, on est en relation avec le ministère de la Culture pour les 200 ans de la photographie, où dans nos expositions, il y a aussi des techniques anciennes, des techniques nouvelles qui sont mises.
0: Révélation, je suppose que ça a un peu à voir avec la photo, puisque jadis, on passait les pellicules au révélateur, enfin oui. Le papier.
4: Alors, ben, ça n'a pas changé pour certains.
0: Il y en a je sais bien qu'il y en a qui continuent à travailler avec l'argentique, oui.
4: Tout à fait. Donc, c'est effectivement révéler l'image latente. C'est aussi amener aux gens, pour les gens à découvrir, à regarder. Donc, c'est un petit peu tout ça, ce thème révélation.
0: Et quand vous dites que vous faites, votre marché dans les différents festivals, ça passe par Arles en particulier
4: Tout à fait, oui.
0: D'accord. Et c'est alors pour le dire à nos auditeurs, ce sont des photos artistiques. Hein. C'est pas des photos d'actualité.
4: Non, ce ne sont pas des photos d'actualité. Ce sont des photos artistiques et je veux dire artistiques contemporaines. Vous avez par exemple des paysages qui sont en noir et blanc, retravaillés au fusain. Vous avez des paysages traités avec une lampe UV. Enfin, là, je donne deux, trois exemples comme ça. Vous avez une photographe qui fait aussi des végétaux avec des courants électriques dedans.
0: D'accord. Avec différentes techniques, alors. On va de l'argentique au numérique, voire des techniques plus anciennes aussi.
4: Oui.
0: Par exemple.
4: Bah, des techniques qui s'appellent par exemple l'oléobromie, qui est des techniques à base de gélatine plus du bitume. Enfin, là, je suis vraiment pas un spécialiste. C'est vraiment des choses très, très anciennes.
0: Pour voir ces photographes, il y a 11 photographes, il y a plusieurs lieux d'exposition, le Centre Camille Claudel, la chapelle de l'ancien hôpital général, la salle Gilbert Gaillard, l'hôtel Fonfred et la galerie Sténopée. On retrouve tout ça évidemment sur le site Festival Photo Nicéphore.com. Dans un instant, on va accueillir Marianne Tazé et je lui dis bonjour. Bonjour Marianne.
5: Bonjour.
0: Du collectif Trigone, parce qu'il y a une caravane dans le jardin Lecoq demain, c'est ça?
5: Exactement, ouais. Demain et dimanche.
0: Ah ben, on va voir où vous vous êtes garé d'ici quelques instants. Ici, Pays d'Auvergne, il est 18h20. Fleetwood Mac maintenant avec Don't Stop avant de continuer à parler de la Biennale de la photo et de sa caravane Lux Tour.

0: Fleetwood Mac, Don't Stop. Dans un petit instant, on continue à parler clic-clac.
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0: Oui, après le boulot, mais aussi au début du week-end. Et si vous savez pas quoi faire ce week-end, il y a la Biennale internationale de la photographie. Ça s'appelle Nice Effort, comme un des fondateurs et inventeurs de la photographie. Nice Effort Niepce, bien sûr. Et donc, c'est mené par l'association Sténopé. Et si vous allez au Jardin Lecoq ce samedi et ce dimanche, eh bien, vous y trouverez Marianne Tazé, qui sera peut-être cachée dans son labo, pour son installation, l'installation du collectif Trigone, et ça s'appelle Lux Tour. Qu'est-ce que c'est que cette installation, Marianne?
13: Alors, l'installation, le projet s'appelle À l'origine du cœur, et en fait, c'est une tournée qui est portée par le Lux Tour, par le réseau Lux. Donc, c'est un projet, en fait c'est un laboratoire argentique mobile dans lequel vous venez déclencher une photo à partir des battements de votre cœur.
0: Mais techniquement, comment ça marche? Vous avez 30 secondes.
13: Techniquement, on va utiliser des électrodes pour amplifier le son de votre cœur, donc vous allez entendre votre cœur très fort, et après il y a un enchaînement de réactions qui fait que vous allez déclencher cette image, et j'en dirai pas plus parce qu'il faut venir le faire pour découvrir.
0: Oui, c'est ouvert à tout le monde dans le Jardin Lecoq, c'est une caravane, hein, c'est ça?
13: Oui, c'est une caravane, elle se voit quand même, hein. Elle est bien rose, en plus elle est aux couleurs du mois, et elle est en plein dans le Jardin Lecoq, c'est ouvert à tout le monde, c'est gratuit, et chaque personne repart avec la photo créée par les battements de son cœur.
0: Alors, c'est une photo qui est prise en argentique, je le dis pour ceux qui ont 20 ans, voire 25, même peut-être 30, avant on avait des pellicules qu'on mettait dans des appareils photo, et il y avait un processus pour les développer. Donc vous êtes dans le labo, dans la caravane.
13: Exactement.
0: Il y a la place?
13: Il y a la place, ouais, il y a la place. On peut rentrer à 2, 3, 4, max.
0: De quelle heure à quelle heure vous faites ce que je vais appeler une animation, mais en
13: de 11h ouais. À 18h.
0: De 11h à 18h, c'est gratuit, c'est dans le Jardin Lecoq. C'est avec le collectif Trigone, et c'est dans le cadre, évidemment, de la Biennale Nice Effort, qui se déroule, on le rappelle, Monsieur le Président François Berruet, jusqu'au 24 octobre.
14: C'est ça même, tout à fait.
0: Ouvert le dimanche.
7: ouvert le dimanche, les après-midi, tous les après-midi du dimanche.
0: Dans 6 lieux que vous retrouvez sur le site festivalphoto-nicefort.com et avec, évidemment, des opérations que vous faites en direction des scolaires aussi.
7: Tout à fait. C'est-à-dire que il y a beaucoup de demandes de visites guidées. Donc, dans ces cas-là, on essaye, au sein de l'association, d'avoir quelqu'un qui apporte de la médiation. Et on organise les visites dans les différentes expos, souvent l'hôtel Fonfrède et la chapelle de l'ancien hôpital. Mais il y a aussi, par exemple, à Camille Claudel, un artiste qui s'appelle Grégoire Delanos, qui, pour la dernière semaine, mais c'est déjà archi-complet parce que c'est déjà une médiation qui se fait avec le centre culturel Camille Claudel et qui va faire justement des ateliers auprès des enfants.
0: Parlons de ce qui n'est pas complet, parce que quand c'est complet, c'est comme si j'annonçais les concerts de Céline Dion, moi, vous voyez. Le jardin Lecoq, je rappelle, la caravane Lux Tour, où vous pouvez vous faire photographier avec les battements de votre cœur. Et puis, on le rappelle, le thème, c'est Révélation. On peut rencontrer les photographes, François ?
7: Alors, on peut rencontrer Grégoire Delanos, qui fait quelques permanences, mais il faudrait presque nous appeler.
0: Ah !
7: Parce que sinon, tous les artistes étaient là le week-end d'inauguration.
0: Oui, bon.
7: Et là, voilà.
0: Ils reviendront, mais on peut échanger avec les amateurs avertis qui visitent les expositions. D'ailleurs, n'hésitez pas à poser des questions. Il y a toujours quelqu'un dans l'Assemblée qui s'y connaît bien. Un grand merci, François Berruet, le président de l'association Sténopée. Et merci, Marianne Tazé, du collectif Trigone. Bon week-end et bonne biennale.
7: Merci à vous.
0: Quand on pratique la photographie, on faisait jadis attention à la sensibilité de la pellicule. En voici un qui est hypersensible, c'est Charles Doré.

0: Charles Doré, hypersensible.
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0: Amateur d'art, Brioude vous attend jusqu'au 18 octobre. L'exposition Henri Matisse dans l'aventure du tissu vous plonge dans l'univers du maître de la couleur. Né dans une famille de tisserands, Matisse a fait des tissus le cœur de son œuvre. Dessins, peintures, gravures et même les chasubles de la chapelle de Vence. Rendez-vous place Lafayette à Brioude. C'est ouvert le lundi de 14h à 18h et tous les autres jours, de 10h à 18h. Le tarif, 5€ ou 8€ avec la visite guidée sur réservation. C'est gratuit pour les moins de 10 ans. Matisse dans l'aventure du tissu, à découvrir sans attendre à Brioude. Et puis vous avez le Vichy Jazzy qui revient pour sa 3e édition du 16 au 18 octobre au programme Jazz Manouche, Swing, Jazz New Orleans, conférence et concert dansant. Rendez-vous à la salle des fêtes et à la médiathèque Valérie Larbeau de Vichy. Le tarif, 10 à 18 euros le concert ou de 25 à 45 euros le pass festival. Réservation conseillée, le programme et les résas, rencontre au pluriel -arioso.fr.
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0: Ici, Pays d'Auvergne, il est 18h35. Votre radio préférée vous propose maintenant Michel Berger avec un de ses tubes, Il n'y a pas de honte.

0: Michel Berger, il n'y a pas de honte.
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0: Et Patrice Gascoin, parce qu'il est l'heure de ses coulisses TV. Aujourd'hui, Patrice, gros plan sur la série Simon Coleman avec Jean-Michel Tinivelli. Et vous êtes allé voir les créateurs de cette série très populaire de France 2.
3: Devant le succès d'audience de la dernière saison, si Simon Coleman pouvait vous parler, je suis sûr qu'il vous dirait ça.
4: Merci de m'avoir intégré aussi rapidement.
5: C'est bien ce que vous faites.
4: Je vous demande juste une petite faveur, c'est de garder ça pour vous.
6: Je ne sens pas ce Coleman.
3: Bah, vous étiez quand même 4 millions de téléspectateurs en moyenne à bien le sentir et à le regarder, le Simon Coleman l'an dernier. Alors pour ceux qui ne le connaissent pas, Simon Coleman a été imaginé par un duo de créateurs et scénaristes, Alexandra Ashkenazi et Thomas Perrier. Simon Coleman est joué par Jean-Michel Tinivelli. Coleman était un flic parisien un peu casse-cou jusqu'au jour où sa sœur et son mari meurent dans un accident de voiture, laissant 3 orphelins dont il va devoir s'occuper à Aix-en-Provence. Le voilà flic et s'improvisant papa de substitution après le boulot. Et c'est ce côté-là, un flic efficace mais un peu à côté de la plaque à la maison, qui différencie cette série policière des autres. Ce soir débutent donc les inédits de la saison 4 et j'ai demandé à l'un des deux créateurs, Alexandra Ashkenazi, si la personnalité de Jean-Michel Tinivelli commençait à déteindre sur son personnage Simon Coleman. Alexandra Ashkenazi.
7: Oui, forcément, il y a le personnage qu'on imagine au départ et puis il y a ce que le comédien lui apporte. Jean-Michel a amené énormément de fantaisie à Simon Coleman, mais aussi beaucoup de tendresse et de sensibilité. Et ça correspond parfaitement à ce qu'on voulait faire avec Simon. Un personnage masculin qui n'a pas besoin d'être dans une espèce de virilité caricaturale. Il peut être un excellent flic et en même temps être tendre et vulnérable à la fois. D'ailleurs, plus on avance dans l'écriture et dans les saisons, et plus on s'amuse avec ça. Donc oui, aujourd'hui, il y a forcément quelque chose de Jean-Michel dans Simon Coleman. Et on écrit avec Thomas aussi en sachant tout ce qu'il est capable d'apporter au personnage.
3: Alexandra Ashkenazi, qui avec Thomas Perrier a créé cette série Simon Coleman, de retour pour une saison 4 inédite à partir de ce soir sur France 2. Sachez que vous aurez en tout 6 enquêtes inédites et que nos auteurs et scénaristes ont décidé de lui laisser le temps de tomber quoi ? De tomber amoureux. Je ne vous en dis pas plus. Direction Aix-en-Provence, dans les pas de Simon Coleman, ce soir sur France 2.
0: Eh ben on verra bien s'il fait la cuisine aussi, Simon. Merci beaucoup, Patrice. Les hard rockers de Kiss sur Ici Pays d'Auvergne. Bon, ce n'est pas trop violent ce titre, hein. I was made for loving you.

Benoît a lâché ses cheveux, il secoue la tête dans la cabine de production. C'était évidemment Kiss, I was made for loving you. On retrouve Christophe Noiseux pour ses baladages de zoo et on va parler musique.

0: Nous sommes en compagnie de Martial Semonçu, qui est artiste, interprète, compositeur du groupe Argile. Nous sommes au-dessus de Chambezon, en Haute-Loire. Martial, on est là sur un beau plateau, avec une vue, mais alors absolument extraordinaire. Je vous laisse le soin de nous décrire un peu le paysage qu'on a tout autour de nous, là.
1: Bon, en fait, oui, on a une vraie vue à 360. Là, on peut apercevoir le Puy-de-Dôme, hein, alors que nous sommes sur la frontière Puy-de-Dôme-Haute-Loire. Hein, donc, à vol d'oiseau, on a l'impression que c'est pas si loin, mais bon, il y a quelques kilomètres. Donc ça, c'est cette chance. Et puis, la vue sur le Cézallier. Il suffit de tourner un petit peu la tête d'un quart et c'est bon, on a le Cézallier en face de nous. L'autre côté, on a les monts du Forez. Donc, et là-bas, on a tout le Cantal. Donc, il y a ce chêne qui est au milieu, là, planté, isolé. Pour moi, quand je vois un arbre isolé, on dit que c'est un arbre fort. Et je peux vous confirmer qu'il est fort parce qu'il m'envoie beaucoup d'énergie. Je reste parfois 20-30 minutes allongé sur cette grosse branche. Et quand je redescends, je repars et j'ai l'impression que ma fatigue, elle est complètement partie. Je me suis complètement rechargé en batterie.
0: Il faut dire qu'il en impose. Il a un port absolument extraordinaire avec d'énormes branches qui partent à l'horizontale. Un tronc qui est monumental, n'ayons pas peur des mots. D'ailleurs, les vaches qui sont autour de nous ne s'y sont pas trompées. Elles étaient couchées au pied de cet arbre qui, effectivement, a un côté arbre remarquable. Vous vous souvenez de la première fois que vous l'avez rencontré, cet arbre ?
1: Oui, je me souviens. Et bizarrement, j'ai vu un renard ce jour-là. Il y avait de la neige. Ah oui, il y avait une lumière magnifique. C'était très tôt le matin. Il y avait une bonne couche de neige. Et j'ai vu ce renard qui a tourné la tête 3 secondes et tout de suite il est parti. Mais en fait c'était magique. Et là j'ai vu le renard avant l'arbre. Et après je me suis dit ouais, quel bon moment. Et j'ai vu cet arbre là qui avait pas de feuilles, hein, mais déjà il était imposant par ses branches. Il est énorme en fait.
0: Oui, on imagine prendre des photos aux 4 saisons. Là il se révèle différemment à chaque fois, mais il restera monumental. Hein.
1: Ouais, je pense qu'il est là pour un moment, en tout cas, j'espère.
0: J'espère pour lui, oui. Ouais. Et alors, quand vous êtes allongé sur la branche, donc vous avez la vue du dessous de la canopée, hein, et j'imagine que quand on se fait discret, quand on se fond dans l'environnement, on a la visite de quelques acteurs locaux, les oiseaux en particulier.
1: J'appelle ça des cadeaux, c'est ça. Ouais. Il y a des petits oiseaux, des mésanges, des rouges-queues. J'ai pas vu de gros oiseaux encore, mais en tout cas, on voit des milans aussi voler au-dessus, des buses. Et voilà. Et puis un peu plus loin, peut-être qu'on en parlera, mais j'ai vu voler l'Oriot d'Europe et j'ai eu la chance de l'enregistrer. Et je pense que voilà, c'est pareil. L'Oriot, c'est un oiseau vraiment. Je l'appelle l'oiseau doré.
0: Mmh. C'est-à-dire qu'il est tout jaune.
1: Hein, il est tout jaune, voilà.
0: Pas mal, en tout cas.
1: Et surtout, c'est que la particularité, c'est qu'il est, un oiseau musicien en fait. Il fait des super mélodies. Moi, ça m'a beaucoup inspiré. Je pense qu'on en parlera peut-être plus tard.
0: Celui que j'appelle le siffleur des filles parce qu'il fait vraiment.
1: C'est ça.
0: Waouh. Ouais, la belle poulette. La femelle est beaucoup plus discrète que le mâle. Le mâle a effectivement ce plumage jaune caractéristique, ouais. Et d'autres couleurs assez prononcées, comme le bec aussi, qui est très, très coloré et qui vole des tours. Mais alors, par contre, pour pouvoir l'observer, il faut se lever de bonne heure, c'est le cas de le dire.
1: Oui, parce qu'il se met toujours en haut. Il est en haut de la canopée, ouais. Très discret.
0: On l'entend plus qu'on ne le voit.
1: C'est ça.
0: Ouais. Mais ça vaut franchement le coup si on a la chance de le voir. Et puis, avant d'arriver sur le chêne, là, on a fait une petite halte à côté d'un pin. Lui aussi est extraordinaire.
1: C'est un pin très fort aussi, qui a des formes un peu. Ça part un peu. Dans tous les sens, on sent qu'il a pris la tempête, les vents forts sur le plateau. Là, l'hiver, ça souffle quand même. Et oui, et il est très beau et je pense qu'il a quelques années aussi. Hein.
0: Et vous avez fait quelques percussions sur ce fameux pin.
1: Exactement. Ouais,
0: qui a des vidéos, belles sonorités là. Hein.
1: Ouais, super.
0: Ouais. Ouais. Avec les branches mortes et les branches vivantes.
1: Tout à fait. Et on sent que les branches mortes, eh ben, ça sonne un peu plus creux, mais profond, intéressant. Et on donne une deuxième vie en fait, quelque part. Voilà. Mmh.
0: Et alors, paradoxalement, sur ce chêne à côté duquel on se trouve, vous n'avez jamais été tenté de tenter des percussions
1: Bizarrement, alors je ne sais pas. Peut-être la peur de lui faire mal, je ne sais pas. Alors qu'il est costaud. Mais ça, c'est l'arbre où je viens pour me. Voilà, pour. C'est une forme de méditation. Parfois, je pose des questions et j'ai des réponses. Parfois, j'ai des réponses et des fois, pas. Ouais. Ou alors, parfois, les réponses arrivent un peu plus tard. Ouais. Mais c'est une vraie connexion, vraiment. Et ce qui est sympa, c'est qu'on ne le voit pas, là. Mais en tout cas, on a 3 vaches qui sont à 2 mètres de nous. Oui. Et elles viennent nous écouter.
0: Dont une qui se fait un petit pipi tranquille.
1: C'est ça.
0: Ça va, mes mères.
1: C'est super.
0: T'as raison, écoute, c'est la nature. Cool. Et effectivement, oui, elles vont bien. Elles ne sont pas du tout agacées ni énervées par notre présence. Et on sent, sur ce plateau en tout cas, une vraie sérénité.
1: Tout à fait.
0: Ça vit tranquille, à un rythme qui est loin du rythme des bipèdes que nous sommes et des humains que nous sommes à tout le temps courir après on ne sait pas quoi. Mmh. Et puis on a pu voir ici et là quelques oiseaux. On a surpris un grand corbeau. On a vu un vol de Milan tout à l'heure, un Milan noir. Et puis quelques buses. On a vu des jets des chaînes aussi.
1: Oui, des jets. Deux.
0: Gratifié de leur cri habituel. On ne sait pas trop si c'est un cri d'alerte ou s'ils nous engueulent. Mais en tout cas, il se passe ici, sur ce plateau, des choses assez intéressantes. Ouais. On a envie de se poser et puis de se laisser...
1: D'écouter ce qui se passe. Parce qu'il y a du vivant, encore. C'est super. Et encore, au printemps, c'est encore... C'est x10.
0: Ah, j'imagine. Ouais.
1: J'imagine.
0: Avec les grillons en plus et toute la vie de la faune et de la vie faune. On va laisser chanter un peu les feuilles de ce bel arbre magistral, ce chêne auprès duquel vous vous sentez heureux.
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4: Dernier épisode demain avec Christophe Noiseux, bien entendu. Lewis Capaldi maintenant, wish you the best.

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1: Lewis Capaldi, wish you the best. Dans Décibel l'émission, Émilie Mazoyer reçoit ce soir Dominica pour son 15e album studio. Ça s'appelle Spirale, il sort aujourd'hui. Ce sera après les infos de 19h. Voici Pascal Obispo maintenant. Personne.

0: Pascal Obispo, personne.
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0: Un grand merci à vous d'avoir choisi la plus belle radio d'Auvergne. Il est 19h. Les infos pour ce début de week-end vous sont présentées par Benjamin Mathieu.
2: C'est une crise à bas bruit, mais aux potentielles conséquences catastrophiques. Deux tiers du territoire français est concerné par une sécheresse record. Dans l'Ouest, région traditionnellement très arrosée, on en vient même à prier qu'il pleuve. Sans précipitation conséquente d'ici un mois, on se dirige tout droit vers des mesures exceptionnelles, annonce la préfecture du Finistère. Il pourrait y avoir évidemment des coupures d'eau, mais c'est aussi le tourisme qui sera impacté. Henri Savina, le premier vice-président de Douarnenez Communauté, en charge de l'eau, est très inquiet au micro, ici Brésil.
3: Il faut qu'il pleuve, et beaucoup. Il faut que toutes les autres surfaces et les autres profondeurs se rechargent, parce que sinon l'été prochain sera très difficile, et je ne suis pas sûr qu'on sera en capacité de vivre un tourisme aussi élevé qu'on a eu sur cet été, par exemple. Si 2026 est un été de référence, et qu'on devait avoir des pointes beaucoup plus graves dans le futur, est-ce qu'on sera en mesure de donner de l'eau à tout le monde? Lorsque l'on fait, nous, nos études de sécurisation en eau sur le pays de Douarnenez, on s'aperçoit que dans les scénarios les plus difficiles, rien que les ressources en eau que l'on a chez nous ne permettent pas d'approvisionner en eau toute la population de Douarnenez. C'est-à-dire qu'on serait même plus en capacité d'aller aider nos voisins. Donc il faut être clair, est-ce qu'on va pouvoir accueillir du monde en Bretagne l'été ou même en dehors? Elle se pose sérieusement.
2: Une journée plus calme pour le mouvement lycéen, avec environ 140 établissements fermés aujourd'hui selon le ministère de l'Éducation nationale. Le gouvernement croit y voir les premiers effets des annonces. Les plus de 3000 professeurs titulaires remplaçants, annoncés par Édouard Geffray, ils doivent être répartis dans ces lycées entre aujourd'hui et mardi prochain, jour de manifestation. Mais les principaux concernés, les professeurs titulaires sur zone de remplacement, qu'on appelle des TZR, se demandent bien si tout cela est réalisable en si peu de temps. Maud Duveuf et TZR en histoire-géographie en Haute-Vienne, dans un collège de Saint-Léonard-de-Noblat.
4: J'étais assez surprise déjà de voir qu'on pouvait trouver 3000 TZR qui attendent pour leur donner une affectation. Non, ce qui me faisait peur aussi, pour l'instant, on a un délai de prévenance de 48 heures. C'est-à-dire que le rectorat pourrait m'appeler pour que j'aille compléter mes heures ou prendre des élèves si jamais je n'ai pas d'affectation. Et j'ai 48 heures pour me préparer, pour appeler le chef d'établissement, éventuellement me mettre en contact avec le collègue si c'est possible. Et ma crainte, c'est si on trouve 3000 professeurs comme ça d'ici mardi, c'est que ce délai de 48 heures ne soit plus respecté et que du coup, on nous appelle en nous disant bah, « Demain, vous allez à tel endroit prendre un niveau que vous ne connaissez pas. Bah, » Finalement, que ce ne soit pas productif pour les élèves parce qu'on pourra rien leur apporter de concret.
2: Et côté syndicat, la CGT et Sudrail appellent à rejoindre le mouvement et à manifester mardi prochain avec les lycéens. De nouvelles révélations aujourd'hui dans l'affaire des écrits antisémites de Jordan Bardella. Le journal de Mediapart affirme avoir récupéré 3 autres conversations d'interlocuteurs du président du RN, consolidant le lien entre le compte Facebook incriminé par des propos antisémites et le bras droit de Marine Le Pen. De son côté, le Canard Enchaîné assure qu'un ancien compte Facebook militant lui appartenant a été récemment effacé. Puis le journal Libération affirme qu'un compte Facebook associé à un de ses mails personnels existe toujours. Le président du RN continue à affirmer que ses écrits sont des faux et qu'il ne possède

0: Pas de compte Facebook. Vous l'avez peut-être remarqué dans l'Est de la France, si vous lisez les journaux, les salariés du groupe Ebra sont en grève aujourd'hui. Ebra, c'est 9 titres de la presse quotidienne régionale, dont Le Progrès, Le Dauphiné, Le Bien Public ou L'Est Républicain, des quotidiens très lus, des frontières belges jusque dans le sud-est de la France. Ils dénoncent un plan de départ volontaire de 400 suppressions de postes. La direction veut à la place introduire de l'intelligence artificielle sur certains postes. À Lyon, les salariés sont très inquiets, Christophe Vincent.
1: 60 suppressions de postes au Progrès, dont 49 journalistes, imputables à l'arrivée de l'intelligence artificielle, selon les grévistes. Elle va transformer la tâche des secrétaires de rédaction qui relisent et mettent en page les articles. Jérôme Morin, élu du syndicat national des journalistes.
2: Ils vont avoir l'assistance d'outils d'intelligence artificielle, mais on finit par se demander qui assiste qui. Les outils d'IA génératrices vont réécrire, couper des articles de correspondants locaux de presse, et eux vont devoir, dans un timing très serré, 7 minutes pour un article de correspondant, assure un certain nombre de tâches techniques, puisque les pages seront montées automatiquement ensuite par la machine, et vont devoir aussi relire le texte et n'auront pas le temps de s'assurer de la fiabilité de l'information délivrée ensuite au lecteur.
1: Sa consoeur Anne-Laure Vinard déplore un recul du terrain, la marque de fabrique des quotidiens régionaux.
3: Nous, on défend une info de proximité, on veut être plus nombreux sur le terrain, et ce n'est pas du tout ce qui est prévu par ce plan. On veut aller au contact des gens, parler avec les gens, ce qu'on fait en ce moment, aller voir les lycéens de partout, et on veut continuer à pouvoir faire ça et pas passer 3 coups de fil pour faire un article.
1: On perd la main et la maîtrise de la hiérarchie de l'information, soupire un autre gréviste.
0: Et puisque nous étions à Lyon, je vous annonce que l'ouverture de la 6e journée de Ligue 1 ce soir, c'est une belle affiche. Lens qui affronte donc Lyon pour l'ouverture de ce championnat. Match à suivre à 20h45.
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0: Votre météo pour demain, un temps chargé et pluvieux du nord de la Nouvelle-Aquitaine et du nord de l'Occitanie jusqu'aux frontières allemandes et en Auvergne-Rhône-Alpes. Les précipitations sont plus régulières sur le Limousin, l'Auvergne et les Vosges au Jura. À l'avant, des éclaircies qui résistent près des Pyrénées et sur les régions méditerranéennes. Côté température, entre 7 et 12 degrés pour les minimales en général au lever du jour, 12 à 16 sur le littoral aquitain et méditerranéen. Et puis les maximales dans l'après-midi, 15 à 18 et jusque 21 à 25 degrés sur la Méditerranée.
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6: Salut à toutes, salut à tous et bienvenue sur votre radio. Ici, Décibel du vendredi soir. Espoir, les amis. Mais oui, vous pouvez avoir de l'espoir. Enfin, si vous attendez de nous de la bonne musique, beaucoup de bienveillance, d'amour et de bonnes nouvelles, ça vous pouvez. En revanche, pour le reste, écoutez, je ne sais pas si on fera de miracle, mais on va vous faire passer une bonne heure, ça c'est sûr, autour donc de l'actualité musicale. Ce soir, au rayon anniversaire, ça sera Jacques Brel. Le Blind Test sera consacré aux chansons dont les artistes se servent pour rendre hommage à d'autres artistes qu'ils admirent. Si c'est un thème qui vous parle, si vous aimez les chansons qui parlent de chanteurs, alors appelez le standard dès maintenant. Sadika vous attend au 0810 055 056 0810 055 056. Le cadeau Blind Test ce soir, c'est la version magnifique et vinyle du tout nouvel album de Dominique. Ah, il sort aujourd'hui, il s'appelle Spirale.

l'invité de Décibel. C'est son nouvel album, son 15e. Mon Dieu, Spirale, on en parle avec lui tout à l'heure. Pour démarrer l'émission et avant notre coup de cœur du jour, une voix féminine incroyable, celle de Anaïs Rosseau, je vous donne de bonnes nouvelles de Michel Fugain, 84 ans, dont 60 ans de carrière. Parce que ouais, avant le Big Bazaar dans les années 70, il bossait déjà. Michel Fugain, il était compositeur pour tout un tas d'artistes que vous connaissez, je pense, hein, genre dans les années 60, Michel Sardou, Hugo Frey, Marie Laforêt ou encore Dalida. Et puis évidemment, avec le Big Bazaar, il prendra son envol. La bonne nouvelle autour de Michel Fugain, c'est qu'il repart en tournée, les amis. Nouveau spectacle, rétrospectif de ses 60 ans de carrière. Comme d'hab, il ne veut pas que ce soit juste des concerts. Hein. Lui assis sur un tabouret qui joue de la guitare et qui chante, ça va danser, ça va jouer la comédie, ça va être la fête, quoi. Allez, on la réécoute, celle-ci. La fête, en vous annonçant que Michel Fugain sera en concert prochainement à Rennes, au Havre, à Chalon-sur-Saône, à Lyon et à Paris, à Bobino, au mois de janvier. Tiens.

0: Il commence pas mal ce vendredi soir, hein. Michel Fugain, checkez bien les dates de tournée. Il y a aussi énormément de concerts en 2027.
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0: Mon coup de cœur du jour s'appelle Anaïs Rosso. Elle sortira son premier EP mini-album dans deux semaines, le 23 octobre. Il va s'appeler Scandale au paradis. Anaïs Rosso, elle est autrice et compositrice, aussi interprète et surtout autodidacte. Elle a tout appris toute seule. Elle a son studio à Paris, en haut de la colline de Belleville. Avant, ce studio, c'était le cabinet d'une psychothérapeute. Alors imaginez les ondes qu'il y a dans ce studio. Elle a enlevé les patients et la psy. À la place, elle a mis des guitares, des claviers, des basses. Et puis, elle raconte sa vie, évidemment, hein, comme souvent dans un premier projet artistique. La vie d'Anaïs Rosso, elle n'est pas banale. Son papa est mort quand elle avait 2 ans. Il était diamantaire. Il a été assassiné à Kinshasa. Et depuis, voilà, elle est quelque part, donc entre Paris et Kinshasa, entre ses souvenirs et puis sa vie de maintenant. Et c'est d'ailleurs une chanson qui parle de Kinshasa qu'on va écouter maintenant. Ça s'appelle Oyoki, mon appel. Et c'est Anaïs Rosso, très très grand coup de cœur pour cette jeune femme. Et donc je vous redonne le nom du premier EP, surveillez-le, il sortira le 23 octobre. Scandale au paradis. Découvrez les amis grâce au label indépendant No Format. Madame Anaïs Rosso.

0: Grand coup de cœur pour Anaïs Rosso, la chanson Oyoki, mon appel, et Scandale au paradis. Son premier EP sortira le 23 octobre sur le label No Format. A tout de suite les amis, il est 19h15 et Dominique A va arriver.
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2: La bonne nouvelle du jour, les amis, c'est la sortie du nouvel album de Dominique. Ah, son 15e album, mais il ne les fait pas. Bonsoir Dominique.
3: Bonsoir.
2: Comment ça va?
3: Bon, 15 ans, ça va. Hein.
2: Oui, c'est vrai. C'est ça, si on faisait un album par an, oui, vous pourriez être un petit gamin. Alors, c'est un album, quand on l'écoute, qui est plein de réminiscences, de souvenirs, d'enfance, d'adolescence. Et le point de départ de ce disque, donc, qui s'appelle Spirale, c'est une promenade dans un jardin très particulier. Et comme c'est le point de départ du disque, c'est aussi la première chanson. Comme ça, on va se mettre dans l'ambiance. Ça s'appelle la roue du jardin Garnier.

0: votre enfance à Provins?
1: Ah bah vraiment, oui, là j'ai 4 ans même.
0: Ouais.
1: Ben en fait, c'est un jardin public et j'ai été fasciné quand j'étais, je le suis toujours d'ailleurs, à chaque fois que je vais à Provins, ça m'arrive encore parce que j'ai un ami là, qui est là-bas. Et donc je retourne au jardin Garnier, il y a toujours cette aube, cette roue là qui tourne de façon très curieuse parce que le filet d'eau qui l'a fait tourner est vraiment tout fin. Et quand j'étais gosse, je faisais le geste de la faire tourner. Et aujourd'hui, à 58 ans, quand je vais là-bas, je fais le geste. Et en fait, c'est le fait de faire ce geste-là qui m'a replongé qui a déclenché la chanson, en fait. Et elle s'est écrite dans ma tête.
0: Au moment où vous étiez dans ce jardin.
1: Au mesure que je marchais, que je déambulais dans la ville, ouais.
0: Ouais. Alors, vous allez même plus loin que réminiscence ou souvenir d'enfance. Vous parlez carrément d'épiphanie. Ouais. en fait, cette suite de souvenirs, en la regardant, donc, avec le recul, vous vous dites que c'est des petites épiphanies, certaines plus importantes que d'autres,
1: oui,
0: évidemment. C'est à ce point-là. Petits moments qui changent la vie?
1: Ouais, alors peut-être pas celle-là en particulier,
0: oui, ouais,
1: mais plus d'autres chansons qui sont liées à des rencontres ou des retrouvailles avec des amis ou des rencontres avec des musiciens qui ont compté pour moi, enfin un musicien en particulier sur une chanson qui s'appelle Marc. Et puis des moments de jeunesse où la musique occupe une place centrale et on se rend compte de la place qu'elle occupe.
0: Ouais.
1: Et j'avais envie finalement d'être dans un rapport de un peu de alors le mot bon est très très très mais de bienveillance avec mon passé,
0: ouais,
1: avec ma jeunesse,
0: faire la paix un peu,
1: voilà,
0: avec l'enfant,
1: pas être dans un truc de régler des comptes avec quoi que ce soit,
0: ouais,
1: ou d'être dans un truc un peu doloriste par rapport au passé, non, d'être plutôt dans une attitude de gratitude vis-à-vis de ce qui s'était passé et vis-à-vis des gens que j'avais côtoyés à ces périodes-là.
0: Alors après, quand on a grandi dans un lieu qui compte beaucoup pour soi, parfois on doit déménager. C'est une chanson qui m'a bouleversée, qui s'appelle Un jour j'ai disparu. Puisque je vous raconte ma vie deux secondes, après vous me raconterez la vôtre. Mais moi j'ai passé mon enfance et mon adolescence à faire ça, c'est-à-dire à rester 3-4 ans dans une ville, à me faire des amis que je pensais
1: ça,
0: pour toujours,
1: affreux,
0: et puis à disparaître parce que mon père était muté. Et c'est terrible parce que vous racontez dans cette chanson, mais très précisément en plus ce qui se passe pour ceux qui ont vécu ça, voilà, qui ont plus de 30 ans, parce qu'il n'y avait pas de téléphone portable, donc il fallait qu'on s'écrive des lettres.
1: Oui.
0: Et vous racontez ça dans cette chanson Un jour j'ai disparu.
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0: C'est fou cette chanson, folle.

0: avec ça, vous avez fait la paix avec ce déchirement. Alors, pour le coup, vous avez quitté Provins, mais vous êtes allé dans une autre ville qui a beaucoup, beaucoup, beaucoup compté pour vous. Oui. Et pour votre musique, c'est Nantes. Oui. Mais c'est encore une cicatrice.
1: Non, c'est pas une cicatrice. En fait, c'est le fait d'avoir retrouvé un ami après plus de 40 ans, un ami d'enfance. Et on s'est écrit. Alors là, c'était pas des lettres, c'était des mails. Hein. On s'écrivait et je lui ai posé la question tout simplement du pourquoi de notre silence mutuel et du sien en particulier, parce que je savais on avait des amis communs avec qui j'avais renoué contact depuis longtemps.
0: Ouais.
1: Je me disais, mais comment ça se fait finalement qu'on a attendu autant de temps, et qu'est-ce qui a fait que après mon départ, patati patata. Et il m'a dit, en fait, d'une certaine façon, on avait peut-être le sentiment que tu nous avais laissé tomber, quoi. Et je lui ai dit, mais attention, ça, Sébastien, c'est un sujet de chanson. Ouais. Et là, il m'a dit, et puis on s'offre.
0: Allez. Et il n'y en a pas une, il y en a deux, d'ailleurs.
1: En fait, il y a deux versions.
0: Sur ce thème-là, il y a deux versions.
1: Qu'en fait, la deuxième, finalement, c'était la première. Mais elle me satisfaisait pas, donc j'en ai fait une autre. Et quand j'ai fait réécouter la première à mes camarades, ils m'ont dit, mais elle est bien celle-là aussi. Et en fait, j'avais jamais fait de diptyque sur le même thème. Et je me suis dit, comme le disque est long, eh ben rallongeons-le encore un petit peu.
0: En tout cas, pour celles et ceux qui se disent, mais tous ces souvenirs d'enfance, ces moments de bascule, l'adolescence et tout, ça pourrait être un bouquin, un roman. Finalement, y revenir en 2012, qui était ce récit autobiographique de votre enfance à Provins. Mmh. Est-ce que c'était pas aussi une première graine de cet album Spirale ?
1: Je sais pas. Enfin, c'était pour moi tellement inconcevable au départ de mettre ma jeunesse en chanson que pour moi c'était vraiment refermer la porte justement de ce rapport au passé. Pour solde de tout compte, voilà, je fais un bouquin et puis on n'en parle plus.
0: Et puis vous êtes retourné dans le petit jardin.
1: Et puis je suis retourné dans le petit jardin. J'ai retrouvé des copains et puis voilà.
0: Mais il est très lumineux, ce Spirale. Il y a de l'amour aussi. On va écouter La Love Song.
1: Yes.
0: Apparaître sur le quai. Ah ouais, mais elle est drôlement réussie. Et là, on parle de lumière. Alors là, pour le coup, vous allez en avoir, les amis. C'est Dominique A. Apparaître sur le quai, donc. Et là, c'est une épiphanie.
1: Ah bah, on peut le dire. Là, c'est une apparition. C'est une femme qui apparaît sur un quai et tout s'éclaire.
0: Dominique A est l'invité de Décibels.

0: Eric A sur son nouvel album Spirale, un album qui est à gagner au Blind Test maintenant. 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Alors Dominique, on a parlé des thèmes des chansons et vous avez tout de suite parlé de Marc. Alors Marc, ouais, c'est la réponse à la question « Faut-il rencontrer ses idoles ?» Votre réponse est oui.
1: Définitivement oui.
0: Bien sûr que oui. Donc Marc, c'est Marc Long, c'est ça?
1: Ouais, Marc Long, ouais. Ouais,
0: il était chanteur d'un groupe qui s'appelait The Opposition.
1: The Opposition,
0: que ouais, je ne connaissais pas.
1: Bah, vous n'êtes pas la seule.
0: Ouais, c'est ça, voilà. Mais quand vous étiez ado à Nantes, c'était votre héros, c'était votre groupe préféré?
1: Un de mes héros.
0: Ouais.
1: Il y avait quand même les plus gros trucs, genre les Cure, tout ça. Bon,
0: oui.
1: C'était mes héros intimes.
0: C'est ça.
1: C'était les héros qu'on s'approprie parce que personne d'autre les connaît.
0: Et que vous écoutiez dans votre chambre en fermant les yeux, ce que vous dites
1: mais
0: dans
1: oui,
0: la chanson.
1: Oui, oui, oui. J'étais en pamoison. C'était très lyrique, c'était très. J'étais chargé de plein de trucs qui répondent à des angoisses adolescentes.
0: C'est ça, c'est tout ce qu'on veut écouter quand, voilà, quand on est ado.
1: C'est ça, donc. Non, moi j'adorais. Et leur premier album, qui s'appelle Breaking the Silence, je considère toujours que c'est un classique inconnu.
0: Et vous aviez quel âge?
1: J'avais 13-14 ans.
0: Et on n'aime jamais un truc aussi fort que ce qu'on aime
1: jusqu'à 17 ans, il paraît.
0: Mais oui, ouais, mais oui, ça c'est logique. Donc, ce Marc, alors qui aujourd'hui est décédé, donc c'est une chanson hommage à lui.
1: Ouais.
0: Vous avez fini par le rencontrer, vous êtes monté sur scène une fois avec lui.
1: Ouais, on a fait, en fait, c'était une soirée, les rockers ont du cœur, vous voyez ce que c'est.
0: Oui.
1: Pour
0: Noël, pour les enfants,
1: voilà, ouais, pour remettre des cadeaux à des enfants. Et une personne qui a une connaissance commune, qui était fan du groupe et qui savait que je l'étais aussi, le connaissait et il nous a mis en contact et Marc a aimé mes chansons. Et je suis arrivé, ce que raconte la chanson, vraiment littéralement. C'est-à-dire que je l'ai retrouvé le matin avec son groupe dans un local de répétition à Nantes. Je suis arrivé avec ma guitare, ma pédale et puis un peu pas fier, quoi, les épaules un peu rentrées. J'ai branché le truc et ils ont commencé à jouer. Ils jouaient comme des brutes. Donc j'ai enclenché ma pédale distorsion.
0: C'est adapté.
1: J'ai pas regretté de l'avoir amené.
0: Ouais.
1: Et puis c'était super. En fait, on a répété cette chanson du groupe où je faisais le guitariste rythmique en 2 heures et le soir on jouait sur scène et c'était plein de d'émotions parce que je me retrouvais à faire les chœurs sur des chansons que j'avais écoutées quand j'étais gosse dans ma chambre les yeux fermés. Ouais, c'est ça.
0: Donc faut-il rencontrer ses idoles? Oui, ici c'est Marc.
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0: c'était comme une évidence quand nous avons joué ensemble.
1: Que de beaux souvenirs sur Spirale, le nouvel album de Dominique. Ah, il est notre invité ce soir sur Ici et on continue à parler musique. On parlera guitare aussi, à tout de suite.
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3: Jean-Luc Guillet.
4: Jusqu'au 24 octobre, Clermont-Ferrand vibre au rythme de la 18e Biennale internationale de la photographie Nice et Fort. Thème de cette édition, Révélation. 11 artistes exposent dans 7 lieux emblématiques. Galerie Sténopée, Hôtel Fonfred, Assemblia, Salle Gilbert Gaillard, Centre Camille Claudel, Chapelle de l'Ancien Hôpital Général et Jardin Lecoq. L'entrée est libre et gratuite partout. Rencontre avec les photographes, visite pédagogique, lecture de portfolio et opération Adopter une photographie de compagnie. Un rendez-vous majeur pour les amoureux de l'image. Renseignements et programmes, festivalphoto-nicefort.com. Et puis pour déjà préparer vos sorties de la semaine prochaine, notez qu'à l'occasion de la Semaine du Goût, le musée de la céramique de Lezoux vous invite à découvrir les saveurs antiques. Ce sera samedi à 16h, accompagné d'un guide conférencier le 17 octobre. Explorez la gastronomie gallo-romaine à travers les collections et puis dégustez mets et vins de l'Antiquité. Renseignements sur le site du musée.
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1: Dominique A est de retour avec un 15e album. Quand vous avez sorti le premier, vous saviez que vous en aviez 15 sous la pédale, franchement?
5: Bah non, je savais rien du tout.
1: C'est vrai. Est-ce que vous espériez quelque chose?
5: Ah, j'étais déjà tellement heureux d'en sortir un. Je voyais vraiment pas plus loin de mon nez, qui est pourtant proéminent, mais je j'imaginais rien. Je me suis rendu compte, comme les gens avaient l'air d'aimer quand même un petit peu, il y a eu une réponse d'un public, même si c'était un petit public, je me suis dit, je vais peut-être pouvoir en faire un deuxième. Et juste ça, jusqu'au quatrième, en fait. Chaque fois, chaque album était le dernier. Et puis, au bout du cinquième, il y a eu un déclic, je me suis dit, peut-être que je suis en train de faire ma vie avec la musique.
1: Bah oui.
5: Et donc, j'imaginais rien du tout. Et longtemps, je me suis dit, après avoir accepté le fait d'être, autorisé à faire de la musique sur un long temps, ouais. Je me suis dit, je vais en faire 7.
1: 7.
5: J'ai outrepassé le truc de, oui, je sais pas pourquoi 7.
1: Et 7 mercenaires.
5: Le chiffre 7. Et puis voilà, on en a 8 de plus, donc
1: 15.
5: 15.
1: 15e album qui s'appelle Spirale. Et puis aussi, tout le boulot que vous avez fait pour Françoise Breu, Alain Bachung, Birkin, Balibar, Dao, Calo, Julien Clerc. Voilà, oui, c'est une carrière. On dirait, hein.
5: Bah, carrément.
1: Dominique A, le nouvel album donc, qui s'appelle Spirale. On va écouter quelques notes encore. 39 rue Sainte-Croix. Là, c'est chouette parce que vous êtes avec un pote qui a des parents. Souvent, on a tous eu ça, des parents un peu pas comme les autres. Mmh. La mère un peu politique, le père un peu rocker.
5: Oui, c'est ça. Et puis c'était vraiment l'épiphanie encore. Hein. On est dans le jardin, il fait un temps splendide et sa mère me regarde, mais elle me reconnaît pas vraiment. Et donc elle va me dire des choses qu'on dit pas forcément à des gens qu'on connaît bien.
1: Ouais.
5: Et on va pouvoir justement se décharger de choses un peu étranges ou de souvenirs. Et elle commence à me parler de la guerre, du fait qu'elle a assisté gamine à des exécutions. Et tout ça en me regardant avec des yeux fixes. Et c'était un drôle de moment. Et le soir, ses parents étaient séparés. Toute autre ambiance, je me retrouve chez son père. Et là, on parle de musique.
1: Parce que le père, il a 8000 disques.
5: Voilà, il y a 8000 disques. Et il y en a partout. Il y en a partout. Et c'est un fan des Clash, notamment. Il a un classeur avec tous les disques pirates des concerts des Clash, stabilotés. Ceux qu'il a, ceux qu'il n'a pas. Et finalement, tout est stabiloté.
1: C'est ce qui se passe au 39 rue Sainte-Croix.

0: ça me permet de parler des guitares de ce disque, ouais. Parce qu'il est très rock. Ouais. Évidemment, plein de souvenirs d'enfance et d'adolescence. On est fin 80, début 90. Ouais. Donc, ça a été hyper naturel pour vous, parce que vous êtes guitariste, mais de vous reglisser dans ces sonorités-là.
1: Ça m'a pris du temps, hein, parce que pendant des années, je refusais de quasiment jouer de la guitare électrique, parce que je me disais, je fais toujours la même chose, ça n'évolue pas, c'est pas très intéressant. Donc, je préférais confier l'aspect musical à des gens plus expérimentés. Et puis, chemin faisant, ça m'est revenu. En réécoutant aussi des disques de pop, de rock, j'ai senti cette envie, ce besoin. Et là encore ce matin, je suis allé dans un magasin de musique, j'ai acheté des pédales d'effet, j'en ai acheté trois.
0: Oh !
1: Avec mes droits d'auteur.
0: Bravo ! Merci la SACEM, merci pour l'argent.
1: Non mais ouais, il y avait le plaisir de jouer la guitare est vraiment revenu. C'est marrant parce que c'est exponentiel.
0: Ouais.
1: C'est-à-dire que je pourrais me dire, bon bah ça y est, non, là c'est...
0: Plus vous en jouez,
1: plus j'en joue, plus j'ai envie d'en jouer.
0: Oh, c'est le moment de vous parler de la tournée de Dominique. Ah, alors, les amis, dans toute la France, évidemment, en 2027, pour les Parisiens, vous avez rendez-vous avec Dominique A à la Cigale, le 24 mars prochain. Et je suis en train de chercher mes dates de concert, ça y est, je les ai.
1: On commence à la Sirène, à La Rochelle.
0: À La Rochelle, en février.
1: Voilà.
0: C'est ça. Et puis ensuite, toujours au mois de février, Lille, Hérouville, Saint-Clair, Rouen, Angers, Nantes, La Roche-sur-Yon. Ensuite, au mois de mars, Brest, Alençon, Grenoble, Clermont, Bordeaux et Mont-de-Marsan et Nice et Marseille et donc Paris, la Cigale. Et puis au mois d'avril, Reims, Metz, Jouer-les-Tours, Toulouse et Nîmes. Voilà pour un début de tournée sympathique, début 2027.
1: Dans des salles plutôt debout.
0: Ah.
1: Pas des théâtres.
0: Pas des théâtres.
1: Parce qu'en général, on faisait les théâtres beaucoup. Ouais. On va en faire. Hein.
0: Oui.
1: Puis j'aime bien ça, moi, les théâtres, j'aime bien aussi... Quand les gens sont assis, mais là, ils vont être obligés d'amener leur déambulateur.
0: C'est l'heure des choix cornéliens, Dominique. Ah, je vous demande de choisir un autre Dominique célèbre, Dominique Farrugia ou Dominique Nique de Sœur Sourire.
1: Sœur Sourire, elle a fait trop de mal à tous les Dominiques de la planète. Hein. Donc,
0: c'est dur, hein.
1: Farrugia.
0: Farrugia des nuls, ok. Carlos ou Chantal Goya?
1: Bah, une affection pour Carlos, parce que c'est mon premier concert.
0: Oui, c'est vrai, c'est
1: le premier.
0: Fan.
1: Oh, j'étais pas fan, mais c'est le premier.
0: C'est
1: le premier concert que j'ai vu. C'était un podium sur une place. Hein. J'avais pas payé ma place. C'était gratuit.
0: Mais c'était bien.
1: Bah, j'adorais.
0: Vous étiez content.
1: Bah, j'ai voulu faire ça. Suite à ça.
0: Qu'est-ce que c'est le pire, tiens, dans la vie? Déménager, on en parlait tout à l'heure, ou se faire larguer? Ça, on n'en a pas parlé.
1: Bah, quand même, il n'y a pas photo, non?
0: Ah bah je sais pas, c'est stressant de faire des cartons. Hein. Dans les deux cas, en plus, on peut faire des cartons.
1: Bah c'est ça, hein. Donc on y perd sur les deux tableaux, donc je préfère déménager.
0: Ok, ça marche. En avion, est-ce que vous acceptez de mettre votre guitare préférée dans la soute?
1: Ben oui, parce que je suis veule.
0: Imaginez, à partir d'aujourd'hui, vous pouvez écouter la musique que dans une seule langue. Vous choisissez laquelle?
1: Français.
0: C'est quoi votre chanson de choix au karaoké?
1: Careless Whispers.
0: Oh waouh!
1: Je dis ça comme ça. Hein.
0: C'est pas mal. Ah, c'est joli.
1: Non, mais je fais le saxophone, moi, dans ces cas-là.
0: Oui. Pour rendre service, on vous demande de remplacer la tête d'affiche d'un festival très sympa près de chez vous. Vous voulez bien les dépanner.
1: Ouais.
0: Vous préférez que ce soit un festival de reggae ou un festival de métal?
1: Métal,
0: ok.
1: Ouais.
0: Le génie d'Aladin vous propose un deal. Vous vous réveillez demain matin la tête pleine de cheveux. Mais vous êtes obligé de vous coiffer comme votre copain Philippe Catherine. Vous acceptez ou pas?
1: Ah, c'est cornélien, là. Écoutez, ouais, j'accepte quand même pour savoir retrouver cette sensation de passer sa main dans ses cheveux.
0: C'est ça. C'est bientôt Halloween, Dominique A. C'est la soirée pour manger des bonbons ou regarder un film qui fait peur?
1: Manger des bonbons.
0: Et dans la chanson qui arrive, vous regardez un film qui fait peur, mais beaucoup trop jeune. Shining à 12 ans.
1: Ouais.
0: On vous a montré Shining quand vous aviez 12 ans.
1: Ah, on ne me l'a pas montré, je suis allé le voir. C'est encore plus, plus problématique.
0: Ouais.
1: Mais en fait, à l'époque, il y avait à la télé, il y avait un truc qui passait. C'était, il y avait pas beaucoup de chaînes, hein, et il y avait une rubrique. C'était, ils diffusaient pendant une semaine des extraits d'un film chaque soir.
0: Ah, pour donner envie d'aller au cinéma.
1: Pour donner envie. Ouais. Et alors donc, ils avaient jeté leur dévolu sur Shining de Kubrick, c'est quand même bizarre pour un public familial.
0: Oui.
1: Et ce qui est encore plus étrange, c'est que j'ai eu envie d'aller le voir. Et donc je suis allé à ma perte ce jour-là, puisque en fait, en plus je crois que c'était interdit au moins de 13 ans, mais bon, comme la salle n'était pas pleine, je pense que à la caisse ils se sont dit ça fera toujours oui. une place de plus. Et franchement, ça a été c'est un film qui m'a traumatisé.
0: Un trauma.
1: On a tous ça. Hein. Souvent, oui. Les gens me disent ah ben moi c'est Les Dents de la Mer, ah ben moi c'est L'Exorciste, ah ben moi c'est Carrie. Donc voilà, moi c'est Shining.
0: Eh ben voilà, lui c'est Shining. Un trauma évident, mais qui fait une très bonne chanson. Shining à 12 ans, c'est sur Spirale, le nouvel album de Dominique A.

les enfants voient pire avant d'avoir 12 ans. Ils ont Shining dans la poche et mille trucs encore plus flippants. Plus besoin, quand on est parent, de les préparer à tout ça. De leur payer le cinéma pour qu'ils voient Shining à 12 ans.

0: avec un riff de film d'horreur.
1: En fait, je me suis réveillé. Je me suis réveillé avec ça dans la tête un jour. La chanson est née comme ça. C'est qu'un matin, je me suis réveillé avec ce riff dans la tête.
0: Qu'en fait, vous aviez cauchemardé Shining toute la nuit.
1: Je sais pas, mais du coup, en une heure, le morceau était écrit.
0: Shining à 12 ans, c'est sur Spiral, l'album de Dominique. Ah, alors, on a beaucoup dit que c'était un disque qui parlait de vos souvenirs d'enfance, d'adolescence, de vos épiphanies pleines de lumière et d'amour. Mais c'est pas non plus un album déconnecté de la réalité. Il y a notamment une chanson qui s'appelle Le sang et la boue, qui parle de la tragédie des chercheurs de coltan. Le sang et la boue, c'est un documentaire. C'est coltan, excusez-moi. La chanson s'appelle Coltan, voilà. Pardon. Et elle m'a fait penser.
1: Ah oui, je vois ce que vous voulez dire, parce qu'on en a parlé aussi.
0: Voilà, Le sang et la boue, c'est un documentaire qui parle des enfants qui vont chercher justement du coltan
1: ouais.
0: RDC.
1: Ben en fait, ils vont le coltan, c'est un minerai très très rare qui est utilisé pour les appareils numériques, pour nos portables, et en fait pour l'extraire, c'est des boyaux de mine très très étroits. Et seuls des gamins peuvent y accéder.
0: Voilà.
1: Donc voilà, c'est une chanson qui se veut pas moraliste, mais qui est un peu une chanson d'information pour moi.
0: Oui, c'est ça. Aux gens pour qu'on envoie des émojis et qu'on s'indigne sur les réseaux.
1: Voilà.
0: On envoie des petits.
1: C'est-à-dire que c'est le prix de nos addictions en fait aussi.
0: Et
1: c'est bien de le savoir. Enfin, moi quand je l'ai appris, j'étais édifié et puis j'ai l'impression que via cette chanson, j'ai un copain qui m'a envoyé un message. Il écoutait le disque, il me dit. Je regarde mon téléphone vraiment différemment depuis que je connais ce morceau.
0: Coltan, il s'appelle. Et puis, il y a bromure aussi.
1: Ouais,
0: le bromure, qui est cette substance qu'on servait aux soldats pendant la Première Guerre mondiale pour réduire un peu leur libido.
1: Ouais.
0: Et vous conseillez d'envoyer ça à quelques dictateurs choisis de notre belle planète.
1: Voilà, dictateurs ou soi-disant démocrates.
0: Hein, oui,
1: il y en a certains.
0: Oui.
1: On ne sait plus trop.
0: On ne sait plus trop, mais enfin, voilà, vous pensez que peut-être que s'ils calmaient leurs problèmes de caquette, ça irait mieux.
1: Ça pourrait faire du bien à tout le monde.
0: C'est ça. Donc voilà, c'est un album qui va vous faire voyager dans le temps, dans l'espace et aussi dans votre tête. Spiral et vivement la tournée l'année prochaine, Dominique. Ah, merci beaucoup.
1: Merci à vous.
0: De nous voir. À la prochaine.
1: À la prochaine.
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0: Dame de Carreau. Un coup de cœur ici même.
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2: Et merci de nous avoir choisi pour passer votre vendredi soir. On est votre petit rancard dans Décibel. C'est l'heure du blind test. On va jouer avec des chansons grâce auxquelles les artistes peuvent rendre hommage à d'autres artistes qu'ils admirent. Et à gagner ce soir, c'est le nouvel album de Dominique A qui est canon, qui s'appelle Spirale et que vous allez pouvoir recevoir en plus en version vinyle. Nos deux gagnants du soir, c'est Eric et Christine. Bonsoir à tous les deux.
3: Bonsoir.
4: Bonsoir.
2: Bonsoir, merci d'être là avec nous en ce vendredi. Vous n'aviez pas de rancard ? C'était nous ou rien ? J'adore. Christine et Eric, je suis ravie de vous offrir cet album. J'espère que vous avez ce qu'il faut pour écouter des vinyles ou pas ?
4: Ah, moi j'ai tout ce qu'il faut.
2: Ah, parfait. Eric est équipé. Et chez Christine ?
3: Non, pas vraiment.
2: Ah mince.
3: C'est pas grave, non, c'est pas grave.
2: C'est vrai, sinon on peut fouiller pour essayer de voir si on peut trouver un CD, hein, Christine.
3: Non, le vinyle c'est bien.
2: Le vinyle c'est plus joli. Ça oui, marche.
3: C'est bien.
2: Alors on fait comme ça. Christine et Eric, je vais donc vous passer trois chansons et il va falloir retrouver le plus rapidement possible le nom de l'interprète de sa cette chanson, d'accord ? Et bien donner votre prénom avant de donner la réponse, ok ?
4: D'accord.
2: Ouais, c'est pas pour vérifier si vous connaissez bien votre prénom, c'est juste pour que ça fait l'effet du buzzer, quoi. Vous voyez qu'à la télé, on appuie sur un buzzer, à la radio, on dit son prénom. Alors là, je m'entends en double. Donc il y a quelqu'un qui a peut-être allumé. Qu'est-ce que j'ai une belle voix. Bonsoir. Oh là là, j'adore. Non, il y a quelqu'un qui a dû se mettre en haut-parleur.
3: Ah non, pas moi.
2: Non.
3: Je vais regarder. Non.
2: C'est pas Christine, c'est pas Eric. Non, bon bah écoutez, c'est pas grave, hein, de toute façon.
4: Ah non, moi je veux pas de haut-parleur du tout.
2: Ok, alors voilà la première chanson, c'est pas grave. Dites-moi qui chante ça.
4: Eric.
2: Henri
4: Salvador.
2: Non.
3: Non.
2: Mais ils ont été contemporains, hein.

0: Armstrong qui est mis à l'honneur dans cette chanson de Claude Nougaro, qui était grand fan.
1: D'accord.
0: On continue. Alors là, c'est la chanson dans laquelle un artiste a mis tous les groupes qu'il aime.
1: Eric.
0: Eric.
1: Laurent Voulzy.
0: Oui, bravo.

0: Yes, les Beach Boys, les radios, tout le monde chante dans Rock Collection de Laurent Voulzy. Bien joué, Eric. Christine, alors, on l'avait pas, Rock Collection?
1: Non, je suis beaucoup plus lente. Je manque à la détente.
0: Alors, c'est le truc qui est très injuste avec le blind test, c'est que non seulement il faut avoir une bonne mémoire, mais en plus, il faut être très rapide. Ça, c'est vrai que c'est quand même ennuyeux. Allez, voici une dernière chanson. Un artiste américain qui rend hommage à un autre artiste américain.
2: Eric. Stevie Wonder.
0: Bravo. Il rend hommage à Duke Ellington dans sa chanson Sir Duke. C'est un sans faute pour Eric, mais aussi un sans faute pour Christine, parce que je sens bien que si on lui avait laissé un petit peu de temps, Christine, si on l'avait laissé tranquille, eh ben elle aurait tout trouvé aussi.
1: J'en aurais trouvé peut-être un ou deux.
0: Eh ben voilà. De toute façon, c'est l'avantage du blind test. Vous jouez, vous gagnez. Je vous envoie à chacun un album de Dominique H. Je vous embrasse bien fort. Et je vous propose, pour terminer sur la même thématique, une chanson chantée par France Gall, écrite par Michel Berger, en hommage à Ella Fitzgerald. Ella. C'est sur l'album Babacar en 1987.

0: sublime hommage à Ella Fitzgerald. France Gall était dans Décibels.
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0: La chanson anniversaire pour terminer l'émission aujourd'hui, c'est l'anniversaire de la mort de Jacques Brel. Jacques Brel nous avait quittés un 9 octobre en 1978. Il y a donc 48 ans. Alors, quelle chanson écouter pour rendre hommage à Jacques Brel? On parlait de lui en début de semaine avec Icar qui lui consacre un album hommage. Il y en a plein. Et elles sont toutes folles. Je me suis dit que celle où il rappe plus vite qu'Eminem, on l'écoutait pas assez souvent. La valse à mille temps, Jacques Brel, à toute berzingue.

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0: ressemble à Eminem. C'était Jacques Brel et sa valse à mille temps. Mon Dieu, mais quel Himalaya! Merci d'avoir écouté Décibel, les amis. Je vous souhaite un excellent week-end. On ne vous abandonne pas, hein. On sera là demain avec les chansons préférées d'une des femmes les plus drôles de France, à savoir Chantal Latsou. Et puis on sera là dimanche aussi à 19h avec les chansons préférées des auditrices et des auditeurs. Merci à l'équipe de Décibel. Il y avait Elorie Roussillon, Julien Moulet, Sadika Raoult, Iris Guitoni, Thomas Demol et Mélodie Chaïb. À suivre, c'est Éric Bastien.
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0: J'ai failli oublier de vous donner l'heure. Il est 20h, bisous!
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4: Bonsoir à tous et bienvenue une fois encore ce soir sur ICI. Je voudrais saluer les 44 stations du réseau ICI qui nous permettent chaque soir, d'ailleurs à travers des reportages, de mettre en avant vos initiatives positives. Ce soir, encore un tour de France, on ira du côté de Nantes, face au château de Clisson, pour découvrir un jardin extraordinaire. Nous irons aussi à La Rochelle pour découvrir cette fois une entreprise qui nous aide à nous protéger des virus et des bactéries. Alors que l'automne vient juste d'arriver, c'est plutôt pas mal. Enfin, nous irons faire du sport pour ceux qui aiment en Nouvelle-Aquitaine. Ce tour de France est aussi des paysages, des villes, des régions et un ancrage lié à nos territoires. Et ce, grâce au parcours singulier d'un invité. Ce soir, je reçois un journaliste, un écrivain, une figure incontournable du paysage médiatique français. Depuis près de 40 ans, il a travaillé au Nouvel Observateur, Marianne, Le Point, rédacteur en chef, éditorialiste, notamment au journal du Dimanche. C'est aussi une voix, vous l'avez entendu sur Europe 1, sur RTL. Il a présenté durant 8 ans la revue de presse de la matinale de France Inter. Il est aussi auteur de plusieurs livres, passionné de sport, journaliste sportive d'ailleurs, à l'origine. Aujourd'hui, il poursuit son travail d'écrivain avec son nouveau livre « Mes mains pleines de sang » publié chez Grasset, paru fin septembre, dont nous parlerons à la fin de l'émission. Je reçois Claude Askolovitch. Bonsoir Claude.
5: Bonsoir.
4: Vous avez l'air surpris de ce que je dis.
5: Non, je regardais, le temps a passé vite. À l'intérieur de chaque homme de bientôt 64 ans, c'est moi, il y a un type de 30 ans qui se demande ce qui lui est arrivé. Je crois que c'est de Groucho Marx en réalité.
4: C'est vrai que
5: toujours
4: vous avez...
5: sur Inter, allez, vendredi matin.
4: Ouais, mais bien sûr, oui, je parlais de la revue de presse évidemment que vous avez fait pendant 8 ans, effectivement tous les jours, ça c'était dans la matinale. Alors on va parler de tout ça, on parlera de ce livre, vous intéressez à l'identité juive, à votre attachement à Israël face à la guerre de Gaza, on en parlera avant 21h. Mais ce soir, on va retracer ce parcours à travers les lieux qui vous ont façonné. Il n'y a pas que Paris dans la vie, sauf que Paris, bah, c'est votre premier point d'ancrage, puis c'est un point d'ancrage très important parce que vous y êtes né, hein, Claude, très clairement.
5: Absolument, dans une petite clinique du 17e arrondissement. La clinique n'existe plus.
4: Oui, ça n'existe plus.
5: Pas loin du square des Batignolles où Barbara s'est promenée, pas loin de l'église Sainte-Marie des Batignolles où plein de copains à moi faisaient leur première communion, pas loin de l'école de la rue Le Mercier. Je suis un gosse du 17e qui, en grandissant, est devenu un jeune homme, puis un vieux monsieur du 18e.
4: Vous avez des souvenirs précis de l'endroit où vous viviez, je crois que c'était, alors en termes d'étage, je ne sais plus si c'était 4e étage, porte droite ou 2e étage, vous vous souvenez exactement de l'endroit où vous avez passé cette
5: 99 rue Legendre, 4e voilà. Étage droite, un 3 pièces, on a bougé après dans le quartier des Batignolles où ma maman vit toujours, mais oui c'est l'endroit, c'est le premier endroit qui a énormément changé, qui était un quartier populaire, qui est un quartier boboisé comme on dit, tu le vois, la texture des restaurants au parfum. Voilà, ça bouge. Paris coûte plus cher, Paris a changé. Paris s'améliore parfois.
4: Heureusement.
5: Ce qu'ils ont fabriqué avec ce qui aurait dû être le village olympique des Jeux de 2012, si Paris les avait eus, c'est absolument magnifique. Ouais. Hein. Le cinéma, les 7 Batignolles, vraiment Yvette, donc je m'y rends. Le point d'ancrage du Cinoche, c'est le Veplaire, c'est le cinéma des cinéastes après.
4: Il y
5: a la brasserie Veplaire qui est en travaux actuellement, mais où commence le voyage au bout de la nuit de Céline. C'est, voilà. Ce qui garderont les trucs. Voilà. Donc, c'est vrai que ce sont mes premiers paysages, c'est ce quartier-là.
4: On va le faire en musique avec Barbara. Vous venez de l'évoquer, le square des Batignolles. Et je crois que vous connaissez pas beaucoup cette chanson, Perlimpinpin. C'est là qu'elle le chante. Écoutez.
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4: Elle est née ici, 6 rue Brochamp. Pas loin.
5: Bingo. Sur le Brochamp, c'est à 2 pas du square, absolument. Il y a un restaurant italien très bon qui fait le coin en face du square, mais qui est blindé.
4: On va parler de bouffe avec vous, Claude.

0: sais pas pourquoi.
1: Mais... Ce coin des Batignolles, il y a un manège. Je suis allé sur ce manège. Alors, mes enfants sont allés sur ce manège. Ouais. Mes petits-enfants sont allés sur ce manège. Il y a encore, pas une maquette, mais tu vois, une carrosserie à l'échelle d'une 4 chevaux. C'est te dire l'âge du manège. Il tient encore debout, il tourne. Il n'y a plus en revanche les petites voitures à pédales avec des chevaux dessus de mon enfance. Mais il y a toujours le chemin de fer sous le square des Batignolles. Le chemin de fer qui de Saint-Lazare va jusque vers la Normandie, patrie de Maupassant.
0: Alors on parle de la Normandie rails. Parce que ça aussi c'est une destination importante. On entend une cour d'école, Claude Askolovitch. L'école, elle est rue Le Mercier, c'est ça ?
1: Oui, l'école de la rue Le Mercier, absolument. Monsieur Roure, Monsieur Vigreux, mon instituteur de CM2. Voilà, c'était les messieurs. Non, Madame Serrani, mon instituteur de qui m'a appris à lire en CP. Oui, bien sûr. Ce sont. On avait encore des blouses au début. Je dois avoir des photos de moi. On était en blouse. Ça nous rajeunit pas. Donc il y avait encore des porte-plumes. Il y avait des plumes. Tu t'en foutais partout. T'en avais sur les doigts. T'avais encore des poulbeaux, même si poulbeaux c'est Montmartre. T'avais encore des gosses qui vadrouillaient dans la rue. Libres enfants de Paris, tu sais, ce que tu vois dans les nouvelles de Marcel Aimé. Ça. On était encore comme ça, même si ma mère me surcouvait pour 10 000 raisons. Sa pathologie propre, le passé de la famille, ma pusillanimité. J'étais un gosse dans les jupes de sa mère. Et donc, elle allait me chercher à l'école, elle m'amenait chez le coiffeur, les copains se foutaient de ma gueule. Ce qui veut dire que les copains étaient dans la rue pour me voir, me faire couper les tifs. Au coin de la rue des Moines, où habitait mon tonton, au-dessus d'une boulangerie.
0: Voilà. Alors, et justement, la rue des
1: tout
0: Moines,
1: l'immeuble embaumait.
0: C'est des odeurs olfactives qui vont rien de ça, Claude.
1: L'odeur de la boulangerie. Ah oui, c'est une saturation. L'odeur de la boulangerie dans l'escalier. De la rue des Moines où habitait mon tonton. On était une famille des Batignolles.
0: Et puis c'est aussi cette balade qui vous conduisait à Place des Vosges, vous alliez à la synagogue.
1: Alors c'est ça
0: qui est pour Kippour, ça.
1: C'est ça qui est amusant, intéressant. On a tous des choses. On est une famille des Batignolles, on est une famille française au possible. Mon père rêvait de devenir Balzac, il écrit des bouquins. Et en même temps, on est juif. Avec ce que ça implique, mon père caché pendant la guerre, ma mère déportée, rescapée, miraculée. C'est une autre histoire. Et donc on est cela aussi. Et donc effectivement, il y a un rite des habitudes chez les juifs. Avant la fête de Kippour, fête solennelle, tu inscris sur le livre de la vie, de la mort, tu te repens et tu pardonnes à ceux qui t'ont avancé, sauf Roger Hanin, dans le grand pardon. Et donc on va au cimetière, visiter les morts le dimanche à Kippour.
0: Bagneux.
1: Nous, c'est Bagneux, où j'ai beaucoup de famille à Bagneux. Ouais. Et qui est un très joli cimetière, donc c'est loin, donc tu y allais, tu poses des cailloux. Et le jour de Kippour, famille totalement laïque, pas ma mère, mais en gros, famille totalement laïque, tu ne travailles pas, donc on allait à pied jusqu'à la place des Vosges, au square Louis XIII, où
0: les
1: se trouve
0: arcades.
1: Une des plus vieilles synagogues de Paris, à côté de la maison de Victor Hugo.
0: Exactement.
1: Qui a été la synagogue, on va dire, olfactive et mémorielle de la famille, où on prononce les noms des gens qui sont disparus, dont le nom à l'époque de mon grand-père, puis de ma grand-mère, aujourd'hui de mon père, de mon épouse qui est décédée, ça fait du monde. Et épouse première du nom, Valérie, qui est décédée. Et donc, c'était un lieu que j'ai poursuivi, et une promenade à pied avec l'étrangeté de faire ça alors qu'autour, Paris, ma ville, continuait d'exister normalement.
0: Exactement.
1: C'est pas du tout hostile, c'est une sensation d'étrangeté, d'être
0: Claude,
1: deux choses à la fois.
0: Askolovitch, je sens qu'il va falloir qu'on fasse plusieurs émissions, mais qu'est-ce que vous décrivez bien votre Paris ? On va pas rester qu'à Paris, parce qu'il n'y a pas que Paris dans la vie. Dans un instant, on va aller en Normandie, on va aller en Bretagne, on va aller dans le sud de la France, on va aller dans ces lieux qui vous ont construit aussi. Merci encore une fois d'être notre invité. Vous savez qu'on se balade dans cette émission, Claude, et il est temps d'écouter la revue des merveilles. Elle est signée Benoît Prospero. Il nous emmène dans un coin de France découvrir un jardin et potager merveilleux.
2: C'est un jardin extraordinaire. Il y a des canards qui parlent anglais.
3: Alors non, ici il n'y a pas de canards qui parlent anglais, mais c'est vrai que nous sommes dans un jardin merveilleux, il faut le dire. Nous sommes en Loire-Atlantique, à côté de Nantes, face au château de Clisson. Bienvenue avec ici Loire-Océan dans le jardin des Cordeliers, qui est géré par l'association Jardiner Nature. Et donc, qu'est-ce qu'il a de si extraordinaire ce jardin ? Eh bien, il est bio, sans pesticides, il respecte le naturel et il est pédagogique. Et la première chose qu'explique Éric Betchard, le président de l'association, c'est qu'au départ, à la place du potager, il devait y avoir quoi ? Un parking. Et puis la ville s'est dit que...
4: Peut-être qu'en attendant le projet de parking, on pouvait en faire quelque chose de partagé.
3: Et c'est comme ça que c'est devenu une zone nature dans laquelle on jardine de manière très très respectueuse du vivant. C'est-à-dire de manière normale, à savoir bio, sans pesticides, donc tout en faisant attention à l'eau par exemple.
4: Faut pas tout arroser, sachant qu'on a une quantité limitée d'eau. Mais finalement, on a tous globalement une quantité limitée d'eau sur la planète.
3: Ah ben voilà, et donc au-delà de ça, l'idée principale de ce jardin potager pédagogique, c'est d'apprendre, évidemment. Avec qui ?
4: Alors, nous avons une formatrice professionnelle qui, elle, est maraîchère, qui va nous enseigner la technique pour les plantes.
3: Alors l'enseignement, il est plutôt théorique, plutôt pratique ?
4: Non, c'est roots, hein. C'est les pieds dans la terre, c'est les mains dans la terre. D'abord, ça discute, on fait le point. Comment ça se passe dans votre jardin ? Comment ça se passe chez vous ?
3: Ah oui, parce que l'idée de ce jardin pédagogique, c'est donc d'apprendre à jardiner et aussi venir chercher des conseils personnalisés, c'est-à-dire pour son jardin, à soi, chez soi. Pourquoi ?
4: Tous les jardins sont différents. Donc il y a aussi ça qui est important, c'est d'apprendre la spécificité de chacun pour donner les clés.
3: Et donc, au final, est-ce que ça marche et en combien de temps on devient, disons, autonome ?
4: Alors, en général, ça se fait sur 2 ans. D'un coup, la deuxième année, vous avez compris avec votre expérience de votre jardin ce qu'allait fonctionner au mieux. Et donc, ça vous permet aussi d'orienter votre choix vis-à-vis de votre jardin. Parce que l'idée, c'est de faire votre jardin chez vous.
3: C'est d'apprendre à jardiner. Voilà, si ça peut inspirer certaines ville ou village, ben pourquoi pas. Et à ce sujet, tiens, est-ce que vous savez que mettre les mains dans la terre rend heureux ? Pourquoi ? Ben parce que pour notre cerveau, c'est une sorte de retour à la source. Et ça, c'est une merveille. Merci Éric Betchard, président de l'association Jardiner Nature à Clisson. Et merci ici Loire-Océan. Et
0: merci à vous Benoît Prosperou. Mettez les mains dans la terre, Claude Askolovic.
1: Je suis pas doué. 2 ans. Dans les immédiatés qui sont les nôtres, je me projette à 10 ans, je ne sais pas faire, pourtant je devrais savoir. On a montré qu'aux États-Unis, la montée de Trump était concomitante, corrélée à la disparition de la presse locale. Pendant des années, à la revue de presse de France Inter, je lisais la presse de province. Ce que vous faites, le boulot, ces histoires, si on ne se rappelle pas, par les radios ici, par la presse locale, par notre attention, qu'il y a dans la société française des gens qui construisent, qui enseignent, qui transmettent, qui font des jolies choses, qui donnent cette couleur chatoyante à la terre et non plus la couleur merdique que d'aucuns veulent lui apporter, alors on est perdu. Ce qu'on appelle l'actualité nationale, l'accélération des choses, la laideur du monde, est audacieusement et simplement démenti par ce genre de choses qu'il ne faut pas oublier.
0: Merci de mettre en avant justement ce qu'on vient d'écouter. On va continuer de le faire d'ici 20h avec Claude Askolovic, votre invité. Il est sur ici.
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0: Et elle est en tournée avec votre radio ici. Véronique Sanson, ça a débuté il y a quelques jours. La tournée, elle sera demain samedi au Zénith de Saint-Étienne et dans quelques jours, le 15 octobre, au Zénith d'Orléans. La voici sur ici.

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2: Avec votre invité, Claude Laskolovitch, qui est avec vous depuis 20h, journaliste, éditorialiste, écrivain de télévision, de presse écrite, de radio. Il se raconte ce soir sur son parcours, sur les lieux qui l'ont marqué. Lui qui est né à Paris, il a parlé d'un Paris absolument magnifique, le Paris de son enfance il y a quelques minutes. Le voyage continue. Je rappelle qu'il publie Mes mains pleines de sang chez Grasset, dont nous parlerons en fin d'émission sur ici. Enfance à Paris, Claude, on le disait, mais d'ailleurs va s'inviter dans votre vie assez tôt, je crois au moment de CM1, CM2, il y avait des, ça existe hein, d'ailleurs encore aujourd'hui, des classes de montagne, des classes de mer, et pour vous, bah, c'était classe de mer, vous vous souvenez ?
3: Classe de mer, CM2, avec mon institut Monsieur Vigreux, à Primel-Trégastel, Palluin de Morlaix, on fait de l'optimisme, je découvre un l'optimiste, deux l'existence des filles, parce que notre école de garçons était avec une école de filles,
2: ouais.
3: Mais ce qui s'est passé à Primel-Trégastel reste à Primel-Trégastel. Et donc.
2: Il y a des dossiers à ce point-là?
3: Je crois pas. Mais, voilà. Donc, c'était effectivement une échappée. Ce que l'école peut apporter à des petits gosses du bitume parisien. Non pas qu'on n'avait pas les moyens dans la famille d'aller en vacances.
2: Oui.
3: Mais là, waouh! Un mois sans les parents, 3 semaines, 4 semaines, je sais plus. Et pour moi, une expérience curieuse, parce que ma maman est une juive d'une famille pratiquante, donc mangeait cachère à la maison. Mon père s'en foutait complètement. Il avait sa poêle dans laquelle il faisait cuire son boudin. Moi, spontanément, j'étais dans les jupes de ma mère. Donc, on arrive à la classe de mère et on nous sert du jambon. C'est cool, j'ai jamais vu du jambon de ma vie, parce que je bouffais pas à la cantine. Et je me prépare à en manger avec mon copain Kochnek, que je salue, mais je doute qu'il m'entende aujourd'hui. Aujourd'hui, qui était breton, il disait ça, c'est du jambon de Bretagne, c'est du bon jambon. Et à ce moment-là, mes deux autres copains, Cohen et Athias, me disent putain, Claude,
2: bah non, tu peux pas.
3: On mange pas de jambon, on est feuge. On disait pas feuge à l'époque, on est juif. Et donc, j'ai dit bah non, j'en mange pas. Et là, se crée une espèce de psychodrame où le gosse doux, discipliné, bon élève, docile que j'étais, se retrouve brusquement dans une contradiction. Mon instinct, M. Vigreux, ne comprend même pas ce qui m'arrive. Ouais. Les animateurs ne comprenaient pas. Et t'as une espèce, on aurait dit une nouvelle de Philippe Roth, c'est la résistance. Totalement parodique, et donc on est heureux, hein, y a aucun problème, personne nous embête, mais on fait de l'optimiste, on regarde les filles, on rigole, on chante des chansons, yeah, yeah, les copains,
2: là, là, là, là. Voilà,
3: c'est demain qu'on prend le train, les infirmières, espèce de sorcières,
2: bien sûr,
3: voilà, ces choses-là, tout est normal, et en même temps, cette petite part de différence que je manifeste d'une manière que je ne manifesterai plus jamais à ce point-là, je ne mange pas de cochon, et pardon, c'est bon. Dans le cochon, tout est bon, à condition qu'il soit bon. Et je suis très fier, désemparé, et je ne sais pas quoi en faire. Et à tous les animateurs que j'ai pu embêter, et à tous mes ancêtres qui m'ont regardé avec bienveillance, voilà, je les salue tous amicalement.
2: Bon, alors ça, c'est la Bretagne, c'est le Finistère. Vous avez évoqué la Normandie. C'est aussi une région qui compte parce que vous allez partir en vacances en Normandie. Et alors, en préparant cette émission, quand on vous a parlé de la Normandie, vous avez tout de suite pensé à cette chanson.
4: Alors, on regardait les bateaux.
2: À quoi elles ressemblaient vos vacances à Houlgat, à Villers-sur-Mer?
3: Alors, il n'y avait pas que des glaces à l'eau, il y avait aussi une fois par an, à l'été, une pêche Melba dans un somptueux restaurant d'Houlgat.
2: Écoutez, Michel Jonas n'a pas fait une chanson sur la pêche Melba.
3: Mais effectivement, on se promenait là, tu avais les moules frites de mon père et plus tard de moi, mais au début, à maman, non, je ne mangeais pas de moules. C'est les grandes plages, on marchait des plombes pour aller
2: se baigner, etc. Marais, hein,
3: les grandes marées, c'est merveilleux. Ok, le vrai souvenir, ça m'est venu de Normandie, c'est ça. C'est l'été 1974, donc je dois sortir de la sixième. Donc j'ai 11 ans, c'est la finale de la Coupe du Monde de football. D'un côté l'Allemagne qui joue à domicile, Beckenbauer, Müller, Seppmayer. Oui. De l'autre côté la Hollande de Cruyff, c'est ma Hollande. Pourquoi ? Parce que ma maman est née aux Pays-Bas. Donc moi qui avais les pieds carrés et un gros cul, j'étais racheté dans la cour de création parce que j'étais du pays de Cruyff. La Hollande va perdre 2-1 contre toute attente. On écoute ça dans le jardin de la maison que nous louons, qui était un étage dans une grande bâtisse qui avait été la commandante tour sous l'occupation. À Villers-sur-Mer, au sous-sol, qui avait encore les archives, les journaux intimes, des bouquins, les mémoires de Ludendorff, des pauvres soldats allemands qui montaient la garde en 44. Et donc nous, famille juive, 30 ans après, on est là, et moi je suis en train d'écouter le match sur une radio, donc je ne le vois pas, on perd, je pleure pendant des heures. Et là, t'as toutes les identités qui se jouent, du môme parisien qui va en vacances en Normandie, c'est là que ça se passe. Mon plus grand malheur de football, indépassable, indépassé, c'est là. L'identité hollandaise qui me vient de ma mère, parce qu'on allait passer des vacances là, la Hollande étant depuis le bon roi Louis, frère de Napoléon, une extension de la France, même si les Hollandais ne le savent pas. Et Et ce passé qui affleurait, cette curieuse maison au sous-sol de laquelle tu avais encore les archives des soldats du Troisième Reich. C'est bizarre. Et on regardait à l'époque, c'est le jour le plus long, c'est pas loin des plages du débarquement. Même si l'hiver, c'est pas le débarquement. C'est juste un peu au-dessus.
2: C'est voilà, il y avait ce gars.
3: Donc mon souvenir absolu de Normandie, ce sont mes larmes pour une équipe de football hollandaise.
2: Claude Askolovitch, vous partez aussi en Vendée. Voilà, ça fait aussi partie de la carte postale de votre vie. Vous avez des souvenirs du côté de Saint-Gilles-Croix-de-Vie, de Saint-Jean-de-Mont. Ce sont à nouveau des lieux qui vont compter à l'époque et qui comptent, on en parlera peut-être tout à l'heure, encore aujourd'hui, puisque vous passez vos vacances l'été du côté de l'Île-Dieu.
3: Du côté de l'Île-Dieu, je peux voir parfois les mollets poilus et néanmoins musclés de M. Retailleau qui se déguise en scout pour marcher sur son île. Je le croise sur la plage, donc voilà, c'est ainsi, on n'est pas responsable, ni lui ni moi.
2: Qu'est-ce que vous gardez comme mémoire de ces lieux quand vous étiez gamin en Vendée?
3: Vendée, je crois que j'ai dû apprendre à nager dans une rivière à Saint-Gilles-Croix-de-Vie, où l'eau était à 13 degrés. Aujourd'hui, c'est petite bière pour moi, je n'aime que l'eau froide, mais à l'époque, c'était impressionnant. C'est ça, c'est toujours les mêmes vacances, t'as des crêpes, t'as mon père qui écrit ses bouquins, ma mère qui les tape à la machine portative, t'as ma mère qui a appris à conduire, mon père en est bien incapable d'y arriver, donc elle conduit, ça fait partie de son émancipation. On parle des femmes des années 70 qui se bagarraient pour exister.
2: Mais il y avait une maison là-bas, parce que vous y allez tous les étés, donc...
3: On louait. On a eu une maison, mes parents et moi, ont acheté une maison de campagne dans l'Eure-et-Loire, pas loin de Chartres. Là, aujourd'hui, il y a une maison par ma compagne, qui est journaliste écrivaine, Loane Blevenec, qui est une maison à l'Île-Dieu. Et donc, pas tellement que je retrouve, je vais à l'Île-Dieu, mais à deux pas, il y a Noirmoutier, où je suis allé en vacances un été, parce que mon oncle avait épousé une dame adorable, elle-ci, qui était la fille du grand comédien Harry Bore, qui avait une maison sur l'île de Noirmoutier. Donc, c'est des hasards. La Vendée, c'est l'Île-Dieu aujourd'hui, parce que mes enfants, les
2: c'est
3: petits,
2: la pointe du but.
3: Qui sont des grands, comment la pointe, la pointe du but,
2: absolument. L'autre pointe, c'est la pointe des Corbeaux, il me semble.
3: T'as la pointe des Corbeaux, c'est là où tu vois, il y en a une, tu vois le soleil se coucher, le but.
2: Exactement.
3: T'as l'autre, tu vas à vélo tout le matin pour le soleil se lever.
2: Ça, vélo, c'est partie de votre vie, Claude.
3: La pointe des Corbeaux, quand je fais du vélo à l'Île-Dieu, pour faire 100 bornes à l'Île-Dieu, faut faire plusieurs tours, et t'as l'impression quand Strava ou Komoot te rend la carte de ce que tu as fait, t'as l'impression d'être une espèce de petite fourmi qui s'est heurtée aux parois d'un bocal. C'est merveilleux, l'Île-Dieu. J'adore l'Île-Dieu. J'adore les gens, j'adore la gentillesse, j'adore la beauté. Il y a trop de monde l'été. Donc là, je parle comme un Nilet. Mais comme je fais partie de trop de monde, qu'est-ce que tu veux que je te dise?
2: Dans un instant, on ira près de Chartres. Vous venez d'évoquer, Claude. Parce que vos parents ont acheté une vieille bicoque, ils ont retapé, c'est en Eure-et-Loire. On va y aller dans un instant.
3: Rien du tout. Ils étaient bien incapables de la retaper. On a attendu un dégât des eaux pour
2: On va en parler dans un instant. Ici, ça entreprend pour se protéger des virus et des bactéries. Après tout, c'est l'automne depuis quelques jours. Puis on n'a pas besoin d'attendre l'automne pour avoir des virus et des bactéries. On peut se laver les mains avec ce qu'on connaît tous particulièrement depuis le Covid, c'est le gel hydroalcoolique. Mais nous, on a une autre idée, peut-être plus sympa, plus originale, peut-être plus naturelle, avec Catherine Quicandon, qui nous présente quoi aujourd'hui, Catherine?
5: À La Rochelle, on a trouvé le moyen de se débarrasser des bactéries en quelques minutes.
6: You put on the water, you wash it, you rinse.
5: Alors oui, pourquoi pas, mais on peut aussi utiliser Copri, une matière innovante inventée par Théo et Nathan Pasquier. Comment ça marche? Explication de Nathan.
7: Alors nous, on est un fabricant de matières premières, donc faut avoir en tête que c'est une matière qui est souple, qui est biosourcée et recyclée, et qui élimine les bactéries en moins de 3 minutes. Donc on vient travailler directement en fait avec les concepteurs. Aujourd'hui, l'hygiène, même s'il y a eu une prise de conscience, aujourd'hui c'est pas assez. On a encore un trop grand nombre de transmissions de maladies, notamment dans les entreprises, à travers les objets qu'on se passe et sur des produits notamment stratégiques qui sont des facteurs de transmission de bactéries et de virus.
5: Pour info, votre téléphone est plus sale que votre cuvette des toilettes. Les bactéries peuvent survivre 15 jours et seulement 5% des gens se lavent les mains correctement. Sachant cela, déjà, vous allez immédiatement vous relaver les mains.
8: Allez, symphonie de bon cœur.
5: Mais surtout, on se dit que les enseignements sanitaires du Covid n'ont pas tenu très longtemps. Maintenant que l'on connaît Copri, comment l'intégrer à son quotidien? Actuellement, il existe des coques de téléphone que chacun peut se procurer sur le site copri-technologie.com, C-O-P-E-R-Y. Mais cette technologie brevetée et issue de matières biosourcées et recyclées peut aussi se décliner sous d'autres formes.
7: Aujourd'hui, on s'adapte à des poignées de porte, barres de maintien, où on vient directement travailler avec les concepteurs dans différents domaines. notamment quatre domaines de prédilection. Hein, c'est vraiment le transport, la santé, la restauration et au niveau du bâtiment. Nous, on travaille avec donc vraiment sur mesure. On s'adapte vraiment aux projets des entreprises.
5: Cette idée remonte à 2020. Théo veut créer une matière qui élimine les bactéries et les virus. Il pense au cuir, qui est naturellement antimicrobien. Mais la réalité a été plus compliquée. Il a fallu 4 ans de recherche et développement avant que Théo et Nathan puissent ouvrir leur entreprise en 2024 et commencer à développer des applications concrètes pour cette nouvelle matière. Matière fabriquée en France, bien sûr. Merci à Ici La Rochelle pour cette idée innovante. Ici, ça entreprend à La Rochelle avec Copri, une matière antimicrobienne qui nous protège des bactéries.
2: Merci beaucoup Catherine Kikandon. Claude Ascolovitch, vous avez peur des bactéries ? Pas forcément.
3: Non, des microbes. Non, j'ai pas peur des bactéries.
2: T'es pas un obsédé comme moi du gel hydroalcoolique ?
3: Ah non, non, j'ai tort. Cet été, comme un con, je suis allé faire des courses au Super U de l'Île-Dieu avec des gros sacs de 20 kilos de chaque côté de mon gravel. Je me suis accroché dans une haie, je suis tombé, j'ai ouvert le bras. L'après-midi, je suis allé nager. On a dû mettre son antibiotique en urgence. C'est vous dire à quel point j'ignore l'existence des bactéries, mais elles me connaissent.
2: Claude Ascolovitch est notre invité. On ira en Eure-et-Loire dans un instant. On parlera de sa passion du football également. On va évoquer tous les endroits où il a travaillé, dans la presse, à la télévision, à la radio, et puis on va continuer de se balader dans toute la France, sans oublier de parler de son livre, bien évidemment, puisqu'il est sorti il y a maintenant quelques jours, Mes mains pleines de sang, un titre fort dont nous parlerons avant 21h.
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2: Avec deux voix qui se sont associées, elles ont eu raison, Patrick Fiori et Marc Lavoine. C'est une nouveauté, ça s'appelle Occupé sur Ici.

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2: Allez, trois idées de sortie pour ce week-end. On commence dans le Puy-de-Dôme, à Saint-Angèle, environ 45 km au nord-ouest de Clermont-Ferrand. D'aujourd'hui à dimanche, c'est la fête patronale. Le programme karaoké ce soir, concours de pétanque demain après-midi, retraite au flambeau, défilé de chars, feux d'artifice et concerts gratuits. Puis dimanche, exposition de voitures anciennes, repas et après-midi en musique. Bref, une vraie fête de village, comme on les aime. Direction ensuite Gerza, à une quinzaine de minutes de Clermont-Ferrand. La traditionnelle foire aux pancettes se déroule jusqu'à dimanche, avec notamment un grand vide-grenier ce week-end. Une bonne occasion de chiner, de flâner et de profiter de l'ambiance de cette manifestation populaire. Et pour terminer, cap sur le Cantal, à Aurillac. Demain, le théâtre accueille la fête de la science avec conférences, expos et animations autour de l'alimentation et du fromage. À 17h, une table ronde s'intéressera notamment à la recherche autour des fromages d'Auvergne. Une sortie originale et gratuite pour apprendre des choses sans se prendre la tête. Trois idées, trois ambiances. Profitez bien de votre week-end en Auvergne.
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4: C'est un fougueux, c'est un passionné, vous l'entendez depuis 20h. Un ancien élève du lycée Chaptal à Paris, Paris là où il est né. Notre invité, journaliste de renom, éditorialiste, rédacteur en chef, écrivain, suivra ses études d'économie à l'université Paris-Dauphine avant d'entrer en 1983 au centre de formation de journaliste dont il sortira diplômé. C'est Claude Askolovitch qui est votre invité depuis 20h et qui nous offre ce soir un récit extrêmement fort et personnel, mais mains pleines de sang, publié chez Grasset. On se balade pas mal hein, avec vous, Claude, et je disais, c'est vrai que c'est avec fou et avec passion pour parler de ces lieux, où vous y accordez peut-être encore un intérêt particulier. Par exemple, l'Eure-et-Loir, là où vos parents ont acheté une maison. Alors, il faut que je retrouve. Dites-moi le nom, où est-ce que c'était exactement? Comment ça s'appelait?
5: Le Guédelongrois.
4: 860 habitants, j'ai vérifié aujourd'hui.
5: C'est dans le canton d'Auneau,
4: c'est
5: voilà.
4: Tout petit.
5: C'est dans la Beauce,
4: c'est la campagne.
5: Du maïs, t'as du blé, t'as tout ce que tu veux, j'y connais rien, je suis encore petit. C'est l'endroit où je commence à faire du vélo.
4: Ouais.
5: C'est l'endroit où je commence à faire du vélo, t'as une bonne côte pour sortir, puis après tu remontes sur Reconville, après en fonction de ton état de forme et quand je grandis. C'est lycéen, je commence à rentrer de notre maison de campagne jusqu'à Paris à vélo, t'as 70, 80 bornes.
4: Ah ouais, c'est courageux quand même, c'est
5: oui,
4: pas rien.
5: C'est bon. Oui, mais c'est bien, parce que tu passes par la vallée de Chevreuse, tu peux passer
4: beau.
5: En faisant la côte de Saint-Rémy, quand on peut rentrer en passant par la côte des 17 tournants, qui est ce site particulier, que je ne connais aucun cycliste qui a réussi à compter vraiment 17 tournants dans cette côte. Elle s'appelle comme ça, mais il n'y a pas 17 tournants. Parfois 18, parfois 16, on ne sait pas. Donc c'est l'endroit où je vais faire du vélo, c'est l'endroit où je vois des paysages, c'est l'endroit où il y a des odeurs qui sont différentes. C'était une vieille baraque qui devait être un relais de poste sous Napoléon et dans lequel, qu'est-ce qu'on fait l'été? On s'ennuie, ce qui est génial, on fait du vélo.
4: C'est bien d'apprendre à s'ennuyer.
5: On bouquine, on se met sur le mur pour lire, puis après les enfants grandissent, j'ai fêté les anniversaires de mes grands-enfants.
4: Vous l'avez gardée cette maison-là?
5: Elle est toujours là, absolument, elle est toujours là.
4: Elle vous appartient toujours.
5: Elle appartient à ma maman, mais
4: d'accord,
5: mon père n'est plus là, ma maman est là.
4: Bien sûr.
5: Et elle a été refaite parce qu'on a eu une catastrophe. C'est des maisons, vous savez, qui sont faites avec de la terre, machin, puis un jour, il y a un tuyau d'eau qui a pété, et là, elle a failli s'effondrer complètement, donc elle a été refaite, du coup, elle est plus moderne à l'intérieur. Mais l'aspect général est toujours là, l'allée remplie d'herbe, tu peux poser une table de ping-pong, les bécanes, le jardin, mes petits-enfants qui y vont maintenant, mes quatre enfants successivement, qui ont des souvenirs. Ouais, c'est un ancrage, l'Eure-et-Loir.
4: Alors Claude...
5: Et Chartres, qui est une ville incroyable. C'est une banalité absolue, tous les pèlerins de la Pente le savent, et Peggy le disait mieux que moi, mais quand effectivement on est à vélo ou en bagnole, et qu'on voit de loin la cathédrale en avançant, c'est quelque chose, si on ne devient pas croyant, si on n'a pas disposition pour être croyant, on ne peut que le regretter, c'est sublime. Le juif de France que je suis est profondément amoureux de ces paysages et du fait qu'on voit la cathédrale de Chartres à l'horizon.
4: Ouais.
5: Et à l'intérieur, c'est incroyable.
4: Je fais quelques allers-retours entre votre enfance, votre adolescence, votre carrière. J'ai évoqué l'école de journalisme, vous avez fait des piges à Sciences et Vie Économie Mondiale, vous avez travaillé à RFO, vous avez rejoint le quotidien Le Matin de Paris. En 87, le quotidien Le Sport qui vient de se créer, d'ailleurs, je crois qu'un an plus tard, ça s'arrête. Je vous parle de ça parce que je voudrais qu'on parle de sport. Nous sommes à Saint-Ouen. Vous alliez à l'époque au Red Star Football Club avec papa ?
5: Ouais, à l'époque c'était le seul club, on parle des années 70, au début, le seul club parisien, ouais. Même s'il est de Saint-Ouen, seul club parisien en première division. À l'époque, une culture communiste très très profonde, très ancrée, on y allait avec mon père. On votait pas PC, hein. Mon père était socialo, mais un des meilleurs potes de mon père était un militant communiste, il y allait parce que ça comptait vraiment. À l'époque, aujourd'hui, les jeunes supporters du Red Star, dont mon fils Théo, qui est comédien, qui écrit des pièces, qui écrit une pièce de théâtre sur le Red Star, qui sera jouée bientôt, publicité gratuite, mais c'est bien.
4: Tu places mon produit, ça fait jamais de mal.
5: Non, mais c'est une pièce.
4: Mais vous avez raison.
5: C'est
4: quoi.
5: Important le théâtre. Qui sera joué au théâtre des Bouffes du Nord. Voilà. Et lui, il vit à Saint-Ouen. Mais à l'époque, on parlait pas. Il y a un personnage qui s'appelle Rino de la Negra, qui était un joueur de foot, qui avait été résistant, qui fait partie des fusillés de l'occupation. On n'en parlait pas. Juste, c'était posé là. Le docteur Boer. La rue du docteur Boer, c'était un médecin juif, je crois, communiste en tout cas, fusillé par les nazis. Donc tout ceci imprègne l'histoire du Red Star aujourd'hui, club de résistance. Mais à l'époque, on ne savait pas. C'était juste du foot. Et un truc merveilleux à Boer, on disait pas Boer, on disait le stade. Ouais. Derrière les buts, le COP, c'était une butte en herbe. On s'assaillait à même la terre avec mon papa. Et le copain de mon papa qui s'appelait Paul. Et voilà. Donc c'était un football rustique. Après,
4: Il y a le Parc des Princes quand même.
5: On jouait pas les premiers rôles. Ouais, mais je suis resté après, quand j'ai 15-16 ans.
4: Ah oui, non, c'est là vous découvrez le PSG.
5: On va au PSG, j'ai des potes. Fabrice Gérard, salut les gars. On est lycéens, on va au PSG, ils sont très PSG, je reste Red Star, je deviendrai vraiment PSG par mon fils Théo, exactement le jour autour de ses 9 ans, juste avant ses 9 ans, où il y a un PSG-OM, je suis au stade, et Paoletta marque un but de malade contre Barthez, c'est-à-dire qu'il entraîne Barthez en rusant hors, loin de son but, il se retourne et il fait une balle qui est en banane qui rentre dedans. Et là, mon fils m'appelle et dit « Je suis pour le PSG ». Et depuis, on est PSG. Alors, dans la vie, tu es Ben ou t'es à bout.
4: Je vous fais mal, là. Pour le Parisien que vous êtes, pour vos enfants qui sont fans du PSG, je vous mets Jump, Van Halen, c'est l'OM. Et en même temps, je suis obligé d'en parler.
5: Il n'y a pas de sujet.
4: Il y a des sujets quand même pour les supporters, vous allez voir, c'est pas un sujet.
5: Non, mais moi, il n'y a pas de sujet.
4: Pour vous, il n'y a pas de sujet.
5: Il n'y a pas de sujet.
4: Vous avez même dit, pardon Claude, alors moi, dans le stade Vélodrome, je suis à l'aise, c'est comme ma maison. Quoi.
5: J'adorais le stade Vel. Je tripote avec Basile Boli.
4: Vous allez faire son autobiographie.
5: J'ai écrit un bouquin avec lui, absolument, après qu'il ait marqué le but de la tête contre Milan.
4: D'ailleurs, je vous arrête, puisqu'on parle des lieux, vous alliez chez lui, c'était à Aubagne, c'était à côté un peu Pagnol.
5: À Aubagne, on est chez Pagnol.
4: Chez Boli aussi.
5: Et on était chez Basile, on était chez Baz, enfant de Côte d'Ivoire, etc., qui était comme chez lui à Marseille. Et en même temps, c'est un enfant de banlieue parisienne. Il était PSG quand il était petit, avant d'être Auxerrois. On aurait pu parler d'Auxerre comme de Bélieu. Le stade de la Baie des Champs, c'est... J'adorais aller à Marseille, j'adorais l'ambiance, j'adorais le parfum, j'adore toujours. Récemment, j'ai montré à mes mômes, c'est l'année dernière, on est allé 3-4 jours à Marseille, parce qu'évidemment, ils sont PSG, donc l'OM... Ce qui est une rivalité totalement débile. Les deux premiers grands joueurs de l'OM, de la légende, je parle des années 20, c'est Crut et Boyer, c'est deux parigots. Il y a toujours eu des liens, des allers-retours. Et puis après, entre Canal, Tapis, ça a été inventé, puis les gens sont tellement cons, puis tellement faciles, puis on joue. Mais en vrai, c'est pas vrai. Alors maintenant, c'est devenu vrai, hélas. Mais évidemment, Paris SG, tout l'amour qu'on a pour toi, etc. Mmh. J'ai réappris tout cela. Mais j'adorais... Le parfum, l'odeur, les papinades, Basile, le peuple de Marseille, voilà, évidemment que j'aimais ça.
4: Salut les Marseillais. Alors pour comprendre les mécanismes aussi de votre construction, 83, vous êtes à Dauphine, je l'ai dit, donc là je suis de retour à Paris, à l'université, il y a un mouvement étudiant résolument d'actualité d'ailleurs, avec ce qui se passe en ce moment, et vous rendez compte, Claude Askolovitch, que plutôt que de suivre le mouvement et d'aller faire grève avec eux, vous préférez le commenter ou pas le commenter, l'écrire, et c'est ce que vous faites, et vous avez commencé à être lu dans les amphis. Par les étudiants.
5: J'avais un pote, je suis toujours, mais on se voit moins, il s'appelle Jacques Maire, son papa Edmond Maire était le patron de la CFDT, grand syndicat progressiste, etc. Jacques dirigeait PSA, pour un syndicalisme autogestionnaire, la branche jeune de la CFDT, et à un moment donné, je ne sais plus dans quel journal, je crois que c'est une nouvelle littéraire, je m'essayais un peu, ça me tentait, mon père était journaliste, je traînais dans les radios libres, les radios juives qui commençaient à exister, on est dans les premières années de Mitterrand. J'écris son portrait à Jacques, parce que c'était marrant. Le fils du patron de la CFDT qui dirige un syndicat. Et effectivement, il y a une espèce de plaisir de raconter les choses, de plaisir narcissique d'être lu dans l'amphi qui fait que je décide qu'en fait c'est ça ce que je veux faire et je vais passer le concours pour entrer au CFJ l'été suivant.
4: La suite à suivre sur ICI avec Claude, l'art d'utiliser une Claude Askolovitch qui est votre invité. Rien de mieux que le sport puisqu'on parlait du vélo avec vous pour tisser un lien et garder la forme, même après 50 ans, ce qui est aussi votre cas. La preuve avec un mondial de foot, ça va vous intéresser Claude, pas tout à fait comme les autres, en Nouvelle-Aquitaine, Robin Bernot avec Alexandre Alvez.
6: En Dordogne, une compétition de foot s'est déroulée entre 8 équipes composées uniquement de femmes âgées de plus de 50 ans.
7: Moi, je pense que c'est une super initiative, déjà.
6: Des équipes venues des États-Unis, du Japon, d'Afrique du Sud, de Belgique et de France participaient à cette compétition. Et des supporters nombreux ont fait le déplacement pour voir les joueuses et les encourager, à l'image de Valérie. Valérie, elle est venue de Nîmes. 5 heures de route au total pour soutenir Christelle, sa belle-sœur qui joue avec l'équipe des Reines du foot. Alexandre Alves l'a rencontrée pour nous.
8: Nous, on est fanas, on adore le foot et puis là, la belle-sœur, des femmes de plus de 50 ans, il faut être là pour les encourager, là, c'est sûr. Là, il faut être derrière elles, il y a pas... à 100%. Dans la voiture, on ne l'a pas sortie, mais on a le drapeau, on a tout ce qu'il faut. Et dans le trajet de l'aller pour venir, on s'est entraîné pour chauffer la voie, hein. Il n'y a pas de souci. Hein. On est prêts, on est à fond, hein. Derrière les Reines du foot. Hein. Ah ben, on est là pour encourager la France, il faut qu'elle gagne. Hein. On va pas laisser la place aux USA, aux Japonaises. Non, non, même si c'est Calais, on va gagner. J'en crois pas, on n'en croit pas les yeux. Des Japonaises, des États-Unis, bon, Belgique, c'est plus près. Mais Afrique du Sud, mais franchement, à Calais, qui aurait dit un petit village de 350 habitants, c'est incroyable.
6: Une compétition de foot pour les femmes âgées de plus de 50 ans. Ici, en Dordogne, ça marche. Et vous, qu'en pensez-vous? Je suis allé échanger autour de ce sujet avec Laure.
7: Je pense que c'est très important de valoriser le sport des femmes d'une part, mais aussi le sport après un certain âge. Je pense que c'est extrêmement important de montrer aussi que ça peut être des lieux de sociabilité.
6: Mais alors, comment faire pour aller plus loin et peut-être même faire en sorte que ces initiatives se multiplient de plus en plus?
7: Alors, en parler plus, oui. Et puis, en fait, ces femmes dont vous me parlez, c'est aussi des rôles modèles, je pense. C'est des femmes qui, du coup, bah, grâce à vous, on va en entendre parler. Certaines femmes vont se dire que c'est possible, qu'elles peuvent faire du sport, qu'elles peuvent aller faire des tournois de foot en Dordogne ou ailleurs, j'espère. Et ces rôles modèles-là, ces femmes qui donnent l'exemple, je pense que c'est aussi une manière d'encourager les autres à se lancer.
6: C'est peut-être justement en multipliant ces rencontres, en ouvrant davantage les clubs et en faisant connaître ces initiatives que le football féminin pourra continuer à se jouer à tous les âges.
4: Merci Robin Bernot. Un reportage à retrouver en vidéo sur notre compte Instagram ICI. Claude Askolovitch est votre invité ce soir sur ICI. On le retrouve d'ici quelques minutes pour parler de son actualité et de son livre, Mes mains pleines de sang, publié chez Grasset.
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4: You're the sunshine of my life. C'est signé Stevie Wonder et c'est sur ICI, un pour vous ce soir.

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1: Vous l'avez entendu sur Europe 1, vous l'avez lu dans l'événement du jeudi, Marianne, le nouvel observateur où il sera grand reporter, notre invité Claude Haskolovitch, et surtout les fronts de presse éditorialistes au journal du dimanche, vous l'entendez aussi sur France Inter, il va rejoindre Le Point, Vanity Fair, iTélé, RTL, LCI, France 2, Bing Sport, Arte, il y en a tellement, et il est avec nous encore pour quelques minutes, on en profite sur Ici. Claude, on a beaucoup voyagé, on aurait pu parler de plein d'autres villes comme de Levallois-Perret où vous avez travaillé au Crédit Lyonnais, ça faisait partie des premiers jobs. On pourrait parler de Strasbourg que vous avez découvert aussi et qui a un lien particulier.
2: Ou des supporters du Racing me saoulent au Picombière, ou de grande dame de ma fiancée Valérie, future femme, qui me découvre dans un coma éthylique alors ça, que je venais juste pour un week-end en amoureux.
1: Ouais, ouais.
2: Merci les supporters.
1: Ouais, je sais. On pourrait parler des Corbières aussi, des Pyrénées-Orientales, des endroits où vous avez fait du vélo parce que vous adorez faire du vélo. Il y a le Massif Central.
2: Si je meurs demain, un des vrais regrets de ma vie, indépendamment du fait que je quitte ma famille, c'est de pas avoir fait l'école du Tour de France. Suffisamment de cols de Tour de France.
1: Vous avez fait le Mont Ventoux déjà.
2: J'ai fait le Ventoux, deux fois.
1: Ouais.
2: Mais bon, c'est un vrai, vrai, vrai foutu regret. De ne pas l'avoir fait plus. Ouais. Et c'est une des petites chances de ma retraite, si Dieu me prête la force.
1: Bon, c'est quoi cette histoire avec Narbonne?
2: Narbonne, c'est la ville de Valérie, celle qui m'avait trouvé sous au Picombière
1: à Strasbourg.
2: C'est là où s'est installée sa famille. Sa famille sont des Juifs d'Algérie et du Maroc. Et ils s'installent là, au bout du monde, pour eux, où ils créent, ils organisent la communauté juive. C'est une dizaine de familles, c'est personne. Et c'est la maison. C'est ma maison pendant des années. C'est encore la maison pour mes enfants, parce que c'est le lieu de ma femme. Narbonne, c'est un lieu qui à la fois m'est tellement français et tellement au bout de la France. Narbonne, c'est là que Léon Blum était élu député dans les années 20, quand Duclos l'avait battu à Paris, Léon Blum, leader socialiste. Narbonne, l'Aude, c'est le lieu de la révolte des vignerons. Salut à vous, braves soldats du 17e. Narbonne, mais dit ce coin-là. C'est la France rouge, mais dans son essence même. Et Narbonne, c'est le lieu du judaïsme installé comme on veut. Narbonne, c'est le lieu où mon neveu, Gabriel Atlan, est à l'honneur, aux racines de Narbonne. Vous savez, il y avait un roman de Roger Icor qui racontait l'immigration juive, les Omélés, les familles Atlan et Amselem, c'est le nom de famille de mes beaux-parents, ont amené, finalement, en ce moment, un très bon rugbyman professionnel d'avenir. Et donc, c'est le lieu où je fais du vélo, où je touche les Corbières, où je touche le Minervois, où je m'essaye, parce que bon, t'es dans la belle famille, tu vas te balader aussi. Et donc, c'est un endroit fondamental, parce qu'il y a une énorme partie de mes identités. Cette identité juive, très bizarre, très ancrée, très réelle, et en même temps une vie française au possible.
1: Alors justement, vous faites un livre extraordinaire avec ce récit que l'on peut découvrir dans ce livre que vous venez de publier chez Grasset, Mes mains pleines de sang. Il est fort déjà ce titre, Claude, Mes mains pleines de sang.
2: C'est une paraphrase du prophète Isaïe, adresse qu'il adresse au peuple du royaume antique de Juda pour dire qu'ils ont tellement offensé la morale, l'éternel, Dieu, etc., que les catastrophes vont arriver. C'est quelque chose que je ressens, je suis pas le seul, mais que je ressens de manière intime et très profonde depuis la catastrophique, l'horrible guerre de Gaza. Quelque chose qui est... Je parlais de mes identités multiples, j'ai l'impression que même le ton de ma voix a changé, les
1: primes sont tirées. Est-ce que vous interrogez sur votre identité très clairement dans ce livre?
2: Je m'interroge sur ce qu'il en reste. Je suis français. Je sais que dans mon bagage, que je le veuille ou non, je n'y ai pas participé, j'avais pas l'âge, j'aurais été contre, la colonisation en Algérie avec son cortège d'horreur, la colonisation en Afrique noire, les villageois africains rasiés, tués pour construire un chemin de fer entre le Congo et l'océan, ça fait partie de mon bagage. Je suis français, je suis donc comptable de cela, de ce que mon pays, mon peuple, ma patrie, indissociable de moi-même, la France a pu faire au long de son histoire. Mon peuple, mon autre identité, le fait d'être juif. Quand j'étais môme, ce qu'on se racontait, ce que j'ai raconté à mes grands-enfants, on était un peuple qui avait été dispersé, qui était gentil, qui avait le sens de l'humour, qui avait inventé Marx et Jésus et Woody Allen avant qu'il se comporte mal avec sa fille. Et après, il y avait une histoire belle de renaissance épique, nationale, et on avait survécu au massacre dans toute l'histoire, et rescapé de la Shoah, ma mère était dans les camps. Tout ceci est une identité qui est non pas obsolète, mais qui est dépassée aujourd'hui. À partir de maintenant, depuis quelques années, quand les jeunes générations qui entrent à la connaissance du monde, à l'appréhension du monde, parlent du mot juif, le mot juif, c'est le mot aussi de ce peuple, de ce pays, Israël, pays dont je peux devenir citoyen demain matin par sa loi, de ce que Israël a fait en Palestine, à Gaza. Et donc, brusquement, je me retrouve non pas responsable politiquement, ma sœur qui est israélienne et opposante et
1: non, mais, responsable,
2: mais je me retrouve comptable, cela fait partie de ce que je transmets à mes gosses, les dizaines de milliers de morts de Gaza. Et c'est une déconstruction d'identité. L'apparition en Israël d'un gouvernement composé pour partie de fascistes. Des fascistes juifs, quand j'étais môme, ça n'existait pas. C'était inimaginable. Mmh. Il y a des fascistes juifs. Il y a en France des juifs qui, pour plein de raisons, islamophobes, la peur, etc., accompagnent le fascisme. Et donc je m'interroge dans ce livre, qui est un livre d'amour pour ce que j'ai été, pour ce que nous avons été, pour ce que je suis encore. Qu'est-ce qui reste de nous ? C'est un livre de déconstruction. Qu'est-ce que je raconte maintenant à mes gosses ? Et ma conclusion provisoire, et que quand le fascisme entre à la maison, et ça arrivera peut-être en France, et on se battra chacun fera comme sa conscience lui indique, le fascisme est dans ma maison, on va dire dans ma maison juive. Il l'est par M. Ben-Gvir, il est en France par M. Zemmour, il est en France par des gens qui, étrangement, ont en commun avec mes ancêtres, avec moi, des prières, des rituels, etc., et qui disent des choses innommables, au fond des choses innommables, au nom même de ce que nous sommes.
1: Mes mains pleines de sang chez Grasset, où vous mêlez à la fois des récits personnels, des rencontres, des portraits, votre histoire. Peut-être une dernière question avant de revenir sur les derniers deux au cours de cette émission. Vous l'avez écrit aujourd'hui. Qu'est-ce que vous voulez que le lecteur retienne ou comprenne de tout ça ?
2: Qu'à un moment donné, quand une situation est atroce, les solidarités tribales, le côté on ne peut rien dire, le côté attention, moi, ma sœur, hein, 4 neveux et nièces en Israël, et qui ont l'âge de ces neveux et nièces, des mômes qui se sont fait tuer le 7 octobre au festival de Danse Nova. Je ne suis pas suspect d'être non solidaire, et voilà, si je dis mes mains pleines de sang, ce que je revendique. Mais qu'à un moment donné, les solidarités tribales, la prudence, le côté oh, on ne va pas laver notre linge sale en public, n'existent plus. Si on ne parle pas, si on ne dit pas ce qui est en train de nous arriver, nous peut être les Français, nous peut être les Juifs, nous peut être les Belges, si un jour les Belges ont des sujets, ils en auront peut-être, alors on se trahit soi-même. Et il n'y a pas d'autre solution, chacun se bat avec ses moyens, n'ayant pas fait de Krav Maga ou de MMA, je sais à peu près écrire et j'essaye de me déconstruire là-dessus.
1: Allez, encore quelques lieux avec vous, Claude. Merci d'être avec nous. Claude Asklolovitch, qui est votre invité depuis 20h. Alors, on va parler de pas mal d'endroits, mais je sais qu'il y a peut-être encore des endroits que vous connaissez pas ou peu ou moins et qui vous donnent certaines envies dans vos rêves. Il y a les Gorges du Verdon.
2: Ouais, je suis jamais dans les Gorges du Verdon. C'est joli, les Gorges du Verdon.
1: Bien sûr, c'est joli, je vous confirme.
2: C'est pas là, les endroits qui me manquent s'appellent l'Alpe d'Huez, l'Izoar, le Tourmalet, le Galibier. Ce sont les cols du Tour de France que je n'ai pas fait. C'est pas une blague. Ouais. Ça a l'air bizarre. Ok, quand j'étais petit, comme ma maman est hollandaise, j'adorais un cycliste qui s'appelle Joop Zoetemelk. Ouais. Joop Zoetemelk, il n'a pas eu de chance, ça veut dire les sucrés en hollandais, en néerlandais. Il n'a pas eu de chance parce qu'il a commencé sous Eddy Merckx et il a fini sous Bernard Hinault. Enfin, il a été au-delà de Bernard Hinault, puisqu'il est champion du monde en 85. Bernard était encore là, pardon Blaireau. Mais voilà. Et donc Joop Zoetemelk était mon personnage. Joop Zoetemelk, on l'appelait le Hollandais de Germigny-l'Évêque. C'est un bled de Seine-et-Marne, pas loin de Melun. Quand je fais du vélo maintenant, en vieux croumire que je suis, je pousse jusqu'à Germigny-l'Évêque, en espérant tout simplement pouvoir croiser Yop et lui embrasser les pieds en disant merci d'avoir existé. Le vélo.
1: Aussi. Alors, il y a le vélo, on pourrait faire des tonnes d'épisodes là-dessus, on pourrait parler de la piscine, je sais que vous êtes un grand nageur et que dans vos rêves, vous aimeriez beaucoup traverser la Manche en nageant. Ça fait partie des choses.
2: Ça n'arrivera pas. 3 ans de préparation, ça m'amène à 67 ans et je nage la brasse bien, mais ça ne va pas le faire.
1: Ah, tout est toujours possible. L'île-Dieu, je le rappelle, ça c'est votre lieu de villégiature. Ce sont vos vacances, été. On aurait pu parler de Montmartre où vous avez vécu à Paris. Se déroule en ce moment jusqu'au 11 octobre, d'ailleurs, la fête des vendanges, les vignes, 93e édition. Ce sera ma dernière question, puisqu'on parle de vignes, de bon vin et de bonne bouffe. Vous avez une cartographie française de la gastronomie. Dans quelle région vous m'emmenez pour manger un de vos plats préférés ?
2: Ah là, je suis nul. Je viens de réaliser que je suis nul.
1: À Cassoulet, à Castello d'Ari, du Saint-Nectaire en Auvergne, je ne sais pas, une choucroute en Alsace.
2: J'ai des souvenirs enamoré du vin de Bourgogne. Autour, quand j'étais journaliste politique, de congrès du Parti Socialiste ou de trucs dans ce coin-là. Alors tu vas dire le vin de Bourgogne. Après, il y a des lieux, tiens, Béchette. Parle-moi d'un bechet de Lilleux. Ces espèces de gros biscuits de marin avec trop de beurre dedans. Ah. Immangeables en dehors de Lilleux. C'est comme les patagos, c'est des soumoules tout blanches qui n'ont pas de goût. Pardon les gars, hein. Mais quand tu les manges à Lilleux, c'est tout à fait autre chose. Parle-moi des moules frites de Normandie. Voilà, ce genre de choses. Alors le paradoxe, je parlais de Narbonne tout à l'heure. Tu sais que t'as une bouffe là-bas dans le sud-ouest. Mais vos parents mangeaient cachère. Et donc c'était pas le même lieu. Pardon. Ouais. La bouffe cachère, il y a des choses à redire, mais parfois la charcuterie vaut presque la nôtre. La mienne, juif, vaut presque la nôtre, français.
1: Terminons sur cette phrase. Une vraie philosophie, un état d'esprit aussi. Claude Askolovitch, votre invité ce soir sur ICI. Merci Claude d'être venu vous balader dans votre France, dans votre parcours, dans votre construction qui vous a emmené là aujourd'hui avec ce récit, mes mains pleines de sang, la radio, ça continue sur Inter.
2: Mais quel foutu beau pays qu'il faut protéger dans tout ce qu'on a. Et pas du tout comme le disent les connards.
1: Bon, on passe à table, cachère ou pas, on y va.
2: Yalla.
1: Merci Claude d'avoir été notre invité. À retrouver sur ici.fr. Bon week-end. Rendez-vous samedi et dimanche avec les meilleurs moments de Y'a pas que Paris dans la vie. Demain, samedi et dimanche, donc 7 à 20h, aux côtés de Benoît Prospero. Je vous retrouve lundi avec plaisir. Salut.
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1: Elle est venue il y a quelques jours dans l'émission d'Émilie Mazoyer, Décibel, pour présenter son nouveau single, chanté pour elle au pluriel, Souvenir, cette fois dans les années 90, avec Axel Red et Sensualité sur ICI.

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1: 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Passez une excellente soirée, un bon week-end. Il est tout juste 21h. Années 80 pour bien s'ambiancer en ce début de week-end, c'est avec Laurent Petit-Guillaume.
2: Bonsoir à tous, d'avance, excellent week-end. Ici, c'est 100% années 80 jusqu'à 22h. Et une fois de plus, vous n'êtes pas à l'abri d'avoir envie de chanter dans les minutes qui arrivent. Ce soir, ça commence comme ça.

0: Phil Collins avec Who Said I Would.
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0: Sorti en 1985, ce titre est devenu dès 1992 la musique qui annonce l'entrée des joueurs du PSG au Parc des Princes. Pour l'anecdote, en 2021, les dirigeants ont voulu la remplacer par un titre de DJ Snake. Mais face à la colère des supporters, ils ont fait marche arrière. Idem en 2024, lorsqu'ils ont proposé un remix. Allez, pour la suite, j'ai choisi un groupe né en 87, devenu depuis une référence mondiale du

C'était Étienne Dao, Tombé pour la France. Et c'est le premier tube d'Étienne Dao à figurer au top 50 pendant 19 semaines entre juillet et novembre 1985. Contrairement à ce qu'évoque le titre, ce n'est pas une chanson sur la guerre, mais sur le manque de l'être aimé, sans doute après une rupture. C'est Jean-Pierre Jeunet, futur réalisateur du film Le fabuleux dessin d'Amélie Poulain, qui réalise le clip. Et pour l'anecdote, on entend au début du titre un extrait de l'album Zoulouk de Jean-Michel Jarre. Et voilà, vous savez tout. La suite, c'est avec le groupe Beautiful South, Song for Whatever.

0: Whitney Houston, c'était I Wanna Dance With Somebody. La sublime Whitney Houston qui nous a rendu fous d'amour dès les premiers tubes et qui nous a aussi fait danser, notamment grâce à ce titre, I Wanna Dance With Somebody, numéro 1 planétaire en 1987, un titre qui aujourd'hui cumule à plus de 1,7 milliard d'écoutes sur les célèbres plateformes. Dans un instant, une autre artiste qui nous a touché en plein cœur, France Gall, avec évidemment.
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0: Wham avec Freedom.
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0: 1984, c'est le troisième tube mondial du duo anglais le plus célèbre des années 80. Et ce titre-là est accompagné d'un clip qui raconte la tournée historique de Wham en Chine. Il faut voir les images, véritable témoignage de toute une époque. C'était la première fois qu'un groupe pop occidental se produisait là-bas. Et c'est bien sûr un titre que l'on retrouve sur l'album culte Make It Big. Tout de suite, grand écart de style. Hein. Après la pop acidulée de Wham, la pop mélodique de Stéphane Echer. Combien de temps ?

Indochine, c'était l'aventurier. Et c'est le début de l'aventure Indochine qui a bien sûr débuté avec cet aventurier. On est en 1982, c'est le premier grand tube du groupe. Et puis sans doute une chanson qui a permis au personnage Bob Moran, créé par le Belge Henri Verne, de retrouver une certaine notoriété. 1983, c'est le jazzman Herbie Hancock qui est numéro 1 avec Rock It.

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2: Saviez-vous que le plus gros succès de Christophe Willem a été écrit par un chanteur déjanté qui ne voulait surtout pas le chanter lui-même ?
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2: En 2006, Christophe Willem vient de gagner la Nouvelle Star et tout le monde l'attend au tournant. Il demande à Zazie de lui écrire un texte, mais il cherche aussi une mélodie qui bouge. C'est là que Philippe Catherine entre en scène. Il a dans ses tiroirs une chanson un peu décalée intitulée « Double jeu ». Christophe Willem s'en empare et y ajoute sa voix cristalline.

0: titre s'écoule à plus de 900 000 exemplaires. Christophe Willem, que l'on surnommait la tortue pour sa posture timide, prouve ce jour-là qu'il est une véritable bête de scène.
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3: Saviez-vous que Santiano, le plus célèbre chant de marin, était à l'origine une chanson de guerre mexicaine?
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4: C'est un fameux trois-mâts, fin comme un oiseau.
5: Liceo, Santiano.
3: Santiano était un chantier, un chant de travail né au 19e siècle. La version originale racontait la guerre sanglante entre le Mexique et les États-Unis. Elle rendait hommage au général Santa Anna. C'est en 1961 qu'Hugo Frey redécouvre ce morceau chez des chanteurs américains. Pour en faire un succès populaire, il opère un recyclage historique génial. Il gomme tout l'aspect militaire et transforme le général Santa Anna en un fier trois-mâts lancé sur l'Atlantique.
4: Sur la mer qui fait le gros dos, nous irons jusqu'à San Francisco.
3: Adieu les champs de bataille, Hugo Frey a transformé un champ de guerre en une invitation au voyage.
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2: Fin février et début mars 2026 ont été exceptionnellement doux. À Paris, la moyenne des températures les après-midi a atteint quasiment 18 degrés pendant deux semaines. Et dans cette douceur, il y a eu des pics. En Champagne, on a frôlé les 19 degrés à Reims le 5 mars, 20,6 à Troyes le 6 mars, 25 degrés aussi dans le sud-ouest de la France, au Pays Basque. Une douceur agréable, certes, mais qui a tendance à réveiller la végétation trop tôt. Car d'expérience, on sait que les gelées ici sont possibles jusqu'à début mai et les fameux saints de glace. On risque donc de vite déchanter dans les vignobles, les vergers. C'est ce qu'on appelle le faux printemps, de plus en plus fréquent.

0: En mars, en avril, et qui posent problème, qui font des dégâts.
1: Exactement, et c'est tout le paradoxe avec le changement climatique. Certes, le climat est plus chaud, mais il y a toujours quelques gelées en mars et en avril, plus faibles, moins nombreuses, mais sur des végétaux qui sont plus sensibles. Donc dès qu'il y a des faibles gelées qui arrivent sur les végétaux, on a des dégâts maintenant, début avril, alors qu'avant, début avril, il pouvait y avoir du gel, moins 7 sur des bourgeons fermés, ça ne faisait rien du tout. Maintenant, il peut faire moins 3 sur des bourgeons ouverts, mais ça fait plus de dégâts. Alors ces dégâts concernent surtout l'arboriculture et la viticulture. Le maraîchage, du coup, ça peut impacter, mais vu que c'est nous qui maîtrisons la date d'implantation, on peut essayer de décaler ces dates d'implantation.
0: Des hivers de moins en moins froids, pourtant, l'hiver, le gel, c'est important, c'est le meilleur insecticide, c'est aussi important pour les arbres fruitiers, pourquoi ?
1: Alors effectivement, on a des hivers de moins en moins froids. Maintenant, quand on parle de moins 3 degrés, on parle de vagues de froid. Je rappelle que les vagues de froid à Reims, c'est moins 15, moins 20 degrés. Hein. On les a plus maintenant. Dès qu'il fait moins 5, c'est la fin du monde. Mais nos écosystèmes sont différents des humains. Nous, les humains, on n'aime pas le froid. C'est pas très agréable. Les écosystèmes, ils ont besoin de froid pour leur rythme. Et c'est très important. Par exemple, si on prend le rythme des arbres fruitiers, un pommier, il a besoin de 1000 heures en dessous des 7,2 degrés pour fleurir. C'est ce qu'on appelle la vernalisation. Le manque de froid n'impacte pas que les arbres, il impacte aussi les maladies. Parce que par exemple, à l'époque des années 50, 60, 70, on attendait ce gel pour nettoyer entre guillemets la vermine. Pucerons, mouches, moustiques. Et vu qu'il y a moins de froid, forcément ces vecteurs de maladies résistent à l'hiver, se reproduisent à la fin de l'hiver plus tôt et donc peuvent provoquer des dégâts sur les cultures plus tôt.
0: Ce manque de froid, ça va pas aller en s'arrangeant ? Il n'y a pas de solution ?
1: On a des solutions d'adaptation agricole jusqu'à une certaine mesure. Les dates de semis, les variétés, la présence des arbres aussi autour des parcelles, les haies, mais jusqu'à une certaine limite. L'agriculture française peut s'adapter jusqu'en 2050 dans le sud et 2070 dans le nord. Derrière, quand il fera plus de 45 degrés certains après-midi en été, ce n'est pas possible. La meilleure façon d'adapter l'agriculture, en fait, c'est de réduire les gaz à effet de serre pour éviter justement ces températures excessives.
0: Merci Serge Zaka.
1: Merci à tous.
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3: Bonjour, je suis Romain, je suis dans la région girondine depuis 5 ans maintenant avec ma femme Gaëlle.
4: 9 secondes plus rapide que l'an dernier.
5: Oui, ça va bien, c'est le matos.
3: Bienvenue à la station, ici on vous accueille toujours avec du sport à la télé.
5: Allez, il va être intéressant de voir le temps.
3: Et vraiment quand on a une saturation de sport, on bascule sur de la musique.
6: Le scorpion stylo Vénus, c'est pas ce qui réveille le matin.
3: Mais bon, c'est l'amour.
6: L'amour du travail.
3: Exactement.
6: Nous sommes dans une station-service à Tauriac, mais vous l'aurez compris, ici on ne vend pas que du carburant, ce que viennent chercher les clients est parfois gratuit. Il s'agit de liens sociaux, sauf que depuis quelques semaines, les conversations se focalisent sur la flambée des prix de l'essence et du diesel.
3: Alors c'est vrai, au tout début du conflit, quand les gens se sont inquiétés, j'ai eu une fréquentation accrue. Après, les gens sont vraiment inquiets dans le sens de... Bonjour, je suis Romain, je suis dans la région Gironde.

0: Ça, c'est l'amour.
1: L'amour du travail.
0: Exactement.
2: Nous sommes dans une station-service à Thauriac, mais vous l'aurez compris, ici on ne vend pas que du carburant, ce que viennent chercher les clients est parfois gratuit. Il s'agit de liens sociaux, sauf que depuis quelques semaines, les conversations se focalisent sur la flambée des prix de l'essence et du diesel.
3: Alors c'est vrai, au tout début du conflit, quand les gens se sont inquiétés, j'ai eu une fréquentation accrue. Après, les gens sont vraiment inquiets dans le sens de la géopolitique, de leur pouvoir d'achat et tout ça. Mais après, ils se sont résignés malheureusement à ça, quoi.
2: Expliquez-moi vos tarifs, comment vous les calculez et qui vous les impose?
3: Je suis indépendant quand même, donc ça veut dire que mon carburant, je l'achète, on me le délivre pas. J'ai un prix au mètre cube, puis après je déduis forcément au litre. J'applique une marge de 0,10% par litre de carburant, plus la TVA évidemment, et ça donne ce tarif-là.
2: Qu'est-ce que vous en pensez de cette flambée des prix du pétrole et du carburant?
3: On ne l'achète pas le jour pour le jour, donc j'imagine qu'il y avait des réserves avant de dire que tout augmente. J'imagine que quand ils ont acheté à bas prix, ils auraient pu continuer.

0: À avoir le tarif de carburant moins cher. Il y a quelqu'un qui gagne au change et c'est pas nous, quoi.
1: Est-ce que le distributeur, que vous êtes le professionnel, mais aussi le particulier, doit faire le dos rond?
0: Il faut vivre avec. J'ose espérer que les choses vont bouger, quoi.
1: Alors la chance que vous avez, c'est que vous distribuez du carburant, mais pas que.
0: Alors c'est vrai que quand j'ai acheté, il y avait simplement donc la laverie que vous voyez là-bas au fond, le bar qui fonctionnait à moitié et donc les pompes à carburant. Fort de mon expérience et de mes diplômes de...
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3: Itinéraire bis à Joigny cette semaine. Aujourd'hui, je vous propose de vous arrêter aux couleurs Le Roux. Marcel Reynaud, bonjour.
4: Bonjour.
3: Ces couleurs Le Roux, il y a toute une histoire, Marcel, derrière.
4: Oui, c'est une longue histoire qui dure depuis 115 ans. Avec différentes étapes, différents mouvements de peinture aussi parmi les clients. Certains participent à l'histoire de l'art.
3: Les caractéristiques de ces couleurs, quelles sont-elles ?
4: Le roux est un très très haut de gamme, donc en fait ça vient d'un taux de pigment dans le tube, dans la couleur. Ce sont des pâtes traditionnelles telles qu'on avait au 15e siècle, au 16e siècle, etc. Donc rien n'a changé de ce côté-là. En fait c'est le respect du pigment avec un très bon broyage, d'une très bonne huile de lin ou une huile aussi de yette, qui est donc du coquelicot. Et on respecte la tradition. On est la meilleure marque, je pense, sincèrement, en France, ça c'est sûr. Et peut-être en Europe aujourd'hui.
3: Respecter la tradition, ça veut dire que ces couleurs, ces peintures sont faites à la main?
4: Quasiment. Alors le broyage, lui, n'est pas fait à la main parce qu'il faut une force considérable. Donc en fait, depuis un peu plus d'un siècle maintenant, les couleurs pour artistes se font à l'aide de broyeuses qui pressent la pâte de pigment, donc jusqu'à avoir une pâte homogène. Et cette pression par les rouleaux est fantastique. Ça a même amélioré la peinture à l'huile par rapport à ce qui se faisait dans le temps.
3: Comme la cuisine, il y a de vraies recettes.
4: Ah oui, ça, oui. Chaque pigment a sa propre recette. Ça, c'est très important, puisque suivant la composition chimique du pigment, la prise d'huile, ce qu'on appelle, n'est pas la même du tout d'une couleur à une autre. Et même, quelquefois, sur la même veine chimique, par exemple bleu outremer clair et bleu outremer foncé, qui sont très proches au niveau du ton, les quantités d'huile, la quantité d'huile pour chacun de ces pigments n'a absolument rien à voir, le temps de broyage non plus.
3: Des peintres, des artistes qui font confiance ou qui ont fait confiance aux peintures Le Roux ?
4: Oh bah, il y en a beaucoup. Dans les plus célèbres, évidemment, que tout le monde connaît, il y a Dali. Il y a Picasso, aujourd'hui on a Anselm Kiefer, qui est un peintre allemand qui vit en France, qui est mondialement connu. On a aussi des peintres extraordinaires, comme Eugène Leroy. Et en plus, c'est un peintre qui travaille beaucoup en matière. Et on se rend compte aujourd'hui qu'aucune toile n'a bougé. Alors qu'il y a 1 ou 2 centimètres d'épaisseur sur ces toiles. Et absolument aucun dommage sur ces toiles actuellement. C'est parfait.
3: Derrière nous, il y a l'atelier et c'est un atelier assez extraordinaire hein, quand même.
4: Ben oui, déjà l'atelier, les outils qui sont dedans, certains ont plus de 80 ans. Les broyeuses ont plus de 50 ans maintenant. C'est dans son jus. C'est un musée vivant. Hein. Et ça le restera. C'est très haut de gamme. Il y a une âme. Je pense qu'on ressent une âme. Qu'on soit peintre ou pas, quand on rentre dans cet atelier, on sent qu'il y a quelque chose, quoi.

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1: On va faire du canicross, alors autrement dit c'est de la course à pied avec un chien. Je me suis rendu au Bignon du Maine, à côté de Mêlée du Maine, chez Jérôme Garnier. Il est président de l'association Canisport 53, éleveur et aussi musher, c'est-à-dire conducteur de traîneau. Alors pour le canicross, Jérôme m'a d'abord équipé d'une ceinture, puis d'une ligne qui sera accrochée à mon coéquipier, direction le chenil où il y a 25 chiens. Mais ils sont contents de vous voir en tout cas.
2: Regardez, ils sautent de joie parce qu'ils sont pressés d'aller courir. Pour eux, c'est vraiment une dépense, c'est un besoin énergétique.
1: Et puis là, ils voient un nouveau partenaire de course en plus.
2: Donc, ils vont prendre beaucoup de plaisir.
1: Bon, bah, vous avez fait des jaloux parce qu'on a choisi que deux chiens.
2: On a choisi que deux chiens. J'ai choisi Oulan, qui est ma chienne de tête, parce que j'aime bien la sortir, passer du moment avec elle, parce que c'est vraiment un moment très privilégié, un chien de tête. Bon, faut savoir qu'on y dirige uniquement la voix.
1: Et donc là, vous êtes en train d'équiper mon chien.
2: Voilà, votre chien, il a le harnais de travail, donc je vais pouvoir l'accrocher à vous, à votre ligne. Comme ça, vous allez pouvoir l'avoir en traction pour pouvoir courir avec.
1: Allez, vous accrochez la ligne, et donc, je suis relié à Skoll.
2: Je vous laisse le maintenir par la poignée rouge pour le moment, pour pas avoir d'emmêlage au départ. Et dès que le portail va être ouvert, les chiens vont pouvoir courir.
1: Allez, vous aussi, vous accrochez à Oulan, votre chien. Hop, donc pour l'instant, je le tiens bien encore.
2: Voilà, faites attention parce que lorsqu'on va ouvrir le portail, ils savent que c'est le départ et les chiens vont vouloir tracter, ça peut vous emmener.
1: Donc là, je peux le lâcher direct alors.
2: Vous allez pouvoir le lâcher dès que le portail va être ouvert.
1: D'accord, c'est noté.
2: Pour les ordres, vous leur dites OK devant et les chiens vont pouvoir partir à courir sans problème. Après, vous pouvez donner les directions droite et gauche, ils connaissent les directions, on va dire, à la française.
1: Bah, c'est noté, Skoll, OK devant. Et c'est parti. Oh, oh, oh. Ah oui, mais dis donc. Ah mais c'est génial. Mais attendez, moi quand je cours tout seul, d'habitude, je vais pas aussi vite, hein.
2: Alors non, on gagne en général 1 à 2 km heure facilement, on peut courir. Je sais que dans mes meilleurs chiens, ils commencent à courir autour des 16 km heure.
1: On réalise une prouesse quand même, Jérôme, parce que on arrive à se parler. Qu'est-ce que ça apporte de plus, le fait de faire du sport avec un chien, par rapport à quelqu'un qui va courir tout seul?
2: Alors on a une complicité avec son animal. Faut savoir qu'on travaille en équipe. Lorsqu'on va prendre des virages comme là, rein gauche, lorsqu'on va prendre des virages ou des directions, faut vraiment être en adéquation avec son chien. Et faut vraiment créer un lien très particulier avec le chien. Et ça, c'est quelque chose d'extraordinaire.
1: On a le droit d'être fatigué à un moment.
2: Oui, oui, y a pas de souci.
1: Parce que là, ils le sont pas beaucoup, hein.
2: Alors les chiens sont entraînés, ils peuvent courir 14 voire 18 km sans problème.
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3: Grégory Amen est le coordinateur de l'association Pas Assez qui gère le café associatif La Chaouée à Metz. Bonjour Grégory.
4: Bonjour.
3: La Chaouée n'est pas un café comme les autres. Comment définiriez-vous ce lieu à quelqu'un qui n'y est jamais allé ?
4: On évite de parler de café, mais moi j'aime bien l'appeler la maison citoyenne et culturelle, la MCC, la Chaouée, parce qu'il y a ce côté maison accueillante, se sent chez soi, pour rappeler le côté citoyen, culturel et solidaire, bien sûr.
3: Pourquoi ces espaces alternatifs, associatifs et culturels sont si importants dans une ville comme Metz ?
4: Ils sont très importants pour moi un peu partout. Hein. Il en faudrait dans les villages, un peu partout, pour conserver le lien entre tout le monde, parce qu'on voit bien qu'on a besoin d'être ensemble, de se parler, confronter nos idées, puis de rompre avec la solitude. Hein. Ça, c'est un mal contre lequel il faut absolument lutter.
3: Vous sentez qu'il y a de plus en plus de gens qui sont seuls et qui ont besoin justement de ce lieu sociétal ?
4: Nous, on le sent à la Chaouée, on accueille quand même pas mal de gens qui cherchent des contacts quand quelqu'un vient d'arriver à Metz, quand il demande un peu autour de lui, un jeune ou moins jeune, je dis, oh, bah, on lui dit, va faire un tour à la Chaouée, tu vas vite rencontrer des gens, et c'est vrai, ça fonctionne bien. Pour ça, c'est réussi. Après 16 ans d'ouverture, 2010, cet aspect-là fonctionne très bien.
3: La fermeture administrative de la Chaouée a été un coup dur. Comment vous avez vécu cette période ?
4: Bon, bah, c'était une période un peu de remise en question, hein, où ça permet de faire le bilan sur les façons de fonctionner, sur les activités qu'on met en place, etc. Puis de se projeter, voilà, de s'imaginer, se renouveler, puisque on est obligé de faire évoluer nos activités, hein. Malheureusement, on ne peut plus utiliser les locaux comme on les utilisait avant. On faisait beaucoup de concerts, voilà, donc il y aura encore de la musique. On va accentuer les rendez-vous citoyens, justement, pour être ensemble, se parler, confronter nos idées, présenter les associations qui nous tiennent à cœur, qui ont besoin d'aide aussi.
3: Vous êtes père d'une petite fille, Grégory. Vous avez envie de lui transmettre ces valeurs de solidarité. De quelle manière vous lui transmettez?
4: Alors, ma fille est grande et puis j'ai une autre fille, voilà, qui est un peu plus petite. Alors, c'est ces valeurs, c'est des temps qu'on passe ensemble. Mais c'est vrai que pour moi, les enfants, c'est ce qu'il y a plus important. C'est mon métier à la base, animateur, formateur, BAFA, c'est mon truc de transmettre, parce que ce sont les générations futures qui feront le monde de demain. Donc c'est en assistant à des événements culturels, c'est en allant voir des concerts, des expos, en faisant des ateliers, en allant voir le monde, en se confrontant aux autres. Pour moi, on s'épanouit et qu'on s'ouvre aux autres.
3: Merci beaucoup, Grégory Amen. On espère que vous allez retrouver un mode de fonctionnement à l'équilibre dans les prochaines semaines.
4: Merci, au revoir.
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5: La chanson que je ferais, ça serait pour rendre heureux ma famille. Et ça dirait que je t'aime, j'aimerais pas que vous vous séparez ou que ce soit dommage que vous êtes plus là pour nous faire des câlins, des bisous et voilà.
6: Moi, si je devrais choisir une chanson pour ma mère, ça serait « Elle a les yeux revolvers ».

0: moi, ça serait une chanson qui s'appelle Ensemble, qu'on a créée avec un animateur où ça parle de l'amitié.
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1: À Cognac, la solidarité ne date pas d'hier. Il y a plus de 100 ans, on distribuait déjà des repas gratuits aux personnes dans le besoin. Une soupe populaire avant l'heure, en quelque sorte, née dans une loge maçonnique et qui va rapidement provoquer une guerre ouverte avec l'Église. Dès le XVIIIe siècle, la franc-maçonnerie s'implante dans la cité cognacaise, notamment autour du négoce du cognac. Alors on y retrouve des noms bien connus dans la ville, hein. Martel, Hennessy, Otard, des notables, des élus, des négociants qui jouent un rôle majeur dans la vie locale. À la fin du XIXe siècle, dans le contexte de la Troisième République naissante et de ses différentes réformes sociales, eh bien, une idée émerge dans les rangs de la loge cognacaise qui est alors dénommée la Liberté. Il s'agit de créer une œuvre caritative nouvelle, efficace et laïque. Et cette œuvre, eh bien, va prendre le nom des fourneaux économiques. Concrètement, les fourneaux économiques, eh bien, on y distribue gratuitement des soupes, des légumes, de la viande, mais aussi du charbon et du bois de chauffage aux habitants les plus démunis. Et les archives de cette œuvre caritative montrent une solide organisation, hein, et un engagement qui va durer près de 40 ans. Donc on est vraiment là, hein, clairement, face à un ancêtre des Restos du Cœur. Jusqu'alors, la charité, eh bien, c'était surtout l'affaire de l'Église. Et avec les fourneaux économiques, eh bien, la loge maçonnique, elle entre sur un terrain sensible et elle va concurrencer directement les œuvres religieuses locales. Très vite, les tensions montent. Des rumeurs circulent, des accusations de mauvaise gestion, voire de sabotage. Écoutez bien, en 1899, un des responsables de l'œuvre raconte même que des personnes payé par le clergé local, aurait mis du verre pilé, dans les aliments pour discréditer les fourneaux économiques et affaiblir la franc-maçonnerie cognacaise par la même occasion. Alors là, la riposte est immédiate, hein. L'Église crée à son tour ses propres fourneaux économiques tenus par des religieuses. Derrière l'aide aux plus pauvres, eh bien, on se rend compte que ce sont en fait deux visions du monde qui s'affrontent, hein. La charité religieuse d'un côté et la solidarité républicaine de l'autre. Malgré toutes ces péripéties, les fourneaux économiques des francs-maçons, eh bien, ils vont poursuivre leur action jusqu'en 1940, avant d'être stoppés par l'occupation et le régime de Vichy. Aujourd'hui, si on prend un peu de recul, on se dit surtout que ces fourneaux, eh bien, ils ont été une réponse simple et humaine à la pauvreté du quotidien. Un peu de pain et de chaleur pour ceux qui en avaient besoin.
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2: Direction la Vendée à Beauvoir-sur-Mer. Je suis très heureux de vous emmener à la rencontre d'Anne-Marie. C'est une maraîchine très attachée à la Vendée et à la transmission de ses traditions.
3: J'y suis née et toute ma jeunesse est donc passée là-bas. C'était difficile. Mon père est décédé à 36 ans. Donc on était trois enfants, on est restés tout seuls tous les trois avec notre maman, avec une vache pour vivre, et puis ben, un petit jardin. Et puis quand il n'y avait pas trop à manger, ma maman allait pêcher les grenouilles et les anguilles dans les fossés. C'est vraiment mes racines, le marais, hein. J'y suis accro.
2: Vous êtes une vraie maraîchine ?
3: Ah oui, je suis une maraîchine à 100%. Hein.
2: Elle représente quoi la Vendée pour vous, Anne-Marie ?
3: C'est mon pays, c'est quelque chose qui m'est vraiment cher au cœur. Le marais, je peux pas m'en passer, mais dans le marais, il y a aussi la mer chez nous. Ouais. Et ça, c'est pareil, on a besoin de ça, nous. Je vais voir la mer, et je me promène dans le marais.
2: Pourquoi, ça vous apporte quoi, vous ?
3: Une détente, et j'ai un livre particulier aussi.
2: Ah.
3: C'est mon moment zen, moi.
2: Et c'est quoi ce livre que vous emmenez ? Ah, faut pas le dire.
3: C'est
2: votre petit jardin secret.
3: Oui, c'est mon petit jardin secret.
2: Alors, on le laissera dans son petit jardin secret.
3: Et puis, c'est pour ça aussi que je fais du folklore. Il nous faudrait des jeunes, mais les jeunes, maintenant, c'est compliqué. On en a dans le groupe, hein. On en a 5 et qui sont mordus, mais pour combien de temps? Parce qu'ils sont jeunes encore.
2: Alors, qu'est-ce qu'on peut faire pour remédier à ça?
3: Ben, on sait pas trop. Bon, maintenant, il y a beaucoup de balles folk et de choses comme ça.
2: Et pourtant, ces fêtes-là ont un succès assez populaire.
3: Ah ben,
2: parce qu'on va penser à Chaland autrefois.
3: Oui, à Chaland autrefois. Et ouais. Maintenant, ce qu'on fait beaucoup moins, ce sont des kermesses, par exemple. Moi, j'adore les gens, j'adore connaître des gens parce qu'ils m'apporteront quelque chose.
2: C'est essentiel pour vous.
3: Oui.
2: C'est même limite vitale.
3: C'est limite vitale, oui. Après, ben, j'ai fait 10 ans pour la RSB, là. La RSB qui est l'association des retraités sportifs de Beauvoir. Moi, les associations, c'est aussi apporter aux gens des choses, leur faire plaisir d'abord dans ce qu'on leur propose. J'espère vraiment que beaucoup de gens pourront se lancer dans les jeunes, il faut vraiment, mais je comprends bien qu'actuellement la vie est difficile. Les gens de 35 ans maintenant, ils sont tellement pris par autre chose que c'est compliqué.
2: Alors on revient en arrière, vous avez 18 ans, vous vous mariez, Anne-Marie, vous diriez quoi à cette jeune fille?
3: Je dirais qu'il faut, dans l'avenir, à 18 ans on est jeune, il faut penser à ne pas rester seul dans son coin.
2: On va dire Anne-Marie ce matin que vos petits-enfants nous écoutent là, à la radio. Oui. Vous voulez leur dire quoi pour conclure?
3: Je vais leur dire, essayez de faire un peu comme mamie. Essayez de donner, de partager, d'apprendre, de vouloir connaître... Voilà, plein de choses comme ça.
2: Anne-Marie, la passion de la Vendée, la générosité, la joie de vivre et l'amour des gens.
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5: Domi,

Grace, compositrice, interprète, domie à 28 ans. Elle est originaire d'Aime-la-Plagne et partage sa vie entre Montréal et la Savoie. Elle vient de sortir son premier single, Tout oublié, une chanson pop très solaire, et prépare un album pour 2026.

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1: Aujourd'hui, je vais vous apprendre une petite phrase vous permettant de passer pour un vieux sage auprès de vos collègues ou lors du prochain repas de famille.
2: Le petit cours de breton.
1: Écoutez bien. Je dis en breton et après je traduis. Billy divar Billy ar ur voger, main divar main ar ur mene. Simple, efficace, vous voyez, en plus pas trop dur à retenir grâce à la répétition des mots. Et normalement, vous en connaissez plusieurs dans cette phrase. Billy divar Billy ar ur voger. Les plus bricoleurs le savent, des galets sur des galets, eh bien ça fait un mur. Eh oui, si on empile des galets, on a un mur. C'est toujours pratique en bordure de terrain. Billy, ce sont les galets en breton, c'est comme ça que ça s'appelle. Billy, Billy Varanaud, hein, les galets sur la plage. Billy, divar Billy, ara ur voger. Donc, des galets sur des galets font un mur, et la fin nous dit main divar main, ara ur mene. Pierre sur pierre font une montagne. Voilà, je vous ai dit que ça allait être une phrase à placer avec sagesse, évidemment, dans une conversation. Billy, divar Billy, ara ur voger. Main divar main. Ara ur mene.
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1: Et pour nos noms bretons, on va rester dans le thème de la pierre avec le mot du jour qui est men. Men, une pierre. Armen, la pierre. Main, ar vein, les pierres. Vous connaissez ce mot dans menhir, par exemple, la pierre longue. Qui d'ailleurs n'est pas le seul mot breton pour parler de ces choses-là, des menhirs, justement. Vous connaissez peut-être pelven. C'est un toponyme assez fréquent, il y en a assez connu, c'est à Kerempelven, à Huelguat, très beau lieu, où on trouve en plein milieu un gros menhir. Eh bien oui, Pelven, Kerempelven, ça veut dire que c'est le lieu du pilier de pierre. Pel, c'est un poteau, un pilier. Et ven, eh bien c'est men avec une petite mutation. Un menhir peut donc se dire Pelven, Pelvan en breton. Il faut juste se rappeler que men, c'est une pierre. Main, des cailloux ou des pierres. Je vous laisse là-dessus, je vous dis à demain. La henta.
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1: Aujourd'hui, direction Nîmes pour une soirée pas comme les autres. Je me la joue Michel Jonas. J'ai testé The Reef Jazz Club.
2: Un peu parti, un peu naze, je descends dans la boîte de jazz.
1: Sur le Jean Jaurès, un lieu où le jazz, le swing et la bonne humeur se dansent autant qu'ils s'écoutent. Dès l'entrée, les lettres du riff s'affichent sur le sol en mosaïque. Le bar longe la salle, la lumière se fait plus douce et au fond, un filet lumineux vous aspire vers la piste. Loan donne déjà un coup. Ça tape du pied, ça compte, on reprend. Et surtout, personne ne se décourage. Tout âge confondu, des sourires, des envies communes de découvrir l'univers du boogie-woogie, du West Coast Swing et du Linky Up. Bon, soyons clairs, on ne devient pas Fred Astaire en une heure.
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1: Mais Florent Yamas, multiple champion du monde et de France, vous met tout de suite à l'aise. Ses conseils sont en or. C'est l'autre professeur, le créateur du lieu. Et le jeudi, place à la jam session. Les musiciens sortent leurs instruments, piano, batterie, sont déjà là. Et c'est parti pour le bœuf, endiablé. Petite anecdote, Florent m'explique que dans les années 30, on faisait patienter le public entre deux morceaux avec des sketchs d'humoristes. C'est ainsi qu'est né le stand-up. Ambiance décontractée, on peut s'installer dans la cour pour papoter, boire un verre, grignoter un plateau gourmand. Une soirée qui met le cœur en swing et le sourire aux lèvres. Le Reef Jazz Club, c'est 36 avenue Jean Jaurès. À Nîmes, pas besoin d'équipement spécial, hein. Vous venez juste pour vous amuser. Retrouvez-les sur Facebook et Insta avec des vidéos incroyables. Et si vous aimez, venez prendre l'apéro swing un dimanche aux alentours de 17h. Bon, moi un peu parti, un peu naze, je ressors de la boîte de jazz, prendre le rythme de ma vie. Donc, j'ai testé, j'approuve et je dis...
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3: Bonjour à toutes et tous, bienvenue dans Affaires Classées, le podcast. Nous sommes le vendredi 6 août 1999. Les fêtes de Bayonne ont déjà commencé, elles battent leur plein. Et pourtant... Dans une zone industrielle de la ville, un homme vêtu de noir, circulant à moto, s'apprête à assassiner une jeune femme sur son lieu de travail.
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3: Ce vendredi 6 août 1999, et comme chaque premier week-end d'août à l'époque, la ville de Bayonne est entrée dans ses traditionnelles fêtes, résonnant au son des bandas, des tambours et des chants des peñas. Hier, aux arènes, c'est la chanteuse Zazie qui a mis le feu, en attendant samedi soir les adieux de Marie-Sara. Une fois encore, et pour 4 jours, la ville se teint de rouge et de blanc. Il est 14h, tandis que certains fêtards goûtent aux vertus d'une sieste, d'autres sont au travail. Comme ses employés de l'entreprise de fabrication LEDA dans la zone industrielle Saint-Frédéric. À cause sans doute de la forte chaleur du jour, personne ne songe à jeter un œil sur le parking. Il y a pourtant un homme, arrivé peu avant à moto, vêtu d'une combinaison en cuir noir, les yeux dissimulés par de larges lunettes fumées. L'individu n'est pas un employé, mais... À voir sa démarche empressée, il semble bien connaître les lieux. L'homme se présente à l'entrée, où il pénètre sans mal, l'accueil étant désert à cette heure-ci de la journée. Le visiteur se dirige aussitôt vers le bureau de Sandrine, une employée de 23 ans affairée à son travail. La jeune femme, originaire de Seignos, est seule dans son bureau à cet instant. Comprend-elle qui est cet individu? Que lui veut-il? Des collègues affirment qu'elle s'est mise à crier. Quelques secondes après, c'est le drame. Un coup de feu claque. Sandrine vient d'essuyer un tir dans le dos à courte distance alors qu'elle tentait de s'enfuir. Les quelques employés présents dans le bâtiment accourent, mais il est trop tard. Sandrine a les yeux révulsés. Elle étouffe, se vide. son sang, et tandis que le SAMU envoie sur place une ambulance de réanimation, la plaie est telle que son sort est scellé. La stupeur des collègues de Sandrine est totale. Le tireur a pris la poudre d'escampette. Personne n'a osé se lancer à ses trousses. Lorsque les policiers arrivent sur place, il faut se résoudre à l'évidence. Un assassinat vient d'être perpétré. Un crime atroce, alors que, partout ailleurs, la ville est en fête.
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3: Quand il apprend ce qui vient de se passer, le procureur adjoint de permanence, Robert Ampuy, comprend que l'affaire est grave. Il confie de suite le dossier à l'antenne bayonnaise de la PJ. Selon les premières constatations, l'assassin n'a pas tué par hasard. Il connaissait sa cible et la configuration des lieux, ce qui lui a permis de s'évaporer en un temps record. Une collègue, encore sous le choc, évoque un homme en combinaison noire tenant une arme braquée en direction de sa cible. Il était déterminé. Sandrine lui aurait lancé « Ne fais pas ça, je t'en supplie, ne tire pas !» L'assassin est donc un familier de la victime. En tout cas, l'arme du crime a disparu. Ça semble être un fusil de chasse, crosse et canon scié, selon le médecin légiste et l'expert en balistique dépêché sur les lieux. Les auditions de témoins commencent. Sandrine se connaissait-elle un ennemi ? Se sentait-elle menacée ? Ce sont les questions qui reviennent en boucle dans la bouche des policiers. Jacqueline, sa collègue de bureau, ne tarde pas à lâcher ce qui sera la piste principale des enquêteurs. Jean-Marc, 23 ans, son ex-compagnon, la harcelait sans relâche ces derniers temps. Les deux ex-amants ont récemment mis un terme à 2 années de vie commune. Une rupture que le jeune homme, originaire de Cabreton, ne supportait pas. Jacqueline partageait le bureau de travail de Sandrine. Elle était devenue peu à peu sa confidente. Elle l'a vu maigrir, pâlir au fil des jours. Elle vivait sous la peur, ajoute-t-elle. Il la menaçait si elle ne reprenait pas la vie commune. Jean-Marc lui faisait, dit-on, le chantage au suicide. Un chantage que Sandrine rejetait, lassée de sa violence et de son côté macho. Vient ensuite le difficile moment où il faut annoncer l'horrible nouvelle aux proches de Sandrine. Pour eux, il n'y a pas à chercher loin. C'est Jean-Marc qui a fait ça. Sandrine vivait un calvaire depuis leur séparation. Mais par pudeur, elle gardait beaucoup de choses pour elle. La jeune défunte redoutait qu'il ne s'en prenne à elle. Fabienne, sa jeune sœur, accuse le coup. Elle témoigne. Sandrine n'était pour rien dans son délire. Elle lui était soumise, il la battait. Je n'ai plus de sœur à cause de lui.
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3: Pour les enquêteurs de l'antenne bayonnaise de la PJ, la piste d'un différend sentimental devient très vite l'hypothèse principale. Car bizarrement, l'ex-compagnon est introuvable. Ses parents, établis à Cabreton, disent n'avoir aucune nouvelle de lui. Son téléphone portable est aux abonnés absents, comme par hasard. On découvre que Jean-Marc avait une passion dévorante, la moto. Et ces derniers temps, il avait rejoint un groupe de motards avec lesquels il passait beaucoup de temps. Un détail intrigue les policiers. Selon un témoin présent sur les lieux, l'assassin vêtu de sa combinaison noire aurait tiré un second coup de feu après celui qui a blessé mortellement Sandrine. A-t-il tenté de se suicider ? Dans ce cas, il a pu se blesser. Il a donc besoin de soins. Or, bizarrement, il n'y a aucune trace de son passage dans les cliniques et hôpitaux du secteur. Bénéficierait-il de complicité ? Le cacherait-on ? Est-il encore dans le coin ? Les questions fusent à la PJ, mais pour l'heure, celui qui fait figure de suspect numéro 1 est en cavale. Samedi 7 août 1999, l'annonce du drame survenu la veille jette la stupeur parmi les fêtards. du rendez-vous phare sur la côte basque. Certains, en rouge et blanc, n'ont plus trop le cœur à la fête. À la PJ, l'enquête continue. Les policiers finissent par établir que le fusil de chasse calibre 12 qui a servi à exécuter Sandrine n'est autre que celui du père de Jean-Marc. Le jeune assassin l'a subtilisé pour commettre son coup, mais il avait pris soin de scier la crosse et le canon, le dissimulant sous sa combinaison noire en cuir. Jean-Marc est-il encore en vie ? Le doute est permis, car ses parents mettent la main sur une lettre manuscrite dans laquelle il affirme qu'il voulait tuer Sandrine et lui-même. Est-il sincère ? Auquel cas, il n'est peut-être plus de ce monde. Ou bien cherche-t-il à brouiller les pistes afin de se créer une nouvelle vie ailleurs, sous une fausse identité ? Les enquêteurs de la PJ sont perplexes. Afin de l'arrêter, où qu'il se trouve, en France, en Espagne ou ailleurs, la juge d'instruction de Bayonne délivre un mandat d'arrêt international.
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3: Les jours passent et l'inquiétude grandit. Les limiers de la PJ bossent d'arrache-pied, diffusant les avis de recherche dans les gares, les aéroports, surveillant les domiciles, les allées et venues, les appels des proches de Jean-Marc. La piste d'une fuite en Espagne ou au Portugal est examinée de très près. Mais pour l'heure, le suspect numéro un demeure introuvable. Une cavale, ça coûte cher, c'est compliqué, ça ne s'improvise pas. Il faut des moyens, des complicités. Or, Jean-Marc n'a pas l'air du tout d'un criminel endurci. Passionné de foot, de skate, de moto, ce garçon né en 1975, dernier de la fratrie, passe pour un timide, un immature et peut-être même un garçon un peu choyé. Il faut donc attendre que le loup sorte du bois, qu'il commette un faux pas. Et tandis que les estivants ont envahi le Pays basque, gendarmes et policiers sont sur le pied de guerre. Une semaine passe, Jean-Marc est introuvable. La fin de sa cavale survient 9 jours plus tard, le dimanche 15 août 1999, quand un homme pousse la porte de la brigade de gendarmerie de Cabreton. L'individu, plutôt jeune, a l'air amaigri, épuisé. Il décline son identité. Il est l'assassin de Sandrine. Jean-Marc est conduit à la Villa Chagrin, où il est écroué. Le lendemain, il est interrogé au palais de justice de Bayonne par la juge d'instruction, Jocelyne Rubentel, qui le met en examen pour assassinat. Un crime passible de la prison à perpétuité. Jean-Marc ne discute pas, ou presque. C'est lui qui s'est rendu vendredi 6 août sur le lieu de travail de Sandrine, armé et le visage dissimulé. Il voulait l'emmener afin de la convaincre de reprendre la vie ensemble. Sandrine aurait pris peur, elle s'est mise à hurler. C'est la panique qui lui aurait fait perdre le contrôle de ses actes. Le coup serait parti accidentellement, alors qu'une porte s'ouvrait sur sa droite. Avant de signer son audition, Jean-Marc rajoute qu'il n'a jamais voulu tirer ni la tuer. Il souhaitait juste en finir avec lui-même pour parvenir au bout de ses obsessions. Le crime serait passionnel à l'écouter. Un récit cousu main qui souffre pourtant de quelques contradictions.
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3: Plusieurs détails sonnent faux. Comment croire un tir accidentel alors que Jean-Marc est venu sur le lieu de travail de Sandrine, armé, le jour même où il venait de recevoir une lettre qu'elle lui avait écrite et dans laquelle elle lui signifiait la fin de leur relation. L'expert en balistique est interrogé. Il est formel. Pour déclencher le tir, il fallait exercer une forte pression sur la gâchette. Quant aux témoins de l'exécution, ils ont vu l'arme braquée en direction de leur jeune collègue qui suppliait son assassin de lui laisser la vie sauve. Jean-Marc avait planifié sa mort et celle de Sandrine. La thèse d'un acte accidentel prend du plomb dans l'aile. D'autres détails intriguent. intrigue les magistrats. De quelle complicité a-t-il bénéficié pendant ces 9 jours de cavale ? L'enquête révèle que des amis devaient l'aider à s'enfuir au Portugal. C'était le plan. Mais le scénario fut déjoué par la plaie sanglante que Jean-Marc s'est infligée en exécutant Sandrine. Marie-Christine, une infirmière amie, lui a procuré les soins alors qu'il était recherché. « Je l'ai aidé pour qu'il se rende », jure-t-elle au policier, bien décidé à lui demander des comptes. Le procès s'ouvre à Pau le lundi 28 mai 2001. De part et d'autre de la salle d'audience, deux familles se font face, fracturées par un drame irréparable, alors qu'elles se côtoyaient avant. La sœur aînée de l'accusé témoigne. Elle a vécu 2 années merveilleuses dans la maison de Cabreton, aux côtés de Sandrine et Jean-Marc. Elle demande pardon, pardon de n'avoir pas vu qu'il tournait mal. Se retournant vers les proches de la disparue, en larmes, elle assure qu'il n'y a pas un moment où Sandrine, la défunte, ne vit en elle. Jean-Marc, dans son box, fait son autocritique. Il réprouve sa jalousie. Il admet qu'il n'a jamais envisagé de perdre celle qu'il aimait. Dominateur, possessif, renfermé, les deux experts psychiatres décèlent un trouble obsessionnel chez ce jeune homme, favorisé par la rupture conjugale, un trouble qui a pu altérer son discernement. Vient le tour de l'avocat général, Annabelle Esclapez. À travers elle, c'est lui qui l'aimait avant tout, assène-t-elle. Je demande pardon. Je donnerai ma vie pour que Sandrine revienne, conclut Jean-Marc. Dans l'immédiat, il donnera à la société 17 années de prison.
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3: De rouge et de blanc, c'était ce nouveau récit des affaires classées qui nous amenait en mai 2001, il y a de cela 25 ans. Rendez-vous dans un prochain numéro pour un prochain récit sur Ici Berne Bigorre. À bientôt.
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5: La bonne purée maison. Je crois qu'on aime tous ça. Et en fait, il y a quelques petits trucs, des petites astuces pour réussir cette bonne purée maison.
6: Est-ce que le choix des pommes de terre est important?
5: C'est crucial. En fait, il faut choisir des pommes de terre qui sont riches en amidon. Elles vont absorber beaucoup mieux le lait, la crème et le beurre, bien sûr. Et comme ça, on va éviter d'avoir une purée collante, élastique. Bon, la reine des pommes de terre pour faire une bonne purée, c'est la binge.
6: Et la cuisson idéale, c'est quoi?
5: Alors là, il y a 2 écoles. La cuisson avec peau. Les pommes de terre sont cuites entières, pelées après cuisson. Vous pouvez les cuire à l'eau, à la vapeur, au four ou au micro-ondes, comme vous voulez. 2e école, la cuisson sans la peau. Dans ce cas-là, on épluche les pommes de terre et on les taille en morceaux de taille égale pour une cuisson uniforme. Alors, la cuisson à l'eau démarre à l'eau froide salée et on poursuit la cuisson à petit bouillon pour éviter que les pommes de terre ne se démontent lors de la cuisson. Ça va durer 20 à 30 minutes en fonction de ce qu'on va faire. La cuisson à la vapeur dure environ le même temps. La cuisson au four, uniquement si vous avez décidé de faire une cuisson avec peau, les pommes de terre vont être piquées, mises à cuire pendant à peu près une heure et demie à 200 degrés. Et la cuisson au micro-ondes, on n'y pense pas souvent, mais c'est possible aussi. Moi, je l'utilisais jeune lorsque je n'avais qu'un four à micro-ondes pour cuisiner. Vous allez déposer les pommes de terre sans qu'elles se superposent dans un plat adapté au micro-ondes. Vous allez mettre un petit peu d'eau dans le fond du plat, recouvrir avec un film alimentaire que l'on n'oublie pas de percer pour pas qu'il explose. Et on va mettre pendant à peu près 10 à 12 minutes au micro-ondes. Bon, les pommes de terre sont cuites, il va plus rester qu'à faire la purée. Le plus grand danger, c'est d'avoir une purée élastique. Pour les chefs, on dit que la purée est cordée. Il faut incorporer du lait, de la crème ou du beurre selon votre choix en écrasant les pommes de terre. On fait la purée lorsque les pommes de terre sont encore chaudes. Sinon, elle va être élastique et donc cordée. On n'utilise jamais de mixeur, sinon on rend la purée élastique, là aussi. Par contre, un bon moulin à légumes à l'ancienne, ça marche très très bien. Ou un tamis, comme la méthode Rebuchon. Et on ajoute le lait et la crème chaude afin d'éviter de faire baisser la température, donc d'avoir une purée élastique.
6: Alors comment je fais pour réchauffer ma purée ?
5: Ah bah alors c'est simple, la purée ça se réchauffe pas normalement. Mais dans la vraie vie on la réchauffe, mais tous les chefs vous diraient ça ne se réchauffe pas. Alors dans la vraie vie, ben, on va faire une purée beaucoup plus sèche et au moment où on la réchauffe, on rajoutera le lait, la crème et le beurre un peu plus en quantité. Vous savez, avec ces trucs-là, ça marche de faire une bonne purée maison.
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2: Sur Ici Picardie, tous les jours, nous accueillons Karen Pont. Elle est autrice, elle est picarde et elle nous donne son billet d'humeur chaque matin. Karen Pont s'éparpille. Bonjour Karen.
3: Bonjour. J'ai envie de vous parler aujourd'hui de tous ces bidules qui ne servent à rien, mais qu'on adore collectionner. Vous savez, tous ces petits machins qu'on aligne sur nos étagères et qui nous pourrissent la vie, évidemment, lorsqu'il faut faire les poussières. Moi, la première, je me laisse avoir par les petites frimousses rigolotes, par le côté nostalgique ou tout simplement par les tendances. C'est ainsi que j'ai une étagère pleine de Funko Pop, principalement des Funko Pop de Friends, parce que Friends, c'est la base, mais aussi quelques-unes de Vice Versa, un dessin animé que j'adore. J'ai aussi la Reine de Cœur ou encore la regrettée Reine d'Angleterre. L'année dernière, j'ai découvert les Jellycats. Si vous ne connaissez pas les Jellycats, ce sont des petits objets du quotidien sous forme de peluche, avec des yeux et parfois des mains et des pieds. Sur les étagères de ma bibliothèque, vous trouverez donc un avocat, une goutte d'eau, une cerise, un bol de céréales, une théière, un nuage ou encore une pistache. Ça coûte un bras, mais c'est tellement mignon qu'on ne peut pas résister. Ma dernière lubie en date, les Sony Angels. Est-ce que vous connaissez les Sony Angels? Ce sont des petits personnages, souvent tout nus, mais avec des chapeaux

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1: Et le cocktail américain, c'est quoi?
2: C'est un cocktail grillé avec une sauce américaine, tomate, échalote, une pointe de cognac, du vin blanc. C'est un peu relevé.
3: Un déca.
4: Pâté, jambon, c'est tout envoyé avec gruyère, chantal, rosier, jambon de pays.
5: Eh ben tout ça, ça valait dans la blanquette.
2: Bon appétit.
6: L'endroit est pittoresque, voyage au centre d'un Paris méconnu. Il suffit de franchir une porte, rue du Faubourg Saint-Denis, toute proche de la cave épicerie Jules, se faufiler dans une longue arrière-cour et entrer dans un hangar d'un autre temps. À l'intérieur, un alambic à la Jules Verne. On pensait que fabriquer de l'alcool en plein Paris était proscrit depuis 1925. C'était sans compter sur la dextérité et l'obstination du Al Capone de Paname, Nicolas Jules.
7: J'ai voulu créer une distillerie à Paris. Parce que Paris, justement, c'était une sorte d'anti-terroir. On avait une terre vierge pour aller créer et tout l'écosystème d'influence, d'énergie créative qu'il y avait à Paris, de cette beauté comme ça qu'on pouvait exploiter. Alors c'est un très bel alambic Holstein qui vient du sud de l'Allemagne, près de la frontière suisse, et avec une partie qui est ce qu'on appelle un pot still, un petit alambic de pot qui donne quelque chose de généreux, de puissant. Et à droite, on a une colonne qui ressemble plutôt à un saxophone de distillation et qui peut prendre différentes tonalités en fonction des réglages qu'on lui soumet.
6: Nicolas Jules distille Mar de Bourgogne, Armagnac, gin et vodka. En 2024, il est approché par une bande d'amis de Montmartre. Ensemble, ils décident, en partant du Mar, des fameuses vignes de la Butte, d'élaborer un alcool qui titre à 25 degrés. La Montmartroise est née dans un flacon au joli design, en 70 centilitres 49 euros ou en mini 20 centilitres 22 euros. Entre finesse et puissance, on est séduit par les notes citronnées et de framboise de la liqueur. Au même titre que le Sacré-Cœur ou le Moulin Rouge, la Montmartroise devient le symbole de la Butte. Delphine Socha, présidente de l'entreprise.
8: Mon mari et moi, on s'est dit qu'il manquait quelque chose à Montmartre, un produit qui pouvait être l'identité du quartier. On vit au pied des vignes. Et ça faisait longtemps qu'on trouvait que c'était dommage qu'on jette le mar. Et puis on s'est dit qu'on pouvait en faire quelque chose de chouette, quelque chose de convivial. Et avec Nicolas, on a élaboré une recette, Nicolas et puis d'autres Montmartrois, une recette à partir de l'ADN des vignes.
6: Comment vous conseillez de boire la Montmartroise?
8: Eh bien, vous pouvez la boire pure, avec de la glace ou avec du Schweppes pour en faire un spritz.
6: Que dire d'autre de la Montmartroise? Rafraîchissante, peu sucrée, la puissance aromatique est là, c'est vraiment bon. Où trouver cette liqueur? Sur la Butte Montmartre, bien sûr, et dans nos bistrots de Paris préférés.
7: Alors par exemple, il y a l'iconique Bar à Bulles, hein, le bar du Moulin Rouge à Montmartre. On a aussi le Nazir et le Saint-Jean qui sont vraiment des brasseries aussi pareilles de Le Pic et où on retrouve cette vibration montmartroise. Et puis on a aussi des fans absolus comme le Guersan ou Bacave qui sont où là, leur clientèle sont devenus des Montmartrois de cœur, hein, puisqu'ils ont vraiment. C'est des endroits où la Montmartroise est consommée vraiment de manière assez systématique, quoi.
6: Et la Montmartroise est en vente également dans les caves Épicerie Fine Jules, dont le navire amiral se trouve au 54 rue du Faubourg Saint-Denis, dans le 10e arrondissement. Et là, c'est le paradis des gourmands.
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9: Il y a des coins de chez vous, vous vous y baladeriez il y a 90 ans, vous les reconnaîtriez pas parce que la ville est en perpétuelle évolution. Et puis il faut dire que la Seconde Guerre mondiale, par chez nous, elle a un peu chamboulé certains de nos jolis coins. Eric, le gars que je vais vous présenter, il est à la fois amoureux du passé et du présent.
10: C'est toi ?
9: On a rendez-vous au Parvis, le bistrot de la rue du Maréchal Foch.
10: Ça va, Eric ?
11: Ça va, merci, et toi ?
10: Vas-y, il y a de la vie, hein, aujourd'hui.
11: Il y a de la vie, et oui, il fait beau, c'est magnifique, c'est une belle ville.
9: Le Parvis a installé des eaux de téléphérique sur le trottoir.
10: Ah.
9: On s'y installe pour boire un coup.
10: C'est bien, là. Ça devrait être pas mal.
9: On va pas y rester bien longtemps.
10: Bah, on va peut-être faire un petit tour à un moment, tu montres un coin ou deux. Non ?
11: Ouais, c'est ça, ouais, c'est ça. Ouais.
9: Ah, voilà le serveur.
10: Si tu veux, toi ?
11: Un diabolomante, s'il vous plaît.
9: Et toi ?
10: Qu'est-ce que vous avez avec des bulles ?
11: Du champagne.
9: Ce sera une limonade, s'il vous plaît.
10: Légère, voilà.
9: Son truc à Eric, c'est l'histoire.
11: Ça m'a toujours un peu passionné. Alors, je me suis d'abord intéressé à ma généalogie, qui m'a ouvert l'esprit sur l'histoire en général et sur l'histoire locale, pour le coup, parce qu'on recherche un peu ses origines et donc sa propre histoire. Et je suis tombé sur une photo de Louviers ancienne. Je me suis dit, mince, ce serait pas mal de faire un parallèle entre

0: La nouvelle et l'ancien.
1: Le ah bah, v'là nos verres.
2: Merci Mathieu.
0: Merci à vous.
1: Voilà ce qu'il fait Eric, il trouve de vieilles photos de Louvier, il les refait avec le point de vue d'aujourd'hui, puis il les poste et les commente sur Insta et Facebook, ce qui lui permet
0: de se rattacher à l'histoire, se dire que mince, il y avait ça là il n'y a pas longtemps, et le fait de me remettre dans les mêmes conditions, dans le même plan de vue, ça me donne un peu cette impression de toucher du doigt ce qui a été créé, ce qui a été fait, et ce qui malheureusement est beaucoup détruit, ou ce qui a changé, forcément.
1: Mathieu vient nous rendre la monnaie.
2: Merci Mathieu.
1: Donc Eric refait aujourd'hui des photos prises hier.
0: Voilà, s'il faut, je ramène un escabeau parce que une photo a été prise, par exemple, le premier étage d'un bâtiment qui n'existe plus. Eh ben, je viens avec mon escabeau parce que j'aime bien vraiment me remettre exactement dans les mêmes conditions. C'est mon petit kiff à moi, hein, bien sûr, mais pour le coup, j'ai commencé à le partager et puis fil en aiguille, je crois que ça a plu aux gens.
3: Tu ne te contentes pas d'exposer des photos comme ça, tu expliques, tu racontes des histoires autour de ça.
0: Alors effectivement, j'explique et je raconte des histoires, mais je ne suis pas historien, je le dis, hein, je prends ce qui a déjà été fait par des historiens et je source en fait mes données comme ça.
1: Allez. Allons faire un petit tour.
0: Donc là, on arrive dans une rue, la rue du Matré, qui est une rue très, très, très connue et très ancienne de Louvier. Au carrefour, en fait, de la rue du Marché aux Œufs et de la rue du Matré. Et à cet endroit-là, il y avait un vieux manoir qui datait du XVIe siècle environ.
3: Il y avait un manoir ici?
0: Un manoir, oui. Ça a été édifié par les archevêques de Rouen, si je ne dis pas de bêtises.
3: À la place du restaurant japonais?
0: C'est ça, c'est empiété sur le restaurant et un peu sur la rue.
3: Alors là, quand tu fais la photo avant, après, il faut avoir de l'imagination pour arriver à faire connecter les deux photos, quoi. Tu l'as faite, cette photo-là?
0: Oui, oui, je l'ai faite.
1: Changement de décor.
0: On est cette fois sur la place du Parvis, là où on était tout à l'heure, avec un autre restaurant qui était très connu aussi, l'hôtel du Mouton d'Argent, dans lequel Victor Hugo est venu passer une nuit.
1: Nous voilà sur la place du Marché.
3: C'était couvert ici, là.
0: Exactement, il y avait une halle, en fait, mais qui était deux fois plus petite que celle qui est actuellement. Là aussi, c'était un très très bel endroit, très apprécié de tous les commerçants, puisqu'ils avaient l'obligation de venir faire leur étal chaque samedi matin.
1: Pour voir les photos d'Eric, vous tapez Louvier avant-après sur Insta ou Facebook.

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1: À Strasbourg, on a la cathédrale, la choucroute, le marché de Noël et, je ne vous apprends rien, le Parlement européen. Rien que ça. Un symbole mondial qui est coincé entre le Rhin et quelques pistes cyclables, mais c'est un édifice que je visite pour vous aujourd'hui. Je suis devant ce bâtiment immense, tout en verre, tout en courbe. Et c'est vrai que depuis toutes ces années à le regarder, j'ai toujours trouvé que son architecture semblait un peu inachevée. Vous trouvez pas ? Eh bien bingo ! Sachez que c'est volontaire et que c'est justement pour symboliser une Europe en construction. C'est Angelos qui me l'a dit, c'est mon guide du jour. Il est administrateur au Parlement européen. Il est comme à la maison, lui, ici. Il fonce, hop, sans douter de la direction où il va. Et quant à moi, c'est un peu différent. Je regarde partout, il y a des drapeaux, des badges à biper, des gens pressés. Et je dois dire que l'ambiance est quand même plutôt feutrée. La déco est plutôt réussie et la sécurité, elle, est très sérieuse. Je crois que j'ai dû vérifier au moins 3 fois chaque heure si j'avais bien mon badge dans la poche. Et miracle, je l'ai même pas perdu. Ici, c'est un peu comme une petite ville intérieure. Des couloirs partout, des gens qui marchent vite, parfois très vite. Bon, moi, clairement, c'est écrit sur mon front, hein, visiteur, parce que je regarde le plafond, je suis largement impressionné, alors que les autres, beaucoup moins, c'est immense. Tout est simplement immense. Angelos m'emmène dans le fameux hémicycle. Et là, impression de grandeur immédiate. C'est là que siègent les 705 députés pour environ 12 sessions plénières par an, avec au menu des débats publics, des votes, des prises de parole de la Commission européenne ou encore du Conseil, et parfois même des discours de chefs d'État ou de gouvernement. Alors, en effet, même si certaines sessions se tiennent à Bruxelles, Strasbourg est le seul lieu prévu par les traités pour les sessions plénières dites ordinaires. Et sa tenue à Strasbourg n'est ni symbolique, ni facultative. Non, non, non, c'est une obligation légale. Maintenant qu'on est dans l'hémicycle, alors je m'installe et je réalise que chacun des 705 sièges est équipé d'un casque pour la traduction simultanée, soit 24 langues officielles. Et je vous laisse imaginer la logistique derrière tout ça pour connecter le bon traducteur au bon député. Et puis bien évidemment, on trouve les fameux boutons pour voter. Ah bah oui, c'est un peu la base quand même. Strasbourg a été choisi comme siège du Parlement, pas par hasard, et non, c'est parce que notre capitale alsacienne, à travers son histoire, eh bien, symbolise la réconciliation franco-allemande. Quant à moi, j'ai compris bien des choses pendant cette visite, sauf le plan du bâtiment. Ah oui, j'étais complètement perdu.
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2: Bonjour Joanne.
3: Salut Manu.
2: Merci de nous accueillir à Issoudun pour parler d'un jeu. Un jeu d'arcade comme on en trouve de temps en temps et ça nous émerveille.
3: Ça c'est super parce que ça nous rappelle notre jeunesse quand on allait dans les bistrots et qu'on jouait aux bornes arcade. Donc là tu vois, ça vient d'arriver. On a un copain qui est très talentueux et qui reconditionne et restaure entièrement des bornes arcade typiques du début des années 80. C'est la référence. Il les reconditionne entièrement, il les restaure entièrement. Elle est dans son aspect d'origine, vintage, tu vois. Toute la déco et la caisse sont vintage. Et puis, lui, ce qu'il propose, c'est d'intégrer une nouvelle carte et puis de nous proposer tous les jeux d'arcade qui existent dedans. Donc là, je crois qu'on a on doit avoir une borne où il y a plus de 600 jeux avec tous les, évidemment, les Pac-Man, les Space Invaders et tout ça. Et elle est complètement dans son état d'origine, mais avec un nouveau processeur où on peut accéder à tous les jeux qu'on a aimés quand on était plus jeune. Donc ça, c'est vraiment une pièce de collecte, mais qui marche, qui est révisée et qui est très, très, très, très plaisante et très déco surtout.
2: Hein. Remis en état, ça coûte combien ça ?
3: Elle est proposée dans les 1400 euros et c'est vraiment un prix très raisonnable parce que, encore une fois, on a accès dedans à plus de 600 jeux avec tous les jeux de l'époque. Et puis, on a un vrai look vintage. C'est déco pour quelqu'un qui a envie de se faire une pièce à la maison, une pièce de jeu ou un bar, etc. Enfin, ça s'intègre évidemment partout.
2: Joanne, je t'arrête, je vais lâcher le micro puis je vais m'installer.
3: Bah oui,
2: oh là là, c'est parti.
3: Voilà,
2: et je le valide. Hein.
3: Tu le valides, celui-là. Oui. Bah évidemment, mais ça c'est super, c'est notre jeunesse et puis ça revient beaucoup à la mode, c'est très tendance.
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4: Une aventure de 30 ans. Françoise Chavaldini n'est pas peu fière de son entreprise dont la renommée n'est plus à faire.
5: C'est une nouvelle aventure avec ses hauts, ses bas, mais c'est plutôt positif. Alors, pour la région de la commune de Dzia, c'est très important parce que ça fait vivre le village non seulement l'été, mais même l'hiver. Il y a quand même ici à Dzia, il y a des personnes qui habitent Dzia et qui travaillent ici à Sodez. Donc ça fait quand même un flux, ça fait de l'économie et c'est quand même pas mal pour un petit village à flanc de montagne d'avoir une telle activité aujourd'hui au centre de Dzia. Nous ne sommes pas les seuls, comme vous savez, et donc ça fait quand même vivre le village et une certaine effervescence, même l'hiver et pas seulement l'été quand il y a les touristes.
4: Et en trois décennies, la production s'est développée à vitesse grand V.
5: On a revu, si vous voulez, notre système de commercialisation. On sait, comme on est dans une dynamique environnementale, on a plutôt préservé donc pour la ressource. On s'est cantonné déjà en Corse, en région PACA, un peu Paris. On a un peu d'export qui nous reste fidèle, c'est la Guadeloupe. Voilà. Mais très peu parce que c'est voulu, c'est dans notre façon de contribuer, si vous voulez, aussi avec l'environnement, si vous voulez, de faire très attention.
4: Voilà. Et la gamme s'est étoffée.
5: En plastique, donc, du litre et demi, du litre, du 50 et du 33. Nous avons deux bouteilles plastiques pour le CHR en 1 litre. Nous avons donc toute la gamme vert, 1 litre, 75, 50 et 33. Et ensuite, nous avons aussi la gamme gazeux en litre CHR. Et en vert gazeux, nous avons le litre, le 75, le 50 et le 33. Et ensuite, on a développé aussi les aromatisés. Aujourd'hui, nous sommes au citron. Elle va se compléter dans les années qui viennent avec le citron corse, donc naturel, pas de sucre, citron plat 50 et 40 gazeux citron.
4: Françoise Chavaldini met ses espoirs pour l'avenir dans les infrastructures routières. Pour elle, les routes ne sont plus adaptées, notamment pour les camions de livraison. Pour elle, rien n'a été fait depuis 30 ans.
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0: 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Which is F, petit guide à l'usage des étrangers du sud du péage d'Arras en vacances dans notre belle région.
1: C'est les vacances, c'est l'été. Et dire que vous pourriez être fin bénache, installé sur votre transat, sur la terrasse du mobilhome à Berck. Et dans votre tête, l'ambiance, ça devrait être du genre... Samba. Mais là, on sait pas pourquoi, c'est plutôt... Eh ouais. Je sais pas, vous avez reconnu le Vianney anglais. Je braille quand je chante et je vends des disques à tous les maris brailleuses de la région. Et même en vacances, on peut être dans un jour où on n'est pas dans le mood, quoi. Vous voyez, il y a plein de gens électrisés autour qui courent à la piscine, le cul à l'air ou presque. Et vous, ben, bof, trop de félicité, tu l'as félicité. Vous avez envie de traîner. Toutes les règles d'hygiène habituelles volent en éclats, tout part à volo. Vous allez macérer dans votre jus tout le jour. Et en plus, vous n'avez pas envie de faire à manger. Et votre camarade de transat, qui est dans le même état que vous d'ailleurs, il vous dit « T'inquiète, pour ce midi, je vais à la friterie, je vais prendre du filet américain !» Ne paniquez pas, Wikis est fait là pour vous aider. Alors, filet américain, n'y voyez pas une importation américaine de produits étranges, pasteurisés, aseptisés, fadas et caoutchouteux. C'est pour ça que quand un Américain vous propose fromage dessert, dites dessert. Entre deux mots, il faut choisir le moins pire. Et en plus, les Américains, ils n'aiment pas la viande crue, c'est trop naturel pour eux. Donc, le filet américain, qu'est-ce que c'est ?
2: Définition.
1: C'est de la viande crue, hachée. Voilà. Au début, c'était du encore vivant, mais on a arrêté parce qu'il court trop vite. Et on mélange la viande hachée de bœuf avec de la sauce. Quant au contenu de la sauce, personne ne sait. Et je dirais même plus que personne ne veut savoir. Voilà. Toutes les informations dont je dispose, c'est la couleur. C'est orange. On dirait qu'on a stabiloté la viande. Après, bon, c'est bien, on la voit dans le noir. Ça donne à la viande crue une légère couleur de petit pot pour bébé. Mais attention, hein. Chapique. Ah, puis, dernière précision, c'est un Belge qui a inventé ça. Enfin, au vu de la susdite description, je sais même pas si c'était la peine de préciser.
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3: Le quotidien d'une personne en situation de handicap, et plus précisément en fauteuil roulant. Quelles sont les difficultés du quotidien? Est-ce que c'est galère? C'est ce qu'on va découvrir parce qu'aujourd'hui, j'ai testé pour vous un trajet en fauteuil roulant. J'ai rendez-vous à la radio en centre-ville du Mans. C'est là que je retrouve Damien Loison-Planchon.
4: Bonjour, bienvenue dans mon quotidien de personne en situation de handicap.
3: Damien a 38 ans et le syndrome de Hartnup avec une neuropathie. Ancien informaticien de métier, il est touché par cette maladie très rare. À sa connaissance, c'est même le seul cas en France. Il enchaîne donc les hôpitaux, les spécialistes et les soins du quotidien en attendant que la recherche avance. Tout un ensemble lourd à porter auquel s'ajoute le stress de tous les jours lorsqu'il sort en extérieur. Et pour m'en rendre compte, je vais donc le raccompagner chez lui, ce qui implique de passer par la tant redoutée avenue Bollée et ses travaux. C'est parti, on démarre.
4: Là, tu vois, il y a un exemple, c'est que tu vois le trottoir devant, il est rehaussé. Donc là, moi, je vais m'amuser parce qu'il va falloir que je fasse arrêter tout le monde pour pouvoir faire un demi-tour.
3: Et très vite, je me rends compte des difficultés. Poubelles mal rangées, voitures mal garées, trottoirs abîmés. La liste est très longue et ça devient vite un parcours du combattant.
4: T'as pas le choix, en fait, t'es obligé d'être vigilant sur tout. C'est hyper lourd et puis c'est surtout hyper fatigant et hyper énergétique de réfléchir à comment je fais pour aller d'un point A à un point B en prenant le temps, entre guillemets.
3: Avec parfois l'obligation de devoir prendre des risques parce qu'au fur et à mesure qu'on avance, on arrive sur l'avenue Bollée et problème, certains trottoirs ne sont pas adaptés. Donc, Damien doit aller sur la route.
4: Voilà, et puis alors ça, les voitures qui te klaxonnent alors que, bah oui, bah tu fais comme tu peux.
3: Heureusement, Damien garde le sourire, mais il me fait prendre conscience de tous ces petits détails auxquels on ne prête jamais attention. Exemple, les petites marches des devantures d'établissement.
4: Ça, c'est un cabinet de kiné, regarde, t'as deux marches.
3: Et ces petites marches, ça prive carrément Damien de pouvoir accéder à certains commerces tout simples, à commencer par une boulangerie devant laquelle on passe sans pouvoir s'arrêter. Et Damien m'explique que le problème de ces sols mal entretenus, c'est que ça use les pneus plus vite. Au bout de plus d'une demi-heure, on arrive enfin à destination, mais comble du sort. Son entrée est en travaux depuis le mois de juin et il est obligé de passer par le parking. Preuve qu'il reste encore du travail en matière d'accessibilité. Et à ce propos, à partir du début d'année 2026, avec son association Les Étincelles 72, ils vont distribuer des flyers
4: à tous les ERP, tous les établissements en soins du public, pour leur dire comment faire les aménagements. Penser à nous, c'est penser aux autres, c'est-à-dire penser aux personnes âgées qui sont en déambulateur, c'est penser aux dames qui sont avec des fauteuils. Voilà, c'est penser à tout ça.
3: Et pour y penser, quoi de mieux que le Téléthon qui se mobilise dans toute la Sarthe? Alors, ce quotidien de personnes en fauteuil roulant, c'est testé, mais avec toutes les galères, il y a encore du boulot, et ça, c'est pas approuvé par ici même.
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2: Le vin, ça prend du temps. 18 mois en général en Bourgogne avant d'être mis en bouteille. En ce moment, le millésime 2024 finit son élevage en fût comme à Beaune chez Philippe Pacalé. C'est dans le calme de ses caves qu'il nous raconte les notes aromatiques de son Gevrey 2024.
3: Donc là, on a changé de cave. On est plutôt sur du 2024, c'est ça ?
4: On est sur des 2024 rouges.
3: Attendez, vous voulez que je prenne votre micro ? C'est peut-être plus pratique. Hop, voilà. Donc là, vous avez ouvert le tonneau. Vous plongez la
4: pipette. Et on se retrouve avec un misime classique, c'est pour ça qu'on voit. On a une belle robe rubis, Gevrey Village. C'est quatre parcelles différentes. Gevrey, c'est toujours beaucoup de fruits. Hein. Ça fait un vin assez gourmand et toujours beaucoup de structure. Il y a les deux. Si on prend 10 personnes, toujours 7 qui l'apprécient. On va les soutirer pour les mettre en bouteille l'année prochaine.
3: Quand vous dites préparer, ça veut dire que.
4: On a mis un bouchon.
3: Ça, quoi. Donc là, c'est le bouchon qui est à l'intérieur du.
4: Voilà, après, on met le robinet.
3: D'accord.
4: Parce qu'on n'utilise pas de pompe, on fait par gravité. Ça évite d'aspirer le vin. C'est moins stressant.
3: C'est plus doux.
4: Voilà.
3: Ah, on peut stresser des vins.
4: Ouais, c'est de la matière vivante. Ouais. C'est comme nous, ça évolue. C'est un peu à l'image de l'homme, le vin. C'est un produit culturel. Il y a beaucoup de points communs.
3: Donc il faut lui apporter beaucoup de douceur. Ouais.
4: Même si la forme du vin, là, c'est le tonneau après la bouteille. Nous, on a un squelette, c'est différent. Mais c'est une construction différente.
3: Oui, mais nous, on se trimballe avec le même squelette toute la vie.
4: Voilà.
3: Et eux, ils changent de squelette quand même.
4: Mais on ne grandit plus à partir de 21 ans, normalement.
3: Non.
4: Alors que les vins, dès qu'on les a mis en bouteille, ils grandissent, mais différemment, parce qu'ils sont aussi coincés dans cette bouteille.
3: C'est pour ça qu'on a cette forme de tonneau, finalement, parce qu'on aurait pu mettre ça dans des cubes, finalement. Enfin.
4: C'est un œuf coupé au deux bouts. L'œuf sous la terre, la gestation, enfin, il y a toujours une jolie philosophie avec tout ça, mais c'est. Hein, il y a un sédiment qui se forme au fond du tonneau, qui s'appelle l'ali, donc quand vous remuez le tonneau, ben, ça remélange, ça dynamise, quoi. C'est un peu comme un bébé avec son placenta, quoi. Il y a une naissance. Et ça protège le vin, donc ça dure un certain temps. C'est pour ça qu'on doit soutirer. J'ai un rôle protecteur et nourricier. C'est bien fait, quand même.
2: Philippe Pacalé à Beaune est le papa de 50 000 bébés, quand même. Bouteilles par an, c'est pas rien. Et ça fait partie de la fierté de notre région.
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1: Notre comptoir qui compte du jour s'appelle Sébastien, fan de Star Wars et de la discipline aussi des sabres laser. Écoutez.
2: Et le jour où j'ai voulu m'acheter ma première réplique de sabre laser, je me suis dit, je le fais si je peux apprendre à m'en servir.
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1: Sébastien, notre invité, a rejoint l'aventure de l'Académie de sabre laser à Belfort. Fan de Star Wars à la base, il nous raconte déjà, Sébastien, quel est l'historique de cette Académie de sabre laser à Belfort ?
2: Alors c'est trois personnes qui étaient, en tout cas pour le président que j'ai un petit peu connu, passionnés de Star Wars et d'arts martiaux, et qui ont eu cette envie de mélanger ces deux univers, de créer quelque chose de concret, d'apprendre à manier le sabre et à pouvoir s'en servir dans le monde réel. Et c'est la création du club, elle est partie de là, et elle a aussi été accompagnée par la mise en avant du sabre laser par la Fédération Française d'Escrime. Et c'est en 2018 que l'activité a commencé concrètement avec les premiers cours de sabre dans la ville de Belfort.
1: Et vous Sébastien, lorsque vous avez rejoint cette académie de sabre laser à Belfort, c'était quoi, l'amour d'abord de Star Wars ou de ce sport de l'épée du sabre laser ?
2: Moi c'était Star Wars dès le début. C'était l'envie aussi de faire du cosplay, du déguisement, qui est aussi une des activités qu'on fait dans le club. Et le jour où j'ai voulu m'acheter ma première réplique de sabre laser, je me suis dit, je le fais si je peux apprendre à m'en servir. C'est comme ça que j'ai découvert le club et que j'ai rejoint l'académie en 2018. Il y a vraiment un lien d'amitié entre les personnes du groupe. L'ambiance est vraiment effectivement sur le partage d'une passion qui est à la fois Star Wars, à la fois le spectacle, à la fois les histoires qu'on va aussi inventer et raconter à travers les spectacles que l'on va créer. Et l'envie aussi de bouger, de se défouler, parce que ça reste un sport et ça permet justement de venir se dépenser.
1: Est-ce que quelque part cet amour de Star Wars a grandi au fur et à mesure des années auprès de personnes que vous avez pu croiser ou ça reste dans un univers un peu plus restreint ?
2: Alors on a des gens qui sont venus, qui font partie du club aujourd'hui, qui n'avaient jamais vu un seul film Star Wars avant de commencer à pratiquer. Ils ont été attirés par le côté plus sport alternatif, par la découverte d'une nouvelle activité. Et ils ont accroché, ils ont adhéré à l'univers, ils ont été entourés forcément d'autres personnes qui sont complètement baignées par Star Wars comme moi et qui ont partagé des choses sur l'univers et qui ont été ensuite le découvrir. Mais c'est vraiment pas quelque chose d'obligatoire pour faire partie du club et pour pratiquer avec nous.
1: Notre comptoir qui compte du jour dans le territoire de Belfort, Sébastien, amoureux, amateur de sabre laser, qui tout simplement en fait sa passion en Franche-Comté. C'était notre comptoir qui compte ici.
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4: Complètement gaga.
5: De vos parler d'ici.
6: Et Olivier, ce matin, retourne à l'école primaire aujourd'hui.
4: Eh oui, et pour y trouver du gaga. Mais blé, je voudrais aujourd'hui vous parler du mémoire de Judith Boucher, réalisé l'an dernier à l'Université Jean Monnet de Saint-Étienne, et qui s'intéresse à une question rarement étudiée. Comment le parler stéphanois, le gaga, circule encore aujourd'hui dans les écoles primaires, et dans quelle mesure le parler des enseignants influence le parler des élèves? Son travail porte sur toutes les classes de l'école primaire, en milieu urbain comme en milieu rural. Judith a formulé trois hypothèses. Premièrement, le gaga serait peu utilisé par les enseignants en situation d'enseignement. Deuxièmement, lorsque les enseignants l'utilisent, les élèves auraient tendance à le reprendre. Et troisièmement, le gaga serait plus présent dans les écoles rurales que dans les écoles urbaines. Pour répondre à ces questions, elle a observé des classes, mené des entretiens avec les enseignants et avec les élèves, et elle a mené des observations dans les temps informels à l'école. Son analyse porte à la fois sur le vocabulaire gaga et sur des structures spécifiques comme le pronom neutre Y, employé comme complément direct, j'y ai fait, l'inversion des pronoms personnels après un impératif, donne-moi-le au lieu de donne-le-moi, ce qui nous vient du patois, puisque Pierre Duplay écrivait déjà en 1896 à l'inverse du français, quand un verbe à l'impératif a deux pronoms pour complément, l'un direct, l'autre indirect, c'est ce dernier qui s'énonce en premier. Exemple en patois, by may lou. Et puis aussi la formation d'adjectifs à partir de participes passés. Il est trempe de chaud, ses joues sont enflent, la reloge est arrête. Donc qu'en est-il des résultats du travail de Judith ? Les observations révèlent une situation un peu plus nuancée que ce qu'elle attendait. Très surprenant, 54% des enseignants utilisent au moins une fois un régionalisme en cours au cours des séances observées. Un élève sur 6 emploie spontanément un mot ou une expression gaga lors des entretiens. Et dans les classes, un régionalisme apparaît dans 20% des situations que Judith observe. Il semblerait donc que le gaga soit encore bien présent dans nos écoles. Mais quels sont les mots, les expressions, les tournures qui ressortent le plus, ou plutôt qui ressortent le mieux? Un peu de patience les amis, la suite c'est pour bientôt.
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7: Circuit court aujourd'hui à Mours-Saint-Eusèbe dans la Drôme des Collines avec Emma Boissieux.
8: On a une boutique à Mours-Saint-Eusèbe et on a notre exploitation agricole qui est au Balme à Romans. Ça fait 5 générations qu'on est trufficulteur, donc producteur de truffes noires en Drôme des Collines. Et j'appartiens moi-même à la 5e génération. La truffe, c'est vraiment le point central et on a développé plusieurs activités autour. Aujourd'hui, on a 3 branches d'activité, donc une première branche qui est autour de simplement de la production de truffes. On fait également de l'agrotourisme, c'est-à-dire qu'on reçoit tous les week-ends des particuliers sur notre exploitation. On leur fait découvrir notre univers et à l'issue de cette phase de découverte, on propose un repas truffé de l'entrée au dessert dans notre ferme auberge. Et la 3e branche d'activité, un petit peu originale, on a créé une gamme de produits cosmétiques à base de truffes. Et ça nous permet finalement de valoriser le produit autrement et d'avoir des produits à vendre toute l'année, puisqu'il faut savoir que la truffe noire d'hiver est un produit qu'on récolte de mi-novembre à mi-mars.
7: Et c'est donc la truffe d'été qui prendra ensuite le relais. Mais l'idée ici, dans la maison Boissieux, c'est aussi de nous faire profiter toute l'année de la truffe noire de la Drôme des Collines grâce à une très belle gamme de produits dérivés.
8: Par exemple, des fromages truffés, beurre truffé. On fait également du pâté de porc à la truffe. On a de la truffe en semi-conserve. On a également des quenelles de volaille truffées, boudin à la truffe, une gamme de croque-monsieur truffé, le rhum à la truffe. Et en partie sucrée, on propose des fondants à la châtaigne truffée. On avait à cœur de travailler uniquement avec des producteurs locaux puisque c'est une démarche qui est importante pour nous et on a la chance en local d'avoir de super acteurs. Donc on essaie d'unir nos forces pour proposer des produits 100% locaux.
7: Et c'est aussi le cas pour les truffes puisque la maison Boissieux travaille avec un certain nombre de producteurs de la Drôme des Collines.
8: Oui, tout à fait, on y tient. D'ici quelques années, on sera la plus grosse zone trufficole de France. Sur le Nord-Drôme, il y a 500 producteurs référencés. Donc, on a la chance ici d'avoir des terrains qui sont très sableux, ce qui nous permet d'avoir des truffes qui sont jolies visuellement, qui sont rondes et qui ne sont pas gênées par des obstacles au moment du développement. Donc, on a de très jolis produits, autant visuellement qu'au niveau gustatif. Et l'idée, c'était de permettre aux particuliers ou même aux professionnels qui souhaitent se procurer de la truffe une vraie boutique physique, parce que c'est vrai qu'aujourd'hui, c'est compliqué, si on ne connaît pas un petit producteur, de pouvoir trouver de la truffe et de s'en procurer.
7: Et donc, autre particularité de cette maison Boissieux, c'est sa gamme de cosmétiques à la truffe. Des tubers mélanosporum, issus des truffières du domaine familial, qui a reçu en 2011 la certification agriculture biologique. Des cosmétruffes mis au point après plusieurs années d'études.
8: C'est un projet qui s'est étalé sur 3 ans. Il y a eu une première phase de recherche pour étudier les potentiels bienfaits de la truffe pour la peau. Et il se trouve qu'à l'issue de cette phase de recherche, on a eu des résultats positifs, puisqu'il faut savoir que la truffe a des propriétés intéressantes dans le domaine de l'anti-âge, qu'il y a des acides aminés qui stimulent la production de collagène. Donc le collagène permet de régénérer les cellules de la peau et c'est également efficace pour prévenir et protéger de tout ce qui est taches pigmentaires. Donc en partant de là, on a travaillé avec des laboratoires cosmétiques sur la formulation des produits, puisque c'était quand même un vrai défi d'inclure la truffe dans des produits cosmétiques et d'arriver à la conserver notamment. Et donc aujourd'hui, ça nous amène à avoir une gamme de 3 produits. On a un soin jour, un soin nuit et un soin pour hommes.
7: Et pour les découvrir, rendez-vous avec Emma, sa mère, son père et son frère à Mours-Saint-Eusèbe. La maison Boissieux est ouverte du lundi au samedi de 9h à midi et de 14h à 19h et le dimanche matin de 9h à midi. Des infos à retrouver comme d'habitude sur ici.fr Drôme Ardèche, rubrique Circuit court.

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1: C'est quoi cet objet, Pierre ?
2: Ah, c'est un appareil, c'est pour tester la force. Ça date des années 50. On serre la poignée, donc ça vous indique là, votre force.
1: Et qu'est-ce que ça fait dans votre salon de coiffure ici à Frouzens ?
2: Ah bien, c'est les jeunes appréciaient beaucoup là avant de partir à l'école. Là, ils partaient à l'école, ils passaient devant ma boutique et très souvent ils posaient leur cartable, leur sac et ils venaient tester leur force. Et ça leur plaisait beaucoup.
1: Ce qui marque quand on entre dans votre salon, c'est un tout petit salon et surtout il y a que des objets hyper datés.
2: Il y a beaucoup d'objets qui ont appartenu à mon grand-père, donc qui était coiffeur. Mon grand-père était coiffeur, mon père, mon frère, ma sœur.
1: Incroyable.
2: Oui.
1: Ces flacons, par exemple. Alors, parlez-moi de ces flacons.
2: Les flacons appartenaient à mon grand-père à l'époque, donc c'est des flacons, on appelait ça des frictions. Et donc, je me souviens très bien, quand j'étais gamin, il y avait ces frictions là qu'il utilisait tous les jours.
1: On est accueilli quand on entre dans votre salon par des vieux films en noir et blanc. Oui. Je me dirige vers la caisse qui est juste incroyable. Ah, de quand date cette caisse ?
2: Ah oui, la caisse appartenait à mon père. Là, d'accord, mais elle est très vieille. Vous voyez, si je peux me permettre. Voilà, donc on peut faire.
1: Vous en servez toujours ?
2: Ah oui, je m'en sers un petit peu, oui, comme ça, vous voyez, c'est du papier. Donc comme ça, hop, après, vous voyez,
1: Elle est de quelle époque ?
2: C'est les années 50.
1: Il y a même un agenda de 1954. Quels souvenirs vous gardez de votre enfance quand vous étiez petit et que vous étiez dans le salon de votre grand-père ?
2: Particulièrement donc du père Joseph qui venait se faire raser donc tous les matins. Et donc il parlait en patois avec mon grand-père et je participais. Je savonnais le père Joseph, j'ai des bons souvenirs. Des très bons souvenirs de ça.
1: Alors il y a un objet que vous avez offert à votre grand-père. Je crois même qu'il l'avait fabriqué.
2: Ah, c'est un petit sac en peau de brebis qu'il m'avait confectionné. Donc j'y mettais donc mon casse-croûte, voyez. Puis j'y mettais mes outils, peine, ciseaux, et je l'ai toujours sur moi. Je l'ai toujours dans ma boutique et j'y tiens beaucoup.
1: Ouais. Votre grand-père, votre père, ils vous ont vu coiffeur ?
2: Ah oui, bien sûr. Oui, ils m'ont vu coiffeur. Oui, ouais. Et fier de. Eh oui.
1: Ouais. Que vous disent les habitants de Frouzens sur votre petit salon qui est juste incroyable? C'est la première fois de ma vie que je vois un salon comme celui-ci.
2: Tous les Frousinois m'appellent Pierre. Et les jeunes m'appellent Pierrot le blaireau. C'est par rapport à mon outil de travail, bien sûr.
1: Voilà. Est-ce qu'il y a un bruit, un son que vous voudriez nous faire écouter, Pierre?
2: Oui, je peux vous dire oui tout de suite. C'est un objet que je me sers tous les jours, pratiquement à chaque client. C'est ma tondeuse manuelle.
1: Bon, on entend un petit peu. Merci.
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3: Parce que si le week-end, comme moi, vous entendez votre épouse vous dire « Tu sais quoi, j'ai réfléchi à… » Ou alors « Ah, tu sais ce qu'on pourrait faire ce week-end ?» Ben vous savez que vous allez passer le week-end entier dans des magasins de bricolage, seul, et à vous battre avec la perceuse et l'outillage, seul. Bon, là, il fallait que je rajoute une étagère dans une cloison. Ben bon, j'étais mal réveillé dimanche matin, j'ai percé un peu trop loin, et maintenant la cheville est trop enfoncée, ça bouge, c'est une galère, quoi. Alors ma maman, elle m'a regardé galérer, là, pour ressortir la cheville du mur, et elle m'a demandé « Pourquoi tu n'utilises pas du scotch ?» Je lui dis, mais le scotch, c'est pas assez solide pour retirer la tivle du mur. Et là, elle me répond, tu totes, aïe, c'est pour mettre le tivle, la cheville, pas pour l'enlever. Bah oui, parce qu'elle m'a montré que pour ne pas percer plus loin qu'il ne faut, vous mesurez la longueur voulue, ou vous prenez la longueur de votre cheville et vous la mettez jusqu'au bout du forêt. Puis vous y mettez un scotch qui remonte bien un petit peu.
1: Ah oui,
3: et quand vous percez, en fait, vous voyez exactement là où il faut que vous vous arrêtiez pour que la cheville n'aille pas trop loin dans la cloison. Et comme ça tient bien. Merci ma maman, mais j'aurais aimé avoir l'info avant de percer.
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4: 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J'espère que vous allez bien. Aujourd'hui, on va parler d'amour ou alors de célibat. Enfin, je sais pas, parce que on voit tellement de choses sur les réseaux sociaux. Oui, les hommes ceci, les femmes ceci. Il y a une femme, elle m'a fait du mal au cœur. Mon mec m'a fait du mal au cœur. Il m'a trompé. Il est parti. Mais en fait, pourquoi vous vous mettez en couple ? Vous savez qui vous mettez en couple ? vous vous mettez en couple avec un être humain. Alors un être humain, je vous rappelle quand même ce qu'il est capable de faire. Un être humain, ils ont créé la guerre, l'esclavage, la torture, le viol, le génocide et la télé-réalité. Et après, vous êtes surpris quand votre partenaire, qui est un être humain, il vous a mal parlé ou alors il vous a trompé, machin et tout. C'est vous qui choisissez de sentir. Pourquoi vous sentez qu'un être humain ? Et après, vous êtes surpris quand ça se passe mal. Vous avez l'arrogance de croire qu'un être humain, il va bien vous traiter pendant 30 ans. Il y a des êtres humains, ils trichent au Scrabble. C'est quoi l'intérêt de tricher au Scrabble ? Et vous, vous leur confiez vos émotions, vous leur confiez votre cœur à un être humain, et vous êtes surpris quand l'être humain il vous fait un coup de Trafalgar, mais vous n'êtes pas bien. Arrêtez de vous mettre en couple. Mettez-vous en couple avec un esprit, voilà. Un humain en couple avec un esprit, voilà, l'esprit au moins il va pas t'emmerder. Enfin, en même temps, un esprit, c'est un ancien être humain, donc si, ça peut être emmerdant. Non, mais pas les esprits. Arrêtez de faire confiance aux êtres humains. T'as cru que ton partenaire, c'était qui ? C'était Jésus. D'ailleurs, même Jésus, ils l'ont tué, les êtres humains. Même lui, il s'est fait avoir. Et vous, vous exigez une loyauté pendant 30 ans. Arrêtez ça. Arrêtez de vous mettre en couple avec des humains. Mettez-vous avec un arbre. Voilà. L'arbre, c'est solide, calme, silencieux, stable. Et en plus, il est enraciné, il peut pas partir. Voilà. Ton ex, il aurait dû essayer. L'arbre, tu peux lui faire des câlins. Il parle pas, il t'engueule pas. Tu peux oublier les sacs poubelles, il dit rien. Tu peux lui raconter ta journée, il te juge pas. Et c'est mieux qu'un mec, c'est mieux qu'une meuf, c'est mieux qu'un psy. Alors après, niveau sexe, bah écoute, c'est du bois. Il est toujours dur. Alors après ça dépend de ce qu'on aime, hein, ça dépend de ce que t'aimes, tu vois. En même temps, si c'est pas très fun, au moins il te ghoste pas, l'arbre, tu vois. Il a pas d'insta, il poste pas de story ambigu en mode « je suis dans une forêt chelou ». Et le pire, c'est que des fois, tu parles à un arbre dans la vie, tu vois. T'as plus de réponses que quand tu parles à une copine. Parce qu'un arbre, lui, il te fait pas rien, non, rien. Non, c'est pas ça, mais laisse tomber. Alors, moralité, si vous vous mettez en couple avec un être humain, n'oubliez jamais qu'en face de vous, bah, vous avez un être humain. 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
2: Bonsoir à toutes et tous et bienvenue pour cette nouvelle soirée de Yapak Paris dans la vie. Très heureux d'être avec vous en ce début de mois d'octobre. On vous propose une nouvelle fois de prendre la route direction les souvenirs de nos invités. Pendant toute la semaine, Éric Bastien leur a fait raconter leur France, les endroits où ils ont grandi, les villes qui ont marqué leur parcours, les paysages qu'ils n'ont jamais oubliés ou encore ces lieux qui ont une histoire toute particulière. Et pour commencer ce best-of, place à un homme que vous connaissez bien, derrière les fourneaux ou sur les plateaux de télévision, Norbert Tarrère. Il était au micro d'Éric Bastien il y a quelques jours pour partager lui aussi sa vision très personnelle de la France.
3: Et bonsoir Norbert Tarrère.
4: Bonsoir Éric. Alors attends, bonsoir Éric. Votre prénom c'est Éric ou Sébastien ?
3: Moi c'est Éric.
4: Éric,
3: mais c'est vrai qu'on m'a souvent appelé Bastien.
4: Bah oui.
3: Vous n'avez pas eu ce problème ?
4: Ah non, quand tu t'appelles Norbert, t'as pas ce problème là.
3: Bon, je suis ravi de partager cette balade parce qu'on va un petit peu se promener. Norbert, je sais pas si vous êtes du genre, vous aimez bien prendre une télécommande, boum, feuilleter les albums photos et regarder ce que vous avez fait avant ou au contraire, c'est je fonce.
4: Je fais des rétros de temps en temps, mais je pense que la vie, c'est un peu comme le pare-brise et une voiture. Et le pare-brise, c'est l'avenir, c'est ce que vous allez voir arriver.
3: Ouais.
4: Et le passé, c'est vraiment le rétroviseur, c'est ce qui s'est passé derrière. Et je l'oublie pas, je regarde toujours un petit coup d'œil dedans, mais je regarde toujours ce qui est en face de moi.
3: Alors on va voir ce que l'on va voir dans ce rétro ce soir. Le premier endroit, en tous les cas, qui compte pour vous, c'est Enghien-les-Bains.
4: C'est mon lieu de naissance.
3: C'est là où vous êtes né, alors oui. C'est en banlieue parisienne, c'est à quelques kilomètres de Paris.
4: Exactement.
3: Quelle image, Norbert Tarrère, vous vient quand on parle d'Enghien-les-Bains ?
4: Eh bien, Enghien-les-Bains, on dit champ de course, on dit casino, ouais. Parce qu'en banlieue parisienne, on s'attend toujours à avoir quelque chose d'un peu plus banlieue, et non, Enghien-les-Bains, 95, entre Épinay, entre Saint-Gratien, Montmorency, Soisy, il y a un hippodrome, il y a toujours eu un casino, il y a eu deux beaux hôtels tenus par un groupe.